0: Ce qui est à vous, juste devant vous.
1: Alors, moi, effectivement, il y a cette brique de lait qui est née il y a 10 ans. Parce que nous, consommateurs, on a découvert que les producteurs étaient en immense difficulté. Puis on n'a pas juste découvert ça. On a découvert que si on rajoutait 8 centimes sur un litre de lait, leur vie changeait. Ouais. Voilà comment est née, sans agence, sans moyens traditionnels, cette brique de lait, qui est devenue, et c'est pas pour les chiffres, c'est pour le symbole et l'espoir, la brique de lait la plus vendue de France.
2: C'est extraordinaire.
1: Ça, c'est merveilleux. Je pense à chaque fois aux producteurs quand cette phrase résonne.
2: Alors, on parlera beaucoup des producteurs, de ce que vous avez fait pour eux. Vous les aidez au quotidien. Vous les avez même sauvés à plusieurs reprises. Et encore aujourd'hui, avec, je pense, à la période de sécheresse et de canicule qu'on a connue cet été. Mais alors, ce qui nous intéresse aussi ce soir, c'est de découvrir à quoi est dû ce succès. Comment il est venu. Et vous connaissez le principe de l'émission. C'est donc une balade, un parcours un peu partout en France. On va survoler cette France. Votre point d'ancrage, minime soit-il au début de votre vie, c'est Moulins.
1: Oui.
2: C'est là où vous êtes né.
1: Un point, un jour, suffit à ce que ce soit un ancrage très fort. C'est là, évidemment, où je suis né, voilà, en 1969. Dans des conditions particulières, c'est que on habitait en réalité à Madagascar.
2: Vous avez vécu jusqu'à l'âge de 7 ans à Madagascar après.
1: Et ma mère venait à Moulins, qui est un peu la région natale, quand il y avait des naissances. Et on repartait à Madagascar. Ouais.
2: Papa qui était dans la communication territoriale, maman commerciale dans l'immobilier, un petit peu plus tard dans sa vie. Très vite, vous quittez la France. Vous avez sans doute des souvenirs extraordinaires de Madagascar. L'esprit de l'entrepreneuriat, c'est un peu un esprit de famille. Parce que, racontez-moi cette histoire, qui est Jacques Bruno?
1: Ah oui, Jacques Bruno, alors c'est mon grand-père. Et c'est vrai que j'ai pas tout de suite fait le lien entre ces aventures dans l'agroalimentaire, notamment les fruits et légumes pour essayer d'aider les producteurs. Et puis un journaliste m'a dit un jour, mais votre grand-père a fait toute sa vie dans l'agroalimentaire. Donc il était, lui, parti à Madagascar il y a bien longtemps. Et il le raconte comme ça, parce qu'il était d'une modestie, il était de cette famille des gens plutôt très modérés, qui se mettait pas beaucoup en avant, il aura pas fait autant de communication qu'on a pu en faire. Il a eu cette chance, à un moment donné, d'importer en Europe
2: le poivre vert.
1: Et ça lui a donné le moyen, après, de faire bien d'autres choses.
2: Il va développer l'industrie de la pêche et de la crevette, notamment sur l'île de Madagascar, modèle d'inspiration, je l'imagine. Pour vous, vous partez très vite en Ardèche.
1: Oui, on revient en Ardèche.
2: Vous revenez en Ardèche.
1: Parce que le grand-père, du côté de mon père, et puis toute la famille, je sais pas si beaucoup de gens sont comme ça, quand j'arrive en Ardèche, je rentre dans une maison.
2: C'était où?
1: À Erillac, exactement, qui est un petit hameau de Lussas. Ouais. Il y a le festival du documentaire bien connu maintenant là-bas, mais c'est un tout petit village. Et dans cette maison, 350 ans d'histoire familiale. Et puis, quand on retrace l'histoire, on s'est rendu compte que les Chabannes avaient fait peut-être 25 kilomètres en quelques siècles. Donc, on est vraiment de là-bas, côté paternel.
2: Il y a Montélimar.
1: Montélimar, puisqu'après l'Ardèche, c'est quelques mois à Montélimar.
2: Vous allez vivre à Montélimar?
1: Ouais, très rapidement, en fait. Je peux même pas vous dire aujourd'hui pourquoi on est passé par Montélimar. Peut-être une question d'école, parce que le village, c'était la toute petite école. À Lussas, il y avait une école primaire. Peut-être que c'était un début de collège à Montélimar. Et ensuite, rapidement, Carpentras, où là, je retrouve la ville où notre grand-père, qui était sous-préfet à Carpentras après la guerre, les résistants étaient un petit peu finalement récompensés par le fait de devenir sous-préfet ou préfet. Et lui avait comme ça eu la sous-préfecture. Enfin, il avait été nommé à Carpentras. Donc c'était sa ville à lui, c'est devenu la nôtre.
2: Il y a des lieux comme ça, un endroit, une image qui vous revient avant Carpentras, du côté peut-être de Montélimar. Vous parliez de l'école, vous vous souvenez d'une rue, d'une ambiance, de quelque chose en particulier, d'un endroit qui vous a marqué.
1: C'est toujours très, très personnel, mais quand on fait l'exercice, je ne me rappellerai pas d'une journée entière à ces âges-là. Puis je me rappelle de petits flashs dans les cours, évidemment, de récréation, dans les salles de classe. Si vous avez fait ce voyage incroyable des années après, qui consiste à revenir dans une des salles de classe de votre enfance, je l'ai fait. Et là, je pense qu'on est assez nombreux aussi à l'avoir fait. On découvre que ces robinets qui au début
2: vintage.
1: Finalement devaient nous obliger à nous mettre sur la pointe d'épée pour arriver à boire sont quasiment à ras du sol. Donc il y a une espèce comme ça de sensation un peu à la Gulliver de retrouver une échelle complètement différente de la nôtre. Et on se dit, j'étais là à l'échelle de mon enfance dans une salle qui me paraissait si grande.
2: Voilà, et ça, donc, c'était où du coup?
1: Ça, c'était à Carpentras. où effectivement on a retrouvé ça, et puis on dit je suis repassé à Montélimar.
2: Vous avez des attaches, on découvrira que vous vivez au pied du Mont Ventoux, mais vous repassez de temps en temps à Montélimar ou pas loin?
1: Oui, pour aller en Ardèche, donc ça nous permet de repasser par des endroits, et de temps en temps, c'est pas tout le temps, on fait un petit crochet, on arrive devant des maisons, on a avec nos frères et sœurs dans la maison, on a passé vraiment toute notre adolescence. Là, c'est la maison où on se construit en sortant de l'enfance, avant d'aller faire des études, notamment à Paris. On a mis un tout petit mot derrière un petit interphone. On s'est dit un jour, ils vont peut-être le réparer. Ce mot tombera et ils sauront qu'ici, il y avait une famille qui était heureuse.
2: J'ai repéré, tiens, du côté de Montélimar, s'il y avait des forêts. J'ai trouvé le bois de Lyon, la forêt de Saou, la forêt de Marsanne ou encore la forêt d'Allan. Je vous parle de forêt, vous me direz dans un instant si c'est un endroit dans lequel vous sentez bien, parce qu'on va retrouver Benoît Prospero pour la Revue des Merveilles. Et aujourd'hui, Benoît nous emmène en Occitanie. On est dans les Pyrénées-Orientales, au pied du Canigou, à Corneilla de Conflans.
0: Une école dans la forêt. Dit comme ça, on se croirait au Pays des Merveilles. Et pourtant, on est bien dans la Revue des Merveilles, avec ici Roussillon et plus précisément en Occitanie, donc dans les Pyrénées-Orientales, au pied du Canigou, à Corneilla de Conflans. Est-ce que vous avez vu le film La Belle Verte de Colline Serrault? C'est dans ce film qu'on peut entendre notamment la fameuse réplique
3: « Quand on a marché 2 heures dans une montagne, on est plus intelligent ».
0: Eh ben oui, et ça, quelque chose me dit qu'Angélique Malot et Magali Panuel l'ont bien compris, et elles ont créé l'école La Belle Verte. Et comme l'explique Magali,
4: le cœur du projet, c'était vraiment le lien à la terre. Donc ce qu'on voulait, c'était que les enfants puissent être au quotidien en lien avec la nature, avec les saisons, avec le temps qui passe.
0: Et c'est pour ça qu'elles ont donc créé cette école, qui est une école adaptée au potentiel et à la personnalité de chaque élève. En fait, l'idée de l'approche pédagogique, c'est de s'adapter à l'enfant. Concrètement, ça veut dire que, oui, il y a un socle commun de connaissances et de compétences, maths, français, sciences, etc. Mais ça veut dire aussi que tous les vendredis, donc, c'est l'école dans la forêt.
4: Et c'est parti. Ouais. On a mis les chaussures, on prend les gourdes, le sac à dos, et puis on part à pied pour un petit quart d'heure de marche. Alors, la carriole, elle transporte le matériel pédagogique dont on a besoin, la trousse de secours et le bidon d'eau pour se laver les mains. Là, on est sur l'ancienne route de Fiols, qui est entre Corneilla de Conflans et Fiols, qui est vraiment entourée d'un côté de champs et de l'autre côté de la forêt. Au fond, le Canigou, qui est vraiment pas si loin.
0: Et c'est ainsi que chaque vendredi, hiver comme été, tous les enfants partent passer la journée dans la nature. Et puis, alors il y a aussi les parents qui peuvent, s'ils le souhaitent, participer. Par exemple, une fois c'est une maman qui vient jouer de la harpe, une autre fois c'est un papa qui fait du pain bio, qui vient expliquer son métier de boulanger, ou encore un papa spécialiste de la forêt transmet ses connaissances.
5: Donc devant vous, vous avez 10 empreintes d'animaux. Et c'est des empreintes qui sont à taille réelle. C'est-à-dire que si vous vous promenez en forêt et que vous en trouvez, elles seront exactement comme ça.
0: Et oui, ici, la classe a lieu dans l'herbe. On est assis par terre, on est en cercle dans une forêt de chênes. Et excellente nouvelle, si au début, seuls les enfants de maternelle étaient accueillis, aujourd'hui, l'école La Belle Verte accueille désormais les élèves jusqu'au CM2.
6: Tu sais que c'est une empreinte d'oiseau, d'accord ?
7: Peut-être.
6: Donc tu peux regarder les animaux.
7: Non, parce que taille-patte, 3 cm.
6: Non.
0: Ah, on en rêve, hein ? Eh oui, c'est une merveille.
2: Merci, c'est vrai que c'est beau comme tout, Benoît Prospero et les équipes d'ici Roussillon. Nicolas Chapelle, vous auriez aimé aller dans une école comme celle-ci ?
1: Absolument. Et d'ailleurs, ça nous montre à quel point on a quitté un autre monde, quoi. C'était le monde quand même de notre enfance. Et puis ces forêts qui me rappellent quand même, et qui nous rappellent à tous, ce que disait le couple bourguignon, vous savez, sur cette agriculture avec énormément de pesticides, de produits pour essayer de faire grandir des plantes artificiellement dans une forêt. J'ai jamais vu le moindre produit. Il y a les arbres les plus puissants et il y a la plus belle des végétations du monde. Voilà les deux images qui me viennent à l'esprit.
2: Nicolas Chaban, votre invité sur ICI ce soir jusqu'à 21h, chef d'entreprise. On lui doit entre autres la marque qui est sous nos yeux avec celui qui rémunère au juste prix son producteur. C'est qui le patron ? On continue de se balader partout en France parce qu'il y a encore plein de choses à vous raconter ce soir.

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2: Et soyez les bienvenus sur ici. Je suis très heureux que vous soyez avec nous. Vous allez peut-être découvrir cette émission pour la première fois. Elle s'appelle « Il n'y a pas que Paris dans la vie ». Et on y répond bien, hein, d'ailleurs, depuis 20h avec notre invité, Nicolas Chaban, entrepreneur, chef d'entreprise. On lui doit la marque « C'est qui le patron ?». Un soutien essentiel à la protection des producteurs en France. On a parlé, pour ceux qui nous rejoignent, de son enfance à Madagascar, de sa naissance notamment à Moulins, du côté de sa maman, passage très court à Montélimar, les parcours de sa vie continue jusqu'à 21h et nous sommes pour l'heure à Carpentras. Vous y arrivez à quel âge? Vous posez à quel moment? 7, 8, 9 ans, quelque chose comme ça?
3: Ah, écoutez, je pense que c'est à 8 ans, ouais. 8 ans.
2: Ouais. 8 ans. Quelle première image comme ça, si moi je ne connais pas Carpentras, bon, ce qu'il faut, hein, mais imaginons, première image qui vous vient comme ça.
3: On visite, je crois, en arrivant, parce que c'était un souvenir pour mon père, la sous-préfecture, où lui avait passé son enfance. Oui, était donc mon grand-père.
2: Votre grand-père sous-préfet.
3: Et c'est le premier souvenir comme ça de cette maison un peu hors norme, un peu d'un autre temps. Et puis après, très rapidement, l'école. Le bonheur de se connecter tous les jours à des gens qui viennent, que vous retrouvez, que vous aimez, les copains. Enfin, moi, ça a toujours été des journées qui me passionnaient.
2: Et alors, il y a aussi des odeurs, des senteurs, des saveurs qui reviennent.
3: Ah oui.
2: Il y a ça aussi.
3: Ah bah oui.
2: Est-ce que vous avez le sentiment d'être un peu pagnol quand vous arrivez là-bas, de vous balader dans les allées comme ça?
3: Ben on est, je crois qu'on n'est pas dépaysé parce qu'il fait chaud, comme à Madagascar il faisait très chaud, en Ardèche il faisait chaud, et puis très vite quand on est enfant, on est cette éponge naturelle qui va s'adapter rapidement et qui va aimer d'ailleurs son environnement. Et puis vous avez le phare qui se met au bout comme ça de toutes les journées, de tous les moments où vous sortez de Carpentras, c'est le Mont Ventoux. Et ça, quand on dit que c'est un phare, c'est pas une espèce comme ça de vision un peu de proximité ou chauvine. C'est que c'est vraiment un point de repère. Quand on est de là-bas, ouais, on va pas bien si on reste trop longtemps sans voir le Mont Ventoux.
2: Ouais. Vous parliez de l'école, on va aller faire un tour à rue Moricelli. Moricelli, c'est pas
3: ouais,
2: ça comment on le
3: prononce. C'est bien dit comme ça.
2: Moricelli. Alors j'ai vérifié, Isidore. Je me suis dit, qui est ce Moricelli? C'est évidemment là que vous êtes à l'école. Il est devenu un riche minotier marseillais. Il a vécu au 19e siècle. Il a fait énormément pour la ville de Carpentras. Et c'est dans cette rue que vous allez à l'école, en fait, Nicolas
3: voilà,
2: Chaban.
3: C'est le centre-ville, là, donc le centre-ville de Carpentras. Et puis, un souvenir, je suppose que c'est très glorieux, mais finalement, on s'est rappelé ça avec j'ai deux frères et une sœur. Et on était si proche de l'école qu'on entendait la sonnerie. Il y en avait trois. Donc, on essayait de rester le plus longtemps possible dans une nuit qui se prolongeait. Et on allait quasiment à la deuxième sonnerie en courant. On dévalait les escaliers et on était dans cette école. Voilà. Donc, je me rappelle que vraiment, c'était très proche du lieu qui occupait nos journées, l'école primaire et le collège.
2: Qui est monsieur Brenu?
3: Ah, Brenu, mais oui, c'est...
2: Faut mettre des accents partout, en fait, tout à l'heure. Je me suis tombé Brenu. Qui est ce monsieur Brenu qui vous a marqué?
3: Monsieur Brenu, c'est un professeur d'histoire. Vous savez, je crois qu'on en a tous un ou une
2: qui nous a marqué
3: dans nos vies, où on se dit, waouh, ce lien, il n'est pas celui comme ça d'arriver, d'écouter quelqu'un qui nous explique des choses qu'on doit essayer d'apprendre et de restituer. Lui, il avait cette magie et il nous avait fait faire une espèce de voyage dans 1968, inoubliable, avec de l'humour, avec quelque chose qui fait que vous avez envie de revenir le lendemain. Et très longtemps après, j'ai reçu un appel qui était très touchant de ce professeur. Et
2: qui s'est intéressé à votre parcours.
3: Oui, il s'est intéressé voilà, au parcours, mais c'était étonnant parce que là, vous retrouvez, en étant un adulte lui-même, alors que vous étiez plus un enfant comme ça, avec cette figure un peu magistral là, du professeur qui vous expliquait des choses. Mais c'était une belle rencontre à l'époque et nos retrouvailles étaient très belles aussi.
2: Quels sont les autres endroits dont vous auriez envie de parler? Parce que vous êtes installé à Carpentras, c'est tout le Vaucluse. Il y a plein de villes magnifiques. Vous avez peut-être envie d'évoquer certains lieux comme ça qui ont pu marquer votre enfance, votre adolescence aussi.
3: Près de Carpentras, il y a tous les villages. Il faut imaginer, je sais pas comment sont les régions de passion de tout le monde, mais vous avez cette ville un peu centrale. Mais après, plus vous allez vers le Mont Ventoux, maintenant j'habite plus au pied du Mont Ventoux, plus vous avez des villages. Et là, quand je travaille à Paris, j'y viens 3 ou 4 jours par semaine, vous mesurez une chance incroyable. Je me rappelle d'un ami parisien qui me dit « Mais tu te rends compte, entre chez toi et Carpentras, il n'y a pas un feu rouge et un stop. » C'est-à-dire qu'on est dans quelque chose qui est libéré même de ces petites contraintes même si elles sont nécessaires, bien sûr. Et puis après, on a la chance d'habiter près d'une rivière. Et quand vous vous immergez...
2: Ça s'appelle comment cette rivière?
3: C'est l'Ozon, ouais. qui prend sa source pas très loin. Et puis c'est notre région d'enfance, on connaît chaque coin. On accroche chaque moment en passant en voiture et on se rappelle qu'il s'est passé quelque chose. Récemment, Jean-Louis Aubert, donc leader et créateur du groupe Téléphone,
2: ouais.
3: Je ne savais pas, je découvre qu'il est sa ville natale, c'est Ville-sur-Ozon, tout à côté. Et donc il raconte que c'est sa première enfance, ses premières émotions, ses premiers moments de guitare, ses premiers endroits, ses premiers lieux. Et je redécouvre à travers lui et cette proximité à ce lieu d'enfance à quel point ces premiers villages, ils nous construisent sans doute jusqu'à nos années futures.
2: Et puis il y a Cavaillon, il y a Apt.
3: On n'allait pas trop à Cavaillon, étonnamment, pas trop à Avignon.
2: Fontaine-de-Vaucluse.
3: On était plutôt tourné à Fontaine-de-Vaucluse.
2: C'est magnifique, ça.
3: Magnifique, mais bien évidemment magnifique endroit. Crillon-le-Bras, pour ceux qui ne connaissent pas, il y a des lieux magnifiques autour du Vaucluse. Mais le Mont Ventoux, qui n'est pas le Luberon. Vous avez le Luberon, ouais. qui attire énormément de touristes. Alors je ne sais pas, ça va faire plaisir à tous les gens de chez moi, parce qu'à la fois, il faut que le tourisme vienne essayer

0: Melon d'été, c'est ça, vous faisiez
1: le
0: ça?
1: Le tri du melon, ouais. C'était, on est, le Vaucluse, c'est le jardin de la France, même si aujourd'hui on lui conteste un peu ce nom. Il y a tellement de produits, de producteurs. C'est tellement extraordinaire, en été, c'est, des fruits, magnifiques. Le melon de Cavaillon, la fraise de Carpentras, la cerise des Monts de Venasque. C'est incroyable d'être entouré de produits comme ça. Et donc, on allait travailler pour donner un coup de main. Mais j'allais pas que l'été. C'est ce qui, sans doute, m'a rapproché aussi un peu de la vie des producteurs. C'est que j'allais chez eux, aussi chez les copains le week-end. Les fils de producteurs, qui étaient copains de classe, quand j'allais chez eux le week-end, on bossait. Ouais. Surtout eux, mais on bossait.
0: Je vous parle de ça, Nicolas Chabanne, parce que on va parler des petits jobs d'été, ou en tous les cas, la façon dont on peut se faire parfois un petit peu de l'argent de poche en travaillant pendant les vacances. C'est le quotidien de nombreux adolescents, d'étudiants, à la recherche donc d'un job saisonnier. On va aller à Béthune. Vous connaissez Béthune?
1: Pas bien.
0: Pas assez. On est dans le Nord. Le dispositif argent de poche porté par la ville séduit de nombreux jeunes cet été. C'est encore l'été, on va en parler avec Robin Bernot.
2: Très vite, le dispositif a affiché complet.
3: J'ai sauté sur l'occasion.
2: En effet, de nombreux adolescents, à l'image de Mathis, 17 ans, que vous venez d'entendre, ont répondu à l'offre de la ville de Béthune. Cette offre, elle est toute simple. La commune a proposé à des jeunes âgés de 16 à 25 ans de leur verser de l'argent de poche en échange de petits travaux pour la commune. Et lorsque Juliette Penn d'ici Nord est allée à leur rencontre, elle est tombée sur Iron, 17 ans.
4: On est en train de faire des sous-bossements et puis ça se passe bien pour l'instant.
2: Iron, s'il est là, c'est grâce à sa maman et aux réseaux sociaux.
4: C'est ma mère qui a trouvé ça sur Facebook avec l'annonce de la ville de Béthune qui cherchait des jeunes. Donc ma mère m'en a parlé vu que j'ai 17 ans, je viens d'avoir le bac et puis c'est un peu compliqué de trouver un job d'été. J'ai vu parler de ça et puis je me suis dit pourquoi pas.
2: Parmi les activités, il peut y avoir une matinée de nettoyage, du désherbage ou de la peinture. Et en échange, les jeunes sont rémunérés à hauteur de 20 euros. Pour Capucine, 16 ans, c'est l'occasion de mettre de côté.
5: C'est la première fois que je fais une activité l'été. Je me suis dit, pour me lancer, ça peut être bien. En plus, on aide à embellir la ville. Ça va payer mon permis, rembourser un petit peu le code que je viens de passer. Donc voilà, c'est cool.
2: Vous venez de l'entendre, ici ça marche. Mais alors vous, qu'en pensez-vous? Je suis venu vous voir dans la rue et je vous ai montré l'article sur notre site. Je vous ai demandé votre regard sur cette initiative.
6: Allez,
2: on commence par Lucie.
6: À chaud. je trouve que c'est une bonne initiative pour les jeunes, parce qu'on sait qu'il y a beaucoup de jeunes qui sont en précarité en ce moment.
2: Lily, quant à elle, est un poil plus dubitative.
7: Faut pas oublier que tout ça, c'est du travail. Et du coup, argent de poche, c'est un petit peu minimisant. Après, j'imagine que du coup, ils sont bénévoles, mais c'est sûrement des petits jeunes qui ont besoin vraiment d'argent et qui n'ont pas trouvé de travail pour l'été.
2: D'ailleurs, sur ce dernier point, j'ai rencontré Jazz qui est complètement d'accord.
8: Ça permet aux jeunes d'avoir un peu d'argent pour financer différents projets.
2: Et vous, tiens, est-ce que vous auriez pu vous inscrire à ce type de dispositif dans votre ville?
8: Oui, carrément. Je suis issue d'une famille de 5 enfants et mon père était seul à travailler, donc ça aurait pu mettre un peu de beurre dans les épinards.
2: Au total, cette année, dans le Nord, à Béthune, une soixantaine de jeunes a bénéficié de ce dispositif.
0: Ici, Nord pour les équipes et Robin Berdo, Nicolas Chabanne, vous écoutiez le reportage. On a parlé un petit peu de ces jobs d'été. Vous, on était sur plus un engagement qui viendra aussi par la suite de votre vie, la récolte des cerises, le melon, on l'a dit. Vous êtes papa, je crois, vous avez des enfants, ils sont peut-être grands aujourd'hui.
1: 3 enfants.
0: Job d'été, c'est des choses qu'ils ont fait, qu'ils font encore, je ne sais pas quel âge ils ont.
1: Oui, qu'ils ont fait, bien qu'en naturiste, pas loin de chez nous. Certains, ils font des périodes à la réception. Enfin, je vous dis la première chose qui.
0: Et où
1: qui
0: ce camp naturiste?
1: C'est à Bélésie, énorme camp naturiste européen, c'est un des plus grands d'Europe, à Bédouin. Et j'ai connu très tôt parce que le professeur de musique que nous avions au collège, c'était un des fondateurs, donc il nous en parlait régulièrement. Alors, je sais pas l'endroit que j'ai le plus fréquenté, mais il y a énormément de monde et il y a des jobs d'été.
0: Nicolas Chabanne est votre invité ce soir jusqu'à 21h. On va continuer de se balader. On va monter à Paris parce qu'à un moment donné, vous êtes arrivé à Paris et notamment à la Sorbonne avec un camarade de fac qu'on connaît tous. Pour le savoir, restez bien avec nous sur ICI. J'espère que je vous ai fait un bon teasing là.
1: Oh, magnifique.
0: À tout de suite.

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14: Excellente soirée, merci d'écouter ici. Nicolas Chaban est mon invité ce soir jusqu'à 21h. C'est un chef d'entreprise, on découvre son parcours à travers les lieux qui ont évidemment marqué, inspiré son parcours, façonné son existence. Il est avec nous jusqu'à 21h. On a parlé des petits boulots, Nicolas Chaban. Votre parcours vous pousse à Paris. Vous cherchez un peu en fait, parce que vous savez pas trop, j'imagine, à 17-18 ans ce que vous voulez faire.
15: Je réussis par miracle à avoir le bac et puis à arriver à la Sorbonne, c'est pareil. Je suis passionné de théâtre, donc j'essaie de faire du théâtre, mais là je découvre que c'est un vrai métier avec un talent.
14: C'est ça que je vous dis que vous cherchez finalement.
15: Ouais, bah c'est un âge. Alors, ce qui est merveilleux quand on se cherche, c'est que tout est absolument ouvert. Enfin, on a un regard à 360, on se laisse toutes les possibilités. Puis après, quand vous voyez des vrais copains comédiens, vous vous dites, ok, ça, c'est quand même un vrai métier, c'est pas pour moi.
14: Ouais, vous êtes super à l'aise. On voit beaucoup la télévision. On sent qu'il y a, je sais pas si les cours de théâtre, même de moi, ça jouait un peu quand même.
15: J'essaie de pas faire un teasing à l'envers, mais on parlera de la personne qui m'a donné ce conseil un jour, qui est un copain qui lui est devenu évidemment tellement célèbre et qui a gardé toute son humanité. On va peut-être vous en parler.
14: Attendez, Nicolas, on va en parler tout de suite. Vous arrivez à Paris, vous êtes à la Sorbonne, vous allez aller à la fac et vous rencontrez Nikos Aliagas.
15: Voilà, Nikos Aliagas. Et c'est vrai qu'au moment où ses aventures deviennent de plus en plus connues, où les journalistes me sollicitent, moi, c'est pas mon histoire de départ. Je fais pas une émission comme je ferais une pièce de théâtre, parce que ça parle tellement de la vie de producteur et des enjeux énormes. Vous êtes dans quelque chose qui doit être absolument vrai. Mais il m'avait dit, parle avec ton cœur. Vaut mieux dire un peu spontanément quelque chose qui peut être pas forcément le mieux choisi, mais dans la vibration de ce que tu vas dire. Ça va s'entendre que tu dis quelque chose qui a du sens pour toi et ça en aura pour les autres. Parle aux gens. Voilà ce que m'avait dit Nikos Aliagas. Parle aux gens. Alors, adresse-toi à eux. Ne t'adresse pas à des businessmen.
14: Évidemment, Nico, je sais pas si c'est avec lui, mais alors, on est à la maison de la radio et de la musique. C'est un lieu que vous avez un peu fréquenté plus jeune. Vous avez arpenté les couloirs vides.
15: J'en parlais avec Louise qui prépare cette émission et on s'est rendu compte, vous êtes au 6e étage lorsque vous préparez l'émission. Eh bien, je venais, on était à la Sorbonne avec Nikos, on se rencontre dans la bibliothèque, on a un même sac d'écoliers, ça nous permet de nous adresser la parole et après on passe vraiment des journées et des soirées ensemble. Et le soir, pour financer ses études, il est dans la salle des Telex. C'est au 6e étage. Je me rappelle ce numéro d'étage qu'il m'a souvent raconté. Je l'avais un peu oublié. Les nouvelles du monde arrivent sur des petits telex avec des codes de 1 à 5. Et on est les premiers petits étudiants à découvrir des nouvelles comme la mort de Yasser Arafat ou des choses absolument incroyables. Lui courait dans le couloir vide jusqu'au rédacteur en disant « Voilà une info qui doit retenir votre attention ».
10: On va le saluer, Nikos, parce que c'est resté un copain, hein, je crois, ah, aujourd'hui.
15: C'est... Ouais. Non, c'est plus qu'un copain. Je sais, dans ces cas-là, qu'il ne faut pas verser dans le pathos. Trop de compliments, ouais, et le pathos. Mais ouais, surexposé comme il l'est, être à ce point, comme ça, dans la, ouais, lumière, avoir cette notoriété aussi grande, et pas avoir écorné un gramme de cet ami qui était le mien il y a 18 ans, avec sa simplicité, ouais, sa loyauté et son humanité... Ouais, c'est un beau parcours de vie.
10: Nicolas Chabanne, vous faites des allers-retours entre Paris, où vous essayez aussi au journalisme, il y a le Figaro, vous faites des piges à 17 euros la pige. Bon, c'est pas votre truc, encore une fois, vous trouvez ça un peu trop parisien, il n'y a pas que Paris dans la vie, comme vous l'avez compris. Vous allez croiser des copains, et à un moment donné, vous allez voir qu'il y a des copains qui jettent un peu des fruits et légumes, qui ont un peu un mauvais aspect, et vous dites, c'est quand même dommage. Et c'est là que vous avez le déclic, c'était où? Vous vous souvenez du jour où il y a eu ce déclic des gueules cassées que vous avez créé?
15: Absolument, c'était dans le Luberon, hein, juste avant. C'est ce qui m'avait connecté, notamment au distributeur. On avait fait des centres de lavage solidaire pour, ouais, notamment les copains qui étaient en galère juste avant. Mais comme les distributeurs, bah, finalement, on arrivait à leur parler, on découvre qu'ils jettent des fruits ou des légumes, notamment là, c'était des abricots, mais il y en a bien d'autres, pour des mini-défauts d'aspect. Les cahiers des charges, faits toujours par des gens tellement savants qu'ils font des choses que notre bon sens ne ferait pas, décident qu'il faut que ce soit parfaitement rond, que la couleur doit être, ouais, absolument comme celle-là. Et je vois, c'était la famille dans le Luberon Saint-Michel, je vois Thierry Saint-Michel qui jette sous l'établi des abricots parfaitement mûrs et très bons, alors que moi, je les aurais pris immédiatement pour les amener chez moi. Et là, c'est sa maman, je crois, qui me dit, s'il y a un seul fruit qui n'est pas parfait dans la palette, on peut avoir un refus de toute la palette. Mmh. Et là, on se dit, si ça devient du gaspillage, alors que c'est parfaitement bon, il faut qu'on les sauve. Voilà comment...
10: C'est comme ça qu'on est les gueules cassées, ouais. Alors, il y a eu le label Le Petit Producteur, ça c'était juste avant. Et puis la marque de l'Équita, on va en dire un mot, qui est arrivée dans votre vie. On est en 2016, les premières briques de lait, c'est qui le patron, qui sont produites. Il y a un endroit particulier d'ailleurs où elles sont produites. Je crois qu'on est dans la Bresse, on est à Pont-de-Vaux.
15: Ça, c'est le moment où naît effectivement la brique de lait avec les producteurs. Mais la laiterie, qui est importante aussi, elle est à Orléans. Il y a deux lieux, mais il y a cette laiterie qui va accueillir... ramasser le lait. Je me suis remis effectivement tout ça en tête puisque il y a une production qui a décidé de raconter l'histoire dans un long métrage et elle nous a fait repasser par toutes ces étapes. Et c'est vrai qu'il y a une scène dans ce qui deviendra un film, la scène de la mairie de Pont-de-Vaux, c'est absolument incroyable. Il faut imaginer en deux secondes les producteurs, 80 familles, à qui il restait deux mois avant de mettre la clé sous la porte. Chaque matin, quand ils tournaient, ouais, non, le bouton de la machine à faire, 120 euros par jour, perdu. Et quand ils arrivent dans la salle, je me rappelle très bien de ce moment-là, nous on est un peu en retard, il y a le responsable de la laiterie, l'acheteur de Carrefour, Marc Delage, ils arrivent, dernière chance, nous les consommateurs, parce qu'on est consommateurs et toujours aujourd'hui, ouais, on leur dit on va pas vous laisser tomber. Et c'est le moment clé où, alors que Carrefour et la laiterie se demandent combien de litres ils peuvent, ouais, récupérer, ils avaient 26 millions de litres à vendre, Carrefour et la laiterie disent 5 millions peut-être, mais pas plus. Nous, en tant que consommateurs, et merci à eux d'avoir entendu, on leur a dit, vous voyez, si vous prenez pas les 26 millions, ils vont disparaître. Si vous prenez 5 millions, vous allez un petit peu améliorer, mais leur vie ne va pas changer. Nous, consommateurs, si on est sûr que leur vie change, on achètera les 26 millions. Vous vendrez plus facilement les 26 millions de litres, si vous les sauvez, que 5 millions si vous les aidez un peu. Ils se sont tapés dans la main, et c'est qui le patron aîné.
10: Nicolas Chabanne, vous recevrez deux fois le prix de l'audace marketing, c'est pas rien, en 2015 pour les gueules cassées, en 2018 pour C'est qui le patron, vous avez les éloges du New York Times, du Guardian, je sais pas comment on réagit à Carpentras quand l'enfant du pays comme ça réussit, vous nous le direz peut-être dans un instant, il y a même l'ONU hein, qui s'est intéressé à vous. Nicolas Chabanne est notre invité, vous êtes gourmand Nicolas
15: Ça se voit, je
10: oui,
15: crois.
10: Oui, non, bah, je suis pas du tout, ben voilà. Je vous parle de ça parce que c'est avec beaucoup de gourmandise qu'on va retrouver Catherine Cricandon et qu'on va parler de cuisine. Parce que pour cuisiner, il y a deux écoles. Tout à l'heure, on était dans l'école de la forêt, là, on est dans l'école de la cuisine. La cuisine au beurre ou la cuisine à l'huile. Fait penser au film avec Fernandel, tourné dans le sud d'ailleurs. Alors Catherine Cricandon, elle, a peut-être une solution à nous proposer aujourd'hui. Écoutez.
11: À Jaune, un petit village de 800 habitants du Loir-et-Cher, il y a une usine qui reçoit 3 tonnes de piments par jour. Mais pourquoi donc ? Eh bien, pour faire des sauces piquantes, pardi. La Maison Martin sort 8000 produits par jour, 600 000 par an, et cela demande un immense investissement de son cofondateur, Jean-Baptiste Martin.
16: Pour ma part, il faut savoir que les deux premières années en Loire-et-Cher, je dormais dans l'usine pendant 5 nuits par semaine. Ma famille est du côté de Versailles. En ce moment, c'est plus que 2 nuits par semaine. Voilà, il y a un rapport aussi charnel, en fait, à la fabrique, pas qu'au piment. Donc, on se donne beaucoup. Maintenant, on est hyper heureux et surtout... très heureux en fait d'emmener avec nous toute une équipe, de voir en fait qu'on a des clients aussi qui sont très contents en fait de découvrir que le piment c'est pas juste quelque chose qui brûle, mais quelque chose qui peut avoir un vrai sens gastronomique dans l'assiette. Donc la complétude, si je puis dire ainsi, de tout ça fait que ouais, c'est ultra kiffant.
11: Une équipe d'une quinzaine de personnes trie, lave et équeute à la main les piments. Ceux-ci sont ensuite réduits en purée avant d'être cuisinés seuls ou avec d'autres ingrédients. Il y a actuellement près de 25 références différentes et le mariage des saveurs est parfois étonnant. Framboises, algues, ananas et il y a même des éditions limitées avec du pastis et du vin. Les sauces ou salsa picante sont vendues dans plus de 1500 endroits en France et dans le monde. Pour en arriver là, il faut remonter 15 ans en arrière. Jean-Baptiste est chef cuisinier aux États-Unis. Il travaille avec une brigade composée entièrement de Mexicains qui venaient tous les jours au travail avec des petits piments à grignoter. Jean-Baptiste décide alors de s'intéresser à ce fruit. Oui, c'est un fruit, même si en cuisine on l'utilise comme légume ou condiment. De retour en France, il s'associe à sa femme Anna et son cousin Benjamin et il nous explique pourquoi et comment leur usine est maintenant en centre Val-de-Loire.
16: Alors on arrive ici mais vraiment totalement par hasard. Notre aventure elle a commencé dans notre école de cuisine en fait à Viroflay qui est juste à côté de Versailles. Il y avait une tellement grosse demande en fait qu'il a fallu passer à un stade artisanal mais peut-être un peu plus industrialisé avec quelques machines. Et donc du coup on a cherché en région parisienne, il n'y avait pas chaussures à notre pied et en visant au sud on a trouvé un local en fait du côté de Jaune. C'était un ancien abattoir à volailles qu'on a transformé en paradis du végétal pour sa rédemption. Et là on est arrivé surtout dans un endroit très accueillant avec des gens très accueillants et une région vraiment hyper accueillante à notre écoute.
11: Plus d'infos sur m-martin.fr. Merci à Nathanaël Bruni d'ici Orléans pour cette idée piquante mais qui marche. Ici, ça entreprend Martin Hot Sauce de la maison Martin, des sauces fabriquées et cuisinées dans le Loir-et-Cher.
10: Merci beaucoup Catherine Quicandon, m'a dit à famille Martin, il y en a une aussi dans le sud de la France.
15: À Carpentras, pour le concassé de tomates.
10: Ouais, alors on parle le poivre vert avec votre grand-père, le piment là à l'instant, ça vous a inspiré ce sujet de Catherine Quicandon?
15: Ouais, c'est très important, tout ce qui d'ailleurs fait notre gastronomie. C'est un patrimoine tellement important. Tous les jours, on se lève, nous, l'équipe, en se disant qu'il faut qu'on défende ceux qui nous nourrissent tous les jours.
10: Nicolas Chabanet, votre invité ce soir, encore pour quelques minutes. On va s'intéresser à votre quotidien dans un instant. Peut-être ce très bel endroit, je ne vais pas en dire plus, où vous vivez au pied du Mont Ventoux. Et puis on continuera de sillonner ce beau pays que vous défendez à travers la production, entre autres. Nicolas Chabanet, votre invité, jusqu'à 21h.

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2: Chaque jour, autour d'un invité, je vous invite à découvrir un parcours inspirant avec ce soir un chef d'entreprise venu du Sud, venu d'un peu partout, il l'a dit d'ailleurs tout à l'heure, c'est un peu réducteur d'ailleurs de vous dire qu'il vient du Sud. Nicolas Chaban qui revient sur les lieux qui ont marqué sa vie, qui ont fait qu'il est aujourd'hui à la tête d'une belle histoire collective, familiale aussi, on va en parler. Nicolas, il y a une confrérie, comme il y en a beaucoup hein, partout en France, de la fraise. Alors vous êtes quoi? Comment on dit?
3: Membre de la confrérie.
2: Président non même?
3: Non. Il y a des présidents et des présidentes très actifs, membres de la confrérie, c'est-à-dire que dans une confrérie, il y a les producteurs, ils sont très importants pour défendre le fruit la fraise de Carpentras, mais vous avez aussi des transporteurs, des emballeurs, et moi j'avais le rôle du communicant. Voilà comment j'ai intégré cette très belle équipe de la confrérie de la fraise de Carpentras.
2: Je m'éloigne un tout petit peu de quelques kilomètres. On a parlé tout à l'heure un petit peu de quelques villes comme Fontaine de Vaucluse, comme Avignon, plan campagne, plan de Cuc. Vous me voyez arriver où?
3: À Marseille.
2: Des fans de l'OM?
3: Ouais, comme tous les gens. En fait, vous voyez, j'ai une mini... Je renierai jamais cette passion infinie pour ce club merveilleux.
2: Ouais.
3: Mais comme on est une communauté de gens et qu'on dédie toute notre énergie collective aux producteurs... On essaye de pas trop fragmenter et de créer comme ça des gens qui seraient plus pour un club. On ne parle jamais de politique, par exemple, c'est le patron. Ouais. On accepte de parler un peu de foot.
2: Qu'est-ce que ça représente Marseille pour vous? La ville en elle-même, qu'est-ce que vous aimez dans cet endroit?
3: À Marseille, vous avez alors le stade Vélodrome. Hein,
2: bon, d'accord, ça.
3: Et là,
2: c'est le centre-ville, quoi.
3: Oui, c'est le centre du monde, même, on pourrait dire. Le centre du monde,
2: carrément.
3: Non, mais vous avez cet écrin, si vous voulez comprendre sans qu'il y ait de mots, de récits, par juste une sensation, une impression, ce qu'est cette région et cette ville. Vivez au stade Vélodrome. Quelques minutes avant le match et quelques minutes après, tout ce qu'est Marseille. Voilà. Et c'est autre chose que du foot et des chants. Il y a une âme dans ce lieu et dans cet endroit tellement important pour ceux qui sont issus de cette région, mais aussi pour tous ceux qui ne la connaissaient pas.
2: Pour vous, c'est le lieu des copains?
3: Ah, ben oui, c'est le lieu des copains parce que avant le match, on arrive, on se parle. On va manger un sandwich, je crois que ça s'appelle le Daïlala. Et puis c'est toujours le même patron, et puis on comprend toujours la même chose, et puis il y a toujours le même nombre de gens, et puis il y a toujours le même timing, et puis il y a une bière qui est bonne comme aucune autre bière, quelques minutes avant le match. Voilà, c'est tout ça autour du match. Ouais. C'est retrouver des amis dans ce qui nous rassemble, cette ville, Marseille.
2: Alors aujourd'hui, on l'a un peu évoqué, vous vivez au pied du Mont Ventoux. Dans un endroit complètement atypique, je vous ai un peu parlé de Pagnol tout à l'heure, j'aurais pu citer Alphonse Daudet, parce que vous vivez dans un ancien moulin.
3: J'ai une chance incroyable, parce que en rencontrant ma femme Martina, j'ai découvert en même temps que tout ce qu'elle est, ce lieu qui était sa maison, un moulin de 1000 ans, au bord d'une rivière, et c'est pour tous ceux qui ont pu venir... un lieu qui dépasse le cadre comme ça de la simple maison, c'est un lieu de vie chargé de 1000 ans de vibrations on se dit à chaque fois, mais qu'est-ce qui s'est passé dans ce lieu? Combien d'histoires se sont nouées, dénouées ici?
2: Alors pour quelqu'un qui est né à Moulins, vivre dans un ancien moulin, c'est un mauvais jeu de mots, vous avez une vie à rebours.
3: J'avais pas pensé à ça.
2: C'est une vie à rebours.
3: Il reste plus que Don Quichotte. Et...
2: non, mais la boucle est presque bouclée. Hein.
3: Ouais, c'est vrai, non, c'est vrai, j'avais pas pensé à ça, effectivement. Bah, oui. Mais je souhaite à tout le monde d'avoir une adéquation entre ce bonheur familial, bonjour à Martina, et puis ce lieu de vie tellement magique.
2: Alors, je vais vous demander, par exemple, si on va à la montagne avec vous. On n'a pas beaucoup parlé de la montagne. Vous allez me dire que le Mont Ventoux, c'est montagneux, évidemment, mais vous voyez ce que je veux dire. Si on se balade en France et que on va faire du ski, ou, déjà, je ne sais pas si vous aimez la neige, mais la montagne, ça vous parle ou pas du tout?
3: C'est très dur pour moi parce que vous allez être déçu et je vais vous parler que du Mont Ventoux, mais nous, c'est le Mont Ventoux. Donc ouais. Après, on s'est retrouvés, évidemment, dans d'autres destinations parce qu'on suivait des copains. La vallée de Chamonix. Alors, je ne sais pas si on dit Chamonix ou Chamonix.
2: Ouais, je crois qu'il y a plusieurs écoles, mais.
3: Ouais, je crois qu'il n'y a qu'une façon de le dire, mais j'ai jamais
2: su. Comme Avoria, est-ce qu'on dit Avoria ou Avoriaz?
3: Voilà, ben ça, c'est évidemment tellement beau et magnifique, mais parce qu'il y a aussi des copains, hein, c'est pas simplement pour le tourisme. Mais le Mont Ventoux, si vous allez là-bas, je vous donne en 30 secondes une raison d'être heureux pour toujours. Vous allez un matin, vous arrêtez à une barrière qui vous empêche en hiver d'aller plus loin, vous regagnez la crête, vous marchez un kilomètre à peine, vous vous calez derrière des buissons et un peu de pierre, et vous attendez le lever de soleil. Et vous ressentirez ce que peu de gens, et finalement tellement de gens sur Terre ont ressenti, ce moment où le jour se lève.
2: quand vous entendez la plage, la mer, les vagues, on va où ?
3: Madagascar.
2: Ah ! Il n'y a pas que Paris dans la vie, il y a Madagascar aussi.
3: Ouais, parce que...
2: dans l'océan Indien. Ouais, je vais vous demander une plage française quand même, après.
3: Alors, pour une plage française...
2: Non, mais allez-y, si vous voulez développer les plages...
3: Non, mais il y a tellement de belles plages à Madagascar. Mais parlons de la France. Je ne pensais pas tomber aussi amoureux en étant du sud, d'une région autre et tellement différente, mais pas tant que ça finalement, la Bretagne.
2: Que vous connaissez peu.
3: Voilà, que je connais peu, j'y vais de plus en plus, mais j'ai envie d'y être beaucoup plus souvent. Quelle région extraordinaire, pour des raisons différentes de celles du sud, bien sûr. Mais c'est étonnant parce que c'est une mer dans laquelle on se baigne peu quand on vient du sud. Mais on va donc à la mer en Bretagne, mais on est tout aussi heureux, même sans s'y baigner. Ça veut dire à quel point... Vous imaginez, si on ne se baigne pas dans une région où une mer est présente et qu'on est heureux, c'est qu'il y a de belles choses à côté.
2: Normalement, ça dépend, mais ça peut être à 18, 19, 20. Moi, je me suis baigné dans l'archipel des Glénans à 14. Et c'est vrai que quand je dis aux copains du sud « viens », il rigole.
3: Ah oui,
2: si elle n'est pas à 24, vous n'y allez pas.
3: C'est, alors, vous le ferez volontiers pour le bonheur d'être dans cette belle mer. Il y a des plages magnifiques.
2: Mais où,
3: les copains du sud,
2: vous
3: non,
2: connaissez
3: c'est pas 24.
2: Un peu, du coup, la Bretagne, vous avez évoqué. Il y a déjà des endroits que vous connaissez en Bretagne.
3: Ouais, parce qu'il y a une magnifique histoire là-bas aussi, liée aux producteurs. C'est Ronan Evin qui est à côté d'Auray, qui est un passionné de bons produits, de bons fruits. Payé au juste prix, lui aussi. Ça s'appelle Gustatif et Solidaire. Faisons aussi de la pub, si vous m'y autorisez, à autre chose que c'est qui le patron. Et il défend des variétés qui ont du goût, cueillies à maturité, fait dans les règles de l'art, fait dans un mode de production respectueux des sols. Et donc, voilà comment je me suis retrouvé très souvent là-bas, parce que il me racontait comment il était important de protéger les sols pour protéger ces fruits et ces légumes merveilleux qu'on a en France.
2: Notre chef d'entreprise, Nicolas Chabannes, votre invité ce soir sur ICI. Nicolas Chabannes, encore quelques minutes pour profiter de vous et de cette balade un peu partout en France. On a parlé de plage, on a parlé de montagne, on a parlé de bons produits, vous avez évoqué le fait que vous étiez gourmand, je vais vous poser la question que je pose un peu tous les jours, qui est très dure, est-ce qu'il y a une région particulière où on mange le mieux en France ?
3: Écoutez,
2: et quel plat ? Faites-moi saliver, il est presque 21h.
3: Non, c'est très facile.
2: Pour ceux qui ne sont pas passés à table.
3: Je crois que là, c'est facile de répondre. Je vous renverse la question. Si vous deviez partir au bout
2: je vous donner l'auvergne
3: sur une autre planète,
2: quel
3: est le seul plat que vous amèneriez ?
2: Oui.
3: Eh bien, évidemment, moi, deux plats me viennent à l'esprit. C'est un résumé qui n'est pas très original, mais c'est... alors, trois plats. Le pâté à la patate, on l'appelle comme ça.
2: Un bourbonnais,
3: avec une salade et seulement avec la sauce faite par ma mère, évidemment, mais une salade capitale. L'adobe a des choses, voilà, faite avec ce qu'il faut de pommes, de carottes, presque sucrées, dans un jus absolument unique. Et ensuite, faite par mon cousin Bernard, et ensuite le roux mazave. C'est beaucoup moins connu, c'est le plat à Madagascar, qui est un plat qui permet en une seconde, de se retrouver dans son enfance.
2: Avant de se quitter, 10 ans, bel anniversaire pour C'est qui le patron ? Un film, vous l'avez évoqué. D'autres choses à venir, d'autres projets autour de cette marque.
3: Oui, et je crois que je peux vous annoncer quelque chose qui va beaucoup compter. On a parlé de Nikos Eliagas récemment. Il est venu dans la Bresse par amitié parce qu'il voulait rendre hommage à tous ces gens qui bossent tous les jours, les producteurs, pour nous nourrir. Il a fait des photos extraordinaires. Il y a un grand magazine qui en a publié certaines. Ça a beaucoup fait parler. Et ça va devenir une exposition.
2: Wow.
3: Et je sais pas si je peux le dire. J'ai peut-être, je vais dire un truc un peu rapidement, mais on a un partenaire qui, tout de suite, en ayant vu ces photos, la SNCF, Gare et Connexion, qui nous a dit, on est un lieu, nous, quand on prend un train, on traverse ces paysages. Il n'y aurait pas de tourisme, on serait pas la première destination mondiale du tourisme si les producteurs ne façonnaient pas ces paysages. Et donc, dans les grandes gares, et beaucoup de gares en région, on va pouvoir voir le visage de ceux qui nous nourrissent tous les jours à travers ces photos de Nikos Eliagas, et on le remercie pour cette très belle exposition, et on remercie ceux qui accueilleront cette exposition.
2: Un dernier clin d'œil à l'association Solidarité Paysan, je sais que ça vous tient. à cœur.
3: Il y a des fois où on sait pas quelle association choisir. Il y en a qu'une vraiment à mettre. Enfin, il y en a plusieurs, mais ouais. Mettons en avant Solidarité Paysan, des producteurs souvent à la retraite qui viennent au chevet bénévolement de gens en extrême difficulté, des gens qui sont capables de s'arrêter, voire pire. Il faut leur rendre hommage. Ils ont besoin de moyens et ils les utilisent tellement bien.
2: Longue vie à C'est qui le patron et à tous vos beaux projets. J'étais ravi que l'on se balade dans votre vie. C'est pas trop dur de regarder dans le rétro, ça va.
3: C'est merveilleux. Ça se dit pas normalement dans les émissions, mais quelle belle idée cette émission.
2: Merci.
3: Au-delà du voyage qu'on refait nous-mêmes, vous ponctuez évidemment de moments et de reportages qui étaient passionnants.
2: Merci beaucoup Nicolas Chaban, ça touchera l'équipe que je remercie d'ailleurs. Mathilde Mallet à la réalisation de cette émission, Louise Morin à la préparation. Je souhaite une excellente soirée. On se retrouve avec un autre invité, d'autres chefs d'entreprise dans les prochains jours d'ailleurs, dès demain à partir de 20h. Merci Nicolas encore.
3: Merci.

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2: Salut à toutes, salut à tous et bienvenue, c'est Décibel en direct jusqu'à 20h. J'espère que la journée a été bonne et que la rentrée n'a pas été trop pénible les enfants. Et oui, c'est l'avantage d'être une vieille. Moi la rentrée ça ne me fait rien, mais vous, comment ça s'est passé? J'espère vraiment que c'était pas trop compliqué. Et puis je m'occupe de vos petites oreilles, c'est promis, avec amour et dévouement pour l'heure qui vient. Ce soir, nous célébrerons l'anniversaire de Barry Gibb, la voix de Fosset des Bee Gees qui fête aujourd'hui ses 80 ans. On va aussi ce soir vous donner des nouvelles de Matmata en mode reprise et même reprise surprise. Et puis notre invitée du soir, Sa Majesté Hélène Ségara, qui célèbre ses 30 ans de carrière. Ah, il y en a eu des tubes, hein. Allez, au hasard.
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2: Va-t-elle célébrer ses 30 ans de carrière, Hélène Ségara? Eh bien, en partant en tournée, évidemment, très bonne nouvelle. Et puis en sortant un nouvel album disponible depuis vendredi. Il s'appelle Hélène Ségara and Friends. Hélène a eu la bonne idée d'avoir des amis charmants, genre Julien Doré, Garou, Philippe Catherine, Florent Pagny, ou encore le rappeur Dinos et les chanteuses Anne Silla et Joyce Jonathan, ou encore Julie Zenati. Ils sont tous avec elle sur cet album Hélène Ségara and Friends. On en parle ce soir avec Hélène Ségara dans des... 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Et allez, on démarre l'émission avec l'actu musique du jour. C'est le grand Stevie Wonder, un des génies musicaux de notre siècle et du précédent, qui sort de sa réserve et qui annonce un nouvel album après plus de 20 ans. Alors, il a sorti quelques chansons ces dernières années, notamment au moment des élections américaines. À chaque fois, il essayait de contrer l'essor politique de Donald Trump. Bon, ça n'a pas fonctionné. Mais en tout cas, Stevie Wonder n'a pas proposé d'album depuis 2005 et il a dit qu'il sortirait l'an prochain un nouveau format Through the Eyes of Wonder. Des chansons nouvelles et d'autres composées dans les années 70, au moment où il préparait l'album Songs in the Key of Life. Il y a cette chanson-là, par exemple, sur Songs in the Key of Life. Donc on a hâte de découvrir les chutes de ce studio-là. Ça devait être quelque chose. Voici Sir Duke.

0: Cette merveille a une cinquantaine d'années, Sir Duke de Stevie Wonder, qui rend hommage à Duke Ellington, et aussi dans les paroles à Count Basie, Glenn Miller, Louis Armstrong ou encore Ella Fitzgerald. Que du beau monde. Le nouvel album de Stevie Wonder, Through the Eyes of Wonder, sortira en 2027. Et ça, mes enfants, c'est une très bonne nouvelle.
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0: On pouvait pas se priver de la fin, je suis désolée, c'était trop beau. Allez, 19h12 avant l'arrivée de Sa Majesté, Hélène Ségara. Je suis excitée comme une puce. Avant son arrivée, notre petit instant indé, le label La Wash Production, c'est le label du groupe de rock Matmata. Bah oui, ils sont passés en indé parce que là, au moins, ils peuvent faire ce qu'ils veulent. Par exemple, un album de reprise complètement dingue, intitulé Lambardé, où Matmata reprend du Étienne Dao, du Joy Division, Renaud, John Lennon, Louis Chédid, The Cure et même This Is La Peste. Matmata reprend également cette merveilleuse chanson de Johnny Hallyday. Vous la reconnaissez pas encore, mais ça va venir. 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

Lambardé, c'est le nom de l'excellent album de reprise de Matmata que je vous recommande. Matmata qui sera ce vendredi au festival du Chant du Gros à Noirmont avec notamment Big Flo et Oli et Hélène Segarra qui est notre invitée ce soir. Elle arrive Hélène, à tout de suite.

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1: Hélène Ségara est en studio. Bonsoir Hélène.
2: Bonsoir, ça va?
1: Ça va et vous?
2: Oui, ça va.
1: Bon anniversaire, 30 ans de carrière. Oui, oui. 30 ans de succès.
2: De haut et de bas aussi, et il faut les assumer, et je les assume volontiers parce que je pense qu'on peut apprécier les hauts que quand on a touché un peu plus bas.
1: Ceci dit, vous êtes une artiste qui ne se plaint pas, et en lisant le petit texte que vous avez écrit pour accompagner la sortie de cet album anniversaire, Hélène Ségara and Friends, pour la première fois je vous ai vue, alors pleine de pudeur, hein. C'est l'histoire d'un rêve, dites-vous, auquel j'ai cru sans relâche durant les moments difficiles que je voulais réaliser pour une date anniversaire, celle de mes 30 ans de carrière. Donc vous évoquez, vous effleurez des moments difficiles, il y en a eu beaucoup.
2: Ben, je le fais avec pudeur, c'est vrai, et d'ailleurs c'est vrai que mes proches le savent, je ne me plains jamais. C'est pour ça que ça m'agace un peu quand les interviews reviennent là-dessus avec insistance. Ou par exemple, hier, j'ai fait une émission et puis ils ont fait un montage où ils ont gardé que les moments difficiles qu'ils ont essayé d'aborder avec moi.
1: C'est
2: ils ont résumé
1: ça.
2: Le montage qu'à ça. Ouais. Et je me dis, mais pourquoi? Pourquoi moi, mon principe de vie, c'est de dire, ça ne m'empêchera pas de sourire. Ouais. Voilà, c'est ça mon principe. Et je crois que c'est ce que je vais répondre à chaque fois qu'on me pose la question. Oui, il y a eu des moments très difficiles. Ça ne m'empêchera pas de sourire et de vous sourire aujourd'hui.
1: Formidable, et de décréter la joie, ça peut se décréter, la
2: oui,
1: joie.
2: La joie, c'est très important dans la vie, mais il faut aller la chercher parfois.
1: Alors là, pour le coup, vous avez des amis qui vous accompagnent sur cette route de la joie. L'album, donc, s'appelle Hélène Ségara and Friends. Il y a 11 duos et un trio. 12 chansons que l'on connaît, évidemment, mais que l'on redécouvre. Elle, tu l'aimes, par exemple, avec Dahlia, que je ne connaissais pas, que je découvre grâce à vous.
2: Qui est connue chez elle.

0: Ah, quel casting génial sur cette chanson, Elle, tu l'aimes, qui avait toujours ce petit goût oriental.
1: Oui, c'est ce que je voulais vraiment depuis
0: longtemps. Bien joué,
1: ouais.
0: C'est magnifique dans cette version-là.
1: La voix, la chaleureuse, la voix orientale très chaleureuse, et à la fois, on n'imagine pas que cette femme, on entend cette voix mature et chaleureuse, et pourtant, c'est une très jeune femme d'une grande beauté.
0: Ouais.
1: Elle est envoûtante, et j'avais chanté avec elle sur une émission culturelle, j'avais chanté avec elle en Arabie Saoudite, puisque je chante en 10 langues, et notamment en arabe, et c'est vrai que j'avais été charmée, envoûtée par sa voix, ses yeux, sa beauté. Et puis on a gardé contact, un contact très tendre, et elle avait envie d'être sur cet album. Et pour moi, j'avais la personne rêvée pour faire enfin ma version orientale.
0: Ah là là, un album, je dois dire, qui respecte la parité. Il y a autant de filles que de garçons avec vous. Mais oui, Hélène, c'est important. Dahlia, donc, que l'on vient d'entendre. Il y a aussi, on vous avait déjà entendu ensemble toutes les deux.
1: Oui.
0: Laura Pausini.

0: Anne Silla aussi. Est-ce à dire, ma chère Hélène, que vous êtes une fille à fille?
1: Je suis très fifi, moi. Je suis une fifi moi-même, mais surtout, je pense que il devrait y avoir la sororité partout, ouais. Et surtout dans notre métier, parce que c'est un métier qui est merveilleux, où on a beaucoup de chance et en même temps où on traverse des longs déserts où il faut être accompagné. Et puis moi, mais j'ai beaucoup de copines dans ce métier parce que j'ai jamais eu l'esprit de compétition. Bien au contraire, j'ai tendance à m'effacer pour les autres.
0: Alors là, on vous célèbre et vous n'êtes pas effacée. 30 ans de carrière, de succès, Hélène Segarra et cette voix absolument sublime que l'on redécouvre sur Vivo Perlei avec Florent Pagny.
1: Enfin.
0: Racontez-moi. Oui,
1: oui,
0: enfin,
1: ce
0: dites-vous.
1: Que je disais en ce moment, bon, et voilà, je suis dans mon marathon de promotion pour présenter cet album, faire découvrir aux gens comment il est né, le choix des artistes, etc. Mais c'est vrai que Florent, je dis toujours, il venait manger les lasagnes chez moi, mais on n'avait jamais chanté ensemble, quoi. Donc, il y a un moment où faut pas déconner. C'est un type tellement formidable humainement et puis tellement fort vocalement. Et cette chanson, elle est très populaire. Les gens, elle accompagne la vie des gens. Et je crois que pour eux aussi, c'était un rêve d'entendre Florent la chanter.
0: Ah oui, nous, on l'avait découverte grâce à vous avec Andrea Bocelli. Et voici donc la version Hélène Segarra and Friends de Vivo Perlei. C'est hyper émouvant de vous entendre tous les deux et de vous imaginer manger des lasagnes aussi.
1: Très excitant.
0: Hélène Segarra est l'invitée de Décibels.

0: version Hélène Ségara and Friends en duo avec Florent Pagny. C'est beau. Vous êtes heureuse de ce
1: Oui. On s'est fait plaisir, en plus avec un orchestre symphonique. Et c'est un moment...

0: Et donc, ouais. Il s'est passé 5 ans de ma vie où j'ai rien compris à ce qui se passait. Et je pense vraiment que j'ai loupé des tas d'opportunités, que j'ai rien compris à ce qui m'arrivait, même dans le business, etc. Parce que j'avais pas le temps et que j'étais émerveillée par ce qui se passait et à la fois épuisée. Hein, il faut le dire quand même. Je dormais à la télé et sur scène, quoi.
1: Alors, il y a sur ce disque, des petites sorties de zone de confort que j'ai beaucoup appréciées, des duos inattendus, parce que oui, on vous attend avec Florent Pagny, évidemment, et on se réjouit quand ça arrive, on vous attendait moins avec Dinos.
0: Ah bah oui,
1: qui est rappeur.
0: Et pourtant.

0: Alors, c'est le rap en général ou Dinos en particulier que vous aimez?
1: Alors, c'est marrant parce que j'ai rencontré beaucoup de rappeurs depuis le début de ma carrière et beaucoup d'eux adorent la grande variété française, les grandes mélodies. Je connais vachement de rappeurs qui sont des fans de Aznavour, par exemple, de grandes chansons. Après, on a des gens comme IAM que j'ai toujours admiré, Solar qui est un copain, qui est un type génial, absolument génial, avec une plume, voilà. Mais c'est vrai que Dinos, ça a été une de mes belles surprises, une de mes belles rencontres ces dernières années. C'est lui qui m'a contactée parce qu'il voulait faire un projet avec moi, etc. Et puis j'ai rencontré quelqu'un de solaire, de profond, de à la fois costaud et tendre à la fois. Donc c'est vraiment une très jolie rencontre.
2: Et Philippe, Catherine alors? Je t'aime.

0: Votre duo avec Philippe Catherine, sans doute un des moments les plus tendres de
1: l'album. Oui, c'est une tendresse. Exactement le mot que j'ai employé quand on a terminé l'enregistrement. Il a chanté cette chanson avec beaucoup de tendresse. En fait, je crois que ceux qui ne connaissent pas Philippe n'imaginent pas à quel point cet homme est fin, délicat. C'est vraiment un petit amour. Il est plein d'amour.
0: Plein de gens l'ont vu peint en bleu, tout nu, au JO.
1: Oui, et... c'est tout ce qu'on retient. Mais bon, pourtant, il a fait beaucoup de choses. Et c'est un artiste. Il fait des sculptures, il écrit. Et puis il est original, il en a fait sa marque de fabrique. Je crois qu'il se fout des différences et ça c'est vachement bien. Lui, il n'a pas attendu tout ce qui se passe aujourd'hui. Il avait fait une chanson qui s'appelle Juif, Arabe, et le refrain disait Ensemble.
0: Ensemble. Ouais.
1: Et je pense que le mec a tout compris et il est désolé de tout ce qui s'agite autour de lui parce que lui, il est comme ça, il est sensible, il est chouette.
0: Et ça fait un casting vraiment inattendu. On a des surprises en écoutant cet album. Hélène Segarra, il s'appelle Hélène Segarra and Friends.
1: Ça aurait pu s'appeler Hélène Segarra et Copinou, hein, je trouve.
0: Copinou.
1: Franchement, je suis tellement touchée par l'accueil de cet album, c'est-à-dire que ceux qui prennent le temps de l'écouter me laissent des messages, y compris dans le métier, pour me dire leur surprise, qui réalisent le travail accompli, qui réalisent qu'on a quand même réussi à revisiter ces titres de manière différente, avec des artistes inattendus. Et ça a été un gros boulot, mais merci pour l'accueil vraiment, et à la fois du métier et à la fois du public fabuleux. Quoi.
0: Il est sorti vendredi, l'Olympia à Paris, ça sera le 21 mars, la tournée est annoncé pour 2027. On n'a pas encore les dates, mais on sait que ça va être grandiose.
1: Ah oui, il va y en avoir un paquet. Ouais. Et puis l'Olympia, il y aura des belles surprises, vraiment.
0: Et puis l'interview des choix cornéliens pour Hélène Segarra, c'est dans une minute. À tout de suite.

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3: Sa Majesté Hélène Ségara est avec nous. Si. J'ai décidé de vous mettre une petite couronne sur la tête. Et puis, je ne suis pas la seule. Hein. Angèle, que nous adorons toutes et tous et qui prépare son retour, elle a bien dit que vous étiez sa chanteuse préférée.
4: Wow, c'est trop mignon.
3: Mais c'était mignon de rencontrer Angèle.
4: Oui. Pardon, je suis en train de faire un post en direct parce que je voulais montrer nos petites images.
3: C'est bien, vous êtes très réseaux sociaux.
4: Non, mais je pense qu'il y a beaucoup de gens qui nous écoutent et que j'embrasse très fort. Angèle et toute la nouvelle génération, comme Clara Luciani, même comme Julien, puisqu'il est plus jeune que moi, ou Dinos, qui a une trentaine d'années, et toute cette nouvelle génération que je rencontre et qui sont dans mes bras comme ça. Et pour moi, c'est ça le plus joli truc de mon métier, ouais. C'est le public et ce genre de rencontre.
3: Et voilà. Ça, on ne peut l'avoir évidemment qu'au bout de 20 ans, 30 ans de carrière.
4: Quand on devient un petit peu, quand on fait partie des meubles, quoi.
3: Oh, donc, Hélène,
4: sans problème, ça, le temps qui passe ne fait que me combler, donc on essaie quand même. Moi, j'aime bien sortir avec mon maquillage et tout ça, hein, parce que j'aime pas trouver une photo où je suis moche, ça c'est sûr, mais on lutte pas contre l'expérience, contre les expériences vécues, contre les moments de vie, etc.
3: Évidemment. Les choix cornéliens pour vous, Hélène Ségara. Attention, c'est parti. Pour le même nombre de spectateurs, vous qui préparez une tournée, vous préférez faire un Stade de France ou 40 Olympias?
4: Alors, la question se pose pas. J'ai toujours fait ça. Je me souviens avoir fait des 15 Olympias d'affilée plutôt que... Parce que, en fait, je vais vous dire pourquoi. Les gens viennent dans mes concerts pour m'écouter, mais je sais pas pourquoi ils veulent aussi me voir. Et par exemple, quand on met des concerts en place, à partir du moment où toutes les places devant moi sont, s'ils pouvaient s'asseoir tous sur les genoux les uns des autres pour être tous devant, ils le feraient. Donc, je préfère avoir des salles un peu plus intimes où les gens, il y a une vraie rencontre, parce que moi aussi j'aime les voir. Mm-hmm. Une grande salle, ils vont me regarder sur un grand écran. Alors, ça peut arriver, bien sûr, mais je pense qu'on perd un peu d'intimité.
3: Donc, 40 Olympias plutôt qu'un Stade de France.
4: Oui, j'aimerais bien en faire 50 même, tiens, voilà, allez.
3: Chanter en français ou en italien?
4: Chanter dans toutes les langues. Je chante en 10 langues, mais je pense que la musique est un langage universel. La musique n'a pas de frontières et il faut laisser ça comme ça. Il faut arrêter de politiser les artistes. Il faut laisser la musique libre. C'est un message de paix, d'amour. Donc je chante dans toutes les langues où je peux chanter. Le français, bien sûr, la France est le pays où je suis née. Donc forcément, et moi, j'adore la littérature, la poésie, donc je trouve qu'on a quand même une langue très riche, pleine de poésie, mais l'italien est une langue chantante, l'espagnol est une langue passionnée, on va dire que chaque langue apporte quelque chose. L'anglais est peut-être plus phonétique pour un chanteur. Là, dernièrement, je me suis mis à chanter en chinois, c'est intéressant aussi, hein, mais c'est très dur.
3: Si je vous donne une baguette magique, vous faites revenir Whitney Houston ou Aretha Franklin?
4: Oh waouh, c'est dur, c'est vilain, c'est vilain.
3: Obligé. Si c'est trop vilain, vous passez.
4: Non, je fais revenir pas que des stars. Je fais revenir. Je fais un petit dîner avec des philosophes, avec des prophètes, avec.
3: Waouh.
4: Mais
3: lasagne, hein, ce soir-là.
4: Grosse lasagne. Mais je crois que j'aurais quand même vraiment adoré connaître Aretha.
3: Aretha Franklin.
4: Whitney aussi, bien sûr. Mais je pense qu'Aretha, il y a une histoire de vie aussi qui est intéressante.
3: Vous préférez rien manger dans Koh-Lanta ou manger des insectes gluants dans Fort Boyard?
4: Mais j'ai fait une mission humanitaire au Laos, j'étais dans la jungle et j'ai vu des gens qui becquetaient des petites bébêtes là. Je dois dire que j'ai pas réussi moi perso, j'ai mangé des petites bananes parce que je voyageais à dos d'éléphants et donc j'ai mangé les bananes de mes éléphants. J'ai partagé avec eux. Alors bien sûr que c'est plein de protéines et il paraît même qu'il y a des trucs qui sont pas dégueux et que c'est l'avenir de la protéine. Voilà. Mais je suis pas encore prête. Je suis pas encore prête. C'est culturel, hein, je pense. Mais non, il y a des Français qui bouffent des escargots, des grenouilles. Donc pourquoi pas manger des gros vers blancs. Mais je vous les laisse pour l'instant.
3: Ça marche. Et allez,
4: des lasagnes aux vers blancs, j'en ferai. Ouais.
3: On termine avec le choix le plus difficile, avec deux invités de votre album Hélène Ségara and Friends. Vous préférez être habillée comme Philippe Catherine ou coiffée comme Julien Doré?
4: Coiffée comme Philippe Catherine, non, je plaisante. C'est Philippe, c'est un concept.
3: Oui, c'est ça, il y en a plus partout, je crois.
4: Je pense que Philippe, il a lâché prise. Mais non, coiffé comme Julien Doré, j'aime bien quand même. Mais Philippe est original dans les fringues. D'ailleurs, le jour où on a enregistré en studio, il était venu avec un petit haut marin rayé, etc. Matelot, comme ça, c'était très mignon.
3: Allez, on vous écoute avec Julien Doré. Donc, en attendant que vous fassiez les bouclettes, c'est un très très beau duo. C'est une chanson emblématique de votre répertoire. Il y a trop de gens qui t'aiment. On parlera après de votre relation avec Julien Doré.

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0: Segarra et Julien Doré. Il y a trop de gens qui t'aiment sur l'album sorti vendredi. Hélène Segarra and Friends, un album qui célèbre vos 30 ans de carrière dans la joie, on l'a dit, avec des amis, des copinous que vous aimez. Alors Julien Doré, est-ce qu'il vous a demandé de chanter cette chanson avec vous? Est-ce que vous aviez choisi cette chanson pour
1: on
0: lui?
1: On avait déjà fait un projet ensemble, j'avais chanté ça, l'appel que ti amo, sur son album Imposteur.
0: Allez, on a l'extrait. Ça rappelle Katie Amo, c'était la première fois que vous enregistriez ensemble.
1: Ensemble, ouais. Mais on avait déjà fait, je lui avais fait des surprises sur des télés. On avait, ce qu'il a toujours dit dans ses interviews, que Trop de gens qui t'aiment était sa Madeleine de Proust, ses souvenirs amoureux de jeunesse, etc. Et ça m'avait beaucoup touchée. Donc un jour, on s'était rencontrés, je lui avais dit, oh, c'est mignon ce que vous dites. Et donc à chaque fois qu'on m'a appelé pour lui faire une surprise, bah, j'y vais. Et puis quand on a fait Ça rappelle Katie Amo, bon, moi, c'est une Madeleine de Proust pour moi aussi, cette chanson de souvenirs italiens quand j'étais enfant. Et je lui avais dit, ben moi, je suis sur un projet, mais je lui ai dit, tu sais, il faudra du temps pour que je lui donne vie, parce que voilà, etc. Et puis, il avait entendu toute mon histoire et il m'avait dit, tu peux compter sur moi, je serai là. Voilà. Et ça, j'oublie jamais, moi. J'oublie jamais les gens qui m'ont fait du bien. Julien, c'est quelqu'un qui se protège beaucoup. Il a bien raison, parce que souvent, notre vie privée est jetée en pâture. Mais c'est quelqu'un qui a de vraies valeurs, de fidélité. Et il reste quelques dates sur son spectacle. Bon, c'est toujours full, mais c'est un très, très beau spectacle. Si, pour ceux qui n'ont pas vu encore les baleines dans les airs, etc. Je crois que c'est un spectacle où il a eu des millions d'idées, où il se passe vraiment des choses. Et même musicalement, c'est très, très bien. Où il se donne à 100% et je crois que où il se connecte à sa maman qui doit être super fière de lui. Ouais.
0: Ah, c'est beau de dire ça. Est-ce que sa scénographie, alors particulièrement spectaculaire, vous a donné à vous des envies, puisque on parle de cette tournée 2027, on sait d'ores et déjà que vous serez à Paris à l'Olympia le 21 mars, mais on vous attend évidemment dans d'autres endroits de France. Est-ce que vous avez déjà dans
1: est-ce
0: votre tête une idée
1: si
0: du concert?
1: Une baleine dans les airs,
0: alors,
1: j'en aurais
0: pas une baleine,
1: mais...
0: peut-être pas une baleine.
1: Alors bien sûr qu'il y a plein de choses que il a eu plein d'idées ingénieuses et tout est sorti de sa tête. En plus, c'est ça qui est génial. Moi, je dois reconnaître que il y a plein de choses donc que j'aurais envie. Il y a peut-être des choses où je vais être un peu limitée au niveau de ma vision. J'ai moins de liberté quand je suis sur scène qu'avant, avec une vision qui est limitée, mais ça m'empêchera pas de m'amuser, de chanter. Il va falloir que je me mette à faire des petites chorégraphies. Je sais que Danse avec les Stars veulent que j'aille faire l'émission depuis longtemps. J'attends de m'habituer à mes nouveaux sens et à tout ce que je possède, mais c'est un vrai challenge et c'est tellement beau de danser. C'est quelque chose, j'aimerais avoir plus d'énergie pour et de repères pour le faire quand je suis sur scène, mais en même temps je suis focus sur ma voix et sur mon émotion, donc en fait ça dépend des moments du concert, mais oui, je voudrais faire tout sur scène, je voudrais faire comme Julien, avoir un quad déroulé avec un paysage derrière, j'adorerais faire tout ce qu'il a fait, je voudrais sortir de nulle part en panda, enfin voilà quoi, en croco, enfin
0: et bien moi je vous souhaite de danser, de virevolter sur scène l'année prochaine et de bien profiter du succès et du bel accueil, c'est vrai, de cet album Hélène Segarra and Friends. Merci beaucoup
1: d'être venue nous voir pour votre accueil.
0: À bientôt.
1: Au revoir, un gros bisou à tous les auditeurs, évidemment.
0: Merci.

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1: Il est temps de jouer au Blind Test, les amis. Bah oui, on a envie de jouer pour vous offrir l'album d'Hélène Ségara dont nous parlions avec elle à l'instant. Et pour jouer avec nous, il y a Caroline et Gilles. Bonsoir à tous les deux.
2: Bonsoir Émilie. Bonsoir Caroline.
1: Coucou.
3: Salut.
2: Coucou Caroline, ça va?
3: Ça va bien et toi?
1: Et là, vous vous dites, c'est drôle, ils se disent bonjour en riant,
2: oui,
1: comme des adolescents, une veille
2: ben oui,
1: de Saint-Valentin.
2: C'est grâce à vous, Émilie, que j'ai connu Caroline.
1: Mais oui, je sais, vous vous êtes rencontrés en direct dans Décibel. Moi, je trouve ça magnifique. Est-ce que enfin vous vous êtes vus dans la vraie vie?
2: Ben non, avec la canicule de cet été, malheureusement.
1: Alors ça, non, quand même, la canicule vous a empêché d'avoir un rencard?
2: Eh ouais.
1: Oh, c'est terrible.
3: J'ai la canicule, mais non, on ne s'est pas encore
1: mis. Bon, j'espère que ça ne va pas tarder. En attendant, vous allez pouvoir jouer ensemble. Mais sachez que d'ores et déjà, vous avez gagné chacun un exemplaire de l'album d'Hélène Ségara. Et en plus, il me semble que je la vois là tout de suite dans la régie en train de signer vos albums, de vous les dédicacer.
2: Ah, mais super, super. Voilà. J'adore en plus dans la porte un incroyable talent.
1: Voilà. Alors, mais c'est vrai qu'on n'a même
2: ça
1: pas parlé.
2: C'est un plaisir de vous retrouver, Émilie.
1: Oh, merci. Ah, bah, c'est très gentil.
3: Moi aussi.
1: Merci, Gilles et Caroline.
3: Il y a trop de gens qui vous aiment.
1: C'est vrai.
2: C'est pour ça, Caroline, à chaque fois, elle me disait vivement que Caroline, que Émilie revienne. On pourra jouer ensemble.
3: J'étais trompée.
1: Ah bah voilà, vous jouez ensemble. Le thème de ce soir, c'est l'or, gold en anglais. Ce métal précieux qui fait de jolis bijoux, je dis ça, je dis rien, hein, pour votre premier encart, pourquoi pas. Caroline, oui, et Gilles, des chansons qui parlent d'or. On cherche le nom de l'interprète de cette chanson. Et à tout moment, évidemment, vous interrompez le jeu pour vous faire une déclaration d'amour en direct. On veut suivre au plus près votre aventure, évidemment. C'est parti, première chanson, dites-moi, qui chante ça?
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2: Gilles.
3: Dion. Caroline.
1: Ah, Gilles.
2: Gilles, Céline Dion.
1: Oui, mais Caroline, elle l'a dit avant.
2: Ouais, c'est vrai, le point, il va à Caroline.
1: L'or des hommes, Céline Dion, qui est arrivée en France. Et alors, vous voyez, vous pouvez l'attendre hein, en bas de son hôtel, le Royal Monceau à Paris.
2: Oui, il y en a plein qui font ça. Hein.
1: Tous les jours, elle s'arrête, elle discute. Hier, elle a chanté une chanson, une berceuse. Enfin, elle est très détendue. Elle est vraiment géniale, Céline. Donc voilà, elle est sur place. Et dans 10 jours, ça sera le premier concert. Non, dans 11 jours exactement, le 12 septembre. Premier. Gilles 0, 0 pointé, carreau 1. Allez, on continue, toujours en or, un chanteur anglais.
2: Aïe.
1: Aïe, qu'est-ce qu'il y a Gilles? On est raciste, on n'aime pas les anglais, c'est ça?
2: Non, absolument pas, je parle toujours pas anglais. Hein.
1: Ah. Ok, so this is a singer that used to be in a band called The Police.
3: Ben, Police.
1: Ouais, mais lui, comment il s'appelle? Ça rime avec ding. Caro, ça rime avec ding.
3: Sting,
1: oui.

0: Fields of Gold de Sting. Un point de plus pour Caroline. Ça fait deux.
1: Caroline, ouais.
0: Gilles, rien du tout. Gilles, c'est catastrophique. C'est catastrophique.
1: Catastrophique, ouais.
0: Qu'est-ce qui se passe, Gilles ?
1: Je ne sais pas.
0: Ça fait cancre un peu.
1: On essaie. Je ne sais pas.
0: Allez, une dernière. On tente un truc. Chanteur français engagé, chanson. Oh, magnifique. Chanteur voyageur, explorateur, aventurier. Son petit nom, c'est Bernard.
1: Ah, Gilles, Bernard Olivier.
0: Ouais, Gilles.
1: Ouais, un point, j'ai trouvé l'honneur.
2: Travailler encore.
1: Comment elle l'a dit avant?
0: Les mains d'or. Alors, Caroline, je t'adore, mais là, vraiment, c'est... tu peux pas dire que tu l'as dit avant. On a entendu que Gilles, tu n'as même pas parlé.
3: Mais si, j'ai dit Lavilliers avant.
0: T'as dit Lavilliers?
1: En plus, il est vers chez moi, Bernard Lavilliers.
0: Bah, Saint-Étienne, évidemment. Bah voilà. Bon, mais Gilles, après, tu sais, si tu veux gagner le cœur de Caroline, t'as intérêt à pas la contrarier et à dire qu'elle a...
1: Non, mais si elle veut, elle a le point.
0: Hein. Et ben voilà, 3-0, c'est comme ça qu'on gagne, c'est comme ça qu'on a gagné 3-0, la Coupe du Monde. Ouais. Et 1, et 2, et 3-0. On souhaite le meilleur à Gilles et Caroline pour la suite de leurs aventures. On leur envoie, évidemment, avec plaisir, l'album d'Hélène Segarra, Hélène Segarra and Friends, dédicacé. Et je vous propose de découvrir... une nouvelle chanson qui parle d'or, d'or et d'étain. C'est la nouvelle chanson de Vianney. Et bah, mes amis, cette petite retraite dans sa cabane au fond des bois, ça lui a fait un bien. Je trouve que la prod est géniale, les guitares sont canons. C'est le nouveau Vianney, d'or et d'étain.

0: voilà, c'est comme ça qu'on fait. Bravo Vianney, d'or et d'étain. La tournée de Vianney commencera le 24 mars 2027 à l'Arena de Reims. Grosse tournée, une cinquantaine de dates. La billetterie est ouverte.
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0: Et la chanson anniversaire du jour va vous faire danser les amis. On va écouter les Bee Gees puisque c'est l'anniversaire d'une voix unique au monde. La voix de fausset des Bee Gees, l'Himalaya des chanteurs de karaoké. C'est celle de Barry Gibb, 80 ans aujourd'hui. Happy birthday!

0: les amis. Staying Alive des Bee Gees pour souhaiter un joyeux anniversaire à Barry Gibb, 80 ans aujourd'hui. Allez, Décibel, c'est terminé pour ce soir. Je vous présente l'équipe de l'émission. Il y avait à la technique Iki, au standard Alexandra Sackberg, à la réalisation Iris Guitoni et à la programmation des invités et au web Mélodie Chaïb.
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0: Bonjour à tous, que je suis heureuse d'être sur votre radio Ici. Comment ça va tout le monde? Je salue d'ailleurs chaleureusement toutes les locales d'ici, partout en France, qui font un boulot fabuleux. Gros bisous, oui, je me permets. Bienvenue dans votre nouveau rendez-vous Ici. On parle bon plan, vie quotidienne, arnaque à éviter, santé, animaux. Nous sommes là pour vous rendre service parce qu'on vous doit bien ça. C'est le titre de ce nouveau rendez-vous quotidien sur votre radio Ici. Nous sommes ensemble jusqu'à 13h. Moi, je suis Enora Malagré et voici la joyeuse bande qui m'accompagne. Aude Razo, madame anti-arnaque. Coucou Aude.
2: Bonjour Enora et coucou tout le monde.
0: Valère Coréard et ses bons plans conso. Bonjour Valère.
3: Salut Enora, bonjour à toutes et tous.
0: Elsa Wolinski et ses petites astuces au quotidien. Coucou ma chère Elsa.
4: Bonjour à tout le monde.
0: Et alors, je ne vous le cache pas, mon préféré. Pierre Fabin, le retour de notre vétérinaire que vous connaissez très bien sur votre radio Ici. Bienvenue Pierre.
5: Merci, bonjour à tous.
0: Parce que oui, je vous l'ai dit, on parle aussi animaux parce qu'on sait que c'est aussi votre préoccupation. Alors aujourd'hui, on va vous parler, gros dossier, on va vous parler piratage. Quand les escrocs piquent nos données. Vous voulez nous en toucher deux mots? Eh bien, appelez-nous ou laissez-nous un message vocal sur notre WhatsApp. C'est gratuit, hein, je le précise, au 0810 055 056. Nous sommes là pour vous, on vous doit bien ça. Posez-nous vos questions, comme l'a d'ailleurs fait Katel aujourd'hui.
6: Bonjour Enora, bonjour à tous. Je cherche un bon plan pour acheter un PC à ma mère.
0: Ah.
6: Si vous avez ça pour moi, je suis preneuse. Merci beaucoup.
0: Ah bah moi aussi, je suis preneuse. Moi Valère, aussi. Ça c'est une question pour vous, Valère.
3: Oui, on peut trouver ça autour de 150-200 euros, c'est faisable.
0: Ah bon? Ah, les deux. Ah oui, avec Elsa Wolinski, nous sommes toutes oui. Et le meilleur, voilà, que je garde pour la fin. 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On vous doit bien ça, bienvenue sur votre radio Ici. Il est midi 7 et je vous l'ai dit, aujourd'hui, gros dossier piratage ou quand les escrocs piquent nos données. Moi, ça me fait extrêmement peur et c'est Aude Razo, madame anti-arnaque, qui va nous en parler avec sérieux et audace. Je sais pas pourquoi j'ai envie de dire ça.
2: Et on va essayer de rassurer aussi un petit peu, même si je suis d'accord avec vous, c'est quand même assez effrayant.
0: Ouais.
2: D'ailleurs, j'ai une pensée là ce matin pour les profs et pour les enfants qui ont fait leur rentrée là ce matin.
0: Bonne rentrée à tous et toutes. On pense effectivement énormément aux professeurs, aux pions, à tout ce personnel dans l'éducation à qui on doit tant.
2: Et vous savez que l'éducation nationale a été victime de piratage, puisqu'on parle de piratage, tout à fait, ça a été annoncé cet été, victime d'une cyberattaque.
0: Mais oui, c'est vrai.
2: Effectivement.
0: Vous vous en souvenez,
2: ça, ça a pas mal perturbé la rentrée, là, par endroit. Les derniers jours ont été
0: Ils ont piraté les données des enfants, des
2: profs, etc. Et pire que ça, il y a eu des problèmes d'emploi du temps, des problèmes d'affectation.
0: D'accord.
2: Donc on espère, on croise les doigts, que c'est rentré dans l'ordre
0: à temps. Ils sont partout.
2: J'ai envie de commencer par un petit tour de table. J'ai envie de faire un petit exercice. Est-ce que autour de cette table, il y en a qui ont déjà reçu un mail, alors des impôts, d'une enseigne ou autre, qui vous dit « Oups, désolé, on a été victime d'une cyberattaque, vos données ont fuité ».
4: Oui, oui, moi j'ai eu.
2: C'était quoi?
0: Vous avez vu Elsa Wolinski?
4: On m'a dit, alors je ne sais plus quelle était l'enseigne, mais j'ai eu ça.
0: Valère,
3: ouais, moi aussi, ça m'est arrivé avec la salle de sport. Ils m'ont dit, on a piqué vos données. Mais j'ai pas eu de nouvelles. J'ai trouvé d'ailleurs c'est un peu abusé.
0: Ouais.
3: Parce que non seulement ils sont nuls, ils sont piqués leurs données, mais en plus, c'est les miennes. Et enfin, je sais pas la suite.
0: Ouais.
2: Et moi, j'ai eu Intermarché cet été. Ça m'a pas fait plaisir du tout non plus. Intermarché m'a écrit, j'ai une carte fidélité Intermarché.
0: Ouais.
2: Et donc, on m'a dit, on a été piraté. Donc, votre nom, prénom, votre adresse postale, votre téléphone, est entre les mains des escrocs. Donc, il faut faire attention. Ces mails, on les a beaucoup reçus et on va les recevoir beaucoup. Parce qu'il y en a beaucoup aujourd'hui des piratages, on en parle tout le temps. Franchement, il n'y a pas une semaine où on n'annonce pas un piratage de données de quelque chose.
0: Bien sûr.
4: Mais est-ce que c'est des vrais mails? Enfin, je veux dire, est-ce qu'on les prend au sérieux, ces mails?
0: Oui, Pierre Fabin.
7: J'ai peur que ça soit du phishing.
0: Pierre Fabin, qu'est-ce que c'est que du phishing? Pardonnez-moi.
7: Il y a un faux mail qui va nous pousser à faire des actions sur Internet. sous une, ça, sous une fausse enseigne.
2: C'est la conséquence du piratage. Attention, voilà. C'est pas tout à fait la même chose. Okay. Là, je vous parle d'un vrai mail, d'une vraie enseigne qui vous dit que vous avez été victime d'une fuite
0: d'accord.
2: de données.
0: Donc, ils vous préviennent.
2: Ils vous préviennent en vous disant, attention, on a été piraté, donc vos données sont entre les mains des escrocs. Donc, je vais bien expliquer, parce que je vois bien effectivement parfois, j'ai on beaucoup d'auditeurs qui me disent, mais j'y comprends rien, ouais, c'est très compliqué. Voilà. Piratage, fuite de données. Une cyberattaque, c'est donc quand un pirate informatique s'introduit dans un système, un site, une plateforme, et que, là, dans le cas qui nous préoccupe aujourd'hui, il pique les informations qu'il trouve dessus. C'est vraiment de ça dont on parle quand on parle de fuite de données. Ce sont des données qui fuitent, et généralement, ce sont nos données, puisque c'est nous qui sommes inscrits sur ces sites. Voilà, donc je vous donne un exemple. Piratage du fisc, vous avez subi ça cet été, c'était vraiment retentissant.
0: Ouais, ouais.
2: Le fisc piraté, donc le pirate est reparti sous le bras avec les données fiscales de 700 000 particuliers et professionnels, peut-être des gens qui nous écoutent, qui en ont été victimes. Et ça, ça fait pas plaisir du tout. La conséquence, je peux vous donner un exemple de conséquence du piratage du fisc. Une image que je trouve assez parlante, c'est qu'en fait, quand vos données fuitent comme ça, d'une manière générale, que ce soit le fisc ou la salle de sport, Valère, en fait, vous avez une cible dans le dos. Petit exemple, on a les avis de taxes foncières qui arrivent en ce moment pour les proprios. Mettons que je suis l'escroc qui a récupéré vos données fiscales, et Nora, grâce au piratage du fisc. Je peux vous envoyer un faux avis de taxes foncières, ultra crédible. Bonjour Enora, vous qui habitez telle commune avec le numéro, l'identifiant fiscal numérotant, merci de cliquer ici pour payer votre taxe foncière. Hop, vous payez, et c'est l'escroc. Et c'est pour ça qu'on parle de phishing. Merci Pierre, d'accord, c'est exactement ça. C'est l'escroc qui se met votre taxe foncière dans la poche.
0: Alors, on va donner des solutions sur ce sujet. On va même recevoir un ancien hacker repenti qui est devenu expert en cybercriminalité. Il s'appelle Marwan Warab. Il est avec nous dans un instant, juste après Daniel Balavoine. Dieu que c'est beau. On vous voit bien ça sur la radio, ici. À tout de suite.

0: c'est beau, Daniel Balavoine sur votre radio, ici.
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0: Midi 15, de retour dans votre nouveau rendez-vous quotidien, on vous doit bien ça. Et nous sommes au cœur d'un énorme dossier sur le piratage, quand les escrocs piquent nos données. Et c'est Aude Razeau, notre damoiselle anti-arna, qui nous faisait un petit brief là-dessus et qui était en train de nous parler juste avant de faux mails qu'on recevait, de faux taxes, avis de taxes foncières. Ça fait partie des piratages. Alors du coup, ma question, comment on reconnaît un vrai avis de taxes foncières pour ne pas plonger dans l'arnaque?
3: Effectivement, on va faire un petit point, puisque les avis de taxes foncières, ça ne nous a pas échappé, arrivent en ce moment. Déjà, donc, vous allez recevoir un petit mail, impots.gouv.fr, vous connaissez bien l'adresse, etc. Un vrai mail des impôts, et Nora, il ne vous demande rien, en fait. Un vrai mail des impôts ne vous demande jamais rien. Il vous dit juste, votre avis de taxes foncières est disponible. Vous pouvez le consulter sur impots.gouv.fr.
0: D'accord.
3: Par contre, si c'est écrit, cliquez ici pour payer, cliquez ici pour remplir ce formulaire, là, vous arrêtez tout. C'est pas un vrai mail des impôts. Donc là, c'est tout bête. Comme ça, vous allez très bien reconnaître le vrai avis de taxes foncières du faux. Et donc, si vous cliquez malheureusement sur le faux, vous allez atterrir sur un site qui ressemble au site des impôts, qui n'est pas le site des impôts, qui va vous demander votre numéro de carte bleue pour payer cette fausse taxe foncière. Ne donnez jamais non plus de coordonnées comme ça de carte bleue aux impôts, en fait. Ils ne vous
0: demanderont jamais.
3: Dernière petite astuce, coup d'œil à l'adresse mail qui vous écrit quand les impôts vous écrivent.
0: Très bien.
3: Ça doit toujours se terminer par dgfip.finance.gouv.fr. Toujours, dgfip.finance.gouv.fr. Si c'est pas ça, c'est pas les impôts.
0: D'autres astuces pour se sortir comme ça du piratage qui vont nous être données par un expert, un ancien hacker repenti qui est aujourd'hui donc expert en cybercriminalité. Nous accueillons Marwan Ouara. Bonjour Marwan, merci d'être là.
4: Bonjour Enora, merci pour votre accueil.
0: Merci beaucoup pour votre expertise. Alors là, qui mieux que vous, pardonnez-moi, pour nous alerter, pour nous aider. Aude Razeau, qui vous connaît bien, qui a même lu votre ouvrage. Hein. Vous avez écrit un livre, me semble-t-il.
3: Qui s'appelle Hacker.
4: Tout à fait.
0: Hacker aux éditions, pardon.
4: Hacker aux éditions.
0: First, absolument. Aude Razeau, il est à vous.
3: Marwan Ouara. C'est vrai que Marwan Ouara, on parlait de ces piratages qui sont absolument effrayants et on se sent très impuissant, puisqu'en fait, nos données fuitent un peu partout et que c'est pas trop de notre fait, même pas du tout. Est-ce que nous, à notre échelle, c'est ce que je voulais vous demander, on peut faire quelque chose, nous, pour éviter ça?
4: Eh ben malheureusement, on ne peut pas faire grand-chose lorsqu'il s'agit de fuites de données étatiques comme celle des impôts ou alors du cadastre qui ont fuité récemment ou du SIA par exemple. Mais lorsqu'il s'agit de tiers privés comme des magasins, comme on a eu des fuites de données sur Free, Boulanger, Darty, là on peut être tenté de plus souvent mentir dans les données qu'on leur renseigne afin de se protéger en cas de fuite de données.
3: On peut faire on peut mentir même pour s'inscrire pour une carte de fidélité ou autre.
4: Bah, on a complètement le droit de le faire, évidemment. Maintenant, il faut comprendre une chose, c'est que si vous mentez aux impôts, vous allez avoir de gros problèmes.
0: Ah
4: donc
0: bah
4: là,
0: bah
4: le problème, c'est que on ne peut pas mentir à des services étatiques. Et il est bien là le problème, c'est que lorsque ce sont des services étatiques qui se font cyberattaquer, le seul moyen de se protéger contre ça, c'est de s'éduquer. Vraiment, de se protéger soi-même en passant par avant tout l'apprentissage des us et coutumes des arnaqueurs et des cyberdélinquants. Et en se protégeant, comme le disait Aude Razeau juste avant, en ne cliquant pas sur des demandes de paiement faites par mail, en vérifiant toujours le nom de domaine de l'adresse mail.
0: Tête baissée,
5: Juste une question.
0: Alors Valère Correa a une question pour vous.
5: On disait tout à l'heure que ça nous était arrivé là, que nos données étaient volées, mais on peut pas engager la responsabilité de la plateforme en question. Je sais pas, moi je trouve ça quand même hallucinant qu'il y ait.
0: D'accord avec vous.
5: Enfin, je sais pas.
0: Marwan.
4: Depuis la fuite de données justement qui a touché les impôts, un certain collectif de citoyens a décidé de se retourner contre l'État directement. Donc, il est possible, il y a des recours qui existent justement pour se retourner contre les tiers qui sont victimes de cyberattaques, pour leur reprocher entre autres leur négligence de cybersécurité. Mais il est complètement possible de le faire, évidemment.
3: D'accord. Et ça apporte quoi, juste très brièvement?
4: Comment, pardon?
3: Ça nous apporte quoi? On va, je sais pas, gagner de l'argent? On va avoir une compensation?
4: Alors, c'est une procédure collective. Peut-être que les gens vont gagner de l'argent. On ne sait pas du tout à l'avance ce que les gens peuvent espérer de ce type de procédure, mais potentiellement, le nombre de victimes est tellement nombreux qu'il n'y aura pas forcément d'indemnisation des victimes systématiques.
0: Très bien. Une question d'Elsa Wolinski?
6: Oui, Marwan. Alors, je sais que vous êtes un repenti, mais je me demandais quand même, ça rapporte combien un hacker sans cœur?
4: Hacker sans cœur, c'est très bien tourné.
0: Très bien tourné. Alors, elle est si polie.
4: Alors, un hacker sans cœur, honnêtement, ça peut, par exemple, on va reprendre l'exemple de la fuite de données des impôts.
2: Ouais.
4: Le groupe de cyberattaquants qui a fait fuiter cette base de données revendait la base de données des impôts. Donc, c'était 0 byte qui les ont cyberattaqués.
2: Ouais.
4: Ils les revendaient 3000 euros. Il faut savoir que des données, c'est une valeur qui peut être copiée, collée à l'infini.
0: Oui,
4: c'est-à-dire que c'est 3000 euros fois un potentiel infini.
6: Mais alors donc vous, par exemple, vous avez pu gagner jusqu'à combien ?
0: Oh, qu'elle est curieuse.
4: Alors moi, j'étais un bien piètre cyberdélinquant, mais en tant qu'escroc, il m'est déjà arrivé de gagner jusqu'à 100 000 euros. Mais c'est vraiment des choses qui...
0: C'est quand même pas un métier d'avenir. Hein. Enfin, on ne vous le recommande
4: pas. C'est pas un métier d'avenir du tout.
0: Ouais,
4: et
0: non.
4: Les problèmes que j'ai eus derrière m'ont premièrement fait tout perdre, ouais. Et voire plus. Non,
0: c'est bien pour ça que vous êtes repenti. Aude Raso.
4: Totalement.
3: Marwan Ouara, vous parliez d'éduquer, qu'on s'éduque nous les uns les autres. Comment on fait pour s'éduquer? Peut-être les gens se posent la question. Comment moi je fais pour, à part m'écouter moi, Aude Raso, tous les jours, qui parle d'arnaque à longueur de journée. Il y a des choses qui existent autour de nous où on peut s'inscrire quelque part, peut-être, pour s'éduquer?
4: Alors, il y a des organismes justement qui font de la formation, de la prévention contre la fraude. Il existe énormément de formats et de contenus sur Internet également qui peuvent servir à sensibiliser les plus vulnérables. Donc, lorsqu'on est par exemple trentenaire ou alors qu'on a la vingtaine et qu'on est complètement au courant du climat dans lequel on vit, qui est complètement incertain pour nos seniors et nos personnes vulnérables sur le net, il est vraiment d'usage de pouvoir prévenir autour de nous, ouais, et faire de la prévention de nous-mêmes pour pouvoir justement éduquer les personnes les plus vulnérables à ce type de fléau.
0: Eh ben, je vous remercie infiniment, Marwan, de votre témoignage, de votre aide précieuse. Je rappelle votre livre « Hacker » chez First. Je vous le recommande chaudement. Merci beaucoup, cher Marwan. On va se retrouver dans un instant. Réagissez, hein, appelez-nous, c'est gratuit sur notre WhatsApp 0810 055 056. On vous doit bien ça. C'est votre nouveau rendez-vous sur votre radio ici. Bruno Mars, On My Soul.

0: On My Soul, Bruno Mars sur votre radio, ici. Très bizarre ce que je viens de faire.
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0: On vous doit bien ça, c'est votre nouveau rendez-vous quotidien sur votre radio, ici avec ma voix parfois qui fait des siennes, et pourquoi pas. On est très très heureux de vous accueillir, et n'hésitez pas à réagir, on me dit au standard qu'il y a énormément d'appels au sujet de ce gros dossier sur le piratage, sur les hackers qui piratent nos données. Réagissez avec nous, envoyez-nous aussi des messages vocaux, vous pouvez le faire, c'est gratuit, sur notre WhatsApp au 0810 055 056, et nous accueillons une auditrice, elle s'appelle Fernande. Bonjour Fernande.
2: Bonjour Enora, bonjour à toutes et à tous.
0: Bonjour. Ravie de vous accueillir, vous appelez de Saint-Louis, je crois, du Haut-Rhin, c'est ça?
2: Oui, du Haut-Rhin, oui, exactement.
0: On embrasse très fort ici, Alsace, qu'on adore. Alors Fernande, qu'est-ce qui vous est arrivé? Une histoire de fou, j'ai l'impression.
2: Oui, effectivement, et assez troublant en fait.
0: Ouais, dites-nous.
2: Donc, comme des milliers de personnes ont franchi donc actuellement les portiques des péages.
0: Oui,
2: donc
0: on parle piratage encore, hein, je rappelle à nos auditeurs, c'est encore une histoire de piratage, racontez-nous. Donc,
2: oui,
0: vous avez franchi le portique du péage, et donc?
2: Oui, et donc nous avons fait l'aller-retour Mulhouse-Besançon. Mm-hmm. Évidemment, nous avons payé au portique, hein, comme
0: sûr,
2: tout le monde.
0: Bien sûr.
2: Donc, un bon mois plus tard, mon mari reçoit un premier SMS avec son nom exact, la marque, le type et la plaque d'immatriculation de notre véhicule qui a passé au péage. Mmh. Avec rappel Vinci impayé de 6,71 €, et un règlement requis le lendemain, faute de quoi des pénalités seraient applicables et un lien, évidemment, pour cliquer et payer. Ce que nous n'avons évidemment pas fait.
0: Bah bravo,
2: et donc,
0: moi je l'aurais fait. Je ne vous cache pas,
2: oui.
0: Fernande, je pense que je serais tombée dans le panneau, bravo.
2: Oui. Donc, deuxième SMS le lendemain,
0: ouais,
2: avec son nom, les coordonnées exactes de notre second véhicule,
0: ouais,
2: marque, ah, type, plaque d'immatriculation. Hein.
0: La bonne. La bonne plaque, oui,
2: oui la,
0: c'est ça.
2: Ah oui, deux fois la bonne, la première et la deuxième.
0: De deux véhicules différents, avec... en plus, dis donc, le gars, oui, était méga renseigné. Mais c'est fou, non?
3: Alors,
2: oui.
0: Oui, et,
2: mais, donc... un deuxième impayé de 6,76 €.
0: Rebelote.
2: Ce véhicule n'a jamais passé au péage. Hein. Donc, je vous rassure, on n'a jamais été à Besançon avec ce dernier.
0: Oui, oui, donc c'est pour ça que vous n'êtes pas tombé dans le panneau, comme j'ai dit. Parce que là, vous êtes dit, il y a un loup.
2: Oui, effectivement, mais même le premier, hein, puisqu'on avait payé. Donc, et les deux fois, donc un lien où il fallait cliquer,
0: oui,
2: donc, pour payer.
0: Alors, qu'est-ce que c'est que cette histoire, Aude? Qu'est-ce que c'est que cette histoire?
3: Déjà, Fernande, bravo de ne pas avoir payé,
0: ah,
3: parce
0: ouais,
3: que ces faux textos de péage, il y en a plein,
0: d'accord,
3: plein, plein qui l'ont reçu et qui sont tombés dans le panneau, comme vous dites, Enora. Et ce qui est intéressant dans ce que raconte Fernande, c'est qu'effectivement, c'est ce fameux, cette plaque d'immatriculation que l'escroc connaissait, les
0: comment
3: deux plaques d'immatriculation. Eh bien, on revient à notre sujet cyberattaque et piratage.
0: Ouais.
3: Ça veut dire qu'un jour, Fernande a peut-être, je sais pas, fait un contrôle technique. Et donc, du coup, elle a laissé ses données,
0: d'accord,
3: à l'entreprise, au garage, qui va faire le contrôle technique.
0: C'est un loulou malveillant.

0: Et aussi de l'assistance H24 avec des gendarmes et des policiers qui peuvent vous aider si vous pensez avoir été victime.
1: Merci beaucoup. Vous avez des problèmes, on vous le dit, on a des solutions parce qu'on vous doit bien ça, votre nouveau rendez-vous pardon sur votre radio ici. 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Allô, Nathalie ?
2: Ah, allô, bonjour !
1: Bonjour, Nathalie ! Oh, quelle voix joviale ! Comment allez-vous, très chère Nathalie ?
2: Ici Nord, j'adore. Je suis une fidèle auditrice d'Ici Nord. D'ailleurs, je fais un bonjour à Pascal Toth, Zeph et toute l'équipe d'Ici Nord.
1: Eh bien, vous faites bien parce qu'on les embrasse très, très fort aussi. On les adore. Vous êtes manager en poissonnerie. Également. Vous avez 3 grands enfants. Et je pense que les 200 euros vont vous aider. C'est gagné !
2: Bravo. Merci. Vous savez,
1: oui, Nathalie, on vous écoute.
2: Merci. En plus, en ce moment, en période de braderie, vous voyez, la moule de bouchon, c'est la moule qu'il vous faut.
1: Génial. C'est vrai que c'est la braderie de Lille en ce moment. Oh, vous allez bien vous régaler.
2: C'est la braderie. Moi, je suis une manager poisson, donc je vends des moules, du poisson. Je suis passionnée par mon poisson, bien sûr.
1: Eh ben, c'est super. On vous embrasse très fort, très chère Nathalie. Vous voyez, c'est très simple. 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
0: 33 sur votre radio ICI, bienvenue, nous sommes au cœur de votre nouveau rendez-vous. ICI, nous parlons bons plans, vie quotidienne, arnaques à éviter, on parle aussi des animaux avec notre vétérinaire Pierre Fabin qui est arrivé dans la bande aujourd'hui. Cette émission s'appelle On vous doit bien ça. Il y a également Aude Razo, Valère Coréard et notre rayon soleil Elsa Wolanski qui va nous dire comment faire face à ce qu'on appelle les brouteurs. Alors déjà, qu'est-ce que c'est? Je vous pose la question, chère Elsa. Vous allez y répondre, exactement. Oui. Et puis Pierre Fabin, eh bien, vous nous donnerez des astuces sur la rentrée de nos animaux.
2: Effectivement, on parle tous de notre rentrée à nous, mais peu de celle de nos animaux.
0: Exactement, mais pour l'heure, c'est notre Valère qui répond au vocal de notre auditrice Catel, qui nous a posé une question tout à l'heure au 0810 055 056. C'est le numéro de notre WhatsApp. C'est gratuit, on l'écoute, Catel.
3: Bonjour Enora, bonjour à tous. Je cherche un bon plan pour acheter un PC à ma mère. Vraiment un petit ordi, pas trop cher, parce qu'elle n'en fera pas un usage professionnel. Si vous avez ça pour moi, je suis preneuse. Merci beaucoup.
0: Alors sachez déjà, Catel, j'ai beaucoup d'affection pour elle parce qu'elle est bretonne. Et je le suis aussi, elle nous a laissé un message de Lorient et j'embrasse très très fort ici, Braise Isel. Je viendrai vous faire un petit coucou d'ailleurs là-bas, les copains de Bretagne. Alors Valère, oui. Un ordi pas cher.
4: Oui, parce que nous aussi,
0: parce
4: on veut
0: que nous,
4: savoir.
0: Ça, voilà, ce qui est extrêmement...
5: Attendez, déjà on va répondre à Catel et après je réponds à vous. Bon, si j'ai bien compris, la maman de Catel n'a pas d'ordinateur, ouais, donc on part du principe qu'il n'y en a pas. Mm-hmm. En ce moment, c'est la rentrée, il y a beaucoup de promos de rentrée. Donc si on veut se diriger vers du neuf, ce qui n'est pas forcément mon premier conseil, mais disons-le, ça existe. Okay. Là, il y a pas mal de stocks et il y a de bonnes affaires. Il faut comparer dans les grandes enseignes, la grande distribution. Je ferme cette parenthèse, mm-hmm, et je vous emmène tout de suite sur l'occasion parce que c'est évidemment là qu'on va trouver les meilleurs prix. Mm-hmm. Il ne faut pas confondre occasion et reconditionné d'abord. Occasion, je vais par exemple sur Le Bon Coin et j'achète à un particulier un ordinateur.
0: Très bien.
5: Reconditionné, c'est un professionnel qui a remis en état un ordinateur d'occasion, mais qui garantit qu'il est en bon état.
0: Pas mal, ça.
5: Oui.
4: C'est mieux.
5: C'est beaucoup mieux.
2: Mais c'est pas le même prix, j'imagine. Ah,
5: ouais. Alors ça, c'est effectivement pas le même prix, vous avez raison, mais c'est pas le même service. C'est-à-dire que vous allez avoir un ordinateur qui est garanti 12 mois, qui a été revu au niveau de la batterie, au niveau des composants, et qui fonctionne. Mmh. À ce sujet, j'ai une petite pépite pour vous. Oh, ça vient des ateliers du bocage.
0: J'adore quand
5: c'est une association d'insertion,
0: voilà,
5: ouais, qui fait aussi du travail pour des personnes en situation de handicap. C'est une asso, c'est vraiment top. Là, en ce moment, par exemple, j'ai trouvé à 239 €, livré en 3 jours chez vous, un ordinateur Dell, 256 Go de stockage. Je pense, ouais, que ça peut très bien aller, 239 €. C'est juste que cet ordinateur, on revient aux fruits et légumes, il est moche. Qu'est-ce que ça veut dire? Ça veut dire qu'il est un petit peu abîmé, la peinture est un petit peu écaillée, il y a peut-être une touche qui est un peu effacée, mais il marche nickel. Il, j'adore, est garanti 12 mois, il est livré chez vous en 3 jours.
0: Parfait.
5: Et ça s'appelle, mmh, les K-Bossés. Un K et Bossé, B-O-2-S-E-S.
0: Ah, voilà, les, voilà, bons plans.
5: Ça, c'est un bon plan.
0: De, ouais, papa, pas mal, Valère, Coréa.
2: Ce qui est génial, c'est vraiment la garantie dans ce cas.
0: On doit bien ça. Et ce qui est génial, effectivement, oui, c'est la garantie sur ces ordinateurs, Pierre Fabin.
2: Oui, parce qu'en fait, sur un particulier, on ne sera jamais sûr de ce qu'on va avoir, alors que là, il y a une garantie 12 mois.
5: Et n'oubliez pas qu'elle bonus réparation, pardon, juste un instant là-dessus, ça existe, 50 € pour faire réparer votre ordinateur, la batterie, l'écran, ça marche et peut-être que vous pouvez simplement garder votre ancien.
0: Merci beaucoup, on vous dit bien ça sur votre radio ICI, on écoute Alain Souchon, pardon, j'ai 10 ans et juste après on va parler brouteurs, animaux et leur rentrée. Oh, il s'en passe des choses.

0: J'ai 10 ans, Alain Souchon sur votre radio, ici, on vous doit bien ça, c'est votre nouveau rendez-vous.
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0: 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Il est midi 39, on est toujours en direct et on est ensemble jusqu'à 13h. Vous êtes ici, chez vous, ce nouveau rendez-vous quotidien est là pour vous rendre service car on vous doit bien ça. Il faut que je vous dise quelque chose hier, parce que dans un instant Elsa va nous parler des brouteurs, hein, c'est une nouvelle forme aussi de piratage amoureuse, va-t-on dire. Après nous aurons Pierre Fabin qui nous parlera de la rentrée de nos animaux, mais avant. Hier il s'est passé quelque chose de fou, Elsa Wolinski, notre madame astuce au quotidien, nous parlait des réunions parents-prof et comme quoi c'était un bon plan pour faire des rencontres amoureuses. Écoutez ce qui s'est passé hier.
2: C'est le seul endroit où tu peux parler de tes enfants sans crainte et repartir avec un numéro de téléphone.
3: Oh, oh
2: non. Et oui.
4: Ça peut changer, c'est honteux.
2: Devant un professeur de philo, tout peut arriver.
0: Et décidément, nous sommes déjà très écoutés puisque madame Wolinski a reçu sur ses réseaux sociaux un message de qui ?
2: D'un petit professeur de maths. J'avais été professeur de maths de mes deux filles.
0: Qui a écouté notre émission, qui vous a dit un coucou, me voilà.
2: Oui, enfin qui m'a fait un petit message très gentil en me disant que j'avais été toujours effectivement assez séduisante à chaque rencontre.
0: Est-ce qu'il est joli garçon ce monsieur professeur de maths ?
2: Il est joli garçon, effectivement.
0: Suite au prochain numéro.
2: Il est très jeune. Très jeune.
0: Une love story à suivre tout au long de cette saison dans On vous doit bien ça.
2: En tout cas, j'avais raison, vous voyez, dates à l'école.
0: Voilà, par contre, alors, il y a des choses un peu moins glorieuses, des dates qu'on vous promet qui n'en sont pas. C'est ce qu'on appelle les brouteurs. Vous allez nous en dire un mot, Elsa Wolinski.
2: Mais oui, tout à fait, parce qu'on parlait d'arnaque tout à l'heure. Moi aussi, je me suis fait avoir en amour. Et oui. Non, mais parce qu'en vrai, j'en ai marre quand même d'être toujours la célibataire de service de 52 ans, ouais. Même ici, à la radio. Alors, on m'a dit, mets-toi sur les sites de rencontres.
0: Ouais.
2: Alors, j'y vais, évidemment.
0: Gaiement.
2: Et puis là, gaiement, bien sûr. Et là, je tombe sur un cardiologue. C'est pas exactement mon fantasme. Moi, c'est plutôt les philosophes. Mais bon, vas-y. Il est très beau. Il vit à Rome. Mmh. Il m'écrit tout le temps. Mmh. Il me dit tout de suite tout ce que j'ai envie d'entendre. Je tombe littéralement dans le vortex de la séduction. Parce que vous savez, Valère, ça va très vite avec moi.
0: Un regard. Et hop, Valère est son voisin de table. C'est pour ça qu'elle le regarde souvent et elle lui parle souvent.
2: Il m'annonce qu'il va venir. Là, tout d'un coup, il me dit, je viens.
0: Wow.
2: Sauf que là, il me dit, mais j'ai un problème, j'ai besoin d'argent pour le billet.
5: Un cardiologue, enfin.
2: Non, mais évidemment.
0: Un cardiologue qui a besoin d'argent, déjà, il y a un loup.
2: Non, mais il y a un gros loup. Non, mais ça va pas. J'en parle à une amie qui me dit, ah bah oui, tu t'es fait avoir, c'est un brouteur. Moi, je suis un peu naïve, excusez-moi. Je dis, quoi ? Qu'est-ce que ça veut dire, un brouteur ? Aude, je vous pose la question, qu'est-ce que c'est
0: quoi
6: brouteur, c'est un arnaqueur amoureux, on peut dire arnaqueur, C-O-E-U-R peut-être, ouais. À la fin. C'est quelqu'un qui fait semblant d'être amoureux de vous pour siphonner votre compte en banque.
0: Tout ça me rappelle cette histoire, vous savez, cette dame qui était amoureuse de Brad Pitt. Brad Pitt avec l'accent allemand, pourquoi, je ne sais pas, pardonnez-moi. Non, mais c'est vrai.
2: Elle a donné plein d'argent.
6: 800 000 euros, oui, elle a donné au fond Brad Pitt.
0: Ça, on en avait parlé très longuement l'année dernière. Vous avez failli être madame Brad Pitt.
2: Oui, c'est ça, et non. Alors, et je vais vous dire, maintenant je me dis, non seulement il faut que je trouve un homme, mais maintenant il faut aussi que je vérifie qu'il existe. Non mais je vous assure. Alors la prochaine fois qu'un beau cardiologue m'écrit visio, pièce d'identité, carte professionnelle, et s'il est vraiment cardiologue, électrocardiogramme, parce que quitte à tomber amoureuse d'un cardiologue à Rome, j'aimerais bien au moins qu'il ait un cœur, qu'il sache où il est. Alors moi j'avais quand même une petite question, Aude, comment on fait ? Est-ce qu'on se dit, fini, on va plus sur les sites, ou est-ce que vous nous avez des tips ?
6: Mais non,
0: Elsa,
6: faut pas renoncer.
0: Ah, jamais en amour.
6: Quand il y a une arnaque, il y a aussi une solution. J'ai deux conseils de base, mais qui sont vraiment très simples. Vous pouvez discuter avec ce cardiologue, Elsa, jusqu'à un certain point, et c'est ce que vous avez fait. Dès qu'il est question d'argent, c'est terminé.
0: Déjà, on prend la porte.
6: C'est ça le critère. J'ai beaucoup d'auditeurs qui m'écrivent, qui me disent, mais j'ai un doute. Ouais. J'ai un doute sur cette personne. En fait, dès qu'il est question d'argent, c'est terminé. Avant, à la limite, faites ce que vous voulez. Le problème, c'est que, après, vous pouvez vous attacher à cette personne et lui donner de l'argent. Donc, attention.
0: Non,
6: il faut être très, très, très lucide. Et puis, dernier conseil, jamais de photos intimes, comme ça, à envoyer, parce que des fois, ils demandent des photos intimes.
2: Non, je n'envoie pas de photos intimes.
6: Et après, ça peut servir à du chantage. Non, mais c'est important parce que certains.
5: Alors, Pierre Fabin. De la part de
0: C'était qui d'Elsa Wolinski.
5: Pardon, Elsa m'a envoyé des photos de chat.
2: Est-ce que vous envoyez des. Oui, enfin, des photos de chat, ça va quand même.
0: Oui, ça va.
2: Calmons-nous.
3: Mais en tout cas, donc pas de photos intimes, bah oui, ça paraît assez évident.
6: Oui,
3: mais puis, ça l'est pas tant que ça.
6: Et
3: peut-être.
6: Puis, dernier tip, si bien vous sûr. Voulez, oui. Demander un appel vidéo, mais là, maintenant, tout de suite, immédiatement. Parce que là, alors, on peut faire un faux appel vidéo avec l'intelligence artificielle aujourd'hui, il peut se transformer en Brad Pitt et faire un appel vidéo avec vous. Demander un appel vidéo immédiat. Et s'il dit non, déjà, c'est suspect quand même. Hein.
3: Ouais. Oh, quelle plaie ces réseaux. Moi, je suis très à l'ancienne. Bonne année 1950. J'ai rencontré les gens en vrai. Faire des dîners aux chandelles, qu'on me compte fleurette et qu'on m'ouvre la porte de la voiture. Pardon.
2: Eh ben, c'est pas comme ça que je vais me trouver un mec. Hein.
3: Allez, dans un instant, on va parler avec Pierre Fabin, notre vétérinaire de la rentrée de nos animaux. On vous donnera aussi 200 euros parce que je booste tout au long de l'année votre pouvoir d'achat. Mais pour l'heure, la merveilleuse voix de Juliette Armanet, le dernier jour du disco, c'est sur votre radio ici.

0: lasse pas de ce titre. Juliette Armanet, le dernier jour du disco sur votre radio ici. Bienvenue dans On vous doit bien ça.
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0: Midi 47 sur votre radio, ici. On passe un très très bon moment en votre compagnie. On espère que l'émission vous plaît. N'hésitez pas à la commenter, à nous soumettre des sujets. Appelez-nous, laissez-nous un message vocal sur notre WhatsApp. C'est gratuit, c'est au 0810 055 056. Dans un instant, on vous donne 200 euros parce que toute l'année, tous les jours, je vais booster votre pouvoir d'achat. Mais pour l'heure, notre grand vétérinaire Pierre Fabin va nous parler de la rentrée de nos animaux.
3: Et oui, parce que depuis des jours, on parle de notre propre rentrée, de à quel point c'est dur pour notre rythme, du réveil qui pique le matin. Mais est-ce que vous avez pensé à vos animaux ce matin en claquant la porte?
0: Non, parce si que... je rigole.
3: Oui, mais est-ce que vous avez pensé qu'ils pouvaient souffrir de ça? Parce qu'en fait, il y a une forme d'anxiété qui existe. Mmh. Ça s'appelle l'anxiété de séparation. Alors concrètement, comment ça se manifeste? C'est votre chien qui d'habitude est très gentil, ne fait pas de bêtises, commence à en faire un petit peu. Il va détruire un oreiller, il va éventuellement être malpropre, aboyer un petit peu quand vous n'êtes pas là. Votre chat qui va devenir très collant ou bien carrément distant ou malpropre, faire des petits pipis à côté de la litière. Ça peut durer 2-3 jours, mais ça peut aussi durer 2-3 semaines, voire un mois. Mais attention, ça dépend forcément aussi de comment vous les avez fait garder pendant les vacances.
0: Ah bon?
3: Bah oui, parce que quand on a un chat qui reste à la maison et qui a un cat-sitter qui passe une fois par jour, donc il voit une personne.
0: Je dois vous avouer qu'il est en train de regarder Elsa Wolinski à ce moment précis, qui a fait appel à un cat-sitter cet été.
3: Qui venait 2 heures par jour pour le coup.
4: Effectivement.
0: Parce qu'Elsa Wolinski, vous avez 3 chats.
4: J'ai 3 chats.
0: J'en ai 2, j'ai fait la même chose. Voilà. Ça, c'est pas bien, monsieur
3: Alors
0: Pierre
3: si,
0: Fabin.
3: C'est génial, mais justement, la rentrée va être vue comme quelque chose de positif souvent, sauf pour les chats d'autres qui font un petit peu la gueule, je crois. Les chats d'Elsa, pardon, qui font un petit peu la gueule. Mais en général, le retour de l'humain, c'est un retour à la normale, il y a des habitudes qui reviennent. Mais c'est pour le chien qui est venu avec nous en vacances. Celui qu'on a emmené au camping, qui était H24 avec nous, qui était avec les enfants, qui a fait tous les apéros, qui a reçu les morceaux de saucisses qui sont tombés du barbecue. Et ben, il prend un mur de solitude en pleine face,
0: oui,
3: ce chien-là. Et d'ailleurs, il y a l'effet inverse aussi qui peut se produire, parce qu'il y a des chiens qu'on a trop sollicités pendant les vacances. Ouais. C'est-à-dire qu'ils avaient les enfants dans les pattes, il y a les amis qui passaient, il y avait la chaleur cet été, c'était dur pour eux. Mais eux, ils vont se dire justement, merci, vous en allez, le canapé, il est enfin à moi. Donc on peut vraiment avoir ces deux opposés qui existent.
0: D'accord.
3: Mais là, concrètement, on est rentré aujourd'hui.
0: Alors oui, comment
3: on n'a rien préparé. Est-ce que ça peut se préparer, la rentrée avec son animal? Mais là, on est rentré, qu'est-ce qu'on peut faire, justement? Et bien justement, déjà, vous allez adapter les promenades. Vous passez pas de 3 heures de rando par jour à 5 minutes de promenade.
0: Ah oui, d'un coup.
3: Voilà, d'un seul coup. Votre chien ne va pas comprendre.
0: Vous
3: augmentez un peu la taille des promenades. Le docteur Kierzek nous l'a dit hier. On se lève 15 minutes plus tôt. On part avec son chien et on lâche le téléphone. Soyez avec votre chien pendant la promenade. Apprenez-lui des nouveaux tours. Changez d'itinéraire pour qu'il découvre des nouvelles odeurs. C'est hyper important pour lui. Les chiens vivent dans un monde d'odeurs. Vous pouvez aussi fatiguer leur cerveau au moment du départ avec la nourriture. Ce que vous allez faire,
0: je fais la même chose avec mon mari.
3: Alors je ne sais pas comment vous lui fatiguez le cerveau, mais pour vos chats ou vos chiens, vous prenez la gamelle, vous sortez la gamelle, vous oubliez la gamelle et vous mettez des croquettes partout dans l'appartement, sous le tapis, dans la cuisine, dans la salle de bain. En fait, toute la journée, vos animaux vont aller chercher la nourriture, ils vont renifler.
0: Attendez, on peut faire ça avec les chats aussi?
3: Oui, avec les chats, bien sûr, c'est génial.
0: On leur met des croquettes partout aussi?
3: Un peu partout dans l'appartement et ça va les obliger à être actifs la journée et ils vont moins s'ennuyer pendant la journée.
0: J'ai 1000 questions, pardon.
3: Voilà.
0: Non mais parce que moi, mon chat, il hurle maintenant la nuit, comme il faisait pas ça avant les vacances.
3: Justement, le fait de le stimuler la journée, qu'il ait quelque chose à faire pendant la journée, va faire qu'il va être occupé.
0: Mais comment je fais pour l'occuper? Je suis pas là la journée.
3: Mais justement,
0: travail,
3: avec les croquettes, on va les mettre un peu partout dans l'appartement. Il va les manger à gauche,
0: labyrinthe.
3: À droite.
0: C'est le fort boyard.
3: Voilà, c'est le fort boyard des croquettes.
0: C'est
3: exactement.
0: Le cache-cache.
3: Exactement.
0: Et c'est pas mal.
3: Voilà.
0: Ça.
3: Et on dédramatise aussi le départ. C'est-à-dire, ne faites pas des adieux à vos chiens avant de partir. Vous oubliez le "tu vas me manquer mon bébé, papa revient vite". Quand vous partez, c'est comme si vous alliez sortir les poubelles. Vous l'ignorez 10 à 15 minutes avant. Et le plus dur, c'est de l'ignorer aussi à votre retour. Pendant 10 à 15 minutes, on ne fait pas la fête. On y va après, une fois que tout le monde s'est calmé.
0: Merci Pierre Fabin. C'est très très gentil. C'est très gentil. Bah oui, c'est normal. En même temps, il est là pour ça. Quelle gourde. On va se retrouver dans un instant et on va booster votre pouvoir d'achat. 200 euros à dépenser dans une grande enseigne pour faire vos courses. Ça part là maintenant, tout de suite.
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0: De retour dans On vous doit bien ça sur votre radio. Ici, Pierre Fabin, notre vétérinaire, nous disait très sagement comment gérer la rentrée de nos animaux. Ça a beaucoup réagi au 0810 055 056. C'est notre WhatsApp gratuit. Et Mireille est avec nous.
4: Oui.
0: Elle réagit aussi. Bonjour Mireille, bienvenue.
4: Bonjour et merci pour votre bonne ambiance.
0: Oh, c'est gentil Mireille. C'est super, vous nous appelez des Landes, hein, je crois.
4: C'est ça.
0: En Nouvelle-Aquitaine, on salue la Nouvelle-Aquitaine. Alors, vous aviez une petite question pour notre cher vétérinaire Pierre Fabin.
4: Oui, est-ce qu'on peut donner des huiles essentielles ou de l'homéopathie pour les puces ou les piques des chats ?
3: Alors, c'est une très bonne question et on voit justement beaucoup de produits sous forme d'huiles essentielles qui sont vendus. Alors, le premier point, c'est qu'il faut savoir qu'il n'y a pas d'efficacité prouvée. Et tout au mieux, ces produits seraient répulsifs, c'est-à-dire qu'ils vont chasser certaines puces, mais pas toutes, et qu'elles vont quand même pouvoir s'installer. Et du coup, le plus important pour moi, c'est quand même de prévoir ça avec votre vétérinaire par rapport au risque de votre animal. Est-ce qu'il sort? Est-ce qu'il sort pas? Et de prévoir ça comme ça. Et il faut savoir qu'avec les huiles essentielles, il y a un risque de toxicité. Si le chat lèche les huiles essentielles, il peut s'intoxiquer gravement. Donc c'est quelque chose que je recommande pas trop, les huiles essentielles. Mais voilà, vous pouvez adapter peut-être le traitement de vos animaux avec votre vétérinaire pour prévoir un bon plan de prévention.
0: Parce que vous aviez essayé, Mireille, déjà sur votre animal?
4: Non, je fais avec le vétérinaire. Voilà. Je voulais savoir si y avait une odeur particulière et qu'il pouvait.
3: Non, alors, ils n'aiment pas trop ça, les huiles essentielles en général, hein, parce que vraiment, c'est une odeur qui est très forte, c'est très concentré. Et du coup, le dosage pour l'animal, il est toujours dur à avoir. Et vraiment, c'est votre vétérinaire qui vous fera le meilleur plan de prévention.
0: Bah, évidemment, quand même. Il faut profiter de la vie des professionnels. Merci beaucoup, chère Mireille.
4: Merci.
0: On vous embrasse très très fort. Faites comme Mireille, vous avez un problème, une question, une envie, des sujets à nous soumettre. 0810 055 056, c'est notre numéro WhatsApp et c'est gratuit dans votre nouveau rendez-vous. On vous doit bien ça sur votre radio ici. Ah, que je suis contente, parce que là, je vais donner un petit peu des sous. Je vais booster votre pouvoir d'achat tout au long de l'année, tous les jours. C'est 200 euros pour vous, tout de suite, à dépenser dans une grande enseigne pour faire vos courses. Et nous accueillons un gagnant. Comment s'appelle-t-il ? Oh, c'est Steven. C'est Steven qui est là avec nous. Bonjour, Steven.
5: Bonjour, Enora. Bonjour, tout le monde.
0: Bonjour. Ah, oh là là, je vois, et ça me réjouit à nouveau, que vous êtes de la région du Morbihan. Décidément.
5: Eh oui.
0: Beaucoup de Bretons ce matin.
5: Moi, je suis au coin, en fait, entre le Morbihan, la Côte d'Armor et les Îles-et-Vilaines.
0: Vous êtes au cœur de l'action. Et on embrasse très, très fort ici, Armorique. Alors, qu'est-ce que vous faites dans la vie, cher Steven?
5: Eh ben, je suis chef de cuisine depuis une paire d'années. Maintenant, j'ai mon entreprise de cuisine végétale gastronomique.
0: D'accord.
5: Pour faire partager, en fait, j'ai pu travailler dans de nombreux palaces en tant que sous-chef et j'ai été chef étoilé dans mon passé aussi.
0: Waouh. Ça, c'est un beau essai.
5: J'ai voulu faire partager, en fait, tout ce qui n'était pas accessible à tout le monde, en fait, et ben, le faire maintenant pour. Donc, j'ai un food truck où je propose moult
0: mets, moult créations. Voilà. Vous parcourez toute la Bretagne, je vois, avec ce camion. En fait, c'est ça?
5: Exactement, exactement. On a une petite caravane de 72, donc super old school qu'on a fait peindre par une artiste en dessous de Saint-Malo.
0: D'accord.
5: Voilà, et je suis d'autant plus fier d'aujourd'hui de mon parcours parce que je fais partie des TOC françaises.
0: Ah bon? On a une star avec nous, on vous dit bien ça, dis donc.
5: Une association de gastronomes, de chefs étoilés, d'anciens chefs étoilés, d'amoureux de la cuisine et du patrimoine français. Et donc je suis encore plus fier parce que je suis le seul chef de cuisine de France hémophile. Qui a une particularité, c'est que j'ai le sang plus liquide que tout le monde.
0: D'accord.
5: Mais avec l'envie et la persévérance, on arrive toujours à atteindre ses rêves.
0: Malgré tout ça, exactement, vous avez atteint votre rêve. Et un autre rêve, un petit rêve, mais qu'on exauce pour vous, c'est les 200 euros.
5: Bravo, merci beaucoup.
0: On est très heureux de vous les donner. On vous embrasse très très fort, cher
5: et
0: Steven.
5: Merci Edora, et au plaisir de vous rencontrer un jour ou l'autre, et à vous l'équipe aussi.
0: Kenavo, comme on dit chez moi. J'en profite. 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On va se retrouver demain. Ça passe à une vitesse folle. Je suis très très heureuse de démarrer cette saison avec vous dans ce nouveau rendez-vous quotidien. On vous doit bien ça sur votre radio ici. Merci Aude Razzo. Merci Pierre Fabin. Merci Elsa Wolinski. Merci Valère Coréard pour tous vos beaux plans, bons plans. J'arrive pas, hein, à la fin de l'émission, c'est comme ça.

0: La salsa de Bernard Lavilliers pour vous réveiller ce mardi matin. Bonjour tout le monde, merci d'être là. Je suis très content de vous retrouver, vous et toute l'équipe d'ici des 5 heures.
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0: Bonjour Valentine.
3: Bonjour Louis, bonjour à tous.
0: Aujourd'hui, nous sommes le 8 septembre et c'est la journée internationale de l'alphabétisation qui fête ses 60 ans ce mardi. Une journée lancée par l'UNESCO, figurez-vous, pour rappeler l'importance de savoir lire et écrire. Alors ce matin avec Valentine, eh bien on cherche un auditeur qui
3: connaît par cœur une poésie apprise quand il était enfant.
0: Le corbeau et le renard, demain dès l'aube, heureux qui comme Ulysse. On fait appel à vos souvenirs sur les bancs de l'école ce matin au 0810 055 056.
3: On relaie aussi cet appel à toutes les casernes. Une grève des pompiers démarre dans toute la France. Ils peuvent déjà compter sur le soutien des Français, c'est l'info du jour dans une demi-heure. La question, c'est si le gouvernement les entendra. Le quotidien de nos pompiers, on vous le raconte dès 5 heures.
0: Et pour vous accompagner jusqu'à 6 heures, Saveria au standard, Elorie à la technique, Emeline à la rédaction en chef ce matin. Ici, dès 5 heures, ça commence maintenant.
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0: Mardi 8 septembre, excellent réveil à l'écoute de votre radio, il est 5 heures. Ici. 5 heures, le tour de l'actualité, à vos côtés Valentine, et à la une, les pompiers en détresse.
3: Avec un objectif, faire du bruit. Avec cette grève symbolique, toutes les interventions seront assurées, mais déjà historique par sa durée et son ampleur. 6 semaines de mobilisation à partir d'aujourd'hui dans toutes les casernes de France, épuisées par un été rythmé par les feux, mais aussi, raconte Anthony Chevaux, porte-parole de l'UNSA sapeurs-pompiers, par le manque de moyens quotidiens.
4: On bosse de plus en plus en mode dégradé, c'est-à-dire qu'il y a 25 ans, un engin incendie, on était 8 dans les engins. Aujourd'hui, nous sommes 6, c'est donc devenu la norme. Ou alors on bricole aussi, c'est-à-dire qu'on fait partir un engin d'un endroit avec 3 personnels, et puis on va faire partir 3 personnels d'un autre centre de secours pour qu'ils complètent l'équipage. Et puis le pire du pire, c'est quand sur les centres de secours n'y règnent que des sapeurs-pompiers volontaires, ils donnent du temps pour leur engagement de pompiers volontaires, sauf que plus on avance, et plus aussi de fait de l'augmentation de l'activité opérationnelle, plus on a des difficultés de couverture sur certains territoires. Et c'est donc là où il y a principalement des pompiers professionnels que les engins partent et on parcourt des kilomètres et des kilomètres pour apporter une première réponse de secours. Donc parfois, ça va être, vous avez 15, 20, 25, 35, 45 minutes de route et vous êtes le premier intervenant.
3: Sans parler de l'équipement vieillissant. Début de la grève ce mardi, donc, jour où le gouvernement dépose son projet de loi sur la sécurité civile. Et ce ne sont pas les seuls aujourd'hui à porter des brassards noirs, à déployer des banderoles. Des actions sont annoncées devant les hôpitaux, en surchauffe pendant les canicules, au sens propre comme au figuré. Les agents de la fonction publique dénoncent le mépris du gouvernement. Leurs mutuelles et prévoyances, par exemple, ne sont toujours pas prises en charge par l'employeur.
0: Une polémique aussi grande que la Tour Eiffel.
3: Où les femmes salariées du monument ont été sommées de quitter leur poste de travail samedi ou de se cacher pendant toute la visite d'une délégation hindoue, puisque la centaine de dignitaires de ce groupe religieux conservateur refusent tout contact avec les femmes. Sidérés par cette demande de leur direction Jules de Kiss, les salariés ont refusé d'ouvrir le monument aux touristes hier.
5: Les portes doivent rouvrir ce matin, mais la colère est toujours là.
6: C'est un événement qui est totalement inacceptable.
5: Des femmes mises à l'écart sur demande d'une délégation religieuse. 3 jours après, Diane Davoine, élue CGT à la Tour Eiffel, n'en revient toujours pas.
6: Ça a été lunaire. J'ai pas de mots. Ça ne s'est jamais passé comme ça. Et là, on est tombé dans des consignes extrêmes. Et ces consignes-là ont été appliquées.
5: Des consignes que regrette la direction qui a fait face au personnel hier lors de 2 assemblées générales.
6: La direction reconnaît une erreur. La direction a présenté ses excuses. Pour autant, c'est pas tout à fait suffisant pour les salariés.
5: Des salariés qui demandent désormais des engagements écrits à la direction.
6: Nous, notre sujet, c'est évidemment que ça ne se reproduise pas. Les discussions vont perdurer dans les jours, les semaines et probablement les mois à venir sur ce sujet pour poser un cadre sur l'accueil de personnes de confessions ou de cultures différentes. Nous, on souhaite accueillir toutes ces personnes le mieux possible, mais dans le cadre des valeurs républicaines auxquelles les salariés sont très, très attachés.
5: En attendant, une enquête sera diligentée dans les plus brefs délais pour faire la lumière sur ce qui s'est passé, promettent le maire de Paris et la société d'exploitation de la Tour Eiffel.
3: La Tour Eiffel, l'un des monuments les plus visités au monde, qui doit donc rouvrir dans des conditions normales à 9h30 ce matin. Un viol retransmis en direct sur un réseau social. C'est l'alerte donnée à la police ce week-end dans le Val-d'Oise. Rapidement, ils identifient l'auteur de la vidéo, se rendent à son domicile. Sur place, ils entendent les appels à l'aide d'une femme et arrêtent l'homme en flagrant délit. C'est une information de votre radio ici.
0: Il est 5h04 et la Ligue des champions de foot commence ce soir.
3: C'est Lille qui ouvre le bal des clubs français cette saison, de retour dans l'élite après un séjour en Ligue Europa la saison dernière et avec désormais sur le banc l'un des noms les plus prestigieux de l'histoire du football, l'Italien Davide Ancelotti, fils de Carlo Ancelotti, quintuple vainqueur de la compétition en tant qu'entraîneur et bien décidé à se faire un prénom avec le LOSC.
7: L'équipe mérite d'être dans cette Ligue des Champions et nous, on veut faire voir qu'on mérite d'être là. Je suis sûr, après, je ne sais pas jusqu'à où on va arriver, mais s'il y a une chose que je suis sûr, c'est qu'on va se battre n'importe contre qui, n'importe quel terrain, d'être extrêmement compétitif dans cette compétition jusqu'à la fin, qu'on ne sait pas quand sera, mais ça, c'est la mentalité avec laquelle on commence.
3: Eh bien, ça promet. Lille reçoit le Betis Séville à 21h. Demain, c'est au tour du Paris Saint-Germain d'entrer en piste avec la réception du Slovan Bratislava et le RC Lens se déplacera jeudi sur la pelouse du Slavia Prague. Et puis, il n'y a plus de Français sur les courts de l'US Open de tennis. Après avoir mené 2-7 à rien, Arthur Géa est éliminé en 8e de finale, battu en 5-7 par le Néerlandais Botic van Dezenschulp. La météo, Louis.
0: C'est une météo en deux temps, ce mardi Valentine, avec un ciel plus nuageux à l'ouest. Quelques averses aussi prévues au cours de la matinée, le long de la Manche notamment. Ailleurs, c'est du soleil pour les températures de la matinée. Elles restent tout de même très agréables à Reims et Lille à 19 degrés, Rennes 18 degrés, Tours 20 degrés, Grenoble et Valence ce matin 22 et Avignon 23 degrés. Cet après-midi, ce sont les averses qui vont gagner du terrain pour s'étendre de la région des Pays de la Loire jusqu'aux Hauts-de-France. On attend des coups de tonnerre qui sont possibles localement au-dessus de la Drôme et de l'Ardèche au cours de l'après-midi. À noter aussi l'arrivée du vent, un vent qui nous vient de l'ouest et des rafales pouvant aller jusqu'à 60 km/h au cours de la journée. Pour les maximales, ce mardi, elles sont agréables et restent de saison. 24 pour la maximale dans le nord à Dijon et dans le sud, 27 degrés attendus aujourd'hui à Nice, 28 pour Ajaccio.
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0: Bonne fête à tous les Adriens qui se réveillent avec nous ce matin. Il est 5h06. Et on commence cette journée ensemble tranquillement. Aussi bien sur la route, tiens, pour vous fraîchement réveiller ou avec votre premier café.

0: franchement, ça le fait. Si on ferme les yeux, on se croit presque au bord de la mer.
1: Presque.
0: Ouais, presque. Ici, dès 5h, avec les frérots de la Vega, c'était le chant des sirènes. Soyez les bienvenus si vous nous rejoignez à l'instant.
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0: On va parler de la mer ce matin, figurez-vous. À 5h25, vous avez rendez-vous avec Stéphane Bern. Et ce matin, direction le 17e siècle, avec un homme qui, à 53 ans, eh bien, il aurait pu penser à lever le pied. Non. Pierre-Paul Riquet décide, lui, de lancer l'un des plus grands chantiers de France, Valentine.
1: Et son idée paraît folle à l'époque. Hein. Relier l'Atlantique à la Méditerranée par un canal de près de 240 km, avec un défi énorme, trouver assez d'eau pour l'alimenter, ce célèbre canal du Midi.
0: Alors, comment est-ce qu'il est né, précisément, ce canal? Réponse avec Stéphane Bern, tout à l'heure, 5h25, sur ICI. Et tous les jours à 5h15, vous avez rendez-vous avec Catherine Quicandon pour Ici, ça entreprend.
1: Et qui dit rentrée scolaire dit aussi parfois retour des poux sur la tête de nos enfants. Une chose de plus à gérer pour les parents, cette période déjà bien chargée.
0: Alors, comment s'en débarrasser de ces poux? Catherine, vous nous emmenez dans la Manche avec Ici Cotentin.
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0: Merci Catherine. Valentine, nous, on n'a pas de poux.
1: Mais j'espère pour nous. Pas sûr que ça nous protège, mais nous parlons de casque dans un instant. Le nouvel équipement rendu obligatoire dans de plus en plus de villes et de départements pour les utilisateurs de trottinettes électriques.
0: Reportage dans le Pas-de-Calais à suivre dans moins d'une minute.
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0: Soyez les bienvenus si vous nous rejoignez à l'instant. À 5h14, la tolérance zéro pour les adeptes de la trottinette électrique.
1: De plus en plus de villes et de départements s'alignent sur une nouvelle réglementation, le port du casque obligatoire. Nice a ouvert la voie l'année dernière. Paris, Amiens, Calais, Reims, Nîmes ont suivi, puis le Nord et le Pas-de-Calais. Donc à la rentrée, Vanessa Lamar, où c'est désormais l'amende de 35 euros immédiate pour les réfractaires.
5: Aboubacar a bien compris la leçon la semaine dernière. Ce jeune homme de 24 ans travaille dans une pizzeria du centre-ville d'Arras. Il a été verbalisé pour défaut de casque par la police municipale. 35 euros d'amende.
8: Le premier jour où la loi s'appliquait, ça fait chier, mais bon, il n'y a pas le choix.
5: Et vous êtes allé acheter un casque, du coup, vous n'en aviez pas ?
8: Non, pas du tout. Je suis parti dans le garage à mon père, j'ai trouvé ça, j'ai mis à laver, je l'ai pris.
5: Mais le casque trouvé dans le garage est un casque de vélo. Ce n'est pas assez protecteur, explique Christian Védélago, directeur de cabinet du préfet du Pas-de-Calais.
9: Les casques vélo, qui ne couvrent que le haut du crâne, sont trop fragiles. Donc, il faut un casque qui doit protéger la face et l'arrière, l'ensemble du crâne.
5: Sur les 13 utilisateurs de trottinettes électriques contrôlés hier, 5 ont été verbalisés pour défaut de casque. La police municipale d'Arras va intensifier les contrôles. Benoît Desferré, conseiller municipal en charge de la sécurité à la ville d'Arras.
10: On va multiplier effectivement les opérations, non seulement pour non-port de casque, mais également sur toutes les autres infractions, telles que par exemple la circulation sur les trottoirs, sur les axes piétonniers, le franchissement de feux rouges, la possession de l'assurance.
5: Et autre petit rappel utile, les trottinettes électriques sont interdites dites au moins de 14 ans. Et bien sûr, sur une trottinette électrique, il n'y a qu'un seul passager.
1: La trottinette électrique dans le viseur des autorités, après 80 morts en 2025 selon la sécurité routière, et un nombre de blessés graves en hausse de près de 40% sur un an. Mieux vaut se mettre à jour sur les règles de sécurité.
0: Merci Valentine. 5h16 dans les coulisses TV ce matin, vous allez découvrir comment naissent les grands scoops. France 5 lance ce soir Mécanique du Journalisme. C'est une nouvelle émission présentée par Mélanie Taravant. Patrice Gascoigne nous emmène dans les coulisses de cette grande enquête et ce dans moins de 5 minutes sur ICI. Et tout de suite, tiens, je vous propose de faire un saut rapide en 86 avec Paul Simons. Cette année-là d'ailleurs, bien va surprendre tout le monde avec un album, Graceland, un album enregistré en grande partie, figurez-vous, avec des musiciens sud-africains et qui va devenir un immense succès. Et à l'intérieur, il y a ce morceau, You Can Call Me All.

0: You Can Call Me All de Paul Simon à l'écoute de votre radio. En gros, vous pouvez m'appeler All. Il y a un truc assez rigolo, tiens, d'ailleurs, sur cette chanson, Valentine. C'est la signification du All dans le titre. Ça vient du compositeur de Paul Simon, Pierre Boulez, qui à l'époque s'était trompé lors d'un dîner et qui a appelé Paul Simon All. Et finalement, ça l'a bien fait rire. Il a décidé de garder ce fameux All, vous voyez.
1: Mais super, Jacques.
0: À la fin du titre de la chanson.
1: C'est
0: vous l'appelez Jacques,
1: Jacques? Oui,
0: eh ben, on va changer le jingle, on verra demain. 5h21, soyez les bienvenus si vous nous rejoignez à l'instant. Bon réveil, et puis vous êtes là au bon moment en plus, puisqu'il faut nous appeler tout de suite au 0810 055 056 avec Valentine.
1: Et Jacques.
0: Et Jacques, arrêtez, on va le garder ce Jacques. Avec Valentine, on va parler à deux d'entre vous ce matin. Si vous nous écoutez de bonne heure, puisque vous levez très tôt pour partir bosser, ou à contrario, tiens, si vous vous couchez très tard et que vous avez terminé, vous, votre journée de boulot et qui potentiellement nous écoutez sur le chemin pour rentrer à la maison, appelez-nous, c'est Saveria qui vous attend au standard et l'un d'entre vous repartira avec un joli cadeau, Valentine.
1: Pour nous écouter partout, de la salle de bain au jardin, l'hiver comme l'été, elle fonctionne à pile, à l'énergie solaire surtout, elle a la DAP+, la radio numérique terrestre, la radio numérique terrestre, j'ai inversé toutes les syllabes.
0: Ça, c'est pour m'être moqué de moi.
1: C'est ça. Vous n'entendrez jamais aussi clairement la belle voix de Jacques. Le matin, allez-y, c'est le poste de radio ici.
0: C'est Saveria qui vous attend. Vos appels ce matin au 0810 055 056. Bonne chance à tous.
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0: 5h22, on retrouve tout de suite Patrice Gascoigne qui nous rejoint avec de nouveaux Coulisses TV. Et aujourd'hui, Patrice, vous nous faites entrer dans les coulisses des grands scoops du journalisme. Place à une nouveauté ce soir sur France 5, intitulée « Mécanique du journalisme ».
3: Vous vous souvenez de l'affaire Cahuzac, ce ministre du budget qui jurait les yeux dans les yeux qu'il n'avait aucun compte caché en Suisse ? Eh bien, dites-vous que la révélation de cette affaire est partie d'une intuition.
4: Vous allez tiquer sur une de ses toutes premières décisions qui concerne son prédécesseur au budget, Éric Woerth.
5: À chaque fois qu'Éric Woerth est dans la difficulté, on a l'impression qu'il y a un Jérôme Cahuzac qui vole à son secours. Mais je n'ai rien. Si ce n'est mon esprit mal tourné et mes a priori, je n'ai journalistiquement à rien.
3: Le journaliste de Mediapart, Stéphane Arfi, qui répond aux questions de Mélanie Taravant. C'est elle qui incarne cette nouvelle collection documentaire « Mécanique du journalisme ». Cette série est inspirée du podcast éponyme de France Culture, une collection dont le principe est simple, nous révéler les coulisses de la fabrique de l'information, comment naît une enquête qui va devenir un scoop. C'est effectivement passionnant.

0: À quel moment avez-vous compris? Comment est-ce qu'on vérifie une source? À quel moment on décide de publier? Comment est-ce qu'on tient? Surtout quand le pouvoir ou même d'autres journalistes ne vous croient pas. Et voilà, je précise que pour cette collection, j'ai eu la chance de travailler avec un rédacteur en chef, Florent Chevolot, qui a un grand sens du récit. C'est vraiment une collection racontée comme un thriller, comme un polar. Lui, il a longtemps travaillé sur Un jour un destin, donc voilà, il a le sens du récit. Et puis, chaque documentaire incarné a un réalisateur différent qui sont à chaque fois des grands réalisateurs aguerri et chevronné.
1: Mélanie Taravant qui incarne cette passionnante nouveauté mécanique du journalisme ce soir sur France 5. Et moi, sans rouler des mécaniques, je vous donne rendez-vous demain, ici, pour de nouvelles coulisses télé.
2: À demain, Patrice, 5h20. Elle a gagné la Starac en 2025. Puis ensuite, elle a connu un véritable succès avec son premier album, Cœur maladroit. Et elle nous a dévoilé ce week-end un tout nouveau single que vous allez écouter peut-être pour la première fois ce matin sur ICI. Voici pour vous la chanteuse Marine avec son nouveau single, Tricheur.

0: Tricheur, c'était le nouveau single de Marine à l'instant sur ICI, mardi 8 septembre. Bon réveil avec nous et comme d'habitude avant les infos de 5h30, un petit peu d'histoire avant l'actu aux côtés de Stéphane Bern. Et ce matin, on voyage au temps d'une des voies navigables les plus célèbres du pays.
1: À 53 ans, certains pensent à la retraite. Un homme, lui, décide de lancer l'un des plus grands chantiers de l'histoire de France. La crise de la cinquantaine d'un mordu du BTP. novembre 1662. Un notable Toulousain, Pierre-Paul Riquet, adresse un mémoire à Jean-Baptiste Colbert, le puissant ministre de Louis XIV. Il lui présente une idée que beaucoup jugent irréalisable. Relier l'Atlantique à la Méditerranée par un canal navigable.
2: Il est rigoureusement interdit d'empêcher l'ouverture ou la fermeture des portes du canal.
1: Riquet ne manque pas d'arguments. Son canal pourrait enrichir le Languedoc, développer le commerce du blé et faciliter les échanges. Mais il sait aussi flatter Louis XIV. Grâce à cette voie fluviale, les navires du roi éviteraient le détroit de Gibraltar, alors contrôlé par les Espagnols et fréquenté par les corsaires barbaresques. Mais il reste un obstacle colossal. Trouver l'eau nécessaire pour alimenter le futur

0: canal. Petit détail qui a son importance parce que un canal sans eau, c'est beaucoup moins efficace.
1: Ça va marcher beaucoup moins bien, forcément.
0: Riquet consacre alors des années à étudier les rivières de la Montagne Noire avant de mettre au point un ingénieux réseau de rigoles et de réservoirs. Bref, un joli problème de plomberie.
2: Je suis le plombier, j'ai un beau métier.
0: Le chantier débute en 1667. Jusqu'à 12 000 ouvriers participent à cette aventure hors norme. On creuse près de 240 km de voies d'eau. On bâtit des écluses et des ponts. Le canal royal du Languedoc, devenu canal du Midi, est achevé en 1681. Pierre-Paul Riquet voulait éviter un détour par l'Espagne. Trois siècles plus tard, son canal est devenu le seul bouchon de circulation que les Français traversent avec le sourire.
3: Merci Stéphane, on vous retrouve demain à la même heure. Après les infos, tiens, je vous raconterai une histoire géniale relayée par nos confrères d'Issibérie où l'on relance la production d'une baguette à base de pommes de terre. Son histoire, elle remonte à la Seconde Guerre mondiale. Je vous explique tout ça en détail à 5h40, puisque tout de suite, il est 5h30, voici l'actualité en France et dans le monde en 90 secondes. C'est avec vous, Valentine Letesse.
4: Interdire les réseaux sociaux aux moins de 15 ans, Emmanuel Macron n'a pas dit son dernier mot. Sa mesure censurée par le Conseil constitutionnel, le président de la République demande à la Commission européenne de l'appliquer dans toute l'Union et dans un temps restreint. Manque de moyens humains, matériels et financiers, tous les pompiers de France sont appelés à la grève à partir d'aujourd'hui. Un coup de pression sur le gouvernement avant la présentation ce matin de son projet de loi de modernisation de la sécurité civile. Réouverture de la Tour Eiffel ce matin après une journée porte close hier. Une protestation des salariés après une consigne donnée ce week-end par la direction. Toutes les femmes ont été sommées de quitter leur poste de travail pendant la visite d'une délégation hindoue. Ces religieux refusent le contact avec les femmes. Plus de 27 000 contrefaçons saisies pendant la braderie de Lille ce week-end. Le triple de l'année dernière selon les douanes. Et des nouveautés parmi les marchandises, des cartes Pokémon, des articles de luxe et des jouets. Des nouveaux records de chaleur absolus hier pour un mois de septembre. À Aubenas, en Ardèche, la température est montée jusqu'à 37,9 degrés. 37,6 à Romans-sur-Isère dans la Drôme. 34,2 degrés à Strasbourg. Jamais, selon Météo France, il n'a fait aussi chaud en France en septembre. Le retour du LOSC en Ligue des champions de foot. La phase de Ligue commence ce soir avec la réception à Lille du Betis Séville à 21h pendant que le Real Madrid de Kylian Mbappé affrontera les Italiens de l'Inter Milan.
3: L'info du jour, c'est l'appel au secours des pompiers.
4: Une grève de plus d'un mois commence dans les casernes ce mardi et ils peuvent déjà compter sur le soutien des Français, particulièrement marqués par leur courage cet été sur le front des incendies et par leur manque de moyens dans les Landes, le Var, la Gironde, l'Île-de-France, jusque dans la Sarthe, où une vingtaine de pompiers sont allés à votre rencontre, Julien Penaud, pour expliquer le sens de leur mouvement.
5: Pompiers en grève, le slogan est scratché sur les polos siglés du trait rouge caractéristique de la tenue des soldats du feu qui ont ramené du café et des gâteaux pour discuter avec les passants comme Esteban.
6: Comme on a vu durant l'été par rapport au feu qu'on a eu vers Bordeaux, ils ont été très mobilisés. On a vu qu'il manquait de moyens.
5: C'est pourquoi la population est invitée à leur donner une pièce, ce que vient faire cette dame révoltée d'en arriver là.
7: C'est pas normal, hein. On paie des impôts, on est dans un état où normalement ça doit être pris en charge et on est obligé de le faire.
8: Comment ça résonne chez vous, là, ce qu'elle dit, la dame?
9: Déjà, on la remercie de sa participation et de son soutien, même au niveau de ses mots. Très agréable d'avoir de soutien de la population.
5: Un soutien sur lequel les syndicats de pompiers comptent bien s'appuyer pour mettre la pression sur le gouvernement. Rodolphe Roinet, délégué départemental du syndicat Sud 1072.
10: Aujourd'hui, on a des gouvernements qui ont acté des choses, mais qui ne les financent pas. C'est toujours les départements qui doivent financer les décisions nationales. Et à un moment, il faut donner les moyens aux départements de nous financer correctement. Le plus gros risque, c'est qu'un jour, les gens appellent les pompiers et que les pompiers mettent une demi-heure, une heure, deux heures, voire n'arrivent plus du tout à venir.
5: Et donc, une dégradation de la réactivité opérationnelle des pompiers sur le terrain, mais aussi de leurs propres conditions de travail, au détriment de leur santé, redoutent les syndicats.
4: Une grève symbolique, toutes les interventions seront assurées. L'objectif des pompiers, c'est donc de faire autant de bruit que leurs sirènes.
3: Merci Valentine. tout de suite la météo de ce mardi 8 septembre à l'écoute de votre radio ici avec un ciel plus nuageux à l'ouest. Quelques averses également imprévues au cours de la matinée le long de la Manche. Ailleurs, c'est du soleil. Pour les températures, elles restent agréables. À Reims et Lille, 19 degrés ce matin. Rennes, 18. À Tours, 20 degrés. Grenoble et Valence, 22 degrés. Et à Avignon, 23 degrés. Cet après-midi, les averses, elles, gagnent du terrain pour s'étendre de la région des Pays de la Loire jusqu'aux Hauts-de-France avec également des coups de tonnerre qui sont possibles localement dans le sud au-dessus de la Drôme et de l'Ardèche. À noter aussi à cet après-midi l'arrivée du vent, un vent qui nous vient de l'ouest avec des rafales pouvant aller tout de même jusqu'aux 60 km/h. Pour les maximales, ce mardi, 24 dans le nord à Dijon, dans le sud, 27 degrés à Nice et 28 degrés cet après-midi à Ajaccio, 5h34. 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
3: Dans un instant, c'est notre bataille du jour, c'est la bataille des auditeurs. Un duel et une question autour de l'actualité. Mais tout de suite, vous vous réveillez, vous profitez de la musique d'ici. Quelques notes de synthé, la voix de Phil Collins qui va arriver. Et là, ça y est, on se replonge au cœur des années 80. Pour vous accompagner sur la route ou à l'heure du premier café, on vous souhaite un bon réveil avec nous.

0: Genesis à 5h38 avec Invisible Touch à l'écoute de votre radio ici. Bon mardi, merci d'être avec nous à 5h45. C'est pas vrai, c'est le rendez-vous anti-arnaque.
1: Et vous avez peut-être vu sur les réseaux ces publications qui nous annoncent un hiver glacial après un été caniculaire.
0: Certains se prennent pour des voyants et Aude Razo nous explique tout ça dans quelques minutes sur ICI.
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0: Et c'est l'heure du duel, le duel des auditeurs ce matin autour de l'actualité. Valentine, premier auditeur qui nous vient des Pyrénées-Atlantiques, c'est Adrien qui est avec nous ce matin. Bonjour Adrien.
1: Bonjour Adrien.
4: Bonjour Louis, bonjour Valentine, bonjour Valentine, bonjour Louis.
1: Et bonne fête Adrien.
0: Bonne fête Adrien.
4: Et merci, c'est rare de savoir que c'est ma fête le 8 septembre, très peu de personnes le savent.
0: Eh ben vous voyez, je suis ravi de vous l'avoir appris ce matin. Bonne fête à vous Adrien, et tout de suite on accueille Ghislaine également. Cette fois-ci on part en Haute-Savoie, bonjour Ghislaine.
1: Bonjour Ghislaine.
5: Coucou Louis, coucou Valentine, et coucou Adrien, bonne fête.
1: Ça c'est sympa.
4: Merci Ghislaine, bonjour Ghislaine.
0: De l'amour entre les auditeurs, et franchement ça fait plaisir. Ghislaine, vous, on parlera tiens, de ce que vous faites dans quelques instants, mais avant, je voulais vous partager cette histoire. C'est la petite info du jour, relayée par nos confrères d'ici Berry. On est près de Vierzon, et il y a un boulanger qui a remis au goût du jour un pain de guerre, figurez-vous. La recette était griffonnée sur un vieux ticket de rationnement qu'il a retrouvé directement dans la cave du fournil. Farine complète, levain, pommes de terre. Et cette dernière recette, justement, permettait de conserver le pain plus longtemps et de mieux tenir au corps. Et le propriétaire, lui, eh bien, a remis cette baguette au goût du jour. Il l'a baptisée la Prelioise, vendue aujourd'hui à plus de 150 exemplaires par semaine. Avec du fromage en plus, Valentine, il paraît que c'est encore meilleur.
1: Je me régale déjà, je l'imagine.
0: Adrien et Ghislaine, la question que je vous pose ce matin, on parle de pain. Combien, selon vous, compte-t-on de boulangeries en France? Adrien, il me faut un chiffre.
4: Je dirais 150 000.
0: 150 000 pour Adrien. Ghislaine, on vous écoute.
5: Moi, je dirais 70 000.
0: 70 000. Ah, vous êtes généreux. Hein. Et on va demander, comme d'habitude, à notre arbitre, c'est l'avare de cette émission, Valentine, la réponse.
1: Environ 35 000 boulangeries en France, à peu près autant qu'il y a de communes, quoi. C'est donc Ghislaine qui a gagné.
5: Oh, oh youpi, trop bien.
1: Bravo Ghislaine.
0: Ghislaine, on vous envoie le poste radio ici à la maison. Il a plein de fonctions et vous allez pouvoir nous écouter cette fois-ci partout.
1: Même quand vous allez aux champignons, Ghislaine.
5: Oui, j'étais en train de me dire, mais faut pas le croire. Mais mon poste, je l'emmène, j'ai un vieux poste, mais je l'emmène partout. C'est pas des conneries en
1: c'est
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1: Vrai. 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
1: Impeccable. 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Vous pourrez aussi l'emmener dans le bois grâce à son format compact et il est rechargeable à l'énergie solaire.
0: Ghislaine, on vous l'envoie à la maison.
5: Voilà.
0: Merci beaucoup, Ghislaine. Belle journée à vous. Ça m'a fait plaisir.
5: Salut ici, salut à tous. Bonne journée.
0: Adrien, vous avez une passion qui est absolument géniale, c'est la moto.
4: Tout à fait.
0: Vous en faites depuis combien de temps?
4: Alors, j'avais une passion qui était la moto, parce que en 2024, j'ai eu un grave accident de moto qui a entraîné une paraplégie. Du coup, c'est resté ma passion tout de même.
0: Hein. Ok.
4: Mais du coup, effectivement, ma passion, c'est la moto. Et donc, mes enfants ont pris le relais. Et donc je bricole avec eux, de la moto, je fais de la mécanique avec eux, etc.
0: Et bah Adrien, merci beaucoup.
1: Bonne balade à moto,
0: bonne balade.
1: Et encore bonne fête.
0: Et bonne fête une dernière fois Adrien, je souhaite une
4: super,
0: belle journée.
4: Merci beaucoup.
0: Merci Adrien, ciao ciao.
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0: Chaque matin à 5h55, on découvre une initiative testée quelque part en France. Et en cette rentrée, le harcèlement scolaire reste malheureusement une réalité pour certains élèves. Mais en région PACA, une expérimentation a été renouvelée pour les aider à parler plus facilement, Valentine.
1: Pour offrir aux enfants un moyen plus simple et plus discret de signaler ce qu'ils vivent, notamment quand ils n'osent pas en parler à un adulte.
0: Alors, comment ça fonctionne concrètement? Réponse tout à l'heure avec Robin Bernot. Il est tout de suite à 5h44 sur ICI. Et tiens, nous avons la chanson qui va vous donner le sourire ce mardi. Et il fallait l'oser celle-ci tout de même en reprenant Edith Piaf. On est en 77 avec Grace Jones qui transforme la vie en rose en cette version disco sensuelle, un petit peu hypnotique aussi. Et ça en plus 30 ans après sa sortie. Voici pour vous ce mardi matin Grace Jones qui chante la vie en rose sur ICI. Bon réveil et bon mardi avec nous.

0: Jones avec La Vie en Rose. À l'écoute d'ici dès 5h, on est ravis d'être avec vous ce matin. 5h47, place à votre rendez-vous anti-arnaque. C'est pas vrai avec Aude Razzo. Ce matin, des publications alarmistes sur les réseaux sociaux nous annoncent un hiver terrible et glacial avec moins de 20 degrés sur la France. Alors c'est vrai ou c'est faux?
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3: Eh bien, la réponse, c'est qu'on n'en sait rien du tout. Et je vais vous dire pourquoi. Je voulais qu'on en parle parce que je n'arrête pas de voir défiler, et vous aussi d'ailleurs peut-être, des vidéos qui font très très peur.
4: Attention la France. L'hiver 2026 à 2027 pourrait être glacial.
5: Un phénomène venu du Pacifique menace de plonger le pays dans le froid extrême. Du gel qui s'installe durablement, des nuits glaciales et une vague de froid étalée sur plusieurs semaines.
3: Bon, vous aurez remarqué la petite musique bien angoissante derrière et puis les images ne sont pas en reste. Je vois des immeubles recouverts de glace avec carrément des stalactites accrochées aux fenêtres et aux balcons, des amas de neige absolument énormes, des thermomètres qui affiche du moins 18, moins 20 degrés. Ces images sensationnelles cumulent énormément de vues, avec en dessous, en commentaire, des internautes assez partagés qui ne savent pas trop s'ils doivent y croire ou pas.
0: Alors, Aude, justement, est-ce qu'il faut y croire ou pas ?
3: Parce que les spécialistes de Météo France sont formels, ils ont réagi. On ne peut pas savoir, là, dès début septembre, si l'hiver sera très froid. C'est impossible. Alors, toutes ces vidéos alarmistes nous parlent d'El Niño, qui serait le responsable, selon elles, de ce climat polaire à venir. El Niño, vrai phénomène climatique, on en parle beaucoup en ce moment. Il risque effectivement de provoquer dans le monde des phénomènes extrêmes, inondations, sécheresses. Mais encore une fois, les conséquences pour nous en France restent floues. Et puis ces vidéos qui nous annonce un hiver absolument terrible. Je rappelle qu'on avait eu exactement les mêmes l'année dernière. Résultat, l'hiver 2025-2026, j'ai regardé, a été l'un des plus chauds jamais enregistrés en France.
0: Merci Aude, votre rendez-vous anti-arnaque, c'est pas vrai, revient demain à 5h45. Et tiens, si vous voulez avoir plus d'astuces pour déjouer des arnaques, vous pouvez vous rendre directement sur notre site internet ici.fr, page C'est pas vrai. Pour la musique, voici tout de suite Alex Warren ce matin avec son titre Ordinary.

0: Alex Warren avec Ordinary sur ICI 5h53. Chaque matin, on découvre une initiative qui marche quelque part en France. Une semaine après la rentrée, le harcèlement scolaire reste malheureusement une réalité dans les classes comme sur les réseaux sociaux.
1: Et en région Provence-Alpes-Côte d'Azur, un dispositif destiné à aider les élèves à se confier vient justement d'être reconduit.
0: Robin Bernot nous le présente avec Philippe Bocara.
2: Dans les Bouches-du-Rhône, plusieurs établissements proposent aux élèves une boîte discrète pour recueillir des signalements de harcèlement.
3: Je trouve que c'est une super initiative et il faudrait que ça soit dans plus d'établissements, quoi.
2: Ça s'appelle la boîte à mots, M-A-U-X. Imaginez tout simplement une boîte aux lettres dans laquelle les collégiens peuvent anonymement déposer des messages en cas de mal-être ou encore de harcèlement, le tout de façon discrète. Laurence Angeletti, conseillère départementale en charge notamment du bien-être des collégiens, au micro de notre reporter Philippe Bocara.
4: L'idée, c'est que les collégiens puissent trouver la boîte facilement, mais que ça soit aussi un endroit un petit peu confidentiel où on ne voit pas forcément la personne qui va remettre le mot, parce que ce n'est pas toujours facile pour les collégiens.
2: Une idée qui semble plaire aux élèves, à l'image de Pauline, collégienne à Salon de Provence.
5: Ça peut aider les élèves qui n'ont pas forcément confiance à parler directement. Ils peuvent tout simplement écrire leurs problèmes.
2: Alors ici en Provence, ça marche, mais vous, qu'en pensez-vous? Quand j'ai expliqué le sujet du jour à Azida, elle s'est tout de suite sentie concernée.
6: Quand j'étais au collège, pendant une année, j'avais un peu souffert de ça, où on m'embêtait beaucoup et tout, et ça me faisait beaucoup de mal parce que j'osais pas aller voir la CPE parce que j'avais peur qu'on se moque de moi, etc. Et c'est vrai que j'aurais bien aimé qu'il y ait ça, cette possibilité-là, parce que bah, c'est plus facile quoi, d'écrire.
2: Alors sur le papier, tout le monde salue l'idée de cette boîte à mots, y compris Johanna.
7: Mais je trouve que c'est bien déjà qu'il y ait des initiatives qui soient prises.
2: Mais pour elle, cette solution a quand même ses limites.
7: Personnellement, quand j'étais au collège, lycée, c'était des choses qui étaient déjà mises en place. Et ce qu'on voit, c'est que même si c'est censé être anonyme, les élèves, ils ont quand même un petit peu peur de faire le premier pas et de mettre les lettres dans les boîtes. Je pense qu'il y a d'autres solutions, notamment maintenant, plus en ligne, via les applications comme Pronote, École Directe, etc., où ils pourraient mettre en place des messageries qui seraient peut-être plus efficaces, plus anonymes, où les enfants se sentiraient plus en confiance.
2: Qui sait, peut-être que cette idée sera étudiée par les différentes académies dans les prochains mois. En attendant, aujourd'hui, les mots déposés dans les différentes boîtes sont pris en charge par les équipes éducatives de chaque collège, lancée en 2024 dans les Bouches-du-Rhône. L'opération se poursuit donc cette année dans une trentaine d'établissements du département.
0: Une belle initiative, merci à Robin Bernot. Et une belle chanson, tiens, 5h55 pour commencer à la journée. Sur ICI, bon mardi avec nous, aux côtés d'Étienne Dao, le premier jour.

0: Étienne Dao avec le premier jour du reste de ta vie à l'écoute de votre radio ici. On est le 8 septembre. Et c'est la journée internationale de l'alphabétisation pour rappeler l'importance eh bien, de savoir lire et écrire. Et aujourd'hui, Valentine, nous cherchions un auditeur qui...
1: qui connaît par cœur une poésie apprise quand il était enfant.
0: Et c'est Marie-Louise qui est avec nous du Nord-Pas-de-Calais. Bonjour Marie-Louise.
1: Bonjour Marie-Louise.
2: Bonjour tout le monde.
1: Alors, Marie-Louise, au tableau et on vous écoute.
2: Alors, le laboureur et ses enfants...
1: De Jean de La Fontaine.
0: Okay, bien.
2: Oui, voilà. Alors, je dois le réciter.
0: Oh, les premiers mots.
1: S'il vous plaît.
0: Oui.
2: Alors, le laboureur et ses enfants. Un laboureur, sentant sa mort prochaine, fit venir ses enfants et leur parla sans témoin. Gardez-vous, leur dit-il, de vendre l'héritage que vous ont laissé vos parents. Un trésor est caché dedans. Nul ne sait l'endroit, mais un peu de courage vous le fera trouver. Remuez votre champ dès qu'on aura fait loup.
1: Creusez, vous êtes impressionnante, Marie-Louise.
0: Et franchement, on applaudit Marie-Louise, c'est bien.
1: Vous l'avez apprise quand? Juste par curiosité?
2: Oh, écoutez, j'ai 89 ans, donc il y a très longtemps que je l'ai appris.
1: Ah hein. Bah dis donc, et vous vous souvenez encore, et bah bravo.
0: Bravo Marie-Louise, franchement, et bien joué. On vous souhaite une belle journée, passez un bon mardi Marie-Louise. Merci à tous d'être là. À 6h, vous avez rendez-vous, comme d'habitude, avec l'actualité de vos régions. À 6h30, vous retrouvez Valentine Lettès.
1: Pour l'info en français dans le monde, en 90 secondes.
0: Et tout de suite, voici à l'équipe d'ici matin. Ils sont là ce mardi, je vous souhaite à tous une belle journée qui commence sur ICI.
3: Et oui, ça commence maintenant. Bonjour à toutes et tous pour ce mardi matin. On met les habitudes en place. Le réveil, le café, le trajet, le travail, le chat dans la gorge et la radio.
4: Voilà, on s'éclaircit la voix. Bonjour Fred Vialet, bonjour.
3: Bonjour François Pelleret, c'est Pierre-Yves qui réalise l'émission. Anne-Sophie est au standard ce matin. Les Montgolfiades, bah, ça continue aujourd'hui. On espère que... c'est le dernier jour, hein. It is the last. Hein. Jusqu'à aujourd'hui. Alors, jusqu'à demain, pardon. Qu'est-ce que je dis jusqu'à aujourd'hui? On est...
4: mercredi, oui.
3: Je me crois mercredi. C'est pas pourquoi je me crois mercredi. C'est jusqu'à demain mercredi. Si vous êtes dehors, vous pourrez lever les yeux au ciel encore une fois aujourd'hui. Profitez-en, ça rentre dans le cadre des fêtes de la Mirabelle, évidemment. L'actualité près de chez nous, les invités, la météo, la circulation, tout ce qu'il faut pour commencer la journée. On va démarrer évidemment par l'info. Et si vous avez vous-même des infos à partager, vous pouvez le faire au 03 87 52 13 13. Bon mardi matin, il est 6h.
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3: 6h, un premier journal avec François Pelleret.
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3: Et François, à la une, une seconde famille d'accueil en Moselle impliquée dans des violences sexuelles sur des enfants.
4: Oui, l'enquête dont votre radio ici Lorraine vous parlait la semaine dernière s'étend. Il y a d'abord eu ce couple de septuagénaires de Rohrbach-les-Bitches. Lui a été mis en examen le mois dernier pour avoir violé des enfants placés chez lui. Son épouse est accusée de ne pas avoir dénoncé les faits. Et hier, donc, Diane Sprimont apprend qu'un autre homme est lui aussi accusé par des enfants. On parle d'une cinquantaine de mineurs, filles et garçons.
7: Oui, ils racontent avoir subi des abus sexuels et des violences pendant leur placement en famille d'accueil. Ils étaient mineurs au moment des faits, ils sont maintenant majeurs. Pour près de la moitié d'entre eux, les faits sont prescrits. D'autres n'ont pas voulu donner suite aux investigations. Il reste donc au total 14 filles et 12 garçons victimes. Et on apprend donc qu'en plus du couple de septuagénaires famille d'accueil, un membre d'une autre famille est poursuivi dans ce dossier. L'une étant la famille relais de l'autre. C'est un foyer qui remplace temporairement la famille d'accueil si elle doit s'absenter ou prendre un peu de repos. L'homme de 61 ans, qui est la troisième personne mise en cause dans cette affaire, est donc mis en examen pour des faits d'agression sexuelle et de corruption de mineurs entre 2015 et 2017.
4: Et il est laissé libre le temps de l'enquête sous contrôle judiciaire. Quant au couple de septuagénaires, ils ont été remis en liberté jeudi dernier après avoir fait quelques jours de détention provisoire. Une condamnation pour exhibition prononcée hier à l'encontre d'un quinquagénaire. 1 an et demi d'emprisonnement pour des faits commis en juin dernier à Novéan-sur-Moselle, c'est au sud de Metz. À 8h du matin, il s'exhibe de son appartement devant 2 enfants qui marchent avec leur mère vers l'école. 2 autres enfants rapportent avoir reçu de cet homme des propos à caractère sexuel. Son casier judiciaire affiche 28 condamnations diverses et variées, mais déjà 2 pour exhibition sexuelle en 2011 et 2025.
3: Les pilotes dialogue judiciaire après les feux de haie dans le quartier de Metz-Vallières.
4: Oui, un jeune habitant du quartier a été condamné hier à 8 mois de prison ferme. Il n'a été confondu que dans un cas, l'incendie du 5 juillet dernier rue des Tilleuls, des lieux qu'il connaît donc bien, Emma Steven.
7: Il vit à quelques pas du lieu de l'incendie, à une centaine de mètres, chez sa mère. C'est d'ailleurs à son domicile que les enquêteurs ont retrouvé la draisienne noire, avec un grand logo facilement reconnaissable sur laquelle il se trouvait quand il a été filmé par les caméras de vidéosurveillance quelques minutes avant que la haie ne s'embrase. Ce jeune homme, à 23 ans, avait déjà été condamné. Au moment des faits, il bénéficiait d'un aménagement de peine pour une condamnation dans le cadre d'une affaire de vol en réunion. Aménagement qui a disparu quand il a été interpellé. Pour l'incendie, il a été placé en détention le 6 août dernier. Après avoir nié les faits, il les reconnaît. Finalement, j'ai bien vu la maison à côté de la haie. Je savais que c'était dangereux, j'avais consommé de l'alcool. Je ne sais pas pourquoi j'ai fait ça, j'ai fait le con et je regrette, dit-il au tribunal.
4: Emma Steven, la famille d'une habitante de Nomni, entre Delme et Pont-à-Mousson, est inquiète. Émilie Magnan, 50 ans, est partie à pied sans rien dire dimanche. La gendarmerie vient de publier un avis de recherche. Vous trouverez sa photo et sa description sur ici.fr.
3: Premier test de la nouvelle navette scolaire à Hayange après une polémique.
4: Oui, la précédente, gérée par la mairie depuis 30 ans, a été supprimée. Les parents l'ont appris à 15 jours de la rentrée. On les a entendus manifester. On a reçu en direct le maire pour apporter des explications et pour présenter le compromis trouvé avec Temo, la société de bus du Thionvillois et de la Fench. Depuis hier matin, c'est donc Temo qui transporte les enfants de Saint-Nicolas-en-Forêt, un quartier sur les hauteurs d'Hayange, jusqu'à leur école dans le centre-ville en bas, l'école du Jura. Mais avec un accompagnateur qui est payé par la municipalité pour encadrer les enfants sur la voie publique, parce qu'il y a quelques centaines de mètres à marcher. C'était la première, donc, hier matin, une formule que Bastien Munch a testée avec Andrea et ses deux garçons. Ils sont âgés de 6 et 10 ans.
6: Stop, stop. On regarde à droite, à gauche. Parce que j'aurais un stress énorme avec le passage piéton.
8: Et donc, les premiers dangers sur ce parcours-là, c'est quoi?
6: C'est au niveau des trottoirs, quand on part à l'arrêt de bus, il n'y a pas de sécurité, donc on leur apprend vraiment à être vraiment sur le côté et pas au bord de la route pour pouvoir marcher. Ce qu'ils n'ont pas du tout l'habitude de faire, effectivement, parce que le bus avant venait dans le lotissement juste en bas, et ils avaient juste la côte à descendre, et c'est tout, quoi.
8: Ce matin, on voit pas mal de parents qui font le trajet avec leurs enfants, il y a comme une sorte de procession, c'est un peu le jour test pour tout le monde.
6: Oui, je pense que c'est le jour test pour se dire, bah, on fait comme ça, pour se rassurer nous aussi, quoi. Après, c'est vrai que moi, étant maman, je leur ai même mis des traceurs GPS pour vraiment voir le trajet qu'ils font, où est-ce qu'ils sont et s'ils sont bien arrivés à l'école avec le bus. Bonjour. Bonjour.
8: Le bus vient d'arriver, donc c'est effectivement un bus de ville.
9: Les enfants de l'école du Jura, vous suivez?
8: J'en ai arrivé.
10: Oui.
9: L'école du Jura, c'est bon?
8: C'est bon. Vous avez l'habitude, vous, d'encadrer des enfants?
11: Moi, j'ai fait un peu de tout. Hein. J'ai fait de la prévention routière, j'ai fait pas mal des cours dans les classes d'école. Bon, voilà, donc j'ai toujours eu un contact avec les enfants de tout âge. Voilà, donc tout s'est bien passé. J'espère que ça continuera comme ça à l'avenir.
4: Le reportage de Bastien Munch à Hayange. Hier matin, il n'y avait que la moitié des enfants qui empruntent habituellement le bus, hein, soit une vingtaine sur 50.
3: Nancy ne parvient pas à passer devant Metz au classement de la Ligue 2.
4: La SNL a perdu hier soir à Nantes 1-0. C'était le dernier match de la cinquième journée. Donc le FC Metz reste quatrième, Nancy septième et Nantes quitte la dernière place pour remonter à la 15e. Prochain match des Grenats, ça sera lundi soir au Red Star.
3: Le mondial de foot en Amérique ne ressent pas dans les clubs en cette rentrée ne se ressent pas. Pardon.
4: Voilà, il n'y a pas de conséquences, il n'y a pas d'effet mondial malgré le joli parcours des Français qui ont terminé quatrième. Hein. Non, les clubs mosellans ont même perdu des licenciés moins 6000 par rapport à l'an dernier et ça se voit en particulier chez les plus jeunes. Ils traînent à s'inscrire, remarque le directeur général du district mosellan de foot, Emmanuel Salin.
12: On affiche un peu plus de 15% de retard par rapport à la saison passée. Alors on sait que là, on est dans une période décisive, hein, puisque les jeunes viennent de faire leur rentrée à l'école. Et donc, les parents priorisent évidemment, ce qui est normal, l'inscription à l'école. Et ensuite, généralement, pensent à l'inscription au foot. Et donc, nos clubs, il faut qu'ils jonglent avec des effectifs parfois incertains. Donc, c'est un vrai enjeu pour eux.
3: Ici ou là, on a vu des clubs augmenter le tarif de leur licence. Est-ce que ça peut finalement refroidir certains?
12: Alors, plus qu'une augmentation des tarifs, Je pense que un certain nombre de parents étaient en attente de savoir ce que deviendrait le passe-sport, qui permet d'avoir une avance en fait sur le tarif de la cotisation. L'an passé, elle était de 70 euros sur la classe d'âge 13-17 ans. Cette année, l'État a allongé la classe d'âge, puisque c'est des 6 ans qu'on peut bénéficier de ce coup de pouce. Mais ce qu'on a donné d'une main, on l'a un peu repris de l'autre, puisqu'au lieu de 70 euros, ça n'est que 50 euros. Ben, les familles, sous condition de ressources, seront sensibles à ce petit coup de pouce.
4: Le directeur général du district mosellan de foot, qui était avec Thomas Jean-Georges, Emmanuel Salin, qui donc dirige, rien qu'au Moselle, vous savez combien de clubs de foot sur 725 communes? 330 clubs. Ouais, de foot. 330.
3: Beaucoup.
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4: Encore une chaude journée.
13: Ma foi, François, nous allons très vite avoir 22 degrés ce matin avec un ciel voilé. Cet après-midi, les températures sous le soleil, même si des fois il sera contesté par quelques nuages joufflus.
4: Joufflus?
13: Oui, joufflus.
4: C'est nuages. Je l'avais jamais entendu, c'est
13: bah voilà, beaucoup des nuages joufflus.
4: C'est imagé, c'est bien.
13: 30 degrés du côté de Verdun, 30 degrés du côté de Sarrebourg attendu au milieu de la journée, une trentaine de degrés également à Longwy ou à Sarreguemines. Il va faire beau. Ça roule bien ce matin en cas de pépin, 03 87 52 13 13.
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13: Et vous vous réveillez avec Jeanne Masse.

0: Jeanne Mas, Johnny Johnny sur votre radio. Ici, bon début de journée, bon réveil.
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0: Alors restez avec nous parce que dans un instant ça va être le Lorrain du jour. On va retrouver Emmanuel Steinmetz qui est créateur du site, vous savez, Metz nos grands-parents, où on retrouve de vieilles photos de Metz. Ça, c'est très très sympa, ça rappelle de beaux souvenirs.
3: Mine d'or.
0: Ça sera le Lorrain du jour au micro de Ilan Malka. Et puis avant ça, les conseils de notre médecin, là tout de suite. Nous allons parler du chikungunya ce matin en métropole.
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0: 6h14, docteur Kirzek, vous nous rejoignez pour nous donner des conseils comme chaque jour. Et on parle du chikungunya aujourd'hui et pas besoin de voyager pour l'attraper. Hein.
5: Bonjour à toutes et à tous. On les croyait réservés aux tropiques et pourtant les maladies vectorielles transmises par les moustiques, c'est ça leur nom, elles sont vectorisées, transmises par les moustiques, sont désormais chez nous. Et les autorités sanitaires viennent d'identifier une vingtaine de cas de chikungunya contractés en métropole, en Gironde, dans le Tarn et en Haute-Garonne. Et c'est une transmission locale. Il n'y avait aucun voyage à l'étranger pour les patients qui en étaient atteints. Et ça, c'est un signal d'alarme. Le moustique tigre, hein, ce fameux moustique qui est porteur du virus, est désormais implanté dans 80% des départements français. Résultat, évidemment, il y a des cas autochtones, hein, c'est-à-dire contractés sur place. C'est exceptionnel il y a encore 10 ans et ça devient une réalité chaque été. Alors, heureusement, cette année, le nombre de cas reste limité, mais la vigilance s'impose, notamment si vous avez des symptômes. Alors, les symptômes, justement, c'est une incubation de 2 à 10 jours. La maladie ensuite va frapper brutalement. Et le nom chikungunya, ça vient d'un mot swahili, c'est une langue parlée en Afrique de l'Est. Ça signifie ce qui se courbe. Et on voit bien la posture des patients qui sont terrassés par des douleurs articulaires courbées, un peu comme une grippe, une fièvre élevée, souvent supérieure à 39, des douleurs articulaires intenses et invalidantes. Ça touche les poignets, les doigts, les chevilles, les genoux. Il y a des maux de tête, il y a parfois une éruption cutanée. La fièvre va disparaître en quelques jours, mais les douleurs articulaires, elles restent parfois pendant des semaines, voire des mois. Et chez un patient sur 2, ça peut être problématique. Et c'est le vrai piège de cette maladie. Ça peut laisser des séquelles.
0: Mais docteur, si on l'attrape, comment on le soigne? Il existe des médicaments?
5: La réponse est simple en termes de traitement. Elle est frustrante aussi. Il n'y a pas de traitement antiviral spécifique pour le chikungunya. La prise en charge, c'est les symptômes. Donc c'est repos, hydratation abondante, du paracétamol pour faire baisser la fièvre et soulager la douleur. Attention, les anti-inflammatoires, ça peut être intéressant, mais il faut vraiment sur avis médical. Et les formes chroniques avec les douleurs persistantes peuvent nécessiter des traitements beaucoup plus lourds, parfois de la cortisone. Mais l'essentiel, c'est de consulter son médecin dès les premiers symptômes parce qu'il y a des risques d'aggravation, notamment chez les plus fragiles. Et surtout, si vous habitez dans une zone où il y a du moustique tigre, vraiment avec ces symptômes, ne les banalisez pas. Puis je rappelle quand même les piliers de prévention, hein, c'est se protéger des piqûres, donc c'est plutôt porter des vêtements longs et clairs, utiliser des répulsifs cutanés, et puis éviter la reproduction du moustique. Donc ça veut dire que tout ce qui est zone un peu de stagnation de l'eau, les coupelles de pots de fleurs, les pneus, etc., on met à la poubelle. Allez, d'ici là, portez-vous bien.
0: Merci docteur, vous aussi. À suivre, un grand amoureux de Metz qui fait revivre l'histoire de la ville, après les Jackson 5 sur Ici Lorraine, 6h16.

0: Flaming Out de Boogie avec les Jackson 5 pour bien commencer la journée. Bon mardi matin. Alors c'est le moment de retrouver le Lorrain du jour. Chaque matin, nous rencontrons des Lorrains absolument incroyables. Avec vous, Ilan Malka. Aujourd'hui, vous êtes en compagnie d'un grand amoureux de Metz qui fait revivre l'histoire de la ville.
1: À quoi ressemblait Metz dans les années 40, 50, 60, 70? Alors vous avez peut-être connu la ville, vous vous en souvenez, vous avez peut-être encore des photos. Il y a une page sur les réseaux sociaux, Facebook, Instagram, qui s'appelle Metz, nos grands-parents, et qui nous permet de voir justement l'apparence de la capitale mosellane dans le passé. Cette page a été créée par notre Lorrain du jour, Emmanuel Steinmetz. Bonjour à vous.
2: Bonjour.
1: Alors votre page a été créée il y a une dizaine d'années et c'est un succès fou, hein. Votre communauté n'a cessé de grandir. Vous êtes combien aujourd'hui ?
2: Alors en cumulé, sur Metz, nos grands-parents, je dois être à 80 000.
1: Vous recevez beaucoup de photos de la ville à des époques différentes. Donc on voit par exemple la cathédrale, la rue Serpenoise, la place Saint-Louis, le quartier de la gare avec la brasserie ABC qui existait déjà dans les années 50. Donc vraiment, on se régale. Vous vous mettez à jour très très régulièrement.
2: Tout à fait. Tous les matins, dès que je me réveille, je fais une publication chaque jour sur Metz, nos grands-parents, oui, en mettant une petite légende.
1: Et qu'est-ce que vous avez appris de plus étonnant sur Metz en faisant cette page ?
2: Le but, comme le nom l'indique, c'est de faire découvrir le Metz de nos grands-parents. Mais depuis plusieurs années, je vois de plus en plus de jeunes. C'est plutôt vers la 20, 30, 35 ans qui sont assez nombreux. Oui, je le vois par rapport aux statistiques que je consulte régulièrement, qui s'intéressent justement à leur ville et qui s'intéressent notamment à comment vivaient les anciennes générations. Là, je n'ai pas d'explication. Tout le monde dit c'était mieux avant. Non, ça n'était pas mieux avant. C'était une époque différente. Vous savez aussi bien que moi, il faut vivre avec son temps. Et les jeunes, oui, sont de plus en plus intéressés par l'histoire de leur ville, oui.
1: Oui, ça se comprend, parce que quel que soit notre âge, finalement, c'est fascinant de voir, par exemple, une photo d'une grande foule place Saint-Jacques dans les années 40 ou d'apercevoir une carte postale ancienne de la rue de Queuleu. On imagine que certaines photos peuvent engendrer parfois des histoires, des commentaires intéressants.
2: Oui, effectivement, il y a beaucoup de personnes qui reconnaissent d'autres personnes. Des commentaires, c'était ma tante qui était sur la photo, ou là, c'était mon voisin. Il y a plein de petites histoires comme ça. Lorsque je poste des photos des reines de la Mirabelle, des anciennes, des personnes se reconnaissent, tout simplement, ou soit les enfants de la reine de la Mirabelle ou autre.
1: Ah oui, qui disent, tiens, c'est ma mère, elle était reine de la Mirabelle en telle année.
2: Exact, oui, tout à fait, oui.
1: Emmanuel Steinmetz, vous êtes également vice-président des sites et monuments de Moselle. Alors, ça consiste en quoi, précisément?
2: Ah, sites et monuments de Moselle, ça concerne la sauvegarde de notre patrimoine. Ça permet d'alerter les différents organismes, style de la DRAC ou Bâtiment de France, d'alerter lorsqu'il y a un problème avec un bâtiment qui soit classé ou non classé. Ça nous permet également de créer, de faire des dossiers de classement. Soit un classement, soit une inscription au monument historique sur certains bâtiments qui le méritent amplement.
1: Vous êtes un passionné d'histoire au sens large.
2: Hein. J'essaie de faire partager mes connaissances au maximum, oui.
1: Allez voir donc cette page Metz, nos grands-parents. Merci beaucoup à vous, Emmanuel Steinmetz.
2: Merci beaucoup, merci aux auditeurs.
0: C'est nous qui vous remercions. Et si vous allez voir sur Metz, mes grands-parents, la photo ce matin la dernière photo qui a été mise, c'est la construction de l'hôpital Bon Secours. Vous pourrez retrouver Emmanuel Steinmetz à l'occasion des Journées du Patrimoine samedi 19, donc et dimanche 20 septembre prochain au Palais du Gouverneur à Metz. Il sera là pour renseigner les visiteurs sur le patrimoine militaire de la ville. La matinée se poursuit avec Florent Pagny sur Ici Lorraine.

0: Le braquage des sentiments, Florent Pagny sur votre radio ici. La suite, c'est l'horoscope de Catherine Viguier.
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0: Catherine, il est question de dignité aujourd'hui.
6: Grâce aux natifs du Lion, signe valorisé en ce mardi.
7: Bélier, c'est une bonne journée gratifiante. On loue la personne que vous êtes.
8: Taureau, l'une de vos compétences fait des heureux et des envieux aussi.
9: Gémeaux, vous vous accomplissez grâce à un voyage ou à un travail lié à la communication.
10: Cancer, dans les mois à venir, prévoyez du mouvement positif côté finances.
11: Lion, retenez ce jour qui vous met en valeur, en tout cas vous allez réaliser de grandes choses.
12: Vierge, vous faites le choix de prendre soin davantage de votre forme.
13: Balance, la journée est pleine de promesses et c'est seulement un début.
14: Scorpion, de bonnes choses avec des difficultés, mais finalement vous obtenez satisfaction.
15: Sagittaire, la lune met en évidence votre envie de partir pour ailleurs, corps et esprit.
16: Capricorne, soignez votre vie intérieure en vous ressourçant et en vous racontant peut-être.
17: Verseau, important ce jour, avec un engagement, à moins qu'il ne s'agisse d'un départ.
18: Poisson, vous retrouvez l'envie de vous mettre à la tâche, car ça en vaut la peine, vous le savez.
19: Et pour nous tous, eh bien, le signe du jour nous invite à être dignes en tout et partout.
0: Merci Catherine, passez une très très bonne journée, un bon mardi matin.
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0: Et bonjour à celles et ceux qui viennent de nous retrouver sur l'application ICI ou sur France 3. On est ravis de vous retrouver. On vous souhaite une belle journée. Quand je dis on, c'est toute l'équipe, et notamment François Pelleret qui est à mes côtés pour l'info.
20: Bonjour à tous.
0: Tiens, aujourd'hui, il était d'un 8 septembre. C'est le DJ Avicii. I'm addicted to you. Parmi ses grands tubes, il y a ça aussi. Hey, hey brother. Brother. Et il est décédé en 2018, Avicii. Très très jeune, à 28 ans.
20: Il est d'un 8 septembre également. Et on le retrouve tous les matins juste avant 7h sur Ici Lorraine. Bon anniversaire Nicolas Turon,
0: à qui on souhaitait effectivement une très très belle journée.
20: On sait qu'on est Lorrain parce que...
0: Parce que... Parce que, parce que

0: parce que...
1: On le saura
0: tout à l'heure.
1: À 7h, moins 2, quelque chose comme ça.
0: Oui, quelque chose comme ça, moins 2, moins 3. C'est le moment de passer à l'info, il est 6h30. François, dans l'actualité ce matin, à la une, l'enquête sur des enfants placés en Moselle-Est est plus large que ce que l'on pensait.
1: Oui, ceux qui ont été placés chez un couple de Rohrbach les Beach pendant des années, ils accusent de violences sexuelles également un homme d'une autre famille, un homme qui les prenait en charge lorsque la première famille prenait des congés. Ça sera une info que l'on développera dans le journal de 7h.
0: Un récidiviste condamné hier pour exhibition sexuelle.
1: Oui, un médecin de 54 ans, mais qui vivait au mois de juin dernier à Novéan-sur-Moselle, exhibition sexuelle sur des enfants. Il écope de 18 mois de prison et interdiction de reparaître dans l'immeuble où il se trouvait à Novéan-sur-Moselle. L'info d'ici qu'on développera dans 1 minute 30 sera là aussi judiciaire. Les feux de haie, répétition à Metz-Vallières, une condamnation est tombée. Mais tout de suite, l'info avec Valentine Letesse en France et dans le monde.
2: La détresse des pompiers en grève pour 6 semaines à partir d'aujourd'hui et après un été à bouillir face au manque de moyens sur le front des incendies comme dans leur quotidien. Des actions symboliques puisque leurs interventions seront assurées. Une polémique aussi grande que la Tour Eiffel rouverte au public ce matin après une journée porte-close hier en protestation à cette consigne de la direction. Toutes les femmes ont dû quitter leur poste de travail le temps d'une visite d'une délégation hindoue. Les religieux refusent tout contact avec les femmes. Un viol en direct sur un réseau social. L'alerte a été donnée à la police ce week-end dans le Val d'Oise. L'auteur de la vidéo identifié, les agents, une fois chez lui, l'ont arrêté en flagrant délit. Un argument de plus pour Emmanuel Macron, bien décidé d'interdire les réseaux aux moins de 15 ans. Après la censure de sa mesure par le Conseil constitutionnel, il demande à la Commission européenne de l'appliquer dans tous les pays de l'Union. 36 degrés dans les classes, 2 lycées ont fermé dans l'Hérault hier à cause de la chaleur. De nouveaux records de température ont été battus pour un mois de septembre, le plus chaud jamais vécu en France. Il n'y a plus de Français à l'US Open de tennis. Arthur Géa échoue en 8e de finale et il aura sans doute des regrets. Éliminé en 5-7 après avoir mené 2-7 à 0 et s'être offert une balle de match. Et puis c'est la Ligue des Champions de foot qui reprend, le retour du LOSC dans la compétition qui accueille le Betis Séville à 21h.
0: 6h32 dans l'info d'ici en Moselle, François, un incendiaire condamné hier.
1: Oui, celui du quartier de Metz-Vallières, les feux de haie à plusieurs reprises. C'est un jeune du quartier âgé de 23 ans qui a été reconnu coupable, mais pour un seul feu, celui du 5 juillet, rue des Tilleuls. Il écope pour ça de 8 mois de prison ferme, impossible de nier, hein, pour ce cas-là, les images ont parlé, Emma Steven.
3: Grâce aux 2 caméras de vidéosurveillance du secteur, quelques heures seulement après l'incendie, les images ont été analysées. La première caméra montre un jeune homme portant un maillot de foot âgé de 20 ou 30 ans sur une draisienne noire, distinguable par un logo de marque écrit en grand. Le cycliste semble prendre un objet avant de le jeter dans la haie. Sa description correspond au frère de l'accusé, qui nie les faits. Une perquisition est alors menée à leur domicile chez leur mère, à quelques pas de la rue des Tilleuls, mais rien n'est retrouvé. L'exploitation de la deuxième caméra de vidéosurveillance. Elle montre quelques minutes avant l'appel au secours un groupe de jeunes. Cette fois, c'est bien lui qui semble apparaître à l'écran, ainsi qu'un autre de ses frères. Une nouvelle perquisition est organisée au domicile familial et la draisienne est retrouvée. Le jeune homme, lui aussi, nie les faits, mais sa petite amie, sa mère et ses frères assurent le reconnaître.
1: À partir de là, Emma, son discours a changé. Il a donc concédé être à l'origine de l'incendie du 5 juillet, mais uniquement de celui-ci.
3: Parce que j'avais peur qu'on m'accuse de tous les autres incendies dans le quartier, répond le jeune homme à la barre du tribunal. Je savais qu'il y avait eu d'autres feux, mais je ne sais pas qui les a commis. En ce qui concerne les faits du 5 juillet, j'ai bien vu la maison à côté de la haie. Je savais que c'était dangereux, mais j'avais consommé de l'alcool. Je ne sais pas pourquoi j'ai fait ça. J'ai fait le con et je regrette, dit-il en expliquant avoir utilisé le briquet de sa petite amie qui était resté dans sa poche. Le jeune homme qui, au moment de son interpellation, bénéficiait d'un aménagement de peine pour une condamnation dans le cadre d'une affaire de vol en réunion, a été placé placé en détention le 6 août. Dès lors, le quartier est devenu plus calme. Plus aucun incendie n'a été signalé, remarque le président. L'avocate de l'accusé, elle note que les incendies se sont arrêtés bien avant l'interpellation de son client.
1: J'ajoute, Emma Steven, que cet incendiaire des Hautes-Vallières à Metz est également condamné à verser aux pompiers 780 euros. Le prix de l'intervention de la rue des Tilleuls, le service départemental d'incendie et de secours d'ailleurs de la Moselle, s'est constitué partie civile dans ce procès. Le temps, toujours très chaud. Encore pour aujourd'hui, en tout cas.
0: Absolument, François. Il y aura des températures aux alentours de 30 degrés cet après-midi. C'est ce qu'on va relever. 30 à Metz, à Verdun. 30 du côté de Longwy, à Sarrebourg ou à Forbach. Ce matin, les températures vont très vite atteindre 22 degrés. La couleur du ciel, de gros nuages inoffensifs cet après-midi. Ciel voilé ce matin, il va faire beau. La route, ça se passe bien. 03 87 52 13 13. Ça, c'est le numéro de téléphone à composer en cas de pépin. Quand je dis que ça se passe bien, à Canfen, c'est bouché dans les deux sens, montant et descendant. On mène l'enquête parce que bon, montant, vous n'êtes pas surpris, descendant un peu plus. 03 87 52 13 13 si vous avez des infos.
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0: 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Et Johnny Hallyday.

0: Génial idée, Laura, sur votre radio ici. Restez avec nous parce que dans un instant, on va vous expliquer comment faire vos courses autrement ce matin du côté de Sarrebourg. Ce sera dans les 3+. Et puis, on va aussi évoquer le rat domestique. Il y a beaucoup d'idées reçues sur le rat. Et c'est Pierre Fabin, notre vétérinaire, qui vient nous apporter un éclairage sur le sujet dans un instant.
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0: Les plus grands fans de streaming, ce sont les Irlandais, les Danois et les Néerlandais, mais le Luxembourg se démarque de l'Europe, Nicolas Bill.
3: Alors que la moyenne européenne est de 33%, 42% des Luxembourgeois consomment du streaming. Autrement dit, du sport, des films et des séries en ligne. Grands consommateurs de musique en ligne aussi, hein, puisqu'ils sont 33%. C'est encore une fois 10% de plus que la moyenne en Europe. Mais alors, quelles sont les séries que nos voisins adorent ? Ne t'enfuis plus, Emily in Paris ou encore Is and Her, un thriller dans lequel une femme qui vit à l'écart de sa famille, de ses amis, de sa carrière, va sortir de sa léthargie quand elle va entendre parler d'un meurtre dans la petite ville où elle a grandi.
4: Avant, je pensais que quand des drames se produisaient, ça arrivait par pur hasard. En fait, les drames se produisaient. Parce qu'on les attirait sur soi-même.
3: Si comme nos voisins belges, Is and Her vous intéresse, c'est sur Netflix. Et puis d'autres plateformes cartonnent chez nos voisins, comme celle de la RTBF Ovio, une plateforme locale pour y voir des productions belges comme La Trêve, un polar qui se déroule dans les Ardennes belges, ou encore Unité 42, qui est une série policière axée sur la cybercriminalité à Bruxelles.
5: Léa Remacle, 11 ans. Et sa mère, Patricia Remacle, 43 ans, blogueuse à succès. Le père n'a plus de nouvelles depuis hier matin.
0: Nicolas Bill nous propose ici chez nos voisins chaque matin sur ici, Lorraine, ici.fr, pour retrouver toutes les infos qui vous concernent à la frontière. À 6h42, vous restez avec nous parce que dans un tout petit instant, donc, nous allons parler des rats. Et si vous avez un rat domestique à la maison, ça va forcément vous intéresser. Les explications arrivent avec notre véto. C'est Pierre Fabin.
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0: Il est 7h moins le quart, alors c'est donc le moment de retrouver notre vétérinaire Pierre Fabin. Est-ce que vous saviez qu'un rat est capable d'éclater de rire quand on le chatouille ? Bien loin du monstre des caves, le rat domestique nous fascine. Nous sommes donc avec vous, docteur, pour casser les préjugés et parler de cet animal fascinant. Hein ?
12: Eh ben oui, oubliez l'image du monstre des égouts porteur de maladies. On a souvent peur qu'il nous transmette la leptospirose ou la peste. C'est totalement un mythe. Un rat d'élevage qui vit dans votre salon ne croise pas la faune sauvage et ne porte pas ces maladies. C'est même un maniaque de l'hygiène qui passe un tiers de sa journée à faire sa toilette, comme un chat en fait. Si sa cage sent, c'est uniquement car la litière est mal entretenue. Pour son fameux rire, c'est prouvé, chatouillez-lui le ventre, il émet des ultrasons de joie en faisant des bonds. Et enfin, c'est un pur concentré d'intelligence. Il apprend des tours, reconnaît son nom et vient consoler un congénère stressé. C'est un vrai chien de poche.
0: Si on décide d'en adopter un à la maison, de quoi a-t-on besoin concrètement pour qu'il se sente bien au quotidien?
12: Alors, je vous dirais qu'il ne faut jamais l'adopter seul. C'est un animal qui est viscéralement grégaire. S'il vit sans congénère, même si vous lui jouez avec lui tous les jours, il va déprimer et son espérance de vie va chuter. Adoptez-les par deux minimum, et de préférence du même sexe, pour éviter d'avoir 50 bébés à la maison en quelques mois. Pour l'habitat, oubliez les petites cages à hamsters. Le rat est un excellent grimpeur qui a un grand besoin de hauteur. Il lui faut une vraie volière à oiseaux sur plusieurs étages, installer des hamacs en tissu, des grosses cordes d'escalade et des tuyaux en PVC. Ils adorent faire les acrobates, mais il leur faut aussi des petites cachettes sombres pour faire la sieste en toute tranquillité.
0: Côté alimentation, on a tous cette image du dessin animé avec le rat qui grignote un gros morceau de gruyère. Comment on doit les nourrir pour les garder en pleine forme ?
12: Eh bien, le fromage, justement, c'est à bannir totalement. C'est beaucoup trop gras, trop salé, et le rat digère très mal le lactose. Comme il est omnivore, il va manger tout ce que vous lui donnez jusqu'à devenir obèse. Le grand piège, ce sont du coup les mélanges de graines industrielles. Le rat est bien sûr très malin, il va trier sa gamelle et ne manger que les graines très grasses, comme les graines de tournesol. Si c'est votre premier rat, je vous recommande de lui donner ce qu'on appelle des extrudés. Ce sont des gros granulés, tous strictement identiques, ce qui l'empêche de trier. Et en complément, vous lui offrez simplement des petits morceaux de légumes frais tous les jours.
0: Merci docteur de vos explications. Surprenant hein, ces histoires de chatouille pour le rat, c'est assez amusant. On vous retrouve tous les matins docteur, et demain il sera question, alors après le rat, demain on parlera du chat bien sûr. comme ça tout le monde sera content. 6h47, bon début de journée, un peu de musique et pas n'importe laquelle, celle de Shawn Mendes et de Camila Cabello avec Señorita pour commencer ce mardi matin. Bon petit déjeuner, bon café.

0: Señorita, c'était Shawn Mendes et Camila Cabello sur votre radio, ici Lorraine, à 10 minutes de 7 heures.
1: Voici les 3 plus et on prend la rentrée de septembre par le bon bout, Fred. Un marché, de la culture et une idée pour les parents qui cherchent une activité pour leurs enfants.
0: Ouais, on va commencer par Sarrebourg, François, ce mardi matin, où vous pouvez faire vos courses autrement. Le marché s'installe. Place du marché, la bien nommée, à partir de 8h jusqu'à midi un quart. Et derrière les étals, il y a surtout des producteurs, des artisans, des produits locaux, bien sûr. Et puis cette ambiance particulière qu'on retrouve pas forcément dans les grandes surfaces, c'est vrai qu'il y a quelque chose de totalement différent. Acheter au marché, c'est aussi faire vivre les circuits courts, bien sûr, est-ce qu'il faut le rappeler. Et les gens qui travaillent près de chez vous, c'est aussi une véritable économie. Et puis entre nous, faire un petit passage au marché pour acheter quelque chose de bon, c'est se rappeler les marchés d'été et faire une rentrée réussie.
1: À Thionville, maintenant, on peut découvrir ou redécouvrir Puzzle.
0: Ouais, c'est la médiathèque qui propose en ce mois de septembre un mois d'accueil et de découverte, l'occasion de pousser la porte, de regarder ce qui s'y passe, de découvrir les espaces et les activités proposées. Et aujourd'hui, mardi 8 septembre, Puzzle ouvre exceptionnellement ses portes dès midi. Une bonne idée pour celles et ceux qui passent en ville et qui se disent parfois « Faudrait quand même que j'aille voir ce qu'il y a là-dedans. Hein. » Et ben voilà, c'est le moment.
1: Et alors à Sarreguemines, vous avez trouvé, Fred, une solution pour un accueil matinal des enfants.
0: Ouais, absolument, c'est depuis hier. La ville propose en fait à nouveau un accueil à partir de 7h30 dans les écoles publiques et l'école franco-allemande ABCM Blize. C'est pour les parents dont les horaires de travail ne collent pas avec ceux de l'école. Bien sûr, un service très concret, mais qui peut vraiment changer l'organisation d'une famille le matin. Et dans les 3 plus, les petites infos que l'on vous livre sont celles qui rendent le plus de services. 6h52, c'est le moment d'écouter un peu de musique, et pas n'importe laquelle, puisque c'est Véronique Sanson, et on adore. Chanson sur ma drôle de vie.

0: sur Ma Drôle de Vie avec Véronique Sanson sur votre radio. Ici, j'espère que vous avez passé une bonne nuit. Et faut s'y remettre. Vous êtes peut-être sur le chemin du travail. Vous savez qu'à tout moment, vous pouvez nous appeler pour nous donner des infos concernant le trafic. Ça se passe au 03 87 52 13 13. La suite, c'est avec Nicolas Turon.
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0: 6h56, Nicolas Turon, dont c'est l'anniversaire aujourd'hui, cela dit en passant. Alors, le patrimoine, ce sont aussi des lieux qui ont vu passer des générations de Lorrains. Aujourd'hui, Nicolas nous emmène dans un établissement qui a marqué de nombreux parcours, le lycée Schumann.
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0: On sait qu'on est Lorrain parce qu'on
8: a été au Schumann.
0: Au lycée?
8: Oui.
0: Schumann à Borny, enfin dans le secteur de Borny.
8: Ouais, on est Schumann plus que le Plantière, mais ouais, à la frontière avec Borny.
0: On est vraiment à la frontière, ouais, Plantière près du cimetière.
8: Vous étiez où, vous, au lycée?
0: Je suis pas allé au lycée. Attends, on recommence.
8: Je n'avais pas prévu cette réponse. C'est vrai, vous n'êtes pas allé au lycée?
0: Mais non, bien sûr que non.
8: Vous avez arrêté au CE2?
0: Non, troisième.
8: En troisième, d'accord. Et peut-être qu'il y aura un jour un lycée Frédéric Viallet, on ne sait pas. Ça sera une cantine avec des salles de sieste autour. Et pas de salle de cours, parce que vous n'y êtes pas allé. Voilà. Bon, et moi j'étais au Schumann.
0: Alors au Schumann,
8: ouais. Oui, j'ai appris tout récemment qu'il aurait dû s'appeler Paul Verlaine à l'origine.
0: Ah bah oui, bien sûr.
8: Sauf que comme le père de l'Europe a cassé sa pipe juste avant la rentrée de 1963, le nom a été changé au tout dernier moment.
0: Ah oui.
8: Moi, je pense heureusement, parce que dans le lycée Paul Verlaine, on aurait servi de l'absinthe au réfectoire, il y aurait eu poésie et flânerie tous les jours, tout le monde aurait été ivre avant la récré du matin, alors que dans un lycée normal, c'est juste le cas pour les professeurs documentalistes. Le bahut a initialement été construit en kit pour l'Algérie, et puis comme la guerre s'est finie, on l'a laissé à Metz.
0: D'accord.
8: Mes souvenirs de Schumann, moi, c'est sa taille. Il fallait prévoir 2 jours de marche pour aller de la salle de musique au CDI.
0: Ah, c'est vrai qu'il est grand ce bahut. Hein.
8: Ah, mais c'était incroyable, 17 hectares. C'est la surface d'une ville de 4000 habitants.
0: Ah, ouais.
8: Schumann, c'est Bouzonville. Mais c'est vrai. C'est le même. Les élèves et le personnel, ça fait le nombre d'habitants de Bouzonville.
0: Je suis pas au bout de la chronique aujourd'hui.
8: C'est réellement une petite ville avec. Vous n'êtes pas allé au bout de vos études. C'est réellement une petite ville avec sa piscine, son mur d'escalade, ses équipements, son énorme réfectoire. La révolution à son ouverture en 1963, c'était la mixité géante. Faber, c'était encore un lycée de garçons. Schumann a intégré d'un seul, 2200 élèves des deux sexes, Mamma Mia. Oh. Woodstock avant l'heure. Les anciens se souviennent de la mythique section G, secrétariat comptabilité, et des cours de sténodactylo avec le bruit assourdissant des machines à écrire et de la pluie sur les toits en tôle et en amiante pour rythmer les cours. Moi, j'ai été scolarisé de 93 à 97 et je me souviens évidemment de quelques professeurs. Peut-être que ça va parler à certains auditeurs qui auraient 45 ans comme moi aujourd'hui. Mmh. Madame Sechpine, la prof de musique et ses cours de flûte. Mmh. Monsieur Voirgard en histoire géo qui parlait comme ça et qui avait un art de la punition bien particulier. Ah. Il donnait des punitions en rapport avec la bêtise que vous aviez faite. Ah. Je me souviens de Michael Valrich, mon copain, qui m'avait tanné la guiche pour me demander mon tube de colle, parce qu'il avait oublié le sien. Monsieur Voirgard l'avait chopé, il lui avait dit « Valrich, pour demain, vous me ferez une carte du monde sur laquelle vous ferez figurer l'ensemble des usines UU de la planète. » C'est pas génial? Et on était avant Internet, hein. Fallait chercher dans le quid.
9: Ah bah oui.
8: Ou appeler le service consommateur.
9: Tu penses.
8: Et puis je rends hommage ce matin à Madame Varinsky, excellente prof de français, qui se trouvait être la maman de Louis Varinsky, qui est plus connu sous le nom de Chapelier Fou, le musicien, et qui me donna définitivement le goût de la lecture et de l'écriture. C'est donc un peu grâce au Schumann que je suis aujourd'hui face à ce micro.
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0: C'est mardi, nous sommes le 8 septembre aujourd'hui. Vous écoutez Ici Lorraine, ou vous regardez Ici Lorraine, il est 7h.
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0: François Pellerey, elle a eu un homme condamné pour la troisième fois pour exhibition sexuelle.
10: Et ce récidiviste âgé de 54 ans a été jugé hier pour des faits commis le 16 juin dernier devant des enfants à Novéan-sur-Moselle, au sud de Metz. Sa peine, 1 an et demi d'emprisonnement, interdiction d'exercer une activité en contact avec des mineurs et interdiction de retourner dans son immeuble de Novéan pendant 3 ans, là où il a sévi Emma Steven.
11: Il est 8h05 du matin. Une femme et ses deux enfants de 4 et 6 ans sortent de l'immeuble pour aller à l'école. Les enfants voient alors leur voisin qui vit au rez-de-chaussée. Il les regarde et sort son sexe de son pantalon. La mère de famille quitte les lieux, dépose ses enfants dans leur établissement scolaire et va porter plainte. Un autre voisin, qui lui était accompagné de ses enfants de 7 et 8 ans, assure avoir entendu des propos particulièrement explicites envers ses enfants. C'est un complot, réagit l'accusé. Mes voisins m'en voulaient de faire trop de bruit dans l'immeuble. Ils savaient que je venais de sortir de prison. Ils savaient sur quelle corde tirer. L'homme avait déjà été condamné à 28 reprises par 2 fois en 2011 et 2025 pour exhibition sexuelle.
10: Emma Steven, une autre enquête en Moselle-Est. Un homme d'une autre famille d'accueil est à son tour accusé de violence sexuelle. Comme pour le couple de septuagénaires de Rohrbach-les-Bitches qui vient d'être mis en examen, une cinquantaine d'hommes et femmes aujourd'hui mettent en cause cet homme qui les accueillait quand le premier couple prenait des congés. C'était des enfants placés. Alors cet homme est placé sous contrôle judiciaire le temps de l'enquête. Quant au premier couple, eh bien lui est poursuivi pour viol sur mineur, elle pour non-dénonciation de crime. Ils ont été remis en liberté jeudi dernier après avoir fait de la détention provisoire. La disparition d'une femme de 50 ans à Nomni, entre Delme et Pont-à-Mousson, fait l'objet d'un avis de recherche de la gendarmerie. Émilie Magnan est partie à pied avant-hier. Vous découvrirez sa photo sur ici.fr.
0: Dans une demi-heure sur Ici Lorraine, nous suivrons le premier trajet d'écoliers d'Hayange dans la nouvelle navette scolaire.
10: Celle, oui, mise en place par la compagnie de bus Temo, en remplacement de l'historique navette municipale que le maire a supprimée cet été. Trop cher, mais ça a créé du stress chez les parents. Il y a eu une manifestation. Puis Temo donc a accepté de reprendre le flambeau, mais à condition que la mairie paye un accompagnateur pour encadrer les enfants. Et cet accompagnateur est entré en service hier. Cette navette emmène des enfants d'un quartier excentré, Saint-Nicolas-en-Forêt, jusqu'en centre-ville, à l'école du Jura. Il y a en plus quelques centaines de mètres à marcher. Il faut être attentif avec des enfants de 6 à 11 ans. Des parents ont réclamé en plus des gilets jaunes pour compléter le dispositif sécurité. La première adjointe, Marie Griot, qui est en charge des affaires scolaires, entend cette demande et cette inquiétude en général.
12: Je l'entends et je pense que c'était une très bonne chose qu'il y ait certains parents qui fassent le trajet avec nous ce matin, parce que ça permet, quand on le fait, de repérer certains petits problèmes qu'on n'avait pas en tête au moment où on planifie les choses. Donc j'ai pu discuter avec certaines mamans qui ont de très bonnes idées. Les gilets, pour le coup, on en a disponibles au niveau du périscolaire, donc on va peut-être leur demander de nous en céder quelques-uns pour le groupe d'enfants. Puis oui, il y aura un passage piéton qui va être ajouté sur une zone assez vite identifiée. La prochaine étape, c'est de voir avec le syndicat exactement combien d'enfants et qui sont les enfants qui se sont inscrits, puisque pour l'instant, il y a encore des parents qui veulent tester le service avant de prendre l'adhésion. Donc une fois qu'on aura ça, on pourra avoir vraiment un listing de présence et au moins le policier pourra vérifier si les enfants sont bien montés dans le bus quand ils doivent le prendre le matin, midi et l'après-midi.
10: Les autres quartiers d'Hayange concernés par la suppression de la navette scolaire municipale sont le Faubourg, Saint-Berthe et Marchepie. Ça représente 35 enfants environ. La mairie d'Hayange assure que seuls 3 parents se sont signalés. Des solutions individuelles seront trouvées.
0: François, dans l'actualité également, aujourd'hui, ça démarre. Un long mouvement de grève des pompiers partout en France.
10: Oui, un préavis qui s'étale sur 1 mois et demi pour tenter d'obtenir plus de moyens, matériels, équipements. Durement éprouvés cet été par les méga-feux de forêt, leurs conditions de travail ont été mises en lumière. Le délégué CGT du service départemental d'incendie et de secours de la Moselle nous rejoindra dans le studio d'Ici Lorraine tout à l'heure à 8h moins le quart. Jean-Philippe Parella sera l'invité d'Ici Matin. Interdiction de se garer dans le centre-ville de Metz 5 jours avant la venue du pape, le lundi 28 septembre. Ça veut donc dire dès le mercredi, interdiction de se garer. Vous trouverez sur ici.fr les infos sur son parcours, le programme de sa journée en Moselle. Hier, les autorités ont fait une répétition de son arrivée au Lorraine Aéroport et de son trajet jusqu'à Metz. Ça a entraîné la coupure de la 31 entre 9h et 10h.
0: Les 330 clubs de foot mosellans ont repris du service, mais avec moins de licenciés.
10: Oui, 6 000 de moins par rapport à l'an dernier. Bon, il y a peut-être des retardataires. Les pelouses, bon, forcément, elles sont dans un mauvais état après des mois de sécheresse. Néanmoins, les reports ou annulations de matchs ont été limités en Moselle. C'est ce que remarque le directeur général du district mosellan de foot, Emmanuel Salin. Et ça, c'est grâce au terrain synthétique.
9: La Moselle est un territoire qui est gâté, puisqu'on a quasiment un des seuils les plus importants en France du nombre de terrains synthétiques. Alors, cela n'empêche que quand on est sur un terrain synthétique et qu'il fait chaud, du coup, il fait très chaud. Mais ça offre quand même des capacités de jouer de bonne qualité. Aujourd'hui, on dénombre pas loin d'une centaine d'aires de jeu en Moselle, même s'il y a des différences territoriales. Un secteur comme la Moselle Sud, hein, l'axe qui va, on va dire, de Delme à Sarrebourg, ne compte pas plus de 4 ou 5 terrains. Et donc, il y a quand même des disparités qui existent en Moselle. Maintenant, il est un fait que la météo, aujourd'hui, elle influe sur le regard que portent les collectivités et les clubs sur l'avenir de leurs installations sportives. Et c'est vrai que on va peut-être aller vers des générations qui n'auront que très peu connu le gazon, et notamment si on joue dans le sillon mosellan entre Metz et Thurville, il y a de fortes chances que la carrière ait été faite quasiment exclusivement sur du terrain synthétique.
10: Le directeur général du district mosellan de foot, Emmanuel Salin, qui recevra le président de la Fédération française de foot, Philippe Diallo. Ce sera fin septembre, début octobre. Le FC Metz, toujours 4e de Ligue 2 ce matin, car Nancy a perdu hier soir chez la Lanterne Rouge 1-0 à Nantes. Par conséquent, le FC Nantes n'est plus dernier mais 15e, Nancy est 7e. Ce sera au tour du FC Metz de jouer lundi soir, la semaine prochaine, et ce sera sur le terrain du Red Star, et ce sera sur votre radio, ici Lorraine.
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10: On aura encore chaud aujourd'hui.
0: Oui, François, les températures seront effectivement d'un très très bon niveau. 22 degrés attendus ce matin à Thionville, Sarreguemines, Forbach-Oumès. Cet après-midi, 30 degrés avec de gros nuages inoffensifs. Ciel voilé ce matin, l'impression de brouiller toute la journée. La route, impeccable pour le moment, en cas de pépin, 03 87 52 13 13.
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0: Et Indochine.

0: troisième sexe d'Indochine. On entend à un moment donné Nicolas Sarkozy fait hey hey hey hey, c'est le coq dans Vaiana.
1: Vous êtes allé le chercher loin, ce coq.
0: Je me documente sur les paroles d'Indochine, que voulez-vous. 7h12.
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0: Et bonjour Jérémy K.
4: Bonjour Frédéric, bonjour François,
1: bonjour Jérémy. À tous.
0: Ici c'est vous, avec vous Jérémy, des 9h consacrées aujourd'hui donc à ceux qui consacrent leur vie à sauver celle des autres, les sapeurs-pompiers.
4: Les sapeurs-pompiers professionnels qui ont déposé un préavis de grève à partir de ce mardi, valable jusqu'au 20 octobre. Alors peut-on encore demander aux pompiers de toujours répondre présent quand eux disent ne plus avoir les moyens de le faire? C'est la question qu'on vous pose ce matin.
0: Ouais. Combien y a-t-il de sapeurs-pompiers volontaires en France?
4: Alors d'après la sécurité civile en France, environ 200 000 femmes et hommes sont sapeurs-pompiers volontaires. Ils exercent cet engagement en parallèle, en plus de leur activité professionnelle ou de leurs études. Ça représente 80% des effectifs des sapeurs-pompiers. La pression opérationnelle locale illustre l'urgence, par exemple. Est-ce que vous connaissez le nombre d'interventions menées par le 10-57 en une seule année? Allez, une petite fourchette. Vous qui nous écoutez, vous jouez aussi.
1: Dizaines de milliers.
0: 4 000?
4: Non, beaucoup plus.
0: Pardon.
4: 76 947 ouais. Interventions sur une seule année. Ça représente une intervention toutes les 6 minutes et 50 secondes sur le territoire mosellan. Alors, ils s'engagent sur une période de 5 ans. Ces sapeurs-pompiers volontaires, ils ne perçoivent pas de salaire, mais des indemnités horaires non imposables pour leurs interventions. Vous savez combien touche un sapeur-pompier débutant, par exemple?
0: Oh, c'est difficile comme question.
1: C'est pas grand-chose.
4: Hein. C'est assez faible. Hein. C'est moins de 9 euros net de l'heure, 8,71 €.
0: Ah ouais.
4: C'est davantage la nuit et le week-end. Pour un caporal, c'est environ 9,35 € net. Un sous-officier, environ 10,55 €. Et un officier, 13,11 € net de l'heure.
0: Ah, dis donc. Et ça va être très intéressant. On en parlera aussi avec votre invité d'ailleurs, François. On va parler des pompiers aujourd'hui.
1: Oui, le délégué CGT du service d'incendie et de secours de la Moselle.
0: Ce sera dans une demi-heure. Vous vouliez rajouter quelque chose, Jérémy?
4: Oui, parce qu'on avait un témoignage, mon cher Frédéric.
0: Pardonnez-moi,
4: Jason, qui est agriculteur. La mobilisation des pompiers cet été partout en France pour lutter contre les incendies, lui a fait naître une vocation. Il a décidé de s'engager en devenant sapeur-pompier volontaire. Écoutez son témoignage.
5: Bonjour, je tenais à remercier tous les sapeurs-pompiers qui ont lutté durant l'été contre ces incendies partout en France. Grâce à eux, des hectares ont pu être sauvés. Des maisons ont pu être sauvées, je leur remercie infiniment, ainsi que nos collègues agriculteurs qui leur ont donné un énorme coup de main en apportant l'eau directement à leur camion. À la rentrée, j'ai décidé de reprendre des cours de natation pour obtenir le certificat et par la suite m'engager en tant que sapeur-pompier volontaire. Pour moi, c'est important, il faut d'autres moyens humains pour lutter éventuellement sur d'autres incendies.
4: Un bel exemple d'engagement que celui de Jason. Alors, faut-il octroyer plus de moyens aux sapeurs-pompiers? Que diriez-vous à vos enfants et petits-enfants qui aimeraient devenir pompiers? Tiens, on a envie d'avoir vos messages, vos réactions au 03 87 52 13 13 et rendez-vous dans Ici, c'est vous tout à l'heure.
0: Vous vous souvenez sans doute de Valéry Giscard d'Estaing qui s'invitait à manger chez les gens avec son accordéon. Eh bien, dans un instant, dans mon œil, on apprendra avec David Oussiou que Gabriel Attal, pour sa campagne présidentielle, propose de nous rencontrer au bistrot.
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0: 7h16, mon œil, David Oussiou. Alors, Gabriel Attal relance sa campagne pour la présidentielle dans les bistrots et ça fait causer. Hein.
7: Oui, c'est l'opération 1000 bistrots. Vous avez un air d'accordéon et l'ancien Premier ministre dit qu'il veut nous rencontrer dans des cafés partout en France, autour d'une table, d'un verre.
8: C'est 1000 rassemblements dans des cafés, dans des bistrots, dans nos villes, dans nos villages.
7: Et
8: dans
7: vous savez quoi ? Ça m'a rappelé les images d'Edouard Philippe et de Gérald Darmanin il y a quelques jours dans le Nord, tous les deux derrière une friteuse tablier autour de la taille à servir des frites. Ils sont pas les seuls, hein. À LFI cet été, on a ressorti les caravanes populaire dans les quartiers. Et au RN, Marine Le Pen a bien lancé sa campagne sur un marché. Bref, à l'approche de la présidentielle, tout le monde veut faire peuple. Ou plutôt, tout le monde semble avoir retrouvé une vieille recette. La recette Jacques Chirac. Jacques Chirac mangeait, buvait, serrait des mains. 30 ans plus tard, ses héritiers politiques ont visiblement tous retrouvé la fiche recette. Le bistrot, les frites, le marché, la foire, le porte-à-porte, le salon de l'agriculture. Tout ce qui permet de dire « Regardez, moi aussi, je suis comme vous ». Sauf qu'il y a un petit problème. La recette Chirac, aujourd'hui, n'est plus tout à fait aux normes. Dans sa vidéo, Gabriel Attal apparaît un verre de bière à la main. Et à gauche, certains lui reprochent déjà de banaliser l'alcool qui fait des ravages en France. Alors forcément, ça complique la recette. Pour faire populaire, il faut aller au bistrot, mais peut-être boire de l'eau. Faire des frites, pas trop grasses. Aller sur les marchés, mais sans que ça ressemble trop à une opération de communication. Et surtout, avoir l'air parfaitement naturel devant les caméras. Et c'est peut-être là que Jacques Chirac reste difficile à copier, parce qu'on peut reproduire le bistrot, les frites, les marchés, les poignées de main, mais le naturel, lui, n'a jamais figuré sur la fiche recette.
0: C'est David Ossillou qui apporte son regard sur l'actualité chaque matin. Dans quelques instants, nous allons retrouver Ici ça marche avec les initiatives qui fonctionnent dans la région. Et on est fiers de notre région, on est fiers de la Moselle. Et on est fiers de nos jeux. C'est le quiche ou pas quiche.
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0: Jérémy, le quiche ou pas quiche. Auriez-vous l'obligeance, cher Jérémy, de bien vouloir rappeler les règles du quiche ou pas quiche pour celles et ceux qui viendraient de nous rejoindre?
11: J'aime beaucoup quand vous me demandez d'être monsieur loyal dans cette émission.
0: J'adore.
11: Eh bien, nous allons vous donner des lieux. On va jouer avec quoi d'ailleurs? Des mots, des villes.
0: Villes et villages aujourd'hui. On le dit. Des fois, on le dit pas, mais là, on le dit.
11: Si ces villes ou villages sont lorrains, vous nous dites simplement quiche. Ils ne sont pas lorrains, pas de chez nous. Vous n'en répondez pas quiche et vous allez remporter 4 entrées pour la foire internationale de Metz. C'est un joli cadeau parce que, mine de rien, je crois que le prix d'une entrée, c'est 8,50€.
0: Ouais, quelque chose comme ça.
11: Donc ça fait quand même un...
0: C'est un petit budget déjà.
11: Voilà, une belle économie en tout cas de réaliser.
0: Absolument.
11: Jusqu'au 5 octobre au Parc des Expositions de Metz, venez tenter votre chance dès maintenant.
0: Un petit budget en plus dans votre poche donc. Alors vous savez ce qu'il vous reste à faire, nous appelez au 03 87 52 13 13 pour venir vous amuser. Elle commence sa grande tournée en France samedi.
11: C'est samedi, oui.
0: Céline, avec Jean-Jacques Goldman. J'irai où tu iras.

0: Céline Dion, Jean-Jacques Goldman, J'irai où tu iras. C'est une chanson qui marche bien, ça. Quand on organise une fête, on entend cette chanson très souvent. Septembre en or, c'est en ce moment, puisqu'on est au mois de septembre. 2500 enfants sont touchés par des cancers chaque année. C'est ce dont il sera question dans notre chronique ici, ça marche dans un instant avec Ilan Malka. Et si vous voulez faire un don ou vous intéresser à cette cause, rendez-vous sur www.enfants-cancer-santé.fr. Il est 7h23, place au jeu, place au divertissement.
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0: Avec Agnès. Bonjour Agnès.
3: Bonjour.
4: Bonjour Agnès.
0: Bonjour. Comment ça va?
3: Bonjour toute l'équipe, ça va très bien.
0: Et vous allez mieux que votre téléphone? Il est fatigué le téléphone, Agnès. On vous entend pas très très bien, mais on va essayer de jouer quand même. Vous allez, je l'espère, repartir avec 4 entrées pour la Foire Internationale de Metz. Je rappelle que la FIM, comme on l'appelle, se déroule du 25 septembre au 5 octobre prochain. Dans quelques jours, c'est le démarrage. Et c'est un rendez-vous évidemment incontournable dans la région. On va vous donner des noms de villes ou de villages. Si c'est en Lorraine, Agnès, vous nous direz quoi?
4: Oui, c'était presque ça. C'était quiche, je crois. Oui. Et si dans une autre langue, peut-être.
0: Si c'est pas. Et si c'est pas en Lorraine, vous nous direz. Vous
3: nous... La fenêtre, peut-être que ça ira mieux.
4: Ah voilà, on vous entend mieux.
0: Ça y est, on vous entend mieux.
4: Merci,
0: alors,
4: Agnès.
0: Donc, si c'est Lorrain, vous nous direz quiche. Et si ces villes et villages ne se trouvent pas en Lorraine, vous nous direz pas quiche. Okay. Voilà, super. Ça y est, on vous entend mieux. Alors, Agnès, c'est parti, on y va.
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4: Alors, Agnès, si on vous dit ce matin, la Bresse, quiche ou pas quiche?
0: On recommence. On coupera au montage. Alors, la Bresse, quiche ou pas quiche?
3: Pas quiche.
0: Pas quiche, vous avez dit, c'est ça?
3: Oui, c'est dans les Vosges.
0: Eh ben alors, c'est quiche.
5: C'est la Lorraine.

0: prudente, restez bien les pieds sur terre.
1: Faut que je monte sur le toit. La liaison est très mauvaise. On vous laisse, Agnès, on vous entend pas bien, mais vous gagnez vos 4 entrées pour la Foire internationale de Metz. Et on vous souhaite une belle journée. Venez tous les matins jouer au Quiche ou pas Quiche. Prochain rendez-vous pour le Quiche ou pas Quiche à 8h20.
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4: Vous êtes avec vous, Ilan Malka. Aujourd'hui, nous allons déguster des tablettes de chocolat solidaire.
5: Septembre en or, c'est le nom de cette initiative qui vise à aider les enfants malades, notamment en leur proposant des séances d'art-thérapie. Elle est menée par Philippe Bourreau-Glisia. Bonjour à vous.
6: Bonjour à tous.
5: Alors, vous êtes président de l'association des donneurs de sang bénévoles de Dieuze et environ. Et c'est la deuxième année que vous menez donc ce dispositif Septembre en or. Comment est-ce que vous l'avez imaginé?
6: J'ai rencontré la maman d'une gamine, Ambre, qui avait contracté un cancer. Je lui ai dit qu'est-ce qui manque aux enfants à l'hôpital. Donc il manquait énormément de choses. Petit à petit, on a essayé de monter un projet. J'ai rencontré Adeline, donc qui est l'art-thérapeute qui intervient aussi bien à Merci pour les adultes qu'à l'hôpital d'enfants. Donc je l'ai rencontré et je lui ai demandé s'il était possible que les enfants qui étaient hospitalisés fassent un dessin. Et ce dessin, on vendrait des cartes postales ou autres. Ça a mûri et une fois que j'ai été me balader chez un chocolatier de renom à Saint-Jean-de-Courtzerode, je lui ai demandé est-ce que on pourrait imaginer que on prenne les dessins des enfants qui étaient hospitalisés pour en tirer des tablettes. Il m'a dit tout de suite banco. C'était en 2025, on a acheté 1000 tablettes. Au bout d'une semaine, je le rappelais pour en refaire d'autres. Bilan des courses, on a vendu plus de 2300 tablettes qui ont rapporté 12 000 euros.
5: Vous vous attendiez à un tel succès, 12 000 euros?
6: Ah non. Alors déjà, vente de tablettes de chocolat à 7 euros, je me suis dit, waouh, les gens ils vont chromer en disant c'est cher et tout, la vie est chère pour tout le monde. Quand les gens ont vu le dessin, on peut pas rester insensible devant un tel dessin. En fait, les gamins se représentent alors qu'ils sont vraiment dans le bas-fond de ce que peut traverser un être humain. Ils font preuve de résilience que nous, les adultes, on a oublié. Quand on voit les différents dessins, ils ont tous le sourire, ils font des arcs-en-ciel. Il y a que du positif sur leurs dessins et ça, c'est beau.
5: Pour la deuxième année, vous reprenez donc ce dispositif avec encore donc de nouveau des tablettes de chocolat que vous vendez avec des dessins d'enfants?
6: Tout à fait. Donc là, il y a des enfants qui sont heureusement sortis d'affaires, donc qui ont quitté l'hôpital. On garde en contact avec eux. Et là, on a refait la même chose. Sauf que là, on est parti tout de suite sur 2000 tablettes qui fondent à vue d'œil.
5: Alors qui fondent à vue d'œil, voilà. Vous voulez dire qu'elles sont vendues à vue d'œil?
6: Ah oui.
5: C'est pas qu'elles fondent au sens propre, parce que pour une tablette de chocolat, on peut se poser la question.
6: Oui, tout à fait. Non.
5: Donc l'idée, c'est de financer des séances d'art-thérapie pour les enfants. Quel est l'effet des séances d'art-thérapie sur ces enfants atteints de cancer? Qu'est-ce que ça leur fait?
6: Adeline, bon, c'est quelqu'un quand même qui a cette fibre. Elle arrive à les faire travailler alors divers ateliers, que ce soit du dessin, de la poterie, plein de choses différentes, en fonction de la possibilité de l'enfant et du contexte actuel. Et en fait, ça les évade. Et ça crée aussi du lien, parce que là, bon, il y a des échanges, voilà, donc ça leur fait du bien d'avoir quelqu'un à qui se confier.
5: Septembre en or, une très belle initiative que vous menez, donc Philippe Bourreau-Glisia. Merci beaucoup à vous.
6: Merci à vous pour les enfants, merci.
1: Vous pouvez trouver les fameuses tablettes de chocolat avec les dessins du côté de Falck, Creusval, Saint-Avold. Toutes les infos sont sur la page Facebook intitulée Les petits artistes de l'hôpital d'enfants. Et puis notez que tout le mois de septembre, la pâtisserie Razo de Magny propose la vente d'éclairs au prix de 2 euros seront reversés pour la recherche pour chaque éclair acheté. 7h29.
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2: 7h30, place à l'info.
3: De nouvelles accusations dans l'enquête sur une famille d'accueil en Moselle-Est. Un homme d'une autre famille est lui aussi mis en cause pour des violences sexuelles commises sur des enfants placés. L'info d'ici à suivre dans 1 minute 30 nous emmènera à Hayange dans la nouvelle navette scolaire après quelques semaines de polémiques. L'actu en français dans le monde, c'est tout de suite avec vous, Valentine Letesse, et en 90 secondes.
4: À Vif, les pompiers de toute la France sont appelés à la grève. 6 semaines de mobilisation pour réclamer davantage de moyens matériels et humains, insuffisants désormais selon eux pour lutter contre des feux alimentés par le réchauffement climatique. La chaleur, justement, toujours suffocante, au point de fermer non pas 2 mais 4 lycées finalement hier dans l'Hérault. Impossible de faire cours avec 36 degrés relevés en classe. Jamais il n'a fait aussi chaud en France pendant un mois de septembre. La Tour Eiffel rouvre ses portes ce matin, mais la colère ne retombe pas. Après cette consigne de la direction ce week-end, toutes les femmes ont été sommées de quitter leur poste de travail pendant la visite d'une délégation hindoue. Ces religieux refusent les contacts avec les femmes. Interdire les réseaux sociaux aux moins de 15 ans. Emmanuel Macron n'a pas dit son dernier mot. Sa mesure censurée par le Conseil constitutionnel, le président de la République demande à la Commission européenne de l'appliquer dans toute l'Union. Leur chasse est désormais formellement interdite. Le grand tétras et le lagopède alpin sont officiellement classés comme espèces protégées. La population de ces deux espèces d'oiseaux emblématiques de nos montagnes s'effondre. 75% des grands tétras, par exemple, ont disparu en 60 ans. Avis aux fans de football, la Ligue des Champions reprend ce soir. Et côté français, le LOSC ouvre le bal avec la réception à Lille du Betis Séville. Au coup d'envoi à 21h, le Real Madrid de Kylian Mbappé affrontera de son côté l'Inter Milan.
2: L'info d'ici, François, en Moselle, au bord de la nouvelle navette, scolaire à Hayange, après une polémique.
3: Oui, la précédente, qui était gérée par la mairie depuis 30 ans, a été supprimée. Les parents l'ont appris à 15 jours de la rentrée. On les avait d'ailleurs entendus manifester sur Ici Lorraine. On a reçu aussi en direct le maire pour apporter des explications, pour présenter le compromis trouvé avec Temo, la société de bus du Thionvillois et de la Fench. Depuis hier matin, c'est donc Temo qui transporte les enfants de Saint-Nicolas-en-Forêt, c'est un quartier sur les hauteurs d'Hayange, jusqu'à leur école du centre-ville en bas, l'école du Jura. Mais avec un accompagnateur payé par la municipalité pour encadrer les enfants sur la voie publique parce qu'il y a quelques centaines de mètres à marcher. C'était donc la première hier matin, une formule que Bastien Munch a testée avec Andrea et ses deux garçons âgés de 6 et 10 ans.
5: Stop, stop. On regarde à droite, à gauche. C'est toujours un stress énorme avec le passage piéton.
6: Et donc les premiers dangers sur ce parcours-là, c'est quoi?
5: C'est au niveau des trottoirs, quand on part à l'arrêt de bus, il n'y a pas de sécurité. Donc on leur apprend vraiment à être vraiment sur le côté et pas au bord de la route pour pouvoir marcher. Ce qu'ils n'ont pas du tout l'habitude de faire, effectivement, parce que le bus avant venait dans le lotissement juste en bas et ils avaient juste la côte à descendre et c'est tout, quoi.
6: Ce matin, on voit pas mal de parents qui font le trajet avec leurs enfants. Il y a comme une sorte de procession. C'est un peu le jour test pour tout le monde.
5: Oui, je pense que c'est le jour test pour se dire on fait comme ça, pour se rassurer nous aussi, quoi. Après, c'est vrai que moi, étant maman, je leur ai même mis des traceurs GPS pour vraiment voir le trajet qu'ils font, où est-ce qu'ils sont et s'ils sont bien arrivés à l'école avec le bus. Bonjour. Bonjour.
6: Le bus vient d'arriver, donc c'est effectivement un bus de ville.
7: Les enfants de l'école du Jura, vous suivez?
6: Vous accompagnez aussi votre fils pour la première?
7: Ouais.
6: C'est tout nouveau, là?
8: Ouais, c'est une galère, ouais, c'est vrai qu'une galère.
7: École du Jura.
6: Voilà, donc l'appel est fait. Maintenant, on monte dans le bus avec les enfants et avec quelques mamans.
9: C'est un peu stressant quand même. Hein.
6: Qu'est-ce qui est stressant?
9: Le nombre de collégiens là, qui viennent descendre à l'arrêt de bus, il y avait 3 bus pleins de collégiens et la différence de taille, là, on a l'impression qu'ils sont perdus dans la foule, quoi. Bah, c'est particulier parce que après, normalement, là, sur le trajet du matin, c'est censé être que les enfants qui vont à la primaire, donc c'est calme, mais les horaires de l'après-midi, il y a plus de monde qui bouge, donc on ne sait pas.
6: On va prendre l'habitude, quoi.
9: Ouais. Mais est-ce qu'on s'habitue à ça pour des primaires? Je suis pas sûre. Hein.
6: Ah. Donc on est arrivé.
9: Oui.
7: L'école du Jura, c'est bon?
6: Allez, hop, c'est bon. Vous avez l'habitude, vous, d'encadrer des enfants?
10: Moi, j'ai fait un peu de tout. Hein. J'ai fait de la prévention routière, j'ai fait pas mal des cours dans les classes d'école. Bon, voilà, donc j'ai toujours eu un contact avec les enfants de tout âge. Voilà, donc tout s'est bien passé. J'espère que ça continuera comme ça à l'avenir.
3: L'info d'ici, signé Bastien Munch à Hayange. Hier matin, il n'y avait que la moitié des enfants qui empruntent habituellement ce bus, une vingtaine sur 50. On passe au temps. La météo, très chaude.
2: Oui. Il va faire jusqu'à 24 degrés très vite dans la matinée. Ce sont des températures qui sont annoncées par Météo France. Et puis cet après-midi, on se rapproche des 30. D'ailleurs, on aura 30 degrés à Metz, 29 du côté de Briey, 30 à Forbach, à Sarreguemines, à Verdun ou à Sarrebourg. Le soleil est bien présent, quelques nuages seulement. La route, des embouteillages pour aller vers le Grand-Duché de Luxembourg. On note aussi des difficultés sur la 30, Jérémy, peut-être ?
0: Oui, il y a des travaux qui se poursuivent dans le secteur de Famec-Ucange. Et là, sachez que vous êtes à l'arrêt dans les deux sens de circulation. Dans un premier temps, si vous êtes dans le sens remontant à partir de la patte d'oie de Richemont et dans le sens descendant des Famec si vous venez de Longwy, prudence.
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2: Bon mardi avec Rose Laurence.

0: Africa, c'était Rose Laurence sur votre radio ici. Bon début de journée, bon réveil. C'est le moment de retrouver Vianney Huguenot. Nous allons le retrouver dans l'actu de l'histoire en Lorraine comme chaque matin. Nous allons partir du côté de Saint-Avold dans les Vosges et nous allons parler des Beaux-Arts.
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0: Alors Vianney, nous voilà partis ce matin.
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0: Le gars est égocentrique. Nous voilà partis ce matin dans la Lorraine des poids, les petits, les gros, les poids lourds, les légers.
4: Oui, en fait, c'est un hommage à Yayoi Kusama, j'espère que je prononce bien, qu'on nommait la reine des poids, récemment décédée. Cette japonaise était l'une des plus célèbres artistes contemporaines. Elle fut aussi l'artiste la plus chère au monde. Alors ça, c'est toujours difficile à vérifier ou à quantifier, mais c'est ce qu'écrivait un journaliste venu à Nancy en 2024, visiter le musée des Beaux-Arts et découvrir l'œuvre de Kusama, en dépôt ici depuis 21 ans tout de même. Cette œuvre, vous la connaissez, c'est un cube génial avec plein de miroirs et de lucioles, une œuvre immersive, je cite là le musée des Beaux-Arts, d'une beauté à la fois féerique, mélancolique, inquiétante et libératrice, fin de citation. J'espère que vous avez vu cette œuvre, qui est d'ailleurs la plus instagrammée du musée, car elle quitte la Lorraine aujourd'hui même. Alors je vais poursuivre avec un petit exercice que je pratique de temps en temps quand je veux partir en balade sans idée précise d'itinéraire. Je prends juste un mot et je me laisse aller. Alors jouons et prenons le mot poids, P-O-I-S ou poids, P-O-I-D-S ou poids. P-O-U-A-H, l'interjection qui exprime le dégoût.
0: Et votre petite idée finalement fait le poids, elle nous emmène à Cornimont, Vic-sur-Seille et Saint-Avold.
4: Ah oui, Saint-Avold, pour un gros clin d'œil plein d'admiration à Flora Pilly, la petite fée mosellane, comme certains la nomment, multi-championne de boxe, y compris du monde, en poids super léger. À Saint-Avold, beaucoup de choses à voir, je le signale, dont la fantastique basilique Notre-Dame de Bon Secours avec son dôme aux petits airs byzantins surmonté d'une croix de Lorraine. Pourquoi je vous emmène maintenant à Cornimont dans les Vosges? Parce qu'il est né le 3 septembre 1968 le champion cycliste Christophe Mangin. Il a démarré au vélo sprint d'Anould et entre autres, grande aventure, il a fait 11 fois le Tour de France et en 2002 il a porté pendant 10 jours le célèbre maillot à poids, maillot du meilleur grimpeur. À Cornimont, là aussi, il y a une multitude de choses à admirer. Et je vous conseille de démarrer par le musée des mille et une racines. C'est de l'art insolite et c'est exceptionnel. Exceptionnel aussi, mais dans un autre style, le musée Georges de la Tour à Vic-sur-Seille, la ville où est né cet immense peintre du XVIIe siècle, oublié un temps, puis redécouvert. Alors il avait tellement été oublié que certaines de ses œuvres avaient été attribuées à d'autres. Et parmi ses œuvres, je suis certain que vous avez tous en tête le tableau Les mangeurs de pois chiches, d'après ce que je sais.
0: Vianney Huguenot est avec nous chaque matin pour l'actu de l'histoire en Lorraine. Il est 7h43 et c'est à 9h, Jérémy, que vous prendrez le contrôle de l'émission. Ici, c'est vous et Jérémy K, l'émission qui vous écoute et qui s'intéresse aux préoccupations du quotidien. Il est question aujourd'hui, évidemment, des pompiers.
5: Et oui, un été de tous les records est maintenant l'heure des comptes. Comment qualifier l'été que viennent de passer nos soldats du feu et surtout, quelle est leur morale après des mois de surchauffe, ce qui explique également le mouvement de grève qui débute aujourd'hui pour plusieurs semaines. Face à la multiplication des crises, les pompiers refusent de courir en tout cas après les catastrophes. Alors, l'hiver approche, est-ce qu'ils anticipent déjà les prochaines inondations pour faire face? Une idée choc est sur la table. Éric Brocardi est porte-parole de la Fédération Nationale des Sapeurs-Pompiers de France. Il réclame aujourd'hui la création d'un tout nouveau ministère de la protection des populations et des situations d'urgence. Avant cela, nous lui avons demandé justement quel était le moral des soldats du feu juste après l'été.
6: Écoutez, le moral, il est quelque part effectivement très usé, très fatigué au regard des conditions d'intervention, au regard de l'intensité des interventions que l'on a vues, puis là, on va dire le rappel systématique en caserne pour pouvoir partir soit sur des interventions classiques, soit pour venir renforcer les collègues de différents départements. Mais ce que l'on constate aussi, c'est que tout, on va dire la vision médiatique qu'il y a eu, tout ce focus autour des sapeurs-pompiers ont permis de quand même maintenir les troupes puisque les messages d'encouragement ont été perçus.
5: Éric Brocardi, qui est le porte-parole de la Fédération nationale des sapeurs-pompiers de France, quel message aimeriez-vous transmettre aux sapeurs-pompiers, à nos soldats du feu en Lorraine? On vous ouvre l'antenne d'ici tout à l'heure, entre 9h et 10h. Vous pouvez déjà réagir et nous expliquer comment vous avez perçu cet été pour les soldats du feu au 03 87 52 13 13.
0: On n'a pas fini de parler des pompiers, François Pelleret, puisque notre invité est arrivé en studio et les pompiers.
2: Oui, nous accueillons Jean-Philippe Parella, représentant de la CGT au service d'incendie et de secours de la Moselle. Ça commence dans une minute.
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0: Il est 7h47, dans quelques secondes. Après avoir lutté comme jamais cet été contre les méga-feux, les pompiers passent aux revendications. L'invité d'ici matin est l'un de leurs représentants en Moselle, François Pelleret.
2: Bonjour Jean-Philippe Parella.
16: Oui, bonjour.
2: Vous êtes élu à la CGT du SDIS, Service départemental d'incendie et de secours. Tous les syndicats appellent à la grève à partir d'aujourd'hui et partout en France, et sur la durée, puisque le préavis court jusqu'au 20 octobre. Alors vous pointez... En un, le matériel. En deux, le recrutement. Vos équipements de protection. On commence par le matériel, Jean-Philippe Parella. Qu'est-ce qu'il vous manque en Moselle?
16: Eh ben, en fait, il nous manque un peu de tout. On a passé 10 ans avec une gouvernance où on a rationalisé tous nos moyens. Par exemple, puisque c'était d'actualité, les camions feux de forêt, on a perdu la moitié de nos camions feux de forêt sur le département. Donc, aujourd'hui, le nouveau directeur, pour remonter la pente, il va avoir du travail.
2: Et pourtant, ouais. Les feux de forêt touchent aussi la Lorraine, et on l'a encore vu hier au lac de Pierre-Percé, en Meurthe-et-Moselle. Ça continue de brûler dans les zones boisées.
16: Ah, bien sûr, le réchauffement climatique, c'est on le prend en pleine figure, et il n'y a pas que les feux de forêt, il y a les inondations, il y a en fait tout ce qui est attrait au climat, oui.
2: Le recrutement, Jean-Philippe Parella, vous préférez-vous des embauches de pompiers professionnels plutôt que d'avoir recours à des volontaires?
16: Alors en fait, les pompiers volontaires sont là pour, en théorie, pour être en appui des pompiers professionnels. Et ce qui se passe chez nous, c'est l'inverse, puisque on utilise des sapeurs-pompiers volontaires comme des professionnels. Donc en fait, on les surutilise. Alors nos dirigeants aiment bien les sapeurs-pompiers volontaires, mais pas parce que uniquement parce que c'est une main-d'œuvre qui n'est pas chère. Donc si dans les revendications de l'intersyndicale, c'est des recrutements de sapeurs-pompiers professionnels, alors qu'ils le prouvent, leur amour envers les sapeurs-pompiers volontaires, en augmentant les sapeurs-pompiers professionnels et justement leur donnant un emploi statutaire et non pas une utilisation à moindre coût.
2: La rémunération horaire d'un pompier volontaire, on est autour de 8, 9, 10 euros de l'heure?
16: Oui, c'est ça, à peu près, oui. Sans cotisation sociale, hein, bien sûr. Il n'y a pas de cotisation pour la retraite, il n'y a pas de cotisation pour la sécurité sociale, tout
2: mais
16: ça.
2: Mais ce n'est pas imposable.
16: Et ce n'est pas imposable.
2: Jean-Philippe Parella, de la CGT du service d'incendie et de secours de la Moselle. Vous êtes l'invité d'ici Lorraine ce matin. Passons à votre protection, vous, face aux incendies. On a beaucoup parlé cet été de vos cagoules. Quel est le problème avec les cagoules?
16: Alors, pour les feux de forêt, c'est particulier. On est exposé et forcément, on ne peut pas se soustraire à cette exposition comme sur un feu d'appartement, par exemple, où on a un appareil respiratoire sur nous. Au feu de forêt, c'est pas possible cette utilisation. Donc, il y a plusieurs, il y a des masques à cartouches, il y a des cagoules. Alors, la Moselle, quand on est parti au feu de forêt, d'ailleurs cet été, j'étais parti avec des, on est équipé de cagoules filtrantes, mais c'est un pansement sur une jambe de bois en fait.
2: Vous êtes allé dans le sud de la France vous-même ?
16: Oui, j'étais sur le feu de Pontévez dans le Var. Oui.
2: Dans le Var, à peu près 120 pompiers mosellans hein, se sont succédés cet été sur les différents feux.
16: Il me semblait que c'était un peu plus, c'était pas l'ordre de 190 qui ont été déployés sur l'ensemble du territoire. Oui.
2: Et à quelle maladie professionnelle êtes-vous exposé quand on fait des feux de forêt, enfin des feux en tout genre ?
16: Ah bah c'est tous les risques cancer, ça fait partie des revendications de l'intersyndicale, c'est la protection de la santé, c'est déjà la reconnaissance des cancers comme maladie professionnelle. Actuellement, on en a 4 qui sont reconnus. Alors de tête, il me semble qu'il y a la vessie, le larynx, alors que dans d'autres pays, ça monte jusqu'à 26.
2: Donc vous demandez, ça fait partie de vos revendications, davantage de reconnaissance en maladie professionnelle de cancer.
16: Ça fait partie parce que contrairement à tous les autres travailleurs, on peut pas se protéger. Il y a des risques sur lesquels on n'arrivera pas à se protéger. Donc forcément, c'est inéluctable. Et donc forcément, on a besoin de cette reconnaissance. Pas une reconnaissance symbolique à nous appeler de héros. On n'a pas besoin de ça. Mais on a besoin d'être reconnu. Et comme on sait qu'on est exposé, la maladie, manière de limiter le risque, c'est limiter le temps d'exposition. Donc, c'est-à-dire, c'est de travailler moins longtemps, c'est toutes ces choses-là qui font partie de nos revendications.
2: Jean-Philippe Parella, vous êtes pompier en Moselle. Les situations sont assez différentes selon les départements. Comment trouvez-vous vos conditions de travail en Moselle par rapport aux autres, à vos voisins ?
16: Ah bah c'est compliqué en Moselle, comme je disais tout à l'heure, on sort de 10 ans de rationalisation, donc on a baissé les effectifs journaliers dans toutes les casernes, on a un taux de sollicitation qui est important, qui est plus important que, donc le taux de sollicitation c'est le nombre d'interventions par sapeur-pompier en garde, parce qu'on n'arrive pas à atteindre les effectifs minimum journaliers, donc forcément il nous manque, si on respectait les chiffres qui sont à peu près donnés, c'est un pompier professionnel pour 1000 habitants, on est à peu près 750 en Moselle, donc vous voyez le ratio sur le département.
2: Jean-Philippe Parella, élu à la CGT du service d'incendie et de secours de la Moselle et invité d'Ici Lorraine ce matin, je vous remercie d'être venu dans les studios d'Ici Lorraine. Bonne journée.
16: Merci.
0: Passez une bonne journée. C'est le moment de retrouver Bruno Mars pour le petit déj à Adjust Mag. Difficile à dire tout ça.

0: Adjust Mike, c'était Bruno Mars sur votre radio, ici 7h56.
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0: Et à 3 minutes de 8 heures, c'est le moment de retrouver l'excellent Stéphane Bern pour son voyage dans le temps, après celui de Via des Huguenots il y a un instant en Lorraine. Alors Stéphane, ce matin, on voyage au temps d'une des voies navigables les plus célèbres du pays, n'est-ce pas ?
5: À 53 ans, certains pensent à la retraite. Un homme, lui, décide de lancer l'un des plus grands chantiers de l'histoire de France. La crise de la cinquantaine d'un mordu du BTP. novembre 1662. Un notable Toulousain, Pierre-Paul Riquet, adresse un mémoire à Jean-Baptiste Colbert, le puissant ministre de Louis XIV. Il lui présente une idée que beaucoup jugent irréalisable. Relier l'Atlantique à la Méditerranée par un canal navigable.
6: Il est rigoureusement interdit d'empêcher l'ouverture ou la fermeture des portes du canal.
5: Riquet ne manque pas d'arguments. Son canal pourrait enrichir le Languedoc, développer le commerce du blé et faciliter les échanges. Mais il sait aussi flatter Louis XIV. Grâce à cette voie fluviale, les navires du roi éviteraient le détroit de Gibraltar, alors contrôlé par les Espagnols et fréquenté par les corsaires barbaresques. Mais il reste un obstacle colossal. Trouver l'eau nécessaire pour alimenter le futur canal. Petit détail qui a son importance, parce qu'un canal sans eau, c'est beaucoup moins efficace.
6: C'est beaucoup moins bien, forcément.
5: Riquet consacre alors des années à étudier les rivières de la Montagne Noire avant de mettre au point un ingénieux réseau de rigoles et de réservoirs. Bref, un joli problème de plomberie.
7: Je suis le plombier, j'aime mon métier.
5: Le chantier débute en 1667. Jusqu'à 12 000 ouvriers participent à cette aventure hors norme. On creuse près de 240 km de voies d'eau. On bâtit des écluses et des ponts. Le canal royal du Languedoc, devenu canal du Midi, est achevé en 1681. Pierre-Paul Riquet voulait éviter un détour par l'Espagne. Trois siècles plus tard, son canal est devenu le seul bouchon de circulation que les Français traversent avec le sourire.
0: Stéphane Bern est avec nous chaque matin. Bon début de journée, c'est mardi, on est le 8 septembre. Avicii était d'un 8 septembre. Hey brother, do you still be... Donc, parmi les tubes qu'il a fait, Jérémy, il y a Hey Brother, il y a également cette chanson. Il a fait des tubes. Hein.
8: Mais un artiste qui a vraiment mal vécu le star system et qui avait une pression incroyable dès qu'il devait jouer dans les festivals devant beaucoup de monde. Ça l'angoissait beaucoup. Il a très très mal géré ça, Avicii.
0: Il est décédé en 2018 à l'âge de 28 ans.
8: 40 ans également pour Jeff Panaclock aujourd'hui.
9: Jean-Marc, quoi ? J'aimerais s'il te plaît que tu dises bonsoir au public. J'ai pas envie. Comment ça t'as pas envie ? J'ai le trac. Mais non, t'as pas le trac. Tu dis mesdames, mesdemoiselles, messieurs, bonsoir. C'est sûr ? Ouais, d'accord. Mais oh, il y a trop de noms, sortez tous.
8: Jeff Panaclock aux arènes de Metz d'ailleurs, le vendredi 18 septembre. Et puis un petit clin d'œil à tous les amateurs de football, les 79 ans de Jean-Michel Larqué, le capitaine emblématique de l'AS Saint-Etienne dans les années 70, qu'on a connu en grande forme aux côtés de Thierry Roland.
0: Bon début de journée et bon anniversaire si vous êtes le 8 septembre, il est 8h.
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0: Et voici une toute nouvelle édition avec l'équipe de la rédaction et François Pelleret pour les infos.
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0: Alors François, à la une seconde famille d'accueil en Moselle impliquée dans des violences sexuelles sur des enfants.
11: Oui, l'enquête dont votre radio Ici Lorraine commençait à vous parler la semaine dernière s'étend. Il y a d'abord ce couple de septuagénaires de Rohrbach-Lébitch. Lui a été mis en examen le mois dernier pour avoir violé des enfants placés chez lui. Son épouse est accusée de ne pas avoir dénoncé les faits. Et hier, donc, Diane Sprimont, on apprend qu'un autre homme est lui aussi accusé par des enfants. On parle d'une cinquantaine de mineurs, filles et garçons.
10: Oui, ils racontent avoir subi des abus sexuels et des violences pendant leur placement en famille d'accueil. Ils étaient mineurs au moment des faits, ils sont maintenant majeurs. Pour près de la moitié d'entre eux, les faits sont prescrits. D'autres n'ont pas voulu donner suite aux investigations. Il reste donc au total 14 filles et 12 garçons victimes. Et on apprend donc qu'en plus du couple de septuagénaire famille d'accueil, un membre d'une autre famille est poursuivi dans ce dossier. L'une étant la famille relais de l'autre. C'est un foyer qui remplace temporairement la famille d'accueil si elle doit s'absenter ou prendre un peu de repos. L'homme de 61 ans, qui est la troisième personne mise en cause dans cette affaire, est donc mis en examen pour des faits d'agression sexuelle et de corruption de mineurs entre 2015 et 2017.
11: Il est laissé libre le temps de l'enquête, sous contrôle judiciaire. Quant au couple de septuagénaires, ils ont été remis en liberté jeudi dernier après avoir fait quelques jours de détention provisoire. Une condamnation pour exhibition sexuelle prononcée hier à l'encontre d'un quinquagénaire. 1 an et demi d'emprisonnement pour des faits commis le 16 juin dernier à Novéan-sur-Moselle, au sud de Metz. À 8h du matin ce jour-là, de son appartement, il s'exhibe devant 2 enfants qui vont à l'école avec leur mère. 2 autres enfants rapportent que cet homme leur a lancé des propos à caractère sexuel. Son casier judiciaire affiche 28 condamnations, diverses et variées, mais déjà 2 pour exhibition sexuelle commise en 2011 et 2025.
0: L'épilogue judiciaire après les feux de haie à Metz-Vallières.
11: Un jeune habitant du quartier a été condamné hier à 8 mois de prison ferme. Il n'a été confondu que dans un cas, l'incendie du 5 juillet dernier rue des Tilleuls, des lieux qu'il connaît bien, donc Emma Steven.
12: Il vit à quelques pas du lieu de l'incendie, à 100 mètres, chez sa mère. C'est d'ailleurs à son domicile que les enquêteurs ont retrouvé la draisienne noire, avec un grand logo facilement reconnaissable sur laquelle il se trouvait quand il a été filmé par les caméras de vidéosurveillance quelques minutes avant que la haie ne s'embrase. Ce jeune homme à 23 ans avait déjà été condamné. Au moment des faits, il bénéficiait d'un aménagement de peine pour une condamnation dans le cadre d'une affaire de vol en réunion. Aménagement qui a disparu quand il a été interpellé pour l'incendie. Il a été placé en détention le 6 août dernier. Après avoir nié les faits, il les reconnaît. Finalement, j'ai bien vu la maison à côté de la haie. Je savais que c'était dangereux. J'avais consommé de l'alcool. Je ne sais pas pourquoi j'ai fait ça, j'ai fait le con et je regrette, dit-il au tribunal.
11: Emma Steven, la famille d'une habitante de Nomni, entre Delme et Pont-à-Mousson, est inquiète. Émilie Magnan, 50 ans, est partie à pied sans rien dire avant-hier, dimanche. La gendarmerie vient de publier un avis de recherche. Vous trouverez sa photo et sa description sur ici.fr. Après un été éprouvant pour les pompiers, tout leur syndicat lance aujourd'hui un long mouvement de 6 semaines de grève pour améliorer leurs conditions de travail, c'est-à-dire obtenir du matériel, des équipements, pour faire reconnaître aussi des cancers en maladie professionnelle. C'est ce que nous disait l'invité il y a un quart d'heure sur Ici Lorraine, Jean-Philippe Parella de la CGT du service d'incendie et de secours de la Moselle. Son interview est en réécoute dès maintenant sur ici.fr. On ne pourra plus se garer dans le centre-ville de Metz à partir du mercredi 23 septembre, soit 5 jours avant la venue du pape le lundi 28. Et puis alors, interdiction de circuler carrément dans ce centre-ville la veille, à partir de la veille dimanche. Hier, si la 31 a été coupée entre 9h et 10h entre les Méniles et Metz, eh bien c'était à cause d'une répétition. Les autorités publiques ont simulé le convoi papal après son atterrissage au Lorraine Aéroport. Vous avez toutes les infos pratiques, circulation, programme, parcours sur ici.fr.
0: Nancy ne parvient pas à passer devant Metz au classement de la Ligue 2.
11: Ben non, la SNL a perdu hier soir chez la Lanterne Rouge à Nantes 1-0. C'était le dernier match de la 5e journée. Donc le FC Metz reste 4e, Nancy reste 7e. En revanche, Nantes quitte la dernière place pour remonter à la 15e. Le prochain match des Grenats, ça sera lundi soir, 20h45 au Red Star.
0: Le mondial de foot en Amérique ne se ressent pas dans les clubs à l'occasion de cette rentrée.
11: Ben non, malgré le joli parcours des Français qui ont terminé 4e, les clubs mosellans ont perdu même des licenciés, moins 6000 par rapport à l'an dernier. Ça se voit en particulier chez les plus jeunes. Ils traînent peut-être à s'inscrire, remarque le directeur général du district mosellan de football, Emmanuel Salin, avec Thomas Jean-Georges.
13: On affiche un peu plus de 15% de retard par rapport à la saison passée. Alors on sait que là, on est dans une période décisive, puisque les jeunes viennent de faire leur rentrée à l'école, et donc les parents priorisent évidemment, ce qui est normal, l'inscription à l'école, et ensuite généralement pensent à l'inscription au foot. Et donc nos clubs, il faut qu'ils jonglent avec des effectifs parfois incertains, donc c'est un vrai enjeu pour eux.
14: Ici ou là, on a vu des clubs clubs augmenter le tarif de leur licence? Est-ce que ça peut finalement refroidir certains?
13: Alors, plus qu'une augmentation des tarifs, je pense que un certain nombre de parents étaient en attente de savoir ce que deviendrait le pass sport, qui permet d'avoir une avance en fait sur le tarif de la cotisation. L'an passé, elle était de 70 euros sur la classe d'âge 13-17 ans. Cette année, l'État a allongé la classe d'âge, puisque c'est des 6 ans qu'on peut bénéficier de ce coup de pouce. Mais ce qu'on a donné d'une main, on l'a un peu repris de l'autre, puisqu'au lieu de 70 euros, ça n'est que 50 euros. Ben, les familles, sous condition de ressources, seront sensibles à ce petit coup de pouce.
11: Le directeur général du district mosellan de football, Emmanuel Salin, qui accueillera le président de la Fédération française de football fin septembre, début octobre, Philippe Diallo. Puis tiens, vous avez retenu le nombre de clubs de foot en Moselle?
15: 330.
11: Ouais, et pour 725 communes, c'est pas mal, hein, 330 clubs de foot.
15: Très très bien.
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11: Comme hier, tout aussi beau, tout aussi chaud.
0: Le soleil est bien présent avec seulement quelques nuages. Les températures cet après-midi, une trentaine de degrés à Sarreguemines, Forbach ou Metz. Ce matin, comptez 24 à Longwy, à Briey ou du côté de Sarrebourg.
8: Il faut compter 10 minutes de temps supplémentaire sur la 31 si vous êtes en direction du Grand-Duché du Luxembourg. Bouchon à prévoir à partir de Campfen et ça va bien au-delà de Dudelange et même de la croix de Bétembourg. Soyez extrêmement prudents. Frédéric, vous avez une info?
0: Non, je veux juste faire le lien en vous expliquant que si vous êtes sur la route, la chanson qui va suivre est faite pour vous. Ah.
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0: Parce que c'est Zaz, tout simplement, avec le long de la route.

0: Zaz, le long de la route sur Ici Lorraine. Bon début de journée.
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0: Alors dans la prochaine demi-heure à 8h24, on va retrouver le Lorrain du jour. Ce sera mis à l'honneur d'un site qu'on aime beaucoup, c'est Metz nos grands-parents. C'est bon, on y retrouve plein de photos. Par exemple, on voit la construction de l'hôpital Bon Secours. C'est vous dire. Il en sera question donc avec Ilan Malka à 8h24.
3: Et puis des cadeaux évidemment pour vous accompagner en ce mardi matin sur la route du travail à la maison. Nous aurons dans le quiche ou pas quiche dans quelques instants 4 places de cinéma à vous offrir pour profiter de l'opération Ciné Cool, c'est la 29e édition. Elle se tiendra du 16 au 20 septembre dans les cinémas du Grand Est. L'occasion d'aller découvrir Tombée du ciel, comédie française qui marche très fort au box-office français avec Josiane Balasco et Ilyes Jadel. Proposition, après vous irez voir le film de votre choix, bien entendu.
0: À suivre, Audrazo, le rendez-vous anti-arnaque dans notre chronique C'est pas vrai. Aujourd'hui, articulé autour des annonces d'un hiver terrible et glacial.
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0: 8h13, c'est pas vrai, le rendez-vous anti-arnaque Audrazo. Des publications alarmistes sur les réseaux sociaux nous annoncent un hiver terrible, glacial, avec du moins 20 degrés sur la France. C'est vrai ou c'est faux?
10: Eh bien, la réponse, c'est qu'on n'en sait rien du tout. Et je vais vous dire pourquoi. Je voulais qu'on en parle parce que je n'arrête pas de voir défiler, et vous aussi d'ailleurs peut-être, des vidéos qui font très très peur.
11: Attention la France. L'hiver 2026 à 2027 pourrait être glacial.
12: Un phénomène venu du Pacifique menace de plonger le pays dans le froid extrême. Du gel qui s'installe durablement, des nuits glaciales et une vague de froid étalée sur plusieurs semaines.
10: Bon, vous aurez remarqué la petite musique bien angoissante derrière et puis les images ne sont pas en reste. Je vois des immeubles recouverts de glace avec carrément des stalactites accrochées aux fenêtres et aux balcons, des amas de neige absolument énormes, des thermomètres qui affiche du moins 18, moins 20 degrés. Ces images sensationnelles cumulent énormément de vues, avec en dessous, en commentaire, des internautes assez partagés qui ne savent pas trop s'ils doivent y croire ou pas.
0: Et donc, Aude, il ne faut pas y croire. Dites-nous pourquoi.
10: Parce que les spécialistes de Météo France sont formels, ils ont réagi. On ne peut pas savoir, là, dès début septembre, si l'hiver sera très froid. C'est impossible. Alors, toutes ces vidéos alarmistes nous parlent d'El Niño, qui serait le responsable, selon elle, de ce climat polaire à venir. El Niño, vrai phénomène climatique, on en parle beaucoup en ce moment. Il risque effectivement de provoquer dans le monde des phénomènes extrêmes, inondations, sécheresses. Mais encore une fois, les conséquences pour nous en France restent floues. Et puis ces vidéos qui nous annoncent un hiver absolument terrible. Je rappelle qu'on avait eu exactement les mêmes l'année dernière. Résultat, l'hiver 2025-2026, j'ai regardé, a été l'un des plus chauds jamais enregistrés en France.
0: Merci Aude de cette mise en garde. Il est 8h15.
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0: Et c'est parti mon kiki. Vous pouvez nous téléphoner dès à présent pour essayer de gagner vos places pour Ciné Cool. C'est la 29e édition déjà de Ciné Cool.
3: Oui, le rendez-vous cinéphile de l'été. C'est une opération qui propose à nouveau des places à prix réduits dans toutes les salles de cinéma participantes du Grand Est, donc du 16 au 20 septembre. Une occasion pour redécouvrir peut-être les dernières sorties en salle pour seulement 5 euros. Ça vaut le coup.
0: Carrément. On vous offre donc 4 entrées ce matin, 4 places de cinéma. Eh bah écoutez, ça, voilà. Voilà encore un cadeau sympa, 03 87 52 13, oui, très très sympa. On joue qui joue pas qui avec les gentilés. C'est le thème préféré de François Pelleret, les gentilés. N'est-ce pas, François, vous adorez?
13: Mais exactement.
0: Absolument.
13: J'en suis peut-être même à l'origine.
0: Vous en êtes à l'origine.
13: Voilà, le merci créateur. D'être honnête.
0: 03 87 52 13 13 pour venir vous inscrire. On vous fait des propositions de gentilés. Ils sont Laurin, c'est quiche, et pas Laurin, c'est pas quiche. C'est une chanson pour Marc Grandmontagne, ça. Miss Maggie, le magie, Maggie, tout ça. C'est Renaud sur Ici Lorraine. Bon mardi.

0: Il est 8h20, Big Ben. Pam, pam,
1: pam, pam. 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
0: Bonne journée, oui. C'était hier, la Sainte-Reine. C'est ça, c'est hier.
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0: C'est moi, la quiche. Bonjour, Aurélie.
4: Bonjour.
5: Bonjour, Fred. Bonjour, Jérémy.
0: Bonjour, Aurélie.
5: Bonjour aux auditeurs.
0: Vous allez bien?
5: Ça va très bien.
0: Vous avez déjà le. Vous avez déjà le sourire et vous habitez un village dont le nom est imprononçable puisque c'est Trittlin Red Lac.
5: Oui, on peut dire Trittling si on veut. Hein. si on vient pas de Metz.
0: C'est de Metz alors. Si vous dites Trittling, c'est Metz.
5: Comment? Ah oui, voilà, c'est ça.
1: C'est quoi le gentilé, Aurélie, des habitants de Trittlin?
5: Les Trittlingeois, tout simplement.
1: Très bien. Efficace.
5: Si vous voulez faire une question un jour.
0: Écoutez, j'en prends bonne note. Alors, on joue quiche ou pas quiche avec les gentilés, justement. Ça tombe bien. Vous reconnaissez les gentilés, Lorrain, c'est quiche. Ils ne sont pas Lorrain, c'est pas quiche.
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1: Allez, Aurélie, bonne chance. Nancéen, Nancéenne, quiche ou pas quiche?
5: C'est quiche.
0: Ah oui.
1: Gentilé des habitants de Nancy, bien sûr.
0: Zobersdorfoise, quiche ou pas quiche?
5: Voilà, je dirais pas quiche, ça me dit rien.
0: Vous avez raison, c'est pas quiche.
1: Ah voilà.
0: Alors, les Zobersdorfois. Le suspense. Zobersdorf, c'est dans le Bas-Rhin.
1: Vous arrivez bien à le prononcer en plus.
0: Zobersdorf. Zobersdorfoise, dans le Bas-Rhin, en Alsace, bien sûr.
1: Vous compliquez la tâche.
0: Ouais.
1: C'est fou. Hein.
0: J'aime beaucoup. C'est gagné, Aurélie.
1: Quatre entrées pour profiter.
5: Super, merci beaucoup.
1: De l'opération Ciné Cool, Aurélie, qui va débuter le 16 septembre dans de nombreux cinémas du Grand Est pour parfaire votre retard si vous en avez concernant les dernières sorties ciné. C'est chouette.
5: J'en ai beaucoup, oui, effectivement. Ça fait quelques mois déjà.
1: Donc, parfait.
5: Est-ce que je peux faire un petit coucou à mon ami qui écoute?
0: Bien sûr, évidemment.
5: Un petit coucou à Céline qui habite à Créange et qui m'écoute ce matin. Ici Lorraine. Elle m'a dit je mets ta radio préférée. Et voilà, elle vous écoute aussi du coup.
0: C'est une amie à vous?
5: C'est mon amie.
1: Vous choisissez bien vos amis, Aurélie, en tout cas.
0: Alors,
5: et puis comme ici Lorraine, c'est ma préférée.
0: Eh ben voilà. Alors si c'est vraiment une amie, demandez-lui de nous écouter aussi.
1: C'est ce qu'elle fait.
5: Voilà.
0: C'est génial, c'est bien. Bon bah écoutez, passez une bonne journée. Merci. C'est votre fidélité qui est récompensée, Aurélie. Ça nous fait super plaisir d'entendre votre sourire.
5: Merci beaucoup.
0: Et de vous souhaiter un bon mardi. À bientôt.
5: Bon mardi, à bientôt.
1: Bonne journée, Aurélie. Merci.
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0: On les adore, nos auditeurs, on les adore. Tiens, il y a Micheline qui nous envoie un message sur le WhatsApp pour nous dire qu'il fait déjà 18 degrés ce matin. 16 degrés, pardon, du côté de Cocherenne. Coucou l'équipe du matin, nous écrit-elle sur la page WhatsApp. Enfin, sur le WhatsApp, pardon. Alors, chaque jour, nous rencontrons des Lorrains incroyables avec Ilan Malka.
1: Vous êtes aujourd'hui en compagnie d'un grand amoureux de Metz qui fait revivre d'ailleurs l'histoire de cette ville.
6: À quoi ressemblait Metz dans les années 40, 50, 60, 70? Alors vous avez peut-être connu la ville, vous vous en souvenez, vous avez peut-être encore des photos. Il y a une page sur les réseaux sociaux, Facebook, Instagram, qui s'appelle Metz, nos grands-parents, et qui nous permet de voir justement l'apparence de la capitale mosellane dans le passé. Cette page a été créée par notre Lorrain du jour, Emmanuel Steinmetz. Bonjour à vous.
7: Bonjour.
6: Alors votre page a été créée il y a une dizaine d'années et c'est un succès fou, hein. Votre communauté n'a cessé de grandir. Vous êtes combien aujourd'hui?
7: Alors en cumulé, sur Metz, nos grands-parents, je dois être à 80 000.
6: Vous recevez beaucoup de photos de la ville à des époques différentes. Donc on voit par exemple la cathédrale, la rue Serpenoise, la place Saint-Louis, le quartier de la gare avec la brasserie ABC qui existait déjà dans les années 50. Donc vraiment on se régale, vous mettez à jour très très régulièrement.
7: Tout à fait. Tous les matins, dès que je me réveille, je fais une publication chaque jour sur Metz, nos grands-parents, oui, en mettant une petite légende.
6: Et qu'est-ce que vous avez appris de plus étonnant sur Metz en faisant cette page?
7: Le but, comme le nom l'indique, c'est de faire découvrir le Metz de nos grands-parents. Mais depuis plusieurs années, je vois de plus en plus de jeunes. C'est plutôt vers la 20, 30, 35 ans qui sont assez nombreux. Je le vois par rapport aux statistiques que je consulte régulièrement, qui s'intéressent justement à leur ville et qui s'intéressent notamment à comment vivaient les anciennes générations. Là, je n'ai pas d'explication. Tout le monde dit c'était mieux avant. Non, ça n'était pas mieux avant. C'était une époque différente. Vous savez aussi bien que moi, il faut vivre avec son temps. Et les jeunes, oui, seront de plus en plus intéressés par l'histoire de leur ville, oui.
6: Oui, ça se comprend, parce que quel que soit notre âge, finalement, c'est fascinant hein, de voir, par exemple, une photo d'une grande foule place Saint-Jacques dans les années 40, ou d'apercevoir une carte postale ancienne de la rue de Queuleu. On imagine que certaines photos peuvent engendrer parfois des histoires, des commentaires intéressants.
7: Oui, effectivement, il y a beaucoup de personnes qui reconnaissent d'autres personnes. Des commentaires, ah ben c'était ma tante qui était sur la photo, ou là c'était mon voisin. Il y a plein de petites histoires comme ça lorsque je poste des photos des reines de la

0: soit un classement, soit une inscription au monument historique, sur certains bâtiments qui le méritent amplement.
1: Vous êtes un passionné d'histoire au sens large.
0: Hein. J'essaie de faire partager mes connaissances au maximum, oui.
1: Allez voir donc cette page Metz, nos grands-parents. Merci beaucoup à vous, Emmanuel Steinmetz.
0: Merci beaucoup, merci aux auditeurs.
2: Et cette page Metz, nos grands-parents, aujourd'hui affiche, c'est une des dernières photos du moins, la construction de l'hôpital Bon Secours qui se trouve en face de l'église Sainte-Thérèse. Hein, pour celles et ceux qui n'ont pas connu, peut-être qui sont venus à Metz alors que l'hôpital a déménagé pour aller au célèbre Merci, désormais du côté de Peltre et de Ars-la-Quenexie. 8h27, Jérémy K. Ici, c'est vous et Jérémy K. C'est une émission, c'est un magazine qui commence à 9h, différents sujets d'actualité. Et aujourd'hui, il est question des pompiers. Ils font la une de l'actualité, d'ailleurs.
3: Les sapeurs-pompiers professionnels ont déposé un préavis de grève. On vous en parle depuis ce matin, 6h. Il est valable dès aujourd'hui jusqu'au 20 octobre. Est-ce que vous comprenez, vous qui nous écoutez, les raisons de la grève des pompiers? Qu'est-ce qui vous paraît aujourd'hui le plus préoccupant? Et que faudrait-il changer également en priorité pour améliorer les conditions de travail de nos sapeurs-pompiers? Pourquoi également choisir de devenir sapeur-pompier volontaire? Sophie, engagée depuis 25 ans, nous raconte ce qui l'a motivée.
4: Alors, je me suis engagée assez tard. Et ce qui m'a fait me décider, en fait, c'est vraiment l'envie de porter secours. Moi, c'est le secours à personne qui m'intéresse. Et aller sauver des gens dans la rue qui tombent, qui font un arrêt cardiaque, ce genre de choses.
3: Mais concrètement, comment concilier son engagement de sapeur-pompier volontaire avec son travail? Sophie nous raconte également son quotidien.
4: On a un système, une application par laquelle on va mettre nos disponibilités. Alors bien sûr, il y a certaines règles. Hein. Par exemple, on a une semaine d'astreinte qu'il faut respecter le mieux possible. Mais ce n'est pas toujours possible, bien sûr, avec les enfants, etc. La vie de famille. Mais on a un nombre d'heures à donner au service. Hein. C'est 800 heures par an.
3: 800 heures par an, c'est assez énorme. Il faut concilier tout ça, évidemment, avec le quotidien, la vie de famille. Sophie nous l'expliquait. Les pompiers sont-ils, selon vous, suffisamment reconnus par la société? Est-ce que les applaudissements et les remerciements suffisent? À vous de réagir ce matin au 03 87 52 13 13. On vous lit, on vous écoute dans Ici, c'est vous, dès 9h.
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2: Toute l'actualité, François Pelleret. À la une, François, l'enquête sur des enfants placés en Moselle-Est est plus large que ce que l'on pensait.
15: Oui, parce qu'il y a un autre homme qui est mis en cause. Il y a d'abord eu ce couple, famille d'accueil, couple de septuagénaires de Rohrbach-Lebitsch, qui a été mis en examen. L'homme pour viol, sa femme pour non-dénonciation. Et maintenant, on apprend qu'un autre homme d'une autre famille d'accueil de Moselle-Est est lui aussi accusé par d'anciens enfants placés. Lui prenait le relais en fait de cette famille quand celle-ci partait en vacances.
2: À la une également, ce récidiviste condamné hier pour exhibition sexuelle.
15: Oui, condamné pour des faits commis au mois de juin à Novéan-sur-Moselle devant des enfants et pour des propos aussi outrageux. Jean, il est condamné à 18 mois de prison. L'info d'ici qu'on développera dans 1 minute 30 sera là aussi judiciaire. Les feux de haie à répétition à Metz-Vallières, une condamnation est tombée hier. Tout de suite l'actu en français dans le monde. C'est avec vous Valentine Letès et en 90 secondes.
16: Les données de 3500 malades du cancer se retrouvent dans la nature après une intrusion de cybercriminels dans la base de Jinko Care.

0: une plateforme d'accompagnement pour les malades. Des ordonnances ont été volées, mais aussi des messages vocaux, des photos, des coordonnées médecins, le tout publié sur un forum à la vue de tous. Qui a donné la consigne? Qui a ordonné aux salariés femmes de se cacher pendant la visite d'une délégation de religieux hindous à la Tour Eiffel? Le président de la société d'exploitation du monument assure ne pas avoir été tenu au courant. Une enquête interne est en cours. Après un été à bouillir, la colère des pompiers en grève dans toute la France et pour 6 semaines à partir d'aujourd'hui. Ils réclament des moyens humains et matériels pour faire face au quotidien et à des incendies toujours plus virulents avec le changement climatique. Et la chaleur persiste avec 36 degrés relevés en classe. 4 lycées de l'Hérault ont fermé hier et renvoyé des milliers d'élèves chez eux. Avec plus de 40 degrés relevés dans le Tarn ce week-end, le record de chaleur pour un mois de septembre est battu. Cambriolage ce matin au musée Auguste Renoir de Cagnes-sur-Mer. 2 hommes ont été repérés par les caméras de surveillance en train de s'emparer des tableaux, disparus à l'arrivée de la police. Le butin est en cours d'évaluation. La Ligue des champions de foot reprend à l'affiche dès ce soir. Le LOSC, Lille reçoit le Betis Séville à 21h.
1: François Pelleret dans l'info d'ici en Moselle, un incendiaire condamné hier.
2: Oui, celui du quartier de Metz-Vallières. Les feux de haie à plusieurs reprises. C'est un jeune du quartier âgé de 23 ans. Il a été reconnu coupable, mais pour un seul feu, celui du 5 juillet rue des Tilleuls. Il écope pour ça de 8 mois de prison ferme. Impossible de nier pour ce cas-là. Les images, Emma Steven, ont parlé.
3: Grâce aux 2 caméras de vidéosurveillance du secteur, quelques heures seulement après l'incendie, les images ont été analysées. La première caméra montre un jeune homme portant un maillot de foot âgé de 20 ou 30 ans sur une draisienne noire, distinguable par un logo de marque écrit en grand. Le cycliste semble prendre un objet avant de le jeter dans la haie. Sa description correspond au frère de l'accusé, qui nie les faits. Une perquisition est alors menée à leur domicile chez leur mère, à quelques pas de la rue des Tilleuls, mais rien n'est retrouvé. L'exploitation de la deuxième caméra de vidéosurveillance, elle, montre quelques minutes avant l'appel au secours, un groupe de jeunes, cette fois c'est bien lui, qui semble apparaître à l'écran, ainsi qu'un autre de ses frères. Une nouvelle perquisition est organisée au domicile familial et la draisienne est retrouvée. Le jeune homme lui aussi nie les faits, mais sa petite amie, sa mère et ses frères assurent le reconnaître.
2: À partir de là, Emma, son discours a changé. Il a donc concédé être à l'origine de l'incendie du 5 juillet, mais uniquement de celui-ci.
3: Parce que j'avais peur qu'on m'accuse de tous les autres incendies dans le quartier, répond le jeune homme à la barre du tribunal. Je savais qu'il y avait eu d'autres feux, mais je ne sais pas qui les a commis. En ce qui concerne les faits du 5 juillet, j'ai bien vu la maison à côté de la haie. Je savais que c'était dangereux, mais j'avais consommé de l'alcool. Je ne sais pas pourquoi j'ai fait ça. J'ai fait le con et je regrette, dit-il en expliquant avoir utilisé le briquet de sa petite amie qui était resté dans sa poche. Le jeune homme qui, au moment de son interpellation, bénéficiait d'un aménagement de peine pour une condamnation dans le cadre d'une affaire de vol en Réunion a été placé en détention le 6 août. Dès lors, le quartier est devenu plus calme. Plus aucun incendie n'a été signalé, remarque le président. L'avocate de l'accusé, elle note que les incendies se sont arrêtés bien avant l'interpellation de son client.
2: Cet incendiaire des Hautes-Vallières à Metz est également condamné à verser aux pompiers la somme de 780 euros. Le prix de l'intervention de la rue des Tilleuls. Le service d'incendie et de secours de la Moselle s'était constitué partie civile dans ce procès. Jusqu'à 30 degrés comme hier, aujourd'hui.
1: Il va faire beau et chaud encore aujourd'hui. Le soleil sera bien présent, seulement quelques nuages. Les températures, vous l'avez dit François, une trentaine de degrés à Verdun, à Sarrebourg, à Longwy ou à Sarreguemines.
4: Les choses se gâtent. Hein, si vous empruntez la 31 en ce mardi matin avec un bouchon qui augmente, on parle évidemment des travaux de la 30 qui impactent également la circulation si vous êtes sur la 31, parce que je vois un bouchon à partir de Talange. Et c'est le cas jusqu'après la patte d'oie de Richemont dans le secteur de Guénange. Donc il va falloir rajouter plusieurs minutes à votre temps de parcours ce matin, une dizaine de minutes selon les infos que nous avons sur les cartes routières et puis 10 minutes également dans le sens remontant, cette fois-ci dans le secteur du Cange. Prudence, ça ralentit également dans le sens descendant si vous venez de Longwy à partir de Famec.
1: 03 87 52 13 13 pour participer à l'inforoute.
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1: Bon mardi matin aujourd'hui, nous sommes le 8 septembre, c'est la journée mondiale de la physiothérapie qui vise à optimiser les fonctions physiques, c'est ça la physiothérapie. Mais c'est également la journée internationale de l'alphabétisation et on connaît toutes les difficultés qu'aujourd'hui les jeunes en particulier ont avec l'orthographe. Vous savez le fameux CESE pour ceux hein, qu'on voit sur les messages Facebook par exemple ou sur les réseaux. 8h36, Bubble Star.

0: Je vais peut-être me mettre à la chanson. J'ai bien réfléchi, je vais peut-être m'y mettre finalement. Non, non, dit Pierre qui réalise l'émission. Non. C'était Laurent Voulzy avec Bubble Star. Il est 8h40. Petit coucou à Aude qui nous envoie un message sur le WhatsApp pour nous dire qu'il fait 18 degrés du côté d'Amnéville.
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0: 9h-20. Monsieur Radin adore profiter du système.
3: Et même quand il n'a pas droit à des aides, il essaye quand même, notre Monsieur Radin.
0: Mais vous devriez faire la même chose, car sur un malentendu, ça peut passer à Monsieur Radin.
4: Oui, c'est une règle d'or pour tout Radin qui se respecte. On essaye et on voit ce qui se passe. Moi, je fais ça avec les gratte-gratte de la Française des Jeux. J'en achète pas, hein. Car avant de gagner, il faut débourser de l'argent. Et pour moi, c'est une condition déjà trop importante. Mais on m'offre souvent des pochettes cadeaux à Noël, à Pâques, pour mon anniversaire, qui au passage, je vous le rappelle, est le 13 avril. Vous avez vu la complexité des jeux maintenant ? Surtout celui qui s'appelle mots croisés, faut gratter des kilomètres. La règle n'est pas simple à comprendre et la vérification pour savoir si on a gagné ou pas prend 4 fois plus de temps que le grattage. Franchement, je ne m'embête pas, je ramène tout au buraliste. Et il vérifie avec sa scanette si le ticket est gagnant ou pas. Ce serait dommage de jeter un gratte-gratte gagnant parce qu'on n'a rien compris aux règles. Eh bien, avec certaines aides de l'État, c'est exactement la même chose. Exemple en ce moment avec l'aide Grand Rouleur qui a été prolongée jusqu'à la fin du mois de septembre. Pour compenser la hausse du carburant, l'État vous verse 100 euros, ce qui correspond à une ristourne de 20 centimes par litre pour 6 mois de consommation de carburant. L'aide est versée en une fois. Il y a une condition de ressources. Je suis sûr que je suis au-dessus, mais je vais essayer quand même, car il existe un simulateur. Ça prend 2 minutes à remplir. Vous tapez « aide grand rouleur » dans un moteur de recherche. Le simulateur est sur le site des impôts, et vous en aurez le cœur net. Alors, avez-vous un véhicule ? Oui. Faites-vous 15 km par jour entre votre domicile et le travail ? Oui. Payez-vous l'ISF ? Pas loin, mais non. Votre revenu fiscal ? Oh, 260 millions d'euros. Voilà, entrée. Bon bah ça dépasse. L'aide est réservée à ceux qui ont moins de 16 880 euros de revenus fiscal. Pas grave, on passe aux APL maintenant. Simulateur, APL, CAF. Après je verrai si je peux toucher le minimum vieillesse aussi, avec le simulateur du site des impôts. Si ça ne marche pas pour vous, peut-être que vous aurez le déclic pour d'autres membres de la famille. Mais je vous conseille de faire toutes ces simulations en ligne. Ça prend 5 minutes, même pas. On n'est pas à l'abri d'une bonne surprise. La moitié de ceux qui auraient pu avoir l'aide grand rouleur ne l'ont pas demandé. C'est fou, hein ? Plus de la moitié des bénéficiaires du minimum vieillesse ne le demandent pas non plus. Alors que sur Internet, il n'est absolument pas question de remplir de la paperasse maintenant. Ça prend très peu de temps.
0: Monsieur Radin est avec nous chaque matin. Il est 8h43. Dans le prochain quart d'heure, nous allons entendre Jackie Cantonneur. Il est élu à la Chambre d'agriculture de Moselle, chargé des circuits courts. Et il expose vendredi, du côté de la place Saint-Louis, le dernier marché fermier des producteurs de la saison. Ce sera l'après-midi de 15h à 19h. Et il en sera question avec notre invité. Jérémy K, d'ici une quinzaine de minutes, c'est vous qui allez reprendre le flambeau.
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0: 8h44, Jérémy K, je viens de dire, c'est vous qui reprenez le flambeau à partir de 9h. Ici, c'est vous avec Jérémy K. Et aujourd'hui, cette question autour des pompiers qui font la une de l'actualité. Pourquoi justement devenir sapeur-pompier volontaire aujourd'hui? Et qu'est-ce qui pourrait encore vous donner envie de vous engager?
3: Et oui, on rappelle que les sapeurs-pompiers professionnels ont déposé ce préavis de grève qui court jusqu'au 20 octobre. Qu'est-ce qui vous donnerait envie de consacrer une partie de votre temps libre au secours des autres? Alors, face à la hausse des interventions et à des effectifs qui stagnent, les pompiers alertent sur leur capacité professionnelle et opérationnelle. Également, un recensement national de volontaires mobilisables en cas de crise a notamment été lancé. Et depuis les incendies de cet été, les sapeurs-pompiers se sentent plus valorisés, plus reconnus aux yeux de la population. La réponse de Dorian, qui est sapeur-pompier volontaire depuis 8 ans.
12: Je sais pas s'ils nous considèrent forcément plus qu'avant, parce qu'on a toujours eu le sentiment d'être très considérés et très appréciés de la population, parce qu'on arrive toujours sur des moments un petit peu critiques pour eux et toujours pour rendre service. En tout cas, ça a mis en lumière un réel engagement de nos collègues dans le sud, mais aussi au niveau local, et donc ça je trouve que c'était vraiment bien, puisqu'on a pu montrer qu'on était aussi une force assez présente et qui répondait à l'appel.
3: Dorian, donc, qui réagit au micro d'Ici Lorraine. Dès le début du mois de juillet, une première vague de 23 pompiers mosellans a pris la route. Une partie s'est déployée sur les incendies dans la zone sud, tandis qu'un autre groupe de 9 pompiers a renforcé les secours dans l'Aude et les Pyrénées-Orientales. Et face au méga-feu de Gironde fin juillet, la Moselle a envoyé en urgence 18 sapeurs-pompiers supplémentaires à destination de l'Esch-Cap-Ferret pour lutter contre le gigantesque incendie de forêt qu'on a tous suivi avec beaucoup d'attention. Alors, ces méga-feux de cet été, justement, peuvent-ils convaincre davantage de jeunes à devenir sapeurs-pompiers volontaires? Est-ce que ça va peut-être créer des vocations? Vos messages au 03 87 52 13 13. Et un pompier volontaire originaire de Yutz sera avec nous en studio pour répondre à toutes nos questions et aux vôtres.
0: Et aux vôtres. Moi, je voulais être pompier vétérinaire quand j'étais petit.
3: Ah, c'est bien, c'est le combo des métiers préférés des enfants.
0: Je pense que c'est un des métiers préférés des enfants.
3: Vous avez déjà le polo, c'est un bon début.
0: C'est vrai, mais j'ai que le polo. Comme qui dirait, chic la gueule. Il y a que ça.
3: Faut bien commencer par quelque chose.
0: Allez, Pierre Demare, vite.
15: Vous l'avez? Je vais
0: Demare, vite. Okay. Je pense à vous.

0: Pierre Demar sur votre radio ici. Je pense à vous. Bon début de journée et bon réveil. Il est 8h49. Et à 9h10, c'est le moment de retrouver notre invité. Et il est question de vendredi. Si vendredi, vous alliez faire vos courses du côté de la place Saint-Louis à Metz. C'est là où se déroulera le dernier marché fermier de producteurs de la saison, de 15h à 19h. On vous a offert des bons d'achat d'ailleurs pour aller faire vos courses. Il y aura 17 producteurs locaux qui seront au rendez-vous avec une idée simple, privilégier le local, le circuit court évidemment qui sera mis à l'honneur, et surtout les rencontres. Et c'est ce dont il est question ce matin avec Jackie Canteneur, qui est élu à la Chambre d'agriculture de Moselle, en charge des circuits courts, ça tombe bien, et lui-même exposant. Bonjour Jackie.
1: Bonjour à vous tous.
0: Bonjour. Alors qu'est-ce qu'on va pouvoir trouver sur ce marché d'abord pour commencer?
1: Alors sur ce marché, on trouve bien évidemment des légumes et des fruits, mais également des œufs, de la viande d'agneau, de la viande de poulet. Et plus, pour faire avoir un peu plus plaisir aux papilles, des bonbons, de la bière, du vin, de la confiture de rose, du miel. Voilà, toute une gamme de produits qui sont faits en Moselle et amenés par les agriculteurs eux-mêmes sur le marché. Mmh.
2: Vous êtes à la fois élu, Jackie, à la Chambre d'agriculture sur la question des circuits courts et vous-même exposant. Pourquoi est-ce important pour vous de venir directement à la rencontre des consommateurs?
1: Alors c'est l'essence même de mon métier, nourrir les gens. Donc à partir du moment où on produit, pour moi ça va de soi que je présente mes produits aux clients, aux consommateurs directement, et je vends du poulet maintenant depuis une dizaine d'années en vente directe.
0: Sur le marché, il y aura 17 producteurs avec des profils assez différents. Vous les avez déjà évoqués, hein, maraîchage, fromage, charcuterie, boulangerie, vin, etc. Est-ce que c'est justement cette diversité qui fait la richesse de ce rendez-vous?
1: Alors, c'est effectivement une des richesses. Il y a les produits, bien évidemment, et les agriculteurs eux-mêmes, la richesse de base. Mais la diversité, on y tient absolument pour que les consommateurs puissent trouver la gamme complète pour faire un vrai menu pour le week-end.
0: On a beaucoup parlé pendant le confinement des circuits courts et de cette proximité qu'il y avait entre le consommateur et le producteur. Est-ce que vous sentez justement, c'est chez nous les consommateurs, une envie plus forte de savoir d'où viennent leurs produits? Est-ce qu'ils mettent dans leur assiette finalement, à l'heure où on parle beaucoup des perturbateurs endocriniens par exemple, et j'en passe?
1: Alors effectivement, le consommateur est toujours friand de toutes ces informations-là et aime bien nous rencontrer pour être assuré. Malheureusement, depuis le Covid, ils ont déserté un peu nos rayons locaux et de proximité. Mais c'est pas grave, on est toujours là pour bien leur expliquer notre métier et la manière dont on l'exerce. Et je pense que le marché de vendredi, c'est un moyen de vraiment soutenir les électeurs qui en ont bien besoin avec le problème de météo qu'on a cette année. Et c'est l'occasion de pouvoir discuter de toutes les problématiques qu'on peut avoir et même de venir se rassurer auprès d'eux.
2: Quand on achète directement au producteur, il y a aussi une rencontre, une histoire, un savoir-faire derrière le produit. Est-ce que c'est finalement cela l'esprit de nos marchés?
1: Oui, évidemment, il y a l'histoire du produit lui-même. Quand on vient acheter, que ce soit des bonbons ou des légumes, on ne vient pas seulement acheter le légume en lui-même, sinon effectivement le supermarché le fait très bien. On vient acheter l'histoire de l'agriculteur qui est derrière et l'histoire du produit. Et ce qui donne une autre valeur à notre assiette le week-end quand on va la manger.
0: Et pour vous qui êtes exposant, alors quel produit allez-vous défendre ou faire découvrir vendredi?
1: Alors moi je suis producteur de poulet, ouais. Donc je fais des tours, je fais des petits pâtés lorrains mais à la volaille.
0: Voilà, Jackie.
1: Je décline tout à la volaille.
0: Jackie, ouais. Vous pouvez pas savoir comme vous faites plaisir à Jérémy parce que...
2: Je mets des étoiles dans mes yeux.
0: C'est un fan de poulet. Ça va devenir un running gag le coup du poulet.
1: Mais écoutez, j'espère qu'il n'y a pas que lui qui m'entend bien comme ça.
0: Bon, on vous donne, Jackie, 30 secondes pour convaincre quelqu'un qui se dit le marché fermier c'est sympa mais je vais faire mes courses au supermarché comme d'habitude. Vous lui dites quoi?
1: Alors je lui dis qu'il ne faut pas qu'il hésite. En plus, vendredi, ils annoncent du beau temps. C'est une promenade, place Saint-Louis, la place est magnifique. C'est un moment de rencontrer des agriculteurs, de discuter. Et on arrivera sur place à vous convaincre que nos produits sont excellents et qu'ils ne sont pas plus chers qu'au supermarché. Et je donne également rendez-vous à tous ces clients-là à Noël, puisqu'à Noël, on aura une édition Place des Charrons, avec là les produits spécifiques de Noël.
2: Jackie, je compte sur vous pour me mettre un petit poulet de côté. Rôti de côté. Vous me le réservez, je viens vendredi après-midi.
1: Pas de soucis.
0: Il est tellement fan du poulet, Jérémy, qu'il est tout le temps d'excès de vitesse en espérant se faire serrer. Merci, Jackie Canteneur, d'avoir été avec nous ce matin sur Ici Lorraine pour nous présenter ce marché dont on est très fiers. Jackie Canteneur, élu à la Chambre d'agriculture de Moselle, en charge des circuits courts et vous-même exposant. Et vous allez vendre du poulet vendredi, place Saint-Louis. Vous l'avez dit, c'est une place splendide. Passez une bonne journée.
1: Merci beaucoup.
0: À bientôt.
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0: Et c'est le moment de consulter notre médecin avec tout ce qu'on a mangé ou tout ce qu'on va manger. Hein. Mais alors, pas pour parler d'alimentation ou de régime, mais ce matin, pour évoquer le chikungunya, et pas besoin de voyager pour l'attraper d'ailleurs, docteur. Bonjour.
5: Bonjour à toutes et à tous. On les croyait réservés aux tropiques, et pourtant les maladies vectorielles transmises par les moustiques, hein, c'est ça leur nom, elles sont vectorisées, transmises par les moustiques, sont désormais chez nous. Et les autorités sanitaires viennent d'identifier une vingtaine de cas de chikungunya contractés en métropole, en Gironde, dans le Tarn et en Haute-Garonne. Et c'est une transmission locale. Il n'y avait aucun voyage à l'étranger pour les patients qui en étaient atteints. Et ça, c'est un signal d'alarme. Le moustique tigre, hein, ce fameux moustique qui est porteur du virus, est désormais implanté dans 80% des départements français. Résultat, évidemment, il y a des cas autochtones, hein, c'est-à-dire contractés sur place. C'est exceptionnel il y a encore 10 ans et ça devient une réalité chaque été. Alors, heureusement, cette année, le nombre de cas reste limité, mais la vigilance s'impose, notamment si vous avez des symptômes. Alors, les symptômes, justement, c'est une incubation de 2 à 10 jours. La maladie, ensuite, va frapper brutalement. Et le nom chikungunya, ça vient d'un mot swahili, c'est une langue parlée en Afrique de l'Est. Ça signifie ce qui se courbe. Et on voit bien la posture des patients qui sont terrassés par des douleurs articulaires courbées, un peu comme une grippe, une fièvre élevée, souvent supérieure à 39, des douleurs articulaires intenses et invalidantes. Ça touche les poignets, les doigts, les chevilles, les genoux. Il y a des maux de tête, il y a parfois une éruption cutanée. La fièvre va disparaître en quelques jours, mais les douleurs articulaires, elles restent parfois pendant des semaines, voire des mois. Et chez un patient sur deux, ça peut être problématique. Et c'est le vrai piège de cette maladie. Ça peut laisser des séquelles.
0: Si on l'attrape, comment on le soigne ? Est-ce qu'il existe des médicaments ?
5: La réponse est simple en termes de traitement. Elle est frustrante aussi. Il n'y a pas de traitement antiviral spécifique pour le chikungunya. La prise en charge, c'est les symptômes. Donc c'est repos, hydratation abondante, du paracétamol pour faire baisser la fièvre et soulager la douleur. Attention, les anti-inflammatoires, ça peut être intéressant, mais il faut vraiment sur avis médical. Et les formes chroniques avec les douleurs persistantes peuvent nécessiter des traitements beaucoup plus lourds, parfois de la cortisone. Mais l'essentiel, c'est de consulter son médecin dès les premiers symptômes parce qu'il y a des risques d'aggravation, notamment chez les plus fragiles. Et surtout, si vous habitez dans une zone où il y a du moustique tigre, vraiment avec ces symptômes, ne les banalisez pas. Puis je rappelle quand même les piliers de prévention, hein, c'est se protéger des piqûres, donc c'est plutôt porter des vêtements longs et clairs, utiliser des répulsifs cutanés, et puis éviter la reproduction du moustique. Donc ça veut dire que tout ce qui est zone un peu de stagnation de l'eau, les coupelles de pots de fleurs, les pneus, etc., on met à la poubelle. Allez, d'ici là, portez-vous bien.
0: Vous aussi, docteur, portez-vous bien. Il était d'un 8 septembre, le DJ Avicii. Petit clin d'œil musical. Il s'est éteint à l'âge de 28 ans en 2018. I'm addicted to you. Parmi les anniversaires du jour, Jeff Panaclock, le ventriloque qui fête ses 40 ans aujourd'hui, qui sera bientôt à Metz. J'ai été ravi de passer cette matinée à la télévision et sur l'application ici avec vous, qui nous regardez. On se donne rendez-vous demain matin à partir de 6h30. Mais pour toutes celles et tous ceux qui ont choisi la radio, ça continue avec les infos de 9h à suivre.
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0: Il est 8h59 et c'est le moment de retrouver Jérémy K. Ce matin, votre magazine est consacré, Jérémy, aux pompiers.
2: Oui, pompiers volontaires jusqu'où peuvent-ils aider? Les sapeurs-pompiers professionnels, eux, ont déposé un préavis de grève jusqu'au 20 octobre. On va revenir sur l'été compliqué de nos sapeurs-pompiers dans tout l'Hexagone et ici en Lorraine, parce qu'ils ont contribué également à pouvoir éteindre les feux dans le sud-ouest et dans le Var. Qu'aimeriez-vous dire au sujet des pompiers? Vous allez pouvoir prendre la parole ce matin au 03 87 52 13 13. Fred, on aura le plaisir de vous retrouver demain dès 6h, bien entendu.
13: Ce sera l'ami Maxence demain matin.
2: Pardonnez-moi.
13: Jeudi. Non, mais vous êtes tout pardonné.
2: Et bien, jeudi, Frédéric.
13: Alors, jeudi ou vous d'ailleurs? Oui, bah jeudi. À jeudi.
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2: Nous sommes le mardi 8 septembre. Merci d'avoir choisi Ici Lorraine. Il est 9h. Toute l'actualité en compagnie de François Pelleret, un homme condamné pour la troisième fois pour exhibition sexuelle.
14: Ce récidiviste de 54 ans a été jugé hier, oui, pour des faits commis le 16 juin dernier devant des enfants à Novéan-sur-Moselle, c'est au sud de Metz. Sa peine, 1 an et demi d'emprisonnement, interdiction d'exercer une activité en contact avec des mineurs et interdiction de retourner dans son immeuble de Novéan pendant 3 ans, là où il a sévi Emma Steven.
15: Il est 8h05 du matin. Une femme et ses deux enfants de 4 et 6 ans sortent de l'immeuble pour aller à l'école. Les enfants voient alors leur voisin qui vit au rez-de-chaussée. Il les regarde et sort son sexe de son pantalon. La mère de famille quitte les lieux, dépose ses enfants dans leur établissement scolaire et va porter plainte. Un autre voisin, qui lui était accompagné de ses enfants de 7 et 8 ans, assure avoir entendu des propos particulièrement explicites envers ses enfants. C'est un complot, réagit l'accusé. Mes voisins m'en voulaient de faire trop de bruit dans l'immeuble. Ils savaient que je venais de sortir de prison. Ils savaient sur quelle corde tirer. L'homme avait déjà été condamné à 28 reprises par 2 fois en 2011 et 2025 pour exhibition sexuelle.
14: Emma Steven, un homme d'une autre famille d'accueil de Moselle-Est, à son tour accusé de violence sexuelle, comme pour le couple de septuagénaires de Rohrbach-les-Bitches qui est mis en examen. Des hommes et des femmes mettent en cause cet homme qui les accueillait quand ils étaient placés. Et quand le premier couple prenait des congés, en fait, il prenait le relais. Cet homme a été placé sous contrôle judiciaire le temps de l'enquête. Quant au premier couple, et lui est poursuivi pour viol sur mineur, elle pour non-dénonciation de crime. Ils ont été remis en liberté jeudi dernier après avoir fait de la détention provisoire. La disparition d'une femme de 50 ans à Nomni entre Delme et Pont-à-Mousson fait l'objet d'un avis de recherche de la gendarmerie. Émilie Magnan est partie à pied avant-hier. Vous découvrez sa photo sur ici.fr.
2: Un musée de premier plan cambriolé.
14: Le musée consacré au peintre Renoir à Cagnes-sur-Mer sur la Côte d'Azur. Préjudice estimé du cambriolage, 9 millions d'euros. L'une des 4 œuvres volées a été récupérée. En juillet, c'était le musée Lalique, situé à la frontière du Bas-Rhin et de la Moselle, qui était cambriolé. Il restera fermé jusqu'à fin octobre.
2: Et nous allons en parler avec vous pendant une heure. L'engagement des pompiers.
14: Oui, début aujourd'hui d'un long mouvement de grève des pompiers partout en France. Un préavis qui s'étale sur 1 mois et demi pour tenter d'obtenir plus de moyens, matériel, équipement de protection. Durement éprouvé cet été par les méga-feux de forêt, leurs conditions de travail ont été mises en lumière. Le délégué CGT du service d'incendie et de secours de la Moselle déplore particulièrement les effectifs qu'il juge insuffisants. Jean-Philippe Parella.
16: Ah bah c'est compliqué en Moselle, comme je disais tout à l'heure, on sort de 10 ans de rationalisation, donc on a baissé les effectifs journaliers dans toutes les casernes, on a un taux de sollicitation qui est important, qui est plus important que... Donc le taux de sollicitation, c'est le nombre d'interventions par sapeur-pompier en garde, parce qu'on n'arrive pas à atteindre les effectifs minimum journaliers, donc forcément, il nous manque, si on respectait les chiffres qui sont à peu près donnés, c'est un pompier professionnel pour 1000 habitants, donc on est à peu près 750 en Moselle, donc vous voyez le ratio sur le département.
14: Oui, parce qu'il y a à peu près 1 million d'habitants en Moselle, donc 750 pompiers. Interdiction de se garer dans le centre-ville de Metz, 5 jours avant la venue du pape, ça sera le lundi 28 septembre, donc ça sera dès le mercredi 23 l'interdiction de se stationner, de se garer. Vous trouverez sur ici.fr les infos sur le parcours, le programme de sa journée en Moselle, Hier, les autorités ont fait une répétition de son arrivée au Lorraine Aéroport et de son trajet jusqu'à Metz. C'était ça l'explication de la coupure de la 31 entre 9h et 10h. Le président de la société d'exploitation de la Tour Eiffel partage l'indignation du personnel. Il est totalement choquant et inacceptable d'avoir écarté samedi les salariés femmes lors d'une visite privée d'une délégation indienne. C'était une exigence de ces visiteurs. Le personnel a fait grève hier. Les visites au public reprennent depuis ce matin une demi-heure.
2: Le FC Metz est toujours quatrième de Ligue 2 ce matin.
14: Parce que Nancy a perdu hier soir chez la Lanterne Rouge 1-0 à Nantes. Par conséquent, le FC Nantes n'est plus dernier mais 15e. Nancy reste 7e. Ce sera au tour du FC Metz de jouer un lundi soir la semaine prochaine. Et ça sera sur le terrain du Red Star. Et ça sera sur votre radio. Ici Lorraine.
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14: Encore une chaleur lourde aujourd'hui, Jérémy.
2: Ah oui, François, l'été a décidé de jouer les prolongations ce mois de septembre en nous offrant un soleil bien présent et toujours cette chaleur au rendez-vous. On a quand même quelques nuages. Ils seront un peu plus insistants d'ailleurs dans le courant de l'après-midi avant une dégradation pluvieuse attendue dans le courant de la nuit. C'est ce que nous expliquent les cartes de Météo France. En attendant, profitez de ces températures pour jardiner, aller se balader, respirer, s'octroyer une pause déjeuner dehors. Si vous le pouvez, à midi, il fera de 28 à 32 degrés au meilleur de ce mardi. 28 à Longwy, Verdun, 30 degrés pour Sarreguemines, Forbach, Metz et Thionville. C'est dans le sud, Mosellan, qu'il fera le plus chaud, avec près de 32 degrés à Sarrebourg. On marque un point également sur les conditions de trafic. Assez compliqué en ce mardi, si vous circulez sur la 31, ralentissement de 4 km signalé sur les cartes de Bison Futé en direction de Thionville. Vous êtes ralenti entre Mont-de-Lange et Guénange. C'est la conséquence des travaux de la 30. Vous allez encore rencontrer quelques difficultés dans le sens remontant en direction de Longwy. Et je vois également une difficulté sur la rocade, la Nationale 431 dans le secteur de Pouilly en direction du Parc des Expos de Metz. Si vous savez ce qui se passe ce matin, on attend vos infos. 03 87 52 13 13. Bonne route avec ici Lorraine.
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2: Bonjour à tous, bienvenue dans Ici c'est vous, l'émission où vos réalités font l'actualité. Peut-on encore demander aux pompiers de toujours répondre présent quand eux-mêmes tirent la sonnette d'alarme et disent ne plus avoir les moyens de le faire? C'est la question que nous allons nous poser ce matin. Pour y répondre, il suffit de regarder la réalité de nos casernes. En France, la sécurité civile repose en immense majorité sur l'engagement citoyen. Nous comptons environ 200 000 femmes et hommes sapeurs-pompiers volontaires. Alors ils font cela en parallèle de leurs études ou de leur métier. Pour le dire plus clairement, ils représentent 80% de nos effectifs des pompiers. Et ils touchent des indemnités horaires non imposables. On évoquait tout à l'heure 8,71 € net de l'heure pour un sapeur débutant. Alors face à des contraintes de plus en plus lourdes, des interventions en constante augmentation, ici c'est vous, vous donne la parole, vous qui êtes sur le terrain. Pourquoi avez-vous choisi de vous engager? Qu'est-ce qui vous donne encore envie de consacrer votre temps libre au secours des autres? Et comment conciliez-vous cet engagement avec votre travail, votre famille, votre vie personnelle? 03 87 52 13 13 pour participer à Ici c'est vous. Et nous avons la chance d'avoir un sapeur-pompier volontaire en studio, Julien, qui est originaire de Yutz. Bonjour Julien.
17: Bonjour.
2: Merci d'avoir accepté notre invitation. Qu'est-ce qui fait qu'un jour on décide de franchir la porte d'une caserne pour devenir volontaire?
17: Alors pour moi, c'était pas du tout prévu. Je travaillais chez un maraîcher, Vincent Neveu, à Noroy-le-Veneur. J'allais travailler, c'est un bien grand mot, je m'intéressais un petit peu à son activité, j'allais ramasser des mirabelles, j'étais jeune. Oui. Et à côté de chez ce maraîcher, vivait le chef de centre de la caserne de Noroy-le-Veneur. Et à force de me voir travailler, il est venu me voir. Il m'a proposé de devenir pompier. J'avais jamais eu de camion de pompier quand j'étais petit. Oui. Je me suis jamais intéressé aux pompiers. Ça m'est tombé dessus comme ça.
2: C'était le déclic finalement.
17: Ça a été, alors pas tout de suite le déclic. Au bout d'une semaine ou 15 jours, j'avais ma tenue. Je l'ai enfilée. J'ai commencé les premières formations de base. Et ça m'a vraiment, vraiment beaucoup plu. Et au bout d'un an, j'ai passé le concours de sapeur-pompier professionnel. J'ai été pompier professionnel pendant plus de 15 ans.
2: Et vous avez décidé de tourner cette page il y a quelques temps pour vous consacrer à une autre activité. Qu'est-ce qui a fait que vous avez eu envie de redevenir volontaire et de quitter finalement le côté professionnel des sapeurs-pompiers?
17: Alors, je suis un peu suis hyper actif et depuis l'âge de 14 ans, je suis un grand passionné de nature et d'apiculture. J'ai découvert le monde des abeilles à l'âge de 14 ans et celui-ci ne m'a jamais quitté. Quand forcément, quand on s'applique, quand on s'intéresse, quand on est vraiment très assidu dans ce métier-là, on a des résultats. J'ai eu de plus en plus de clients. Ça a été de plus en plus difficile à concilier les deux, tout à fait. Et à un moment, le Covid est arrivé. Les règles ont changé en caserne. Hein, les pompiers, c'est une grande famille. On fait tout ensemble, sport co, on mange ensemble, voilà. Et tout ça, ça a un peu cassé la dynamique. Et j'ai fait le choix de tourner la page. Donc, au lieu d'être apiculteur amateur et pompier professionnel, j'ai fait pompier volontaire et apiculteur professionnel.
2: On va continuer, évidemment, d'aborder votre parcours qui est passionnant. Vous avez plein de belles histoires à nous raconter. Puis, on aimerait entendre aussi des sapeurs-pompiers professionnels, peut-être, qui nous écoutent ce matin. Et vous qui nous écoutez, que pensez-vous de cette situation, de la grève des pompiers qui débute aujourd'hui, des sapeurs-pompiers professionnels, bien entendu, jusqu'au 20 octobre. Est-ce que vous les comprenez? 03 87 52 13 13. On est ensemble, évidemment, dans Ici, c'est vous.
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2: Et on se retrouve juste après un grand classique signé Francis Cabrel. Voici Sarbacane pour vous souhaiter un excellent mardi matin. À l'écoute d'Ici Lorraine, 9h10.

0: Francis Cabrel, Sarbacane, dans Ici c'est vous.
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0: Les sapeurs-pompiers tirent la sonnette d'alarme après un été difficile, des feux interminables et un état de fatigue générale. Que faire pour leur donner plus de moyens? Alors, tiens, quelques chiffres rapidement. En Moselle, le SDIS 57 compte 4723 femmes et hommes, dont 3809 sapeurs-pompiers volontaires et 782 professionnels. Julien Frison, vous avez fait partie de ces sapeurs-pompiers professionnels. Vous êtes redevenu volontaire parce que vous avez bifurqué professionnellement. Et sachez que ce matin, on a des réactions au 03 87 52 13 13. Nous partons du côté de Rémy. Bonjour Gérald.
3: Bonjour.
0: Alors vous avez envie de parler, vous, des pompiers en général. Vous pensez quoi de cette grève qui part aujourd'hui?
3: Ben, moi je les comprends parfaitement. Je veux dire, ils font un métier qui est assez dur. Et je trouve qu'ils ne sont pas assez représentés. Parce que quand on voit des fois sur les interventions, je regarde comme beaucoup de gens des émissions sur les pompiers ou les urgences, comment des fois ils sont agressés, c'est une honte.
0: Oui.
3: Ils se déplacent, ils prennent du temps. Déjà, ils risquent leur vie, aussi bien sur du feu ou sur une intervention d'un accident. Et des fois, comment ils sont traités, c'est une honte. Moi, je trouve ça lamentable.
0: Julien, vous risquez votre vie lorsque vous avez été sapeur-pompier professionnel?
4: Oui, ça arrive très régulièrement. Je me souviens, j'ai même été braqué, hein, j'ai eu un revolver sur la tête.
0: Ah oui,
4: c'est,
0: oui en,
4: c'est...
0: Lorsque vous étiez en intervention?
4: En intervention, tout à fait. Après, ça s'est très bien passé. Hein. La personne qui a fait ça m'a joué un petit air de guitare pour finir l'intervention. C'était assez, assez marrant.
0: Comment on réagit, comment on vit ce moment qui est un peu de la science-fiction finalement, parce qu'on vient, aider les gens, on vient aider la population et on se retrouve soi-même en danger. C'est incompréhensible. Comment vous avez vécu ça?
4: Sur le coup, je pense que tous les pompiers vous diront la même chose. On ne réagirait pas de la même manière si on était seul, mais on est en équipe, on est un groupe, on est en uniforme, on est en train de faire notre mission. J'ai fait des interventions assez hallucinantes, des choses qu'on vivrait pas du tout de la même manière si on était une personne lambda seule. Même un pompier seul ne vivrait pas ces faits de la même manière. C'est pas possible.
0: Gérald, vous avez forcément suivi les méga feux de forêt qui ont touché la France, le Sud-Ouest, le Var, nos amis du Nord également. Est-ce que vous pensez que ça joue également sur l'image actuelle des sapeurs-pompiers?
3: Bien sûr, ça joue. Mais moi, je vais même dire encore autre chose. Je suis concerné parce que pourquoi? J'ai ma fille est pompier volontaire.
0: Mmh.
3: Donc, quand elle était encore à la maison, quand elle décalait, ça me réveillait, j'entendais le bip. Je me posais des questions, je n'étais pas tranquille tant qu'elle ne rentrait pas, quoi.
0: Ouais, vous êtes fait du souci pour votre fille quand elle partait en intervention?
3: Bien sûr, je me faisais du souci. On ne sait jamais ce qui peut se passer. On voit tellement de choses maintenant à la télé. Donc, ça nous travaillait, moi et ma femme. Et, mais elle continue toujours. Elle est toujours pompier volontaire. Et donc, elle vit maintenant. Elle a acheté une maison, elle vit avec son copain. Son copain était carrément, on fait l'inverse de la personne qui est avec vous. Et il travaillait, mais il a passé pompier pro et il est sur Port-Bac.
0: D'accord.
3: Tous les deux pompiers. Ouais, bon, on s'inquiète quand même, hein, même que quand ils partent, quoi.
0: Pour vous, il faudrait revaloriser leur rémunération. Gérald, vous trouvez que c'est trop bas pour les risques encourus?
3: Mais bien sûr, une vie, c'est très important. Je veux dire. C'est normal, ils peuvent voir tout ce qu'ils font. Je veux dire, ils sont quand même là, vous êtes des gens. Sans qu'il y ait de drame, je veux dire, ils écoutent les personnes, ils vont sur une intervention, ils les soutiennent. Je veux dire, franchement, moi, je leur tire un coup de chapeau, quoi.
0: Eh ben, merci pour votre témoignage, Gérald, à Rémy. Et puis, vous saluerez de notre part votre fille et votre beau-fils, en tout cas, qui sont pompiers et qui aident la population en Lorraine au quotidien. Merci de votre appel, Gérald.
3: Je vous remercie. Au revoir.
0: Très bientôt. Vous voulez témoigner sur cette thématique des sapeurs-pompiers? Évidemment, on attend vos messages, vos réactions, WhatsApp au standard auprès d'Anne-Sophie également, 03 87 52 13 13. On va se retrouver dans moins de 3 minutes dans Ici c'est vous, juste après Charlotte Cardin. Voici The Way We Touch. Belle matinée.

0: Charlotte Cardin, The Way We Touch. Il est 9h21 alors que nos pompiers lorrains se mobilisent sans relâche sur tous les fronts de nos communes jusqu'aux incendies du sud. Le défi du volontariat est immense. Comment concilier ce don de soi avec son travail, sa vie de famille? Ont-ils encore les moyens de toujours répondre présent? Est-ce que vous, vous seriez tenté pour rejoindre l'aventure des sapeurs-pompiers? Si vous avez des enfants également qui sont sapeurs-pompiers, on a envie d'avoir votre témoignage au standard. Partagez évidemment vos mots au 03 87 52 13 13 et on se retrouve dans quelques instants pour la suite d'Ici c'est vous.
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0: Les sapeurs-pompiers professionnels ont déposé un préavis de grève et tirent la sonnette d'alarme depuis ce mardi 8 septembre. Une grève qui va courir jusqu'au 20 octobre. On rappelle que les sapeurs-pompiers volontaires s'engagent sur une période, eux, de 5 ans. Ils ne perçoivent pas de salaire, mais des indemnités horaires qui sont non imposables pour leurs interventions, leur garde, leur formation. Julien est sapeur-pompier volontaire. Vous avez basculé puisque vous étiez sapeur-pompier professionnel avant de changer et de devenir apiculteur. Vous m'expliquiez hors antenne que pour vous, la grève finalement n'avait pas lieu d'être, de votre côté, alors, tout du moins.
17: Je sais pas, en fait, je ne suis pas le mouvement de grève, je ne suis plus trop l'actualité à ce niveau-là, donc je ne connais pas les revendications de cette grève. Ce que je sais, c'est que je l'ai rarement fait, moi, en tant que pompier professionnel. Elle n'avait pas toujours lieu d'être. Là, aujourd'hui, je ne peux pas me prononcer à ce sujet-là.
0: D'accord, mais en tout cas, parfois, vous m'expliquiez qu'il y avait des temps morts pendant vos gardes. Tout dépend de la récurrence des interventions, en fait, c'est ça?
17: C'est ça, en fait. Ouais. Moi, je suis quand même un peu hyperactif. Hein, ouais. Je me mets pas trop de limites. J'ai pas de limites et dans mon activité aujourd'hui, je vais bosser du matin à 3h, 4h, 5h. Je me lève à l'heure que je veux, mais c'est souvent très tôt et je finis très tard. Je m'arrête pas pour manger entre midi. Je porte des ruches et des hausses toute la journée. C'est extrêmement physique.
0: C'est beaucoup plus
17: physique que quand j'étais pompier. La journée d'un pompier professionnel est rythmée par des phases des formations, des interventions forcément, des pauses de repas, et effectivement des fois je me retrouvais dans mon service.

0: Cet été, un petit peu partout en France, notamment dans le sud-ouest et dans le Var, vous avez vécu, vous, un incendie de cette violence, et comment vous les avez perçus en tant que sapeur-pompier ?
1: Alors, pas de cette violence-là, on a vécu des incendies virulents, mais cette année, c'était quand même des méga-feux, donc c'est quelque chose qui ne s'est peut-être même jamais vu en France. On avait l'impression d'être aux États-Unis. Moi, en saison, à la saison des feux, on va dire, en été, c'est notre saison la plus intense dans les abeilles. Donc depuis toujours, je suis apiculteur depuis l'âge de 14 ans. Ça a été mon plus gros regret, c'est de ne jamais être descendu dans le Midi pour ces feux de forêt-là.
0: Vous auriez pu partir cet été si on avait fait appel à vous, par exemple ?
1: Je me suis mis disponible, oui. Sauf qu'il faut une formation bien spécifique pour les feux de forêt. Celle-ci, je n'ai jamais pu la faire, car elle se fait en été. Et en été, quand on est pompier professionnel, on a 5 semaines de congé, comme tout le monde. Et du coup, les 5 semaines de congé, c'est dans les ruches. Donc, j'ai jamais pu faire cette formation en été. J'étais dans les abeilles. Et j'ai d'ailleurs fait un courrier à mon chef de centre pour lui dire que si une formation avait lieu là, dans les semaines ou les mois à venir, que je me positionnais dessus.
0: Pour partir pouvoir... sur ces feux, s'il y en a peut-être l'été prochain ou lors de prochaines canicules.
1: Tout à fait, ça. Parce qu'on voit que les saisons changent. Et aujourd'hui, j'ai arrêté mon activité beaucoup plus tôt. Donc je pourrais partir l'année prochaine s'il y a des feux.
0: On s'intéresse à nos sapeurs-pompiers ce matin dans Ici c'est vous. Si vous avez envie de donner votre avis sur cette grève, sur la vocation de sapeurs-pompiers volontaires également, est-ce que vous seriez tenté peut-être pour devenir volontaire? 03 87 52 13 13. On lit vos messages, on vous écoute dans Ici c'est vous. C'est votre rendez-vous vie quotidienne qui se poursuit jusqu'à 10h, juste après Philippe Châtel.
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0: Je t'aime bien Lily de Philippe Châtel pour vous accompagner en musique sur Ici Lorraine. Il est 9h31.
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0: Il y a encore des difficultés sur les routes lorraines en ce mardi. Bouchon à prévoir dans le

0: Secteur de Mont-de-l'Ange, dans le sens remontant. Une info confirmée sur les cartons routières. Soyez extrêmement prudents. 5 minutes de temps de parcours supplémentaire également sur l'A30 en direction de Longwy, avec un stop à prévoir dans le secteur du Cange. Et puis, il y a encore et toujours cette difficulté pour rejoindre le Grand-Duché du Luxembourg. Bouchon qui dure un petit peu plus longtemps que d'habitude. Normalement, à cette heure-ci, il est résorbé. C'est pas le cas ce matin. Avec 7 minutes de temps de parcours supplémentaire pour traverser le secteur de Camp de Fun et de Zofgun. Bonne route.
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0: Merci de votre fidélité. Chaque matin, Ici c'est vous, c'est votre magazine vie quotidienne avec une thématique qui nous concerne toutes et tous parce qu'on a tous été bouleversés par les images de nos sapeurs-pompiers en train d'intervenir sur les méga-feux de cet été. Les sapeurs-pompiers professionnels qui s'inquiètent pour leurs conditions de travail puisqu'ils sont en grève depuis aujourd'hui jusqu'au 20 octobre. Est-ce que vous comprenez, vous qui nous écoutez justement, ce mouvement de grève? Est-ce que vous avez eu affaire à une intervention des sapeurs-pompiers? Quelle est votre vision de ce métier? 03 87 52 13 13 pour réagir. Vous êtes les bienvenus en direct et sur le WhatsApp d'Ici Lorraine. Julien est sapeur-pompier volontaire à Yutz. Alors vous avez vécu une très très belle histoire puisque quand vous étiez jeune sapeur-pompier volontaire, vous avez sauvé un enfant de la noyade.
3: Ah oui, alors c'était effectivement une intervention. J'étais abonné aux interventions très particulières. Et donc j'étais déjà caporal professionnel. On intervient 13e étage d'une tour, j'arrive premier sur les lieux et en fait effectivement la maman était partie discuter avec sa voisine sur le palier, avait laissé son enfant dans la baignoire sur les sièges à ventouse. Et la ventouse s'est décollée, l'enfant s'est noyé dans sa baignoire.
0: Vous êtes arrivé tout de suite sur place?
3: Le délai d'intervention est ce qu'il est. Et l'enfant était en arrêt cardiaque quand on est arrivé. Donc on l'a réanimé, on a réussi à le sauver. Il est parti par hélicoptère. On a eu des nouvelles par la suite, on a su qu'on avait réussi à le récupérer, qu'il était toujours vivant, mais ce n'est que quelques années plus tard que j'ai appris que cet enfant était toujours en vie.
0: Vous l'avez rencontré?
3: Je l'ai rencontré.
0: Il vous a dit quoi?
3: Il m'a remercié. Aujourd'hui, il est en fauteuil roulant suite à cet accident.
0: Et puis, il y a eu des séquelles graves tout de même, ouais.
3: Il a des séquelles, mais il a une joie de vivre incroyable. Mais incroyable, il est exceptionnel. C'est vraiment quand on revoit cette personne là qui nous parle, qui nous explique, qui nous remercie.
0: On sent qu'il y a beaucoup d'émotions dans vos mots.
3: J'ai des frissons là. Ouais. C'est vraiment incroyable.
0: C'est pour ça qu'on fait ce métier. Finalement, c'est pour ces moments là, ce don de soi.
3: Oui. Personnellement, totalement. Absolument. Si je suis aujourd'hui volontaire, c'est très compliqué d'être volontaire aujourd'hui, avec surtout en étant à son compte. Mes limites, j'en ai pas. Tant qu'il y a du travail, il faut travailler.
0: Vous vous poussez dans vos retranchements physiques et mentaux? C'est difficile parfois, mais vous accrochez.
3: Alors physique au niveau pour l'activité de pompier, beaucoup moins que l'activité d'apiculteur. Mais par contre, quand on travaille toute la journée, 20 heures par jour ou 15 heures par jour, c'est mon quotidien.
0: D'accord.
3: Et qu'on se met dispo la nuit. En général, on espère quand même qu'il n'y ait pas trop d'interventions parce que le lendemain, on sait qu'on va être cramé, quoi.
0: Est-ce que parfois vous vous êtes dit, je suis fatigué et je pars quand même sur une intervention alors que je suis pas à 100% de mes capacités?
3: À partir du moment où on se met disponible, on sait qu'on est dispo. On peut partir sur n'importe quoi pendant le temps, la durée de l'intervention, on ne la connaît pas à l'avance. Donc oui, clairement, je suis fatigué de mes journées. Je rentre le soir, je suis fatigué et je me mets quand même dispo, pas tout le temps. Beaucoup moins souvent qu'avant, mais quand je peux, je le fais.
0: Comment concilier aujourd'hui son engagement de sapeur-pompier volontaire avec son travail? Julien en est un bel exemple, sa famille, sa vie personnelle. Et si vous êtes, vous qui nous écoutez, sapeur-pompier volontaire, est-ce que votre employeur accepte facilement que vous quittiez votre poste pour partir en intervention, les fameuses gardes, le fameux bip qui peut sonner à n'importe quel moment? Et vous qui nous écoutez, vous avez peut-être un message à partager à Julien qui est sapeur-pompier volontaire, à l'ensemble de ce corps de métier. 03 87 52 13 13, on vous attend pour réagir.
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0: Et pour la bonne humeur, ça devrait faire le travail. Voici les Blues Brothers.

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0: Alors que le changement climatique multiplie les épisodes météo extrêmes et rend les incendies de plus en plus meurtriers en France, les casernes font face à une hausse inédite des interventions et face à des effectifs qui stagnent, le modèle du volontariat est plus que jamais sous tension pour garantir nos capacités opérationnelles de secours. Quelques chiffres, pour le SDIS 57, en Moselle, 76 947 interventions ont été menées sur une seule année. Ça représente, écoutez bien, un chiffre assez impressionnant, une intervention toutes les 6 minutes et 50 secondes sur le territoire mosellan. Vous avez ressenti, vous, cette intensité des interventions quand vous étiez sapeur-pompier professionnel, Julien ?
3: Alors, quand j'étais sapeur-pompier professionnel, il faut dire qu'on était de garde et qu'on attendait l'intervention. Donc, oui, on peut le dire. Quand on est volontaire, et surtout comme je le suis moi aujourd'hui, je pars au BIP, je ne prends plus de garde, car je ne conçois pas le fait que je sois en caserne. J'ai déménagé pour habiter en face de la caserne, pour être au plus proche de mon lieu de travail.
0: Donc il y a un vrai changement pour être proche, réactif.
3: C'est exactement pour ça. Donc là, je suis juste à côté, j'ai le BIP sur moi, de journée, de nuit, quand je peux, quand je suis dispo, quand je suis sur place. Ma miellerie est juste à côté, c'est sur mon...
0: Vous avez tout dans le même périmètre, quoi.
3: Dans le même périmètre.
0: Alors c'est vrai que les pompiers étaient sur tous les fronts cet été, ils étaient même là aux côtés de Fred Ballard, qu'on va retrouver dans l'humour en tube. Elle nous confirme que les pompiers sont aussi présents parfois en boîte de nuit. On l'écoute.
4: Les pompiers, messieurs, dames, faites gaffe en boîte, parce que la journée, ils sauvent des vies, mais la nuit, ils font la fête comme si c'était la dernière. Ils lancent des queue-leu-leu sur du Charis.
5: C'est important de relâcher la pression. Les pompiers volontaires sont aussi très volontaires pour une petite bamboche de derrière les fagots. Et c'est aussi pour ça qu'on les adore. Ils sont comme nous, mais en mieux. En tout cas, en beaucoup mieux qu'Alban Ivanov.
4: Oh, même s'ils nous cassent les couilles avec leur calendrier, là. Ça, c'est chiant, ça. T'as vu, t'es chez toi à 8h du matin, t'es en slibard. Ah, ils arrivent à 3. Ding-dong ! Les gens, ils ont mis des casques, c'est, ça fait bien. Bonne nuit, il y a les pompiers ! Ah bah à cette heure-là, j'ai pas envie de t'aider, frérot. Hein. Tout ça, on peut applaudir les pompiers. Quel beau métier, les pompiers, monsieur là.
5: Bah c'est des héros, et des beaux héros en plus. Le casting est toujours impressionnant. Donc faut toujours être tiré à quatre épingles au cas où on ait besoin un jour de leur service. Blanche Gardin s'y prépare déjà.
6: Non, j'ai la hantise que les pompiers se foutent de ma gueule le jour où ils me décrocheront du plafond. J'ai très peur de ça. Parce que j'avais un ami pompier et je sais qu'ils font de l'humour sur les interventions pour dédramatiser le métier, ce que je peux très bien comprendre. Mais moi, j'ai pas du tout envie d'être l'objet d'une blague de pompier. Je vois très bien, dis donc, celle-là, elle a pas bouffé que des médocs, hein. Non, merci.
5: Voilà, donc pour celles et ceux qui auraient du mal à tenir leur bonne résolution sport et régime de la rentrée, pensez aux pompiers, ça vous motivera. Ah oui, parce que quand les pompiers ouvrent les vannes, il n'y a pas que de l'eau qui sort. Allez, rendez-vous sur le prochain calendrier, on devra bien se marrer.
0: Ok, oui, l'humour en tube de Fred Ballard à retrouver sur ici.fr. Julien, le côté festif un petit peu, vous nous le confirmez, le côté troisième mi-temps ou pas ?
3: Pour moi, pas trop, j'ai toujours eu deux métiers. Donc il fallait être en forme le lendemain pour
0: partie de l'équipe des Couches-Tôt, Julien, notre sapeur-pompier volontaire, on l'a compris. 9h43, ici c'est vous, se poursuivez sur Ici Lorraine, juste après un petit détour du côté des tropiques. Et ça nous fait du bien ce mardi ensoleillé. Voici Muriel Dac pour la suite.

0: Muriel Dac avec Tropic à 9h46. Dans Ici c'est vous, peut-on encore demander aux pompiers de toujours répondre présent? Est-ce qu'ils ont encore les moyens de le faire? C'est la question qu'on se pose évidemment ce matin. Ça représente en tout cas 80% des effectifs de sapeurs-pompiers. Je parle des sapeurs-pompiers volontaires. Est-ce que vous trouvez qu'ils sont assez rémunérés pour les risques encourus? Seriez-vous d'accord pour qu'un effort financier soit fait? Vos messages et réactions, on les lit, on vous écoute dans Ici c'est vous au 03 87 52 13 13 et on se retrouve juste après ça.
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0: Et nous sommes de retour dans Ici, c'est vous. Il est presque 10h moins 10. On s'intéresse à nos sapeurs-pompiers, à nos soldats du feu et à ce mouvement de grève qui a été lancé ce matin, qui court jusqu'au 20 octobre. Est-ce que vous le comprenez tout d'abord? 03 87 52 13 13 pour réagir. Alors pourquoi choisir de devenir sapeur-pompier volontaire? Sophie, engagée depuis 25 ans, nous raconte ce qui l'a motivée.
12: Alors je me suis engagée assez tard et ce qui m'a fait me décider en fait c'est vraiment l'envie de porter secours. Moi c'est le secours à personne qui m'intéresse. Vous voyez, aller sauver des gens dans la rue qui tombent, qui font un arrêt cardiaque, ce genre de choses.
0: Alors concrètement, comment concilier son travail de sapeur-pompier volontaire avec son travail? Sophie nous raconte son quotidien également.
12: On a un système, une application par laquelle on va mettre nos disponibilités. Alors bien sûr, il y a certaines règles. Hein. Par exemple, on a une semaine d'astreinte qu'il faut respecter le mieux possible. Mais c'est pas toujours possible, bien sûr, avec les enfants, etc. La vie de famille. Mais on a un nombre d'heures à donner au service. Hein, c'est 800 heures par an.
0: Et puis il y a également ce fameux uniforme. Qu'est-ce qu'on ressent quand on le porte pour la première fois?
12: J'étais fière, très fière de l'image que je renvoyais et des commentaires en fait des gens. Ouais, c'est une fierté.
0: Julien, vous qui êtes sapeur-pompier volontaire à Yutz, cet uniforme quand vous le mettez sur vos épaules également, ça vous fait ressentir
13: vrai,
0: quoi?
13: Effectivement, une fierté.
0: Oui.
13: On sait pourquoi on le met et voilà.
0: Et vous avez envie de le porter encore longtemps?
13: J'espère pouvoir, parce que quand on a deux enfants, une femme infirmière qui fait des nuits, un métier qui est très très très prenant, du lundi au dimanche, on pourrait travailler 24 heures sur 24, hein. C'est compliqué.
0: Vous pensez que ce statut de pompier volontaire doit être modifié pour qu'il puisse perdurer finalement?
13: Il faut faire quelque chose, il faut aider le pompier volontaire, ça c'est clair. Il y a beaucoup à faire, on a vraiment besoin d'eux. Qu'est-ce qu'il y a à faire? Je ne sais pas. Moi, personnellement, je fais pas ça pour l'argent. Je fais ça pour aider, pour rendre service. Mmh. Alors, mais effectivement, l'argent, on en a besoin. Donc, effectivement,
0: il faut plus de moyens. On l'a compris. Moyens,
13: hein. Il faut faire quelque chose.
0: C'est un peu le nerf de la guerre. On l'a compris également. Et la cause aussi de ce mouvement de grève. Il est 9h51. Vous avez choisi Ici, c'est vous. C'est votre rendez-vous vie quotidienne sur Ici Lorraine. On va se retrouver juste après Stiletto. Voici Faut que tu m'aimes. Merci de votre fidélité.

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1: Stiletto, faut que tu m'aimes sur votre radio locale ici Lorraine.
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1: Et on s'intéresse à un métier peut-être en danger, celui de sapeur-pompier avec cette grève qui débute aujourd'hui. C'est vrai qu'on a tous eu et tous vu ces images très impressionnantes des méga-feux de forêt cet été. Alors, est-ce qu'on n'a pas l'impression aussi que, comme un petit peu comme le domaine médical pendant le Covid, que là, au vu de l'actualité, on a mis un gros coup de lumière, un gros coup de pression sur les sapeurs-pompiers. Est-ce qu'il ne faut pas justement se servir de ça pour que les conditions s'améliorent? Est-ce que vous le ressentez comme ça, Julien?
4: C'est certain, on l'a ressenti comme ça pour le Covid, on l'a ressenti pour tous les métiers en fait, en relation avec ces activités-là. Les maraîchers se sont fait dévaliser quand on était en période Covid pour c'est aider les petits producteurs. Et puis, au bout de quelques temps, ça se tasse.
1: Donc, il faut remettre le sujet de discussion sur la table. J'aimerais qu'on salue rapidement Julien, fidèle auditeur d'Ici, c'est vous, c'est Denis. Il est sapeur-pompier volontaire à Norroy-le-Veneur et c'est son anniversaire aujourd'hui. Je crois qu'il adore l'émission.
4: Je vous l'ai lu, c'était justement un très joyeux anniversaire à la radio. C'est grâce à lui que je suis là aujourd'hui, c'est grâce à lui que j'ai pu être pompier professionnel. J'ai commencé avec lui il y a 22 ans et voilà, je voulais le remercier.
1: Parce qu'on a tous quelqu'un qui nous met le pied à l'étrier, en tout cas, c'est ce qu'on appelle une belle rencontre. Joyeux anniversaire à Denis qui est sapeur-pompier du côté Norroy-le-Veneur. Un grand merci Julien Frison d'avoir été notre invité en tout cas ce matin dans Ici c'est vous. On vous souhaite beaucoup de bonheur avec vos abeilles, votre famille et puis votre passion pour aider les autres tout simplement dans votre métier de sapeur-pompier volontaire.
4: Merci à vous.
1: Et à très bientôt sur l'antenne d'Ici Lorraine. Si vous êtes arrivé en cours de route, sachez que le podcast de l'émission va être en ligne dans quelques instants sur ici.fr. On va s'informer aux côtés de François Pelleret. Coup d'œil sur la météo, l'infotrafic. Dans quelques instants, juste après ce grand classique de Queen, frisson garanti avec The Show Must Go On.

0: La voix magique de Freddie Mercury sur Ici Lorraine. Nathalie Millon va vous accompagner jusqu'à 11h avec son magazine des belles initiatives locales et qui marche, s'il vous plaît. Elle va nous faire découvrir le périple de Hugo à travers 13 pays. Il va faire 11 km à vélo pour soutenir l'association Andy Chien. Plus d'infos à suivre dans les prochaines minutes.
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0: Bon mardi, merci de votre fidélité. Ici Lorraine, il est 10h. L'actualité en Lorraine avec vous, François Pelleret.
2: Une seconde famille d'accueil en Moselle impliquée dans des violences sexuelles sur des enfants. L'enquête dont votre radio Ici Lorraine vous parlait la semaine dernière s'étend. Il y a d'abord ce couple de septuagénaires de Rohrbach-les-Bitches. Lui a été mis en examen le mois dernier pour avoir violé des enfants placés chez lui. Son épouse est accusée de ne pas avoir dénoncé les faits. Et hier donc on apprend qu'un autre homme est lui aussi accusé par des personnes qui avaient été placées chez lui. En fait, il faisait le relais de cette famille d'accueil les jours de congé. Une condamnation pour exhibition sexuelle prononcée hier à l'encontre d'un quinquagénaire, 1 an et demi d'emprisonnement pour des faits commis le 16 juin à Novéan-sur-Moselle, au sud de Metz. À 8h du matin, de son appartement, il s'exhibait devant 2 enfants qui marchaient avec leur mère vers l'école. 2 autres enfants rapportent que cet homme leur a lancé des propos à caractère sexuel et son casier judiciaire affiche 28 condamnations déjà diverses et variées, hein, mais 2 pour exhibition sexuelle en 2011 et 2025. L'épilogue judiciaire après les feux de haie à Metz-Vallière. Un jeune habitant du quartier a été condamné à 8 mois de prison ferme. Il n'a été confondu que dans un cas, l'incendie du 5 juillet dernier, rue des Tilleuls. Un cambriolage à 9 millions d'euros au musée Renoir à Cagnes-sur-Mer dans les Alpes-Maritimes. 4 œuvres ont été emportées, mais 1 a été retrouvée. L'alarme du musée s'est déclenchée un peu avant 6 heures ce matin. Selon les images de vidéosurveillance, 2 individus ont agi. On ne pourra plus se garer dans le centre-ville de Metz à partir du mercredi 23 septembre, soit 5 jours avant la venue du pape le lundi 28, et interdiction de circuler à partir de la veille le dimanche. Hier, si la 31 a été coupée entre 9h et 10h entre les Méniles et Metz, c'est à cause d'une répétition. Les autorités ont simulé le convoi du pape après son atterrissage au Lorraine Aéroport.
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2: Encore une météo estivale.
0: Oui, le dernier barnum de l'été quand même, oui. François, pour tout vous dire, avant le retour de la pluie, une perturbation pluvieuse qui arrivera dès cette nuit, mais hop, on va profiter du soleil qui va s'installer. C'est encore un petit peu laiteux par endroits, mais sachez que le soleil va se découvrir dès la mi-journée cet après-midi. On profitera de températures plutôt agréable tout de même pour un début septembre. 28 degrés attendus à Verdun et Villerue, 30 degrés du côté de Metz, Thionville, Forbach et Sarreguemines. La maximale attendue autour des 32 degrés, ça sera du côté de Sarrebourg. Je souhaite une très bonne matinée avec Ici ça marche et Nathalie Millon.
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9: On va faire un sacré voyage ce matin jusqu'à 11h à plus de 2000 km de la Lorraine pour aller chercher quelqu'un qui est parti il y a quelques mois, c'était au début du mois de juin, pour un périple incroyable à travers l'Europe, seul en autonomie complète sur son vélo. Il s'appelle Hugo Massin, il vient de Moselle, de Metz, il a 34 ans et il a décidé de pédaler pour l'association Andy Chien. Hugo, bonjour.
10: Bonjour Nathalie.
9: Bon, on s'entend bien, vous êtes où Hugo ?
10: Là, je suis en Lettonie.
9: En Lettonie, près de Riga. Moi, je connais la capitale.
10: Oui, c'est ça.
9: Riga, vous êtes bien installé?
10: Oui, ça va, je suis dans un petit café, j'ai réussi à trouver un endroit calme. En dehors de mon vélo, ça aurait été compliqué sinon.
9: Il y a un petit écho. Est-ce qu'on peut profiter de vos yeux? Ça ressemble à quoi, la Lettonie?
10: Bah, pour l'instant, je suis arrivé hier, donc difficile à vous dire, mais c'est les pays baltes, donc c'est les côtes, c'est magnifique, franchement, j'aime bien. Et ça change selon les kilomètres, ça dépend un peu.
9: Un peu de mal au mollet parce qu'on arrive à la fin du voyage quand même, hein?
10: Ça va, franchement, le corps s'habitue, donc ça c'est bien.
9: Hugo Massin est mon invité jusqu'à 11h, on parle de cette belle aventure avec lui dans les minutes qui viennent, de son association, et puis on verra comment vous aussi, vous pouvez l'aider pour donner des chiens guides d'aveugles à cette association Andy Chien. C'est jusqu'à 11h sur Ici Lorraine.
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9: On s'écoute un petit Michel Polnareff pendant que vous pianotez peut-être sur votre ordinateur, sur votre tablette, pour voir où est Riga, en Lettonie, 2000 km de la Lorraine. On voyage ce matin. On ira tous au paradis. On l'écoute maintenant sur Ici Lorraine.

0: chanson du film du même nom, Michel Polnareff. On ira tous au paradis.
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0: Hugo est parti pour 11 000 km à vélo pour l'association Andy Chien. Il est parti en juin et jusqu'à la fin du mois, il nous le dira dans un instant, 13 pays européens traversés. C'est un défi sportif mais surtout solidaire. Est-ce que vous pouvez nous expliquer votre projet, Hugo ?
2: Ben oui, c'est un petit projet que j'avais depuis quelques temps déjà. Je faisais des voyages à vélo et puis je rêvais du Cap Nord, donc le point le plus au nord de l'Europe, en Norvège. Et je me suis dit pourquoi pas y aller et pourquoi pas revenir aussi en vélo. Et je me suis lancé, j'ai préparé le voyage et puis voilà.
0: Vous êtes parti de Tours le 4 juin dernier, la France, exact. La Belgique, les Pays-Bas, l'Allemagne, le Danemark. Qu'est-ce qu'il y a eu ensuite ?
2: Bah ensuite la Norvège et la Finlande qui m'ont pris quand même presque 2 mois, oui. Parce que c'est quand même des grands pays, on se rend pas compte. Et puis maintenant les pays baltes, et puis là ça va être très vite le retour en France, puisque après il me reste la Suède, l'Allemagne,
0: la Pologne. Vous passez par la Pologne?
2: Un petit peu, ouais, un petit, ouais. Peu de Pologne, République tchèque et Allemagne, et puis ensuite la France
0: et retour à Tours, parce que c'est là où vous habitez aujourd'hui, hein, même si
2: exactement.
0: Vous êtes un Mosellan d'origine. Vous avez prévu le retour pour quelle date?
2: Début octobre, c'est difficile de donner une date précise, forcément, ça va dépendre de la météo, de plein de choses.
0: Alors, quelques 11 000 km à vélo pour l'association Andy Chien. Qu'est-ce que cette association et qu'est-ce que vous leur proposez?
2: Ben en fait, Andy Chien, c'est une association qui m'est chère déjà, puisque mes parents avaient pu élever des chiens. Donc c'est une association qui élève des chiens d'assistance pour des personnes en situation de handicap ou de vulnérabilité. Donc ça va de la personne en fauteuil roulant à une personne qui fait d'épilepsie par exemple, ou des chiens d'accompagnement judiciaire. Ça peut être beaucoup de choses. Et donc c'était assez évident que je voulais soutenir une association. Et puis ben je me suis dit pourquoi pas soutenir Andy Chien. Donc je les ai contactés et j'ai pu faire une cagnotte directement sur leur site pour pouvoir donner des dons, voilà, en mon nom, mais en fait l'argent va directement à l'association.
0: Alors bien sûr, l'argent nécessaire pour former un chien d'assistance est élevé, c'est 17 500 euros pour un seul chien, Hugo ?
2: Exactement, bah en fait le chien, il faut payer donc la nourriture, la vaccination, acheter le chiot. Puis ensuite il y a toute une période aussi où le chien va aller 6 mois en stage. Donc j'ai même pu aller visiter le centre de Blois et voir un peu comment ça se passait. En fait il y a des éducateurs qui vont vraiment passer 6 mois avec le chien pour s'assurer que la personne, le bénéficiaire qui va recevoir le chien, bah le chien soit prêt. Donc ça aussi ça coûte de l'argent.
0: Je suis sur votre site qui s'appelle Hugo fait du vélo, donc on retrouve très facilement, alors aussi bien sur les réseaux sociaux que physiquement, sur ce site hugofaitduvelo.com. Et on a tout de suite un petit lien pour aller sur la cagnotte Andy Chien. Alors aujourd'hui, exactement. On est le 8 septembre, la cagnotte est de 3220 euros.
2: C'est ça, ouais.
0: Et il est possible, en appuyant sur le petit bouton, moi je vais le faire tout de suite, de donner à Andy Chien. On rappelle que quand on donne une somme à une association, et Andy Chien en fait partie, on est éligible à la réduction d'impôt de 66%.
2: Hein. Exactement.
0: Donc quand on donne 100 euros, on en donne que 33. Si on paye des impôts, il y en a 66 qui vous sont reversés. On peut donner tout au long du parcours. On pourra donner à votre retour également, Hugo. Ça va continuer cette cagnotte?
2: C'est ça, ouais. Mais je vais l'arrêter quand même un moment, mais je pense qu'une fois que je serai arrivé, je laisserai une ou deux semaines pour les gens, voilà, qui veulent donner un peu après le voyage. Mais bon, le but c'est aussi de pouvoir en parler aussi de l'association, de pouvoir en parler aux gens que je rencontre aussi sur mon voyage. C'est important. Donc c'est trop bien.
0: Et parce que moi, je pensais que c'était uniquement des chiens guides d'aveugles, pas du tout. Hein.
2: C'est pour non, c'est une autre association, les aveugles. Ouais. Les aveugles, c'est encore une autre association.
0: Andy Chien, allez sur leur site, allez sur le site hugofaitduvelo.com. On est avec Hugo Massin, qui est à Riga, enfin, quelques kilomètres de Riga, en Lettonie, ce matin, pour nous. Il nous raconte son périple. On en saura plus sur le pourquoi, on va dire, de cette grande aventure dans un instant sur Ici Lorraine. Adèle Castillon, c'est sa nouvelle chanson, ça s'appelle Un été avec toi.

0: Adèle Castillon, son nouveau titre, Un été avec toi. On est avec Hugo Massin ce matin. Il est à Riga en ce moment, dans son périple de 11 000 km à travers 13 pays européens pour l'association Andy Chien. Il nous en parle jusqu'à 11 heures.
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0: Hugo Massin est un Mosellan, un Messin plus exactement de 34 ans, qui s'est lancé depuis quelques mois dans un périple incroyable direction le Cap Nord en Norvège. 11 000 km à vélo, 13 pays traversés pour l'association Andy Chien. Et Hugo est avec nous ce matin depuis Riga, à quelques kilomètres de la capitale de la Lettonie. Pareil que vous avez raté votre ferry hier, Hugo.
9: Les updates que je mets sur les réseaux sociaux ont quelques jours de retard. Mais oui, j'en ai loupé quelques-uns des ferrés. Ouais.
0: Et le burger que vous avez mangé, en Lettonie, est impressionnant.
9: C'était en Estonie, ça, du coup.
0: Qu'est-ce qu'on mange d'ailleurs dans ces pays-là?
9: Ben, moi, je mange pas vraiment au restaurant parce que j'essaie de forcément faire attention au budget, ouais. Mais, c'est beaucoup de viande, de poisson aussi. Ils mangent beaucoup de harengs, choses comme ça. J'ai pas eu l'occasion encore trop de tester, mais là, j'aimerais bien un peu tester les spécialités locales.
0: Alors, revenons sur la jeunesse de votre projet. Vous nous l'avez dit il y a un instant, Hugo. Vos parents, il y a quelques années, ont été famille d'accueil pour deux chiens de l'association Andy Chien. Comment ça se passe?
9: Ben moi j'avais 4 ans à l'époque, donc c'est vrai que je vois un chien arriver, et puis en fait c'est pendant 18 mois, le chien fait partie de la famille. Il y a des réunions régulières pour pouvoir apprendre de nouveaux ordres au chien, pouvoir être sûr que son éducation se passe bien. Et puis ensuite au bout de 18 mois, ben il part 6 mois dans un centre d'éducation, et puis ensuite il est remis à un bénéficiaire. Donc moi je me souviens encore de ces journées-là où en fait le chien est donné à une personne en fauteuil roulant, et puis ça change sa vie à partir de ce jour-là. Alors c'est vrai, quand on a 6-7 ans, c'est difficile de comprendre un peu
0: le
9: tout
0: chien
9: ça
0: s'en va.
9: Exactement, on est un peu triste, ouais. Les parents aussi, mais après en fait quand on voit le bonheur et à quel point ça peut changer la vie d'une personne, ça on s'en souvient toute sa vie, quoi.
0: 137 chiens ont été remis en 2025 par l'association Andy Chien. Le coût moyen d'une formation d'un chien, c'est 17 500 euros. C'est l'argent que vous aimeriez récolter. D'ailleurs, on peut faire un don si on va sur votre site hugofaitduvelo.com et ça va directement à l'association Andy Chien. Pourquoi est-ce que ça vous a tant marqué? Parce que vous avez vu les personnes bénéficiaires? Vous les avez rencontrées?
9: Oui, bien sûr, et il y en a même encore une des deux personnes avec qui je suis en contact via les réseaux sociaux aujourd'hui. Et en fait, même sur les réseaux sociaux, avec mon voyage, elle a soutenu mon voyage, elle a mis un message en disant clairement que ce chien Micmac, à l'époque, avait changé sa vie, elle avait fait en sorte de la sauver, quoi, de la vie un peu qu'elle menait à l'époque. Donc voilà, c'est sûr que je les ai pu les rencontrer, j'ai des photos encore que j'ai pu retrouver, tout ça, ouais, c'est super important pour moi.
0: On peut devenir famille d'accueil, il y a plus de 300 familles d'accueil en France. Comment est-ce que vos parents avaient pris cette décision? Ils vous en ont parlé, Hugo, vous le savez?
9: Oh, je pense qu'à l'époque c'était pas très réfléchi, c'était juste quelque chose comme ça, un peu d'instinctif. Après, c'est pas un engagement non plus sur des années et des années. Il y a des gens qui vont élever un chien et puis ensuite qui vont passer à autre chose. Donc je pense que c'était quelque chose qu'ils avaient envie de faire.
0: Choisir Andy-chien, c'était donner un sens supplémentaire à votre voyage, Hugo ?
9: Exact, ouais. C'était déjà pour pas que ça soit juste par rapport à moi, ma personne. Et puis aussi pour me donner une petite motivation pour avancer. J'ai une petite mascotte sur mon vélo, un petit chien de l'association, une petite peluche. Et puis en fait, ça, quand je le regarde, ben, ça me fait avancer. Ça me donne la motivation de pédaler chaque jour, quoi.
0: Oui, parce que ceux qui nous écoutent se disent, bon, bah, le gars, il est en vacances, quoi. Il est dans le bon pays.
9: Non.
0: Voilà. C'est pas tous les jours facile. Déjà, il y a la météo, hein. Vous êtes souvent trempé le matin. Ça peut être monotone de pédaler toute la journée. Il y a des coups de mou parfois.
9: Ouais, c'est très dur. Là, en plus, en ce moment, il fait nuit à 20h. Donc, par exemple, hier, j'ai roulé 143 km. Donc, je sais pas si des gens se rendent compte, mais c'est plus de 6-7 heures de vélo dans la journée. Donc, forcément, le soir, on arrive, on essaie de trouver un spot pour se poser. C'est pas toujours facile. Il fait nuit à 20h. Donc, on a à peine le temps de manger. On doit se battre avec les araignées. C'est pas facile.
0: Vous dormez où? Vous avez une toile de tente? Comment ça se passe?
9: Oui, j'ai une tente, ouais. Mais du coup, je vais pas forcément tous les jours en camping parce que déjà, il y a pas forcément des campings partout, et puis j'essaie un peu de faire de camping sauvage. C'est autorisé ici, c'est même conseillé, et donc voilà, c'est pas toujours facile de trouver des spots, mais quand il pleut, quand il y a du vent.
0: Température la nuit, chez nous il fait 12-15 degrés en ce moment.
9: Ouais, il fait la température, ça va. En Norvège, j'ai eu du 2-3 degrés, mais là, ça va en ce moment.
0: Faites des rencontres. Je crois qu'il y a pas mal d'animaux d'ailleurs en photo sur votre page Facebook, mais il y a des gens aussi qui doivent être un petit peu étonnés de vous voir venir d'aussi loin.
9: C'est ça. Alors les gens du Nord sont un peu ont du mal à déranger les gens, donc j'ai rarement des gens quand même qui viennent me parler, mais de temps en temps j'ai des gens qui viennent me parler, me discuter. Hier j'ai même quelqu'un qui a béni mon voyage parce qu'il était très religieux, il m'a demandé s'il pouvait bénir mon voyage, donc j'ai trouvé ça marrant. Et puis on discute avec les gens et puis on les reverra jamais. C'est ça qui est drôle, c'est qu'on va parler 5 minutes avec eux et puis après c'est fini, quoi.
0: Hugo fait du vélo, Hugo Massin, notre mécène, il est avec moi jusqu'à 11h. Si vous voulez donner à l'association Andy-chien, son site internet hugofaitduvelo.com. Voici les Corgis, tiens c'est marrant, c'est un nom de chien, Corgis. Everybody's got to learn sometime, on l'écoute maintenant sur Ici Lorraine.

0: l'invité est juste à côté de Riga, en Lettonie, ce matin, installé, je crois, confortablement dans un café. C'est Hugo Massin, Mosellan. Il a grandi à Metz plus d'une vingtaine d'années avant de s'installer à Tours. Et il est parti au début du mois de juin pour un périple de 11 000 km à vélo à travers l'Europe pour l'association Andy Chien. Alors Hugo, dans cette émission, on découvre d'autres initiatives en Lorraine grâce à Ilan Malka. Et vous le savez certainement, c'est Septembre en Or, le mois international de sensibilisation et de mobilisation contre les cancers pédiatriques. À cette occasion, Ilan Malka est allé déguster des tablettes de chocolat solidaire.
1: Septembre en Or, c'est le nom de cette initiative qui vise à aider les enfants malades, notamment en leur proposant des séances d'art-thérapie. Elle est menée par Philippe Bourreau-Glisia. Bonjour à vous.
2: Bonjour à tous.
1: Alors, vous êtes président de l'association des donneurs de sang bénévoles de Dieuze et environ. Et c'est la deuxième année que vous menez donc ce dispositif Septembre en Or. Comment est-ce que vous l'avez imaginé?
2: J'ai rencontré la maman d'une gamine, Ambre, qui avait contracté un cancer. Je lui ai dit qu'est-ce qui manque aux enfants à l'hôpital. Donc il manquait énormément de choses. Petit à petit, on a essayé de monter un projet. J'ai rencontré Adeline, donc qui est l'art-thérapeute qui intervient aussi bien à Merci pour les adultes qu'à l'hôpital d'enfants. Donc je l'ai rencontré et je lui ai demandé s'il était possible que les enfants qui étaient hospitalisés fassent un dessin. Et ce dessin, on vendrait des cartes postales ou autres. Ça a mûri et une fois que j'ai été me balader chez un chocolatier de renom à Saint-Jean de Courtrai, je lui ai demandé est-ce que on pourrait imaginer que on prenne les dessins des enfants qui étaient hospitalisés pour en tirer des tablettes. Il m'a dit tout de suite banco. C'était en 2025, on a acheté 1000 tablettes. Au bout d'une semaine, je le rappelais pour en refaire d'autres. Bilan des courses, on a vendu plus de 2300 tablettes qui ont rapporté 12 000 euros.
1: Vous vous attendiez à un tel succès, 12 000 euros?
2: Ah non. Alors déjà, vente de tablettes de chocolat à 7 euros, je me suis dit, waouh, les gens, ils vont chromer en disant c'est cher et tout, la vie est chère pour tout le monde. Quand les gens ont vu le dessin, on peut pas rester insensible devant un tel dessin. En fait, les gamins se représentent alors qu'ils sont vraiment dans le bas-fond de ce que peut traverser un être humain. Ils font preuve de résilience que nous, les adultes, on a oublié. Quand on voit les différents dessins, ils ont tous le sourire, ils font des arcs-en-ciel. Il n'y a que du positif sur leurs dessins et ça, c'est beau.
1: Pour la deuxième année, vous reprenez donc ce dispositif avec encore donc de nouveau des tablettes de chocolat que vous vendez avec des dessins d'enfants?
2: Tout à fait. Donc là, il y a des enfants qui sont heureusement sortis d'affaires, donc qui ont quitté l'hôpital. On garde en contact avec eux. Et là, on a refait la même chose. Sauf que là, on est parti tout de suite sur 2000 tablettes qui fondent à vue d'œil.
1: Alors qu'ils fondent à vue d'œil, vous voulez dire qu'elles sont vendues à vue d'œil?
2: Ah oui.
1: C'est pas qu'elles fondent au sens propre, parce que pour une tablette de chocolat, on peut se poser la question.
2: Oui, tout à fait. Non.
1: Donc l'idée, c'est de financer des séances d'art-thérapie pour les enfants. Quel est l'effet des séances d'art-thérapie sur ces enfants atteints de cancer? Qu'est-ce que ça leur fait?
2: Adeline, bon, c'est quelqu'un quand même qui a cette fibre. Elle arrive à les faire travailler, alors divers ateliers, que ce soit du dessin, de la poterie, plein de choses différentes, en fonction de la possibilité de l'enfant et du contexte actuel. Et en fait, ça les évade. Et ça crée aussi du lien, parce que là, bon, il y a des échanges, voilà, donc ça leur fait du bien d'avoir quelqu'un à qui se confier.
1: Septembre en Or, une très belle initiative que vous menez, donc Philippe Bourreau-Glisia. Merci beaucoup à vous.
2: Merci à vous pour les enfants, merci.
0: Merci Ilan, merci Philippe, merci à Adeline également, et vous pourrez trouver les fameuses tablettes de chocolat avec les dessins du côté de Falk, de Creutzwald, de Saint-Avold. Toutes les infos sont sur la page Facebook intitulée « Les petits artistes de l'hôpital d'enfants ». Hugo, les chiens d'Andy Chien peuvent être donnés à des enfants également?
3: Oui, des enfants, des adolescents, des adultes, et notamment des chiens d'aide judiciaire qui aident les enfants, par exemple dans des procès qui sont un peu durs pour les enfants. Ben, ça va permettre aux enfants de se concentrer sur autre chose, de vivre un peu autre chose au sein de moments très difficiles comme ça. Donc, il y a beaucoup d'initiatives comme ça, les chiens de plus en plus variés pour différents cas d'usage.
0: Ce sont des chiens qui changent des vies, hein, qui donnent plus de liberté, plus de dignité, plus de confiance également.
3: Exactement.
0: À leurs bénéficiaires. Qu'est-ce que c'est comme chien d'ailleurs? Est-ce que ce sont toujours des... Qu'est-ce qu'ils avaient, vos parents?
3: Alors un Labrador et un Golden, mais c'est principalement, ouais, ça, des Golden Retriever et des Labrador Retriever, parce que c'est des chiens qui sont à la fois très dociles et très très faciles à éduquer, et c'est des chiens qui rapportent aussi. Retriever, ça veut dire rapporter, donc pour ramasser des objets au sol, pour leur amener à la personne, c'est ultra utile. Et puis c'est des petits bouts de chou, les chiens sont trop mignons, donc ça aide aussi pour l'ours social, forcément.
0: C'est clair. Vous avez mangé un petit bout de chocolat, vous, dans votre voyage, Hugo, ou pas encore?
3: Oui, je me suis pris une petite tablette. On m'avait dit que le chocolat norvégien était très bon, mais bon,
0: et alors
3: c'est pas incroyable.

0: C'est pas incroyable. Bah, ça, on le retient. C'est l'information de cette émission. Hugo, on vous retrouve dans un instant sur notre radio. Ici Lorraine.
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0: Le temps de faire un petit détour par la route sur l'A4. Un accident vient de nous être signalé au niveau de Bétain en direction de Paris. On est hauteur Bétain, Frémin-Merlebach, hein. Un peu après que je regarde ma carte, un peu après Forbach. Donc effectivement, on voit que c'est tout rouge sur l'A4 en direction de Paris au niveau de Bétain. Si vous êtes dans ce secteur-là, soyez donc extrêmement prudent. Et puis, vous le savez, l'information, on vous la donne tous les jours. Il y a des travaux sur l'A33 en Meurthe-et-Moselle avec un basculement de sens depuis quelques jours. C'est la deuxième phase des travaux. Basculement de circulation du sens Nancy vers Strasbourg sur le sens opposé. C'est à hauteur de Rosières-Rossalines. Les sorties Rosières-Rossalines-Dombasle-sur-Meurthe sont fermées et l'entrée en direction de Strasbourg également. Alors bien sûr, il y a des déviations, vous suivez les flèches tout simplement, mais ça coince tous les matins et c'est encore le cas maintenant.
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0: On s'écoute Claudio Capéo, c'est un voisin, hein, alsacien. Ça va, vous l'écoutez sur votre radio, ici Lorraine.

0: ça va, c'est Claudio Capéo. Vous l'écoutez sur Ici Lorraine.
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0: Hugo fait du vélo, c'est Hugo Massin, il est mon invité ce matin et il est pas très loin de Riga, en Lettonie, dans son périple de 11 000 km à travers l'Europe pour l'association Andy Chien. On est sur la phase retour, hein, on va dire ça comme ça, Hugo. Alors vous avez gentiment accepté de répondre aux questions traditionnelles de cette émission, la question du portrait chinois. Vous êtes plutôt Nancy ou Metz?
3: Bah Metz, clairement.
0: Vous êtes un Messin? Vous avez grandi à Metz?
3: C'est ça, ouais. J'ai fait mes études à Metz, une partie de mes études, et c'est une ville, plus j'y reviens, plus je l'aime. Donc voilà.
0: Qu'est-ce que vous aimez? C'est vrai que c'est une beauté immédiate, hein, Metz. Hein, quelque chose qui vous saisit. Qu'est-ce que vous aimez particulièrement?
3: Bah, je trouve que vraiment la ville est belle, le centre-ville est beau, et puis on a une très belle architecture, plein de choses à faire. J'ai voulu faire visiter Metz à des amis, j'ai passé deux jours, quoi. C'était impressionnant.
0: Il y a des coins que vous préférez dans Metz, des quartiers que vous préférez?
3: Moi, le centre-ville, moi, j'aime beaucoup.
0: Ouais. Ouais, qui est joli, puis qui est piétonnier, qui est maintenant un peu refait. Moi, je trouve aussi que c'est une très jolie ville, Metz, mais Nancy également. Ouais. Vous qui êtes très loin, à Riga, votre Madeleine de Proust, Lorraine, ce serait quoi?
3: La tarte au fromage, quand je rentre, c'est quelque chose que j'adore. Et j'ai retrouvé ici une pâtisserie qui avait un peu le même goût. Alors, forcément, rien à voir avec une pâtisserie artisanale, mais la tarte au fromage, c'est vraiment bon.
0: Faites maison, c'est votre maman, votre papa qui cuisine? Vous la faites vous-même?
3: Pas vraiment, mais je vais à la boulangerie, en acheter, quoi.
0: Alors, on rappelle que vous habitez à Tours, on trouve pas de tarte au fromage à Tours, j'imagine.
3: Non.
0: Avec parce qu'il faut qu'elle soit démoulée à l'envers, hein, on le rappelle, sur une grille. Il faut qu'il y ait les traces de la grille pour que ce soit une vraie estampille lorraine.
3: Exactement.
0: Le plus beau paysage lorrain, ce serait quoi pour vous, Hugo?
3: Eh ben, il y a deux ans, je suis passé en vélo en Lorraine, et je suis passé dans les coins de Sarrebourg, et je suis passé dans la vallée des Éclusiers, et franchement j'ai trouvé ça magnifique. Alors, je sais pas si vous connaissez.
0: Non, pas du tout.
3: Et c'est des écluses abandonnées comme ça, entre Sarrebourg et Saverne, et c'est vraiment magnifique en vélo ou à pied. J'étais vraiment impressionné par ce que j'ai pu voir, je connaissais pas, donc voilà, pour moi c'est un petit endroit secret très très très stylé,
0: avec une voie verte, hein, qui longe ce chemin des Éclusiers, qui fait, je crois, un peu plus de 8 km, où l'on voit d'ailleurs les petites maisons. C'est effectivement un très très chouette coin. Donc ça veut dire que le vélo, c'est pas une marotte récente. Vous avez toujours fait du vélo en Moselle également, Hugo?
3: Alors pas toujours, mais oui, je suis passé il y a deux ans, je suis passé de la mer du Nord jusqu'à la mer Méditerranée, et du coup je suis passé bien sûr en Moselle.
0: Ça fait combien de kilomètres, ça, mer du Nord, mer Méditerranée?
3: 2000.
0: Ah oui, donc là on est à 11 000, on est un petit peu au-dessus, hein, quand même.
3: Un peu au-dessus.
0: Un défaut lorrain que vous avez ou que vous n'avez pas?
3: Alors, j'utilise toujours des mots un peu farfelus, qui sont utilisés que ici, la clanche, narreau, etc.
0: Vous répondez aux mots lorrains, c'est ça? Moi, je vous
3: C'est mon défaut, c'est-à-dire qu'on va me le reprocher.
0: Ouais. Ah, on trouve que c'est un défaut? Utiliser son...
3: Bah, ma copine, en tout cas, me le reproche. Donc.
0: Elle est d'où, votre copine?
3: Elle est d'Angers, donc ils ont aussi leurs mots là-bas.
0: Et alors, qu'est-ce que vous utilisez comme mot lorrain?
3: Bah, la clanche, je vais dire oui au lieu de dire oui. Voilà, il y a des choses comme ça qui...
0: Mais sincèrement, qu'est-ce qu'on peut dire à la place de clanche? Est-ce qu'il existe un mot en français?
3: Bah non, justement, c'est
0: pour dire clancher.
3: C'est tout le débat.
0: Effectivement, on a simplement un langage un petit peu plus fourni. Tiens, vous m'avez dit que vous avez fait visiter Metz à des amis. Alors, en dehors de Metz, est-ce qu'il y a un endroit qui mériterait d'être plus connu, que vous aimeriez faire connaître à des Lorrains ou à des gens étrangers à la Lorraine?
3: Oui, par exemple, toute cette vallée des Éclusiers là, etc. Ouais. J'ai trouvé ça vraiment magnifique. Ouais. Ça serait vraiment un bel endroit, je pense, si je pouvais emmener. Et puis sinon, oui, tout simplement faire découvrir Metz aussi. Je trouve que c'est une ville, beaucoup de gens me disent qu'ils connaissent pas quand je leur dis que je viens d'ici. Et puis le peu de gens que je connais qui connaissent me disent que c'est vraiment beau. Donc je pense que c'est aussi un endroit qui mérite d'être plus connu en France.
0: Et Mirabel ou Quetch, ce sera ma dernière question.
3: Bah, la Mirabelle est du jardin, pour le coup.
0: Et alors, vous l'avez complètement raté cette année, on est bien d'accord, Hugo?
3: Ah ben, oui, oui.
0: Il y en a pas beaucoup, malheureusement. En Lettonie, de la Mirabelle?
3: J'ai pas cherché, mais j'en ai pas vu, non.
0: Qu'est-ce qu'il y a comme fruit sur les étals? Je sais pas, qu'est-ce qui pousse dans ces pays-là?
3: Alors moi, je mange principalement des bananes, ce qui est pas...
0: Oui, bien sûr, les bananes de Lettonie.
3: Et oui. Alors, j'ai trouvé des bananes françaises quand même. Et oui. Puis sinon, oui, il y a beaucoup de prunes, des raisins, des choses comme ça. Des pommes, je vois beaucoup de pommiers aussi.
0: Mon message pour maman qui est venue d'ailleurs vous rejoindre à la fin du mois d'août, hein, je le sais, elle est venue sur votre périple. Quand vous revenez, on met quelques mirabelles au congèle. Peut-être qu'il y en aura encore, quoique fin septembre, début octobre, ça m'étonnerait. Et tarte à la mirabelle. On fait comme ça, Hugo?
3: Ah oui.
0: Allez,
3: exact.
0: On se retrouve dans un instant sur votre radio. Ici Lorraine avec Hugo Massin. Hugo fait du vélo pour l'association Handichien. N'hésitez pas à aller voir ses réseaux sociaux, aller voir son site internet et donner à l'association. Voici Abba, ah bah tiens justement, des gens des pays du Nord.

0: Ah bah, c'est Mamma Mia. On est avec Hugo qui est dans ce coin-là. Vous êtes passé par la Suède, Hugo ?
1: Pas encore, je serai dans une semaine.
0: Vous redescendez dans le pays d'Abba, d'ici.
1: Exactement.
0: On en sait plus et on en saura plus sur ce périple pour l'association Andy Chien dans un instant avec Hugo Massin. Hugo fait du vélo.
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0: Hugo Massin, Hugo fait du vélo et mon invité en direct de Riga, en tout cas juste à côté à quelques kilomètres en Lettonie, dans son périple de 11 000 kilomètres à travers l'Europe pour l'association Andy Chien. Il a trouvé un petit moment à passer avec nous, mais surtout pour parler de cette association. N'hésitez pas à aller la soutenir, hein, soit en allant sur le site d'Hugo. Hugo fait du vélo, je crois que c'est .com, hein, je dis pas de bêtises.
1: Exactement.
0: Hugo, et ou directement sur l'association Andy Chien. Alors à ce moment de l'émission, Hugo, on fait un petit tour de France parce que partout en France, il y a des initiatives, il y a des gens qui se mobilisent pour les autres et qui créent, qui se bougent comme vous. D'ailleurs, peut-être que vous, un jour, vous serez à ce moment-là partout en France. On va découvrir une initiative qui colle à cette nouvelle année scolaire qui démarre. Vous le savez, il y a malheureusement des retours de harcèlement dans certaines salles de classe, dans certains cours de récréation et sur les réseaux sociaux également. Alors, pour aider les élèves à se confier, une expérimentation a été renouvelée en région PACA.
10: Dans les Bouches-du-Rhône, plusieurs établissements proposent aux élèves une boîte discrète pour recueillir des signalements de harcèlement.
11: Je trouve que c'est une super initiative et il faudrait que ça soit dans plus d'établissements, quoi.
10: Ça s'appelle la boîte à mots, M-A-U-X. Imaginez tout simplement une boîte aux lettres dans laquelle les collégiens peuvent anonymement déposer des messages en cas de mal-être ou encore de harcèlement, le tout de façon discrète. Laurence Angeletti, conseillère départementale en charge notamment du bien-être des collégiens, au micro de notre reporter Philippe Bocara.
12: L'idée, c'est que les collégiens puissent trouver la boîte facilement, mais que ça soit aussi un endroit un petit peu confidentiel où on voit pas forcément la personne qui va remettre le mot, parce que c'est pas toujours facile pour les collégiens.
10: Une idée qui semble plaire aux élèves, à l'image de Pauline, collégienne à Salon de Provence.
13: Ça peut aider les élèves qui ont pas forcément confiance à parler directement. Ils peuvent tout simplement écrire leurs problèmes.
10: Alors ici en Provence, ça marche, mais vous, qu'en pensez-vous? Quand j'ai expliqué le sujet du jour à Zida, elle s'est tout de suite sentie concernée.
13: Quand j'étais au collège, pendant une année, j'avais un peu souffert de ça, où on m'embêtait beaucoup et tout, et ça me faisait beaucoup de mal parce que j'osais pas aller voir la CPE parce que j'avais peur qu'on se moque de moi, etc. Et c'est vrai que j'aurais bien aimé qu'il y ait ça, cette possibilité-là, parce que bah c'est plus facile quoi d'écrire.
10: Alors sur le papier, tout le monde salue l'idée de cette boîte à mots, y compris Johanna.
14: Mais je trouve que c'est bien déjà qu'il y ait des initiatives qui soient prises.
10: Mais pour elle, cette solution a quand même ses limites.
14: Personnellement, quand j'étais au collège, lycée, c'était des choses qui étaient déjà mises en place. Et ce qu'on voit, c'est que même si c'est censé être anonyme, les élèves, ils ont quand même un petit peu peur de faire le premier pas et de mettre les lettres dans les boîtes. Je pense qu'il y a d'autres solutions, notamment maintenant plus en ligne, via les applications comme Pronote, École Directe, etc., où ils pourraient mettre en place des messageries qui seraient peut-être plus efficaces, plus anonymes, où les enfants se sentiraient plus en confiance.
10: Qui sait, peut-être que cette idée sera étudiée par les différentes académies dans les prochains mois. En attendant, aujourd'hui, les mots déposés dans les différentes boîtes sont pris en charge par les équipes éducatives de chaque collège, lancé en 2024 dans les Bouches-du-Rhône. L'opération se poursuit donc cette année dans une trentaine d'établissements du département.
0: Merci Robin Bernot. mots, la boîte à mots initiative, donc en région PACA. Vous n'avez pas fait votre rentrée, vous, Hugo, du coup?
1: Non.
0: Vacances toute l'année?
1: Non, non, quand même. Non.
0: Qu'est-ce que vous faites dans la vie?
1: Moi, je suis développeur.
0: Développeur, donc vous travaillez...
1: Je suis à mon compte, donc c'est pour ça aussi que j'ai pu me permettre de faire ça. C'est-à-dire que voilà, j'ai pu prendre 4 mois, mais après c'est quelque chose que je prépare depuis plusieurs années déjà. Donc
0: Un petit mot quand même sur le harcèlement scolaire. On a reçu dans cette émission à votre place il y a quelques jours Dylan Meyer, qui est mosellan. Je ne sais pas si vous avez déjà entendu parler de Dylan Meyer, Hugo.
1: Pas du tout.
0: Dylan Meyer, il a créé une association qui s'appelle Résilience. Alors c'est un adulte hein, aujourd'hui, Dylan, mais il a été harcelé à l'école quand il était petit et il a décidé de créer cette association pour prévenir, pour écouter les enfants et accompagner les familles. Vous retrouvez son portrait sur ici.fr, émission Ici, ça marche, tous les jours, donc entre 10h et 11h. Dans un instant, préparez-vous, Hugo. Je vous demande votre coup de cœur, parce que c'est comme ça qu'on termine l'émission. Ça arrive juste après Christophe Maé. La

0: soirée. La Lune, vous l'écoutez sur Ici Lorraine.
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0: Hugo fait du vélo pour l'association Andy Chien, 11 000 km à travers l'Europe. Il est à Riga aujourd'hui, en direct avec nous. On termine toujours cette émission, Hugo, par le coup de cœur de l'invité. Vous avez choisi qui, quoi, une personne, une association?
3: Ouais, c'est ça. Je voulais parler un peu de l'association où ma sœur travaille, qui s'appelle Famille Rurale, qui ont une antenne en Moselle et qui aide justement à Marly exactement à faire des ateliers numériques pour les personnes seniors ou alors pour pouvoir faire des rencontres intergénérationnelles sur des événements. Enfin, il y a énormément d'actions un peu partout. Et puis je sais que c'est difficile pour les associations de se financer, de pouvoir faire des choses aujourd'hui. Donc voilà, je voulais lui parler de cette association et puis lui faire un gros bisou parce que je sais qu'elle écoute.
0: Elle s'appelle comment votre sœur?
3: Elle s'appelle Laura.
0: Laura, on la salue. En Moselle, Famille Rurale en Moselle, c'est 31 associations adhérentes dans le domaine de la petite enfance, du service à domicile, des loisirs, des mobilités solidaires. Il y a beaucoup de choses. Ils ont un site internet et des fédérations rurales. Il y en a dans tout le Grand Est, dans tous les départements et en Lorraine en particulier. N'hésitez pas à aller vous renseigner sur leur site. On va terminer par vous, Hugo. Qu'est-ce que vous aimeriez dire à ceux qui nous écoutent sur votre périple et sur l'association? On donne même un petit peu. Je crois qu'on peut donner à partir de 3 euros, donc c'est pas beaucoup.
3: C'est ça, ouais. Oui. C'est ça, donner. Et puis surtout, quelque chose que j'ai pas pu dire, c'est que en fait, le voyage à vélo, c'est adapté à tout le monde. J'ai croisé dans mon voyage des gens au Cap Nord, hein, qui ont des gens de 65 ans, j'ai croisé des gens de 17 ans, j'ai croisé des gens qui font des choses incroyables, des gens qui font 30 km, 150 km par jour. Peu importe, l'important c'est de partir, de se mettre sur la selle. C'est accessible à tout le monde. Et puis franchement, c'est magnifique, c'est un très beau moyen de voyager. Donc je le conseille à tout le monde.
0: Hugo fait du vélo sur les réseaux sociaux et sur son site internet et donné à l'association Andy Chien. Merci beaucoup Hugo et bonne fin
3: de voyage.
0: Merci.
3: À vous. Merci.

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4: Ici Lorraine, il est 11h. Les infos avec Emma Steven. Bonjour Emma.
5: Bonjour Anaïs, bonjour à tous.
4: L'auteur d'un des feux de haie dans le quartier de Metz-Vallières, condamné.
5: 8 mois de prison ferme, prononcé hier par le tribunal de Metz. Le jeune homme âgé de 23 ans a été retrouvé grâce aux images des caméras de vidéosurveillance du secteur. Secteur qui a connu cet été, on vous en parlait sur Ici Lorraine, plusieurs incendies de haies privées. Le mis en cause n'a été condamné que pour l'un d'entre eux, commis le 5 juillet dernier. L'homme reconnaît les faits. Une seconde famille d'accueil en Moselle impliquée dans les violences sexuelles sur des enfants. Il y a d'abord ce couple de septuagénaires de Horbach-les-Bitches. L'homme a été mis en examen le mois dernier pour avoir violé des enfants placés chez lui. Son épouse est accusée de ne pas avoir dénoncé les faits. Et hier donc, on apprend qu'un autre homme est lui aussi accusé par des enfants. Il faisait le relais de cette famille d'accueil les jours de congé.
4: Des menottes jetées devant le commissariat de police de Metz.
5: Action symbolique. Ce midi, des fonctionnaires de police, ils dénoncent la revalorisation des commissaires, c'est-à-dire des hauts gradés et pas de l'ensemble de la profession. Chez les pompiers, cette fois, cet appel à la grève à partir d'aujourd'hui et jusqu'au 20 octobre. L'intersyndicale demande davantage de moyens humains et matériels pour cette profession qui, cet été, a été extrêmement mobilisée sur les incendies qui ont ravagé une partie du sud de la France. 9 millions d'euros, valeur estimée du cambriolage, tôt ce matin au musée Renoir de Cagnes-sur-Mer dans les Alpes-Maritimes. Selon les images de caméras de vidéosurveillance, deux hommes étaient présents sur les lieux et sont parvenus à emporter 4 œuvres, dont une qui a déjà été retrouvée. Interdiction de se garer dans le centre-ville de Metz, interdiction aussi de circuler plusieurs jours avant la venue du pape dans un peu plus de 2 semaines, le 28 septembre prochain. Alors comment vous organisez ? Eh bien, on vous a mis toutes les infos pratiques sur ici.fr, page Lorraine.
4: Metz toujours devant Nancy.
5: En Ligue 2 de foot, la SNL reste 7e après sa défaite hier soir à Nantes 1-0. Le FC Metz, lui, est 4e avant son prochain match lundi soir au Red Star. 11h02 sur Ici Lorraine.
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5: Et Anaïs, c'est une plutôt belle journée aujourd'hui.
7: Normalement, on aura chaud. Et il y aura un beau soleil devant nous, évidemment, des grosses chaleurs qui restent encore aujourd'hui, normalement, les dernières de l'année. Quasiment pas de nuages dans le ciel, avec 28 à Metz, 29 à Forbach et 30 à Sarrebourg. Ce soir, après les grosses chaleurs, eh bien, la pluie arrive pour rafraîchir la Moselle, le centre de la Moselle même, principalement. Mais les températures, elles restent élevées, hein, 24 à Château-Salin et 23 à Thionville et Metz. Un ciel gris et pluvieux qui devrait perdurer dans la nuit. Sur la route, maintenant, vous qui circulez, ça bloque un petit peu au niveau de la 31 avant l'embranchement sur la 30 entre Agondange, la sortie 27, jusqu'à peu près, oui, effectivement, cette transition entre la 31 et la 30, ça bloque légèrement, certainement à cause des travaux. Soyez prudents si vous passez par là. Et évidemment, si vous voyez quelque chose qui peut nous intéresser, qui peut aider les auditeurs et ceux qui circulent sur la route, vous nous appelez au 0380. 27 52 13 13.
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7: Allez, on se balade, on prend ces derniers 30 degrés de l'année et on chante avec Jeannette Polquetevas. C'est avec Ici Lorraine, un petit air latino.

0: Lorraine, Porque te vas de Jeannette sur votre radio.
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0: Allez, nous on joue après avoir chanté Hélène avec Julien Clerc, c'est sur votre radio. Ici Lorraine, le grand quiz, c'est dans quelques minutes.

0: Claire, Hélène avec ici Lorraine.
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0: Et c'est pas Hélène qu'on reçoit aujourd'hui, c'est Florence. Bonjour Florence, pour jouer au grand quiz.
2: Oui, bonjour. Bonjour Anaïs.
0: Vous allez bien?
2: Oui, non, la semaine dernière, vous m'avez appelé Françoise.
0: Exactement.
2: Donc, pourquoi pas Hélène?
0: Bah oui, pourquoi pas, c'est ça. Il me semblait bien qu'on s'était eu la semaine dernière, Florence. J'ai vu votre prénom, j'ai fait... Je crois que Florence, on l'a déjà vu. Bon, cette fois, vous jouez pour un nouveau cadeau, pourquoi pas, pour
2: oui.
0: aller près de Verdun, dans la Meuse, pourquoi pas, après l'Alsace de semaine dernière. Ça peut être sympa.
2: Tout à fait. Il y a des bon. Très jolis coins en Meuse.
0: Ah oui, il y a des très très jolis coins, et puis c'est très calme, un petit peu de repos, tout ça. Ça peut être très oui. agréable.
2: C'est ça.
0: Bon, Florence, vous avez des choses de prévues dans la journée?
2: Oh ben, par faire du linge et du ménage, rien de spécial.
0: Bon, et rien de bon, rien de très rigolo finalement, à part de jouer avec nous.
2: C'est ça, exactement.
0: Bon, est-ce que, je vous rappelle quand même les règles, même si c'est les mêmes que la semaine dernière, ça aide tout le monde comme ça, les gens sont familiers, il y a bien sûr 3 questions, 2 bonnes réponses vous suffisent, Florence, pour vous qualifier pour ce beau cadeau à Montheron, au château de Montheron. Bien sûr, il y a le joker avec les 3 propositions. Est-ce que vous êtes prête?
2: Je suis prête, les écoute.
0: On y va.
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0: Question pour moi, c'est simple pour cette première question. Quelle est la langue officielle la plus parlée au Brésil, Florence?
2: Là, j'hésite.
0: Ah ah. C'est vrai qu'on peut hésiter entre 2 propositions, j'imagine.
2: Je vais dire l'espagnol.
0: Ah, malheureusement, j'allais vous proposer un joker. Non, ce n'est pas l'espagnol, Florence. C'est le portugais, évidemment.
2: Ah, oh, mais oui, mais en plus, juste. Oh là là.
0: Eh oui, seul pays d'Amérique latine à parler le portugais. Enfin,
2: mais
0: seul
2: oui,
0: pays.
2: Mais
0: je crois
2: oui,
0: qu'il y a le Cap-Vert aussi. Mais un des seuls à parler, évidemment. Ils ont été, eux, colonisés par le Portugal. Ceci explique cela. Il y a encore
2: mais
0: de chance, Florence. On y va.
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0: Quelle manifestation florale et festive a lieu tous les 2 ans au printemps dans la ville de Gérardmer, Florence?
2: Donnez-moi le joker, s'il vous plaît, parce que ça marche pas aujourd'hui. Hein.
0: Non, mais ça arrive, il n'y a pas de souci. Est-ce que c'est la fête des jonquilles? Est-ce que c'est la fête des mirabelles? Ou est-ce que c'est la foire aux camélias, Florence?
2: Mais non, les jonquilles, bien sûr.
0: Mais bien sûr, la fête des jonquilles. Depuis 1935, presque 100 ans de fête des jonquilles. Il y a des milliers de personnes qui viennent voir ces bochards fleuris, évidemment.
2: Mais oui.
0: Tous les 2 ans au printemps. Bon, dernière question, il vous reste une chance.
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0: Qui interprète Single Ladies? Alors Florence, quand vous faites votre linge, vous écoutez peut-être un petit peu de musique, pourquoi pas celle-ci?
2: Oui, quand même, je crois que c'est Beyoncé, si je ne me trompe pas.
0: Tout simple, effectivement Florence, c'est bien Beyoncé. Un grand classique, son tube le plus connu quand même. Bon bah, félicitations Florence, vous êtes la première qualifiée du jour.
2: C'est pas mal aujourd'hui. Hein.
0: Bon, il y a eu un petit peu de mal sur la première question, mais on s'est bien rattrapé finalement.
2: Oui, ça va.
0: Bon, j'imagine que vous savez aussi qui vous allez emmener, comme la semaine dernière.
2: Oui, bien sûr, mon chéri Fabien, à qui je fais des gros bisous, qui est sur la route et qui m'entend certainement.
0: Et ben, un gros bisou à Fabien. Écoutez, c'était un très bon moment passé ensemble, Florence. En tout cas, j'espère que cette fois, vous serez sélectionné vendredi. Et puis, on vous fait des gros bisous.
2: Super. Grosse bisous à vous également.
0: Au revoir.
2: Bonne journée. Au revoir.
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0: Allez, vous aussi, appelez-nous, tentez votre chance et soyez sélectionnés pour ce tirage au sort de vendredi et avoir ce beau séjour au château de Montheron. Alors, c'est pas si facile de se qualifier, toujours évidemment, mais ça l'est toujours de chanter avec Boulevard Désert et Carbone sur votre radio, ici Lorraine. 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

0: Merci Vassil de Boulevard des Airs et Carbone sur votre radio, ici Lorraine. Le grand quiz, évidemment, on joue jusque midi. 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
0: On joue au grand quiz et on adore gagner des cadeaux, comme on adore écouter Céline Dion en concert à Paris dès ce samedi. Profitons-en un petit peu avec Lucie Lorraine, en amont évidemment, avec Je sais pas.

0: Céline Dion en France et sur votre radio. Ici Lorraine avec Je sais pas.
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0: Et la deuxième joueuse du jour, c'est Cornélia. Bonjour Cornélia.
2: Bonjour Anaïs.
0: Alors comment se passe la journée pour l'instant ?

0: Comme beaucoup de monde.
1: Oui, puis moi, je suis un autre auto-entrepreneur dans le ménage. Donc, faire le ménage en juillet-août avec des 40 degrés, ça a été compliqué.
0: Ah, bah, j'imagine. Puis tout le monde n'a pas la clim, hein, surtout en Moselle, comme ça. Donc, c'est sous 40 degrés, des fois, même dans les maisons. C'est horrible, hein.
1: C'est ça.
0: Bon, bah, en tout cas, vous avez vraiment beaucoup de courage, Cordélia. C'est vrai que ça pourrait être sympa, ce petit séjour hein, au château Mont-Héron. Vous connaissez déjà, Cordélia ?
1: Alors, je ne connais pas du tout, et c'est pour ça que j'ai tenté ma chance. Parce que même Verdun, on est tellement proche qu'en fin de compte, on ne va pas si près que ça.
0: Exactement.
1: On va souvent loin.
0: Ben oui.
1: Et du coup, bah, ça serait pour profiter.
0: Effectivement, je trouve qu'on découvre pas assez la Lorraine. Et en plus, effectivement, Verdun, c'est déjà plein d'histoires et très joli. C'est une très jolie ville. Et en plus, le château Mont-Héron, si vous avez eu le temps d'aller un petit peu sur Internet.
1: J'ai été regarder. Il est magnifique.
0: Il est exceptionnel. Voilà. Donc, c'est vraiment un très beau cadeau qu'on vous offre. Est-ce que vous êtes prête pour commencer les questions? Le grand quiz?
1: Je suis prête.
0: Allez, on y va.
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0: Première chanson, évidemment, qui chante « Fais-moi une place ».
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1: Julien Clerc.
0: Trop simple pour vous, Cornélia. Trop simple, effectivement, sorti en 1990, ce grand classique de Julien Clerc. Deuxième question, vous avez déjà une bonne réponse, quasiment qualifiée. Hein.
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0: Quel vignoble lorrain produit un célèbre vin gris titulaire d'une AOC, évidemment d'une appellation d'origine contrôlée en Lorraine, Cornélia?
1: Le gris de Toul.
0: Bien sûr, les côtes de Toul, le gris de Toul, un classique, évidemment. Un mélange, d'ailleurs, c'est un mélange entre deux types de raisins. Moi, je l'ai appris, c'est le gamay et le pinot noir. Et ça crée ce fameux vin gris très bon et très goûtu qu'on adore avoir à table, évidemment, avec modération pour les repas de famille. Félicitations, voilà. Cordélia.
1: Ben, merci beaucoup.
0: Bah, vous êtes qualifiée, déjà, une bonne étape de fête.
1: Voilà.
0: Il suffit.
1: Croiser les doigts jusqu'à vendredi.
0: Exactement. Vous savez déjà avec qui vous allez partir si vous êtes sélectionnée?
1: Oh. Oui, avec mon conjoint.
0: Oh bah quand même, oui, histoire de faire un petit rendez-vous en amoureux.
1: Voilà, c'est ça.
0: Bah vous avez bien raison, Cornélia. En tout cas, bon courage hein, pour le
1: Merci
0: ménage,
1: beaucoup.
0: Pour la suite. Et félicitations, on vous retrouve peut-être vendredi.
1: À vendredi peut-être.
0: Allez, bon au revoir. Merci Cornélia.
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0: Allez, le jeu continue après un petit tour évidemment sur la route et avec le talent de Stevie Wonder, You are the sunshine of my life, toujours un anglais parfait, n'est-ce pas hein, surtout sur votre radio ici Lorraine et avec moi.

0: Ici Lorraine, you are the sunshine of my life. C'est Stevie Wonder.
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0: Petit tour sur la route pour vous qui roulez, qui essayez de circuler, de rentrer chez vous, pourquoi pas. À midi, à 11h34, ça se passe plutôt bien. Évidemment, il y a toujours des petits embouchements au niveau du Cange avec sur la 30 les travaux qui bloquent forcément un petit peu la circulation. Hein. Au niveau de la sortie numéro 1, il y a forcément un petit peu de bouchon dans le sens, évidemment, Metz vers Hayange. Soyez prudents si vous passez par là, ça risque de durer un bon moment et c'est toujours un petit peu compliqué. Sinon, pas trop de soucis hein, sur la route. Roulez tranquille, appelez-nous si vous voyez quoi que ce soit au 03 87 52 13 13.
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0: Retour en Corse pour quelques minutes avec Patrick Fiori. Le champ est libre, c'est sur votre radio ici Lorraine et ça rappelle les vacances.
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1: Troisième candidate du grand quiz, Michel. Bonjour Michel.
3: Bonjour Anaïs.
1: Comment ça va? Comment se passe la journée?
3: Ça va très bien. Ça va très bien. Il fait encore beau et chaud, donc super.
1: On en profite, tranquillement.
3: Voilà, voilà.
1: Vous avez prévu de vous balader un petit peu aujourd'hui, justement?
3: Non, je vais faire un petit peu de jardinage. Comme ils annoncent de la pluie, je crois, demain.
1: Donc, exactement.
3: Je vais un petit peu nettoyer un peu le jardin.
1: Voilà. Mais vous avez bien raison, parce que ça risque même de tomber ce soir déjà, ce soir, cette nuit. Donc pourquoi pas remuer un petit peu la terre, histoire qu'elle s'hydrate.
3: Voilà, c'est ça.
1: Bon, c'est vous avez ça, quoi, ouais, dans votre jardin? Vous cultivez quoi, vous?
3: J'ai pas de potager, mais j'ai pas mal de fleurs. Donc j'ai des rosiers, j'ai de la lavande, des hortensias. Oh,
1: ça doit sentir bon chez vous, c'est que des...
3: J'ai de la terre. Et oui.
1: Oui, ça doit, c'est que des belles plantes, des belles fleurs qui sentent bon. Ça doit être très sympa d'aller dans votre jardin, Michel.
3: Oui. Oui, j'ai pas mal de fleurs, c'est vrai.
1: Mais bah, vous avez bien raison, c'est très joli, puis ça habille bien le jardin. Et en plus, c'est sympa, comme vous le dites, vous vous en occupez un petit peu, comme ça, pendant l'été, pendant tranquillement.
3: Voilà, oui.
1: Bon, vous êtes parti un petit peu en vacances cette année, Michel?
3: Oui, je suis allée dans le Vaucluse.
1: Ah, sympa, pourquoi pas?
3: Oui.
1: Profiter un petit peu de la mer aussi?
3: Non, j'étais au pied du Mont Ventoux. Non, il n'y a pas la mer, mais il y a la Provence, donc pareil, les lavandes, tout ça.
1: Oui. Oui, vous avez racheté des lavandes pour le jardin, finalement, c'était ça. Bon, Michel, on va jouer au grand quiz. Je vous rappelle rapidement les règles. Il y a 3 questions, 2 bonnes réponses suffisent, évidemment. Un joker avec 3 propositions si vous avez un petit peu mal sur une des questions. Vous êtes prête?
3: Oui, tout à fait.
1: Allez, on y va.
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1: Dans quel pays se trouve le célèbre Taj Mahal et le fleuve du Gange?
3: Je dirais l'Inde.
1: Exactement. L'Inde, bien sûr. Le Taj Mahal, lui, est à Agra. Et bien sûr, le Gange, il naît, lui, dans l'Himalaya, au pied, bien sûr, de cette eau. C'est magnifique. Bien joué. Première bonne réponse. Deuxième question locale, cette fois, Michel.
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1: Quel château, souvent surnommé le Versailles Lorrain, était la résidence principale des ducs de Lorraine au XVIIIe siècle?
3: Je pensais au château de Lunéville.
1: Exactement, Michel. Eh ben, on a de la culture en même temps que faire du jardinage, quand même.
3: L'un
1: n'empêche
3: pas l'autre.
1: Ah bah oui, totalement, mais c'est très bien, félicitations. Effectivement, c'est bien le château de Lunéville, il a été construit par le duc Léopold et embelli par, évidemment, le duc Stanislas avant.
3: Oui, il y a des très beaux jardins au château de Lunéville, vraiment, ils sont beaux.
1: Et oui, je suis totalement d'accord, c'est ce que j'allais dire en parlant de jardin. Justement, ces jardins sont magnifiques à Lunéville, ils valent le coup d'œil et ils valent la peine de s'y arrêter. Voilà, le détour.
3: Voilà.
1: Bon, vous allez y emmener qui, Michel, si vous arrivez à gagner ce beau séjour à Mont-Héron?
3: Mon compagnon.
1: Oh, bah oui, pourquoi pas, en amoureux.
3: Voilà.
1: Bah, vous avez bien raison, voilà. Michel. Eh ben, on espère que vous gagnez vendredi, en tout cas. Bonne journée.
3: Ça serait super génial. Ouais.
1: Ça serait top. Et puis, bon jardinage cet après-midi. Magnifique. Au revoir, Michel.
3: Je vous remercie.
1: Au revoir.
3: Je vous remercie, au revoir.
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1: Vous nous appelez pour tenter votre chance et être sélectionné pour ce tirage au sort et ce beau séjour au château Mont-Héron à 13 km de Verdun seulement.
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1: Et nous on profite d'un petit air d'Italie pas facile aujourd'hui avec Zucchero. Évidemment, c'est sur votre radio ici Lorraine. Ah,

0: Quero senza una donna, c'est avec Ici Lorraine.
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0: La dernière candidate du jour du Grand Quiz, c'est Christine. Bonjour Christine.
2: Bonjour Anaïs.
0: Alors comment se passe votre journée à vous? Comment elle a démarré?
2: On a fait des courses, on a été flâner un peu dans un magasin pour voir les nouveautés, les livres et tout ce qui s'est mis en place.
0: Oh, sympa.
2: Et cet après-midi, on va aller promener en forêt.
0: Oh, bah oui, c'est un beau petit programme, ça, vous avez bien raison. En même temps, il fait trop chaud pour aller en pleine place sans ombre et c'est parfait pour profiter de la dernière journée avec beaucoup de soleil et beaucoup de chaleur.
2: Bien sûr, oui, pas de souci, là, c'est vraiment agréable, on en profite encore.
0: Et vous avez une petite forêt préférée, vous aimez bien vous balader?
2: Ah oui, on va se promener à Saint-Avold dans la forêt d'Auderfan où il y a plein de promenades à faire. C'est vraiment agréable. Ah.
0: Et est-ce que vous faites partie des gens qui cueillent les champignons une fois que c'est l'automne?
2: Non, je laisse le soin à des professionnels. Non, moi je suis plutôt pour la cueillette du muguet au mois de mai.
0: Ah oui, plutôt fleurs que champignons, j'entends.
2: Tout à fait, vous avez bien vu les choses, oui.
0: Ah, je comprends bien, oui, j'imagine que évidemment c'est un petit plaisir de se balader en forêt. Vous y allez avec qui? Vous y allez seule de temps en temps ou
2: Avec mon mari ou avec un ami, et on promène les chiens. Ah. On a un ami qui a un cocker qui s'appelle Poca, qui est adorable. Donc, on se promène tous les trois, souvent, et plutôt tous les quatre, puisqu'il y a Poca avec nous.
0: Bien sûr, comme ça, il peut se défouler aussi, Poca, tranquillement. Vous avez bien raison, Christine. Bah, vous n'avez pas de chien, mais finalement, vous vous occupez bien de celui de votre ami.
2: Voilà, tout à fait. Oh, mais on a un chat. Ah. Je m'occupe du chien de mon ami et parfois je promène le chien d'un autre ami, un malinois, donc j'aime les animaux.
0: Ah bah oui, j'allais dire, vous êtes l'ami des animaux, Christine, vous êtes celle qui susurre à leurs oreilles.
2: C'est ça, c'est comme les chevaux.
0: Bon, Christine, vous êtes prête pour jouer?
2: Eh oui, je suis prête.
0: Eh ben, je vous rappelle rapidement, évidemment, les règles, tout simplement, du Grand Quiz. Hein. 3 questions, 2 bonnes réponses suffisent. Et vous avez ce fameux petit joker qui peut vous aider.
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0: Première question locale, Christine. Quel grand lac artificiel de Meurthe-et-Moselle, situé au pied des Vosges, possède une forme découpée rappelant une feuille d'érable?
2: Oula, joker, ça je ne sais pas.
0: Alors, c'est, je rappelle, hein, en Meurthe-et-Moselle, est-ce que c'est le lac de Madine? Est-ce que c'est le lac de Pierre-Percé? Ou est-ce que c'est le lac d'Annecy?
2: De la Madine, j'y ai pensé,
0: Bah malheureusement non, c'est pas ça, Christine.
2: Ah oui,
0: si je vous dis pas de bêtises, le lac de la Madine, il est en Champagne-Ardenne même.
2: Ah c'est vrai. Eh ben voilà, je suis tombée dans le piège.
0: C'est pour ça que je vous rappelais que c'était en Meurthe-et-Moselle. Effectivement, c'est le lac de Pierre-Percé. Hein. Voilà. Alors il est entouré d'arbres résineux et bien sûr il a évidemment cette forme très particulière. C'est pas grave. Il vous reste 2 chances.
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0: Quelle chanteuse a sorti le tube Viens, je t'emmène?
2: Mondiale.
0: Évidemment. Cette fois, besoin de proposition, Christine. C'est venu d'un coup.
2: C'est ma génération, donc.
0: Eh bien, c'est sorti en 1977, Christine.
2: c'est ma jeunesse, c'est mon adolescence. Voilà.
0: C'est magnifique, voilà, vous avez bien raison, ça rappelle des bons souvenirs. Dernière chance, vous avez un point, il suffit d'une deuxième bonne réponse et vous êtes sélectionné.
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0: Assez simple aussi celle-là, je trouve. Dans quel pays peut-on voir la célèbre Tour de Pise?
2: En Italie.
0: Mais bien sûr, en Italie. Exactement. Félicitations, Christine, en tout cas. Vous êtes dans le tirage au sort pour gagner ce beau séjour à Mont-Héron, j'imagine, avec votre mari.
2: Bien sûr. Voilà, il n'y a plus qu'à attendre vendredi.
0: Exactement, restez avec nous. Merci beaucoup, Christine, et passez une bonne journée. Au revoir.
2: À vous aussi, au revoir.
0: Bon, ce cadeau exceptionnel, il est à gagner toute la semaine, alors n'hésitez pas à jouer avec nous. Il reste 3 jours pour se qualifier et nous, il nous reste l'amour comme une cigarette avec Sylvie Vartan pour la fin d'heure avec Ici Lorraine.

0: Gérard dans L'amour c'est comme une cigarette avec ici Lorraine. Nous dans quelques minutes à midi évidemment on va retrouver les infos locales, la météo, mais surtout vous allez retrouver Enora Malagré et toute son équipe de midi à 13h dans On vous doit bien ça, votre nouveau rendez-vous évidemment de cette année 2026-2027 pour la rentrée. On la retrouve et évidemment on va parler jardin et sécheresse aujourd'hui.
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0: Avant de retrouver les infos, c'est celui qui chante que l'on retrouve avec ici Lorraine, Michel Berger. C'est pour vous, profitez bien. Belle fin de matinée avec vous.

0: Michel Berger, celui qui chante sur votre radio. Ici Lorraine.
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0: Ici Lorraine, il est midi. Bon appétit. Les infos avec Emma Steven. Bonjour Emma.
2: Bonjour Anaïs, bonjour à tous.
0: Les pompiers en grève.
2: Après un été sur le front des incendies, ils dénoncent un manque de moyens matériels mais aussi humains. Des volontaires sont recrutés, oui, mais c'est davantage de pompiers professionnels qu'il faut, martèle Jean-Philippe Parella. Il est représentant CGT au SDIS de la Moselle.
3: Les pompiers volontaires sont là pour, en théorie, pour être en appui des pompiers professionnels. Et ce qui se passe chez nous, c'est l'inverse, puisqu'on utilise des sapeurs-pompiers volontaires comme des professionnels. Donc en fait, on les surutilise. Alors nos dirigeants aiment bien les sapeurs-pompiers volontaires, mais uniquement parce que c'est une main-d'œuvre qui n'est pas chère. Alors qu'ils le prouvent, leur amour envers les sapeurs-pompiers volontaires, en augmentant les sapeurs-pompiers professionnels et justement leur donnant un emploi statutaire et non pas une utilisation à moindre coût.
2: Cette grève des pompiers court jusqu'au 20 octobre, grève symbolique puisque toutes les personnes qui en ont besoin seront bien prises en charge. Des policiers de Metz mènent en ce moment une action devant le commissariat rue Belle-Île. Des menottes jetées au sol, opération organisée par le syndicat Unité qui dénonce la revalorisation des commissaires, c'est-à-dire des hauts gradés et pas de l'ensemble de la profession.
0: C'est sa troisième condamnation pour exhibition sexuelle.
2: Ce récidiviste de 54 ans a une nouvelle fois été condamné hier par le tribunal de Metz. 1 an et demi d'emprisonnement, cette fois pour des faits commis mi-juin devant des enfants à Nouvéan-sur-Moselle, au sud de Metz et à son domicile, François Pelleret.
4: Il est 8h05, un matin, une femme et ses deux enfants âgés de 4 et 6 ans sortent de l'immeuble pour aller à l'école. Les enfants voient alors leur voisin qui vit au rez-de-chaussée. Il les regarde et sort son sexe de son pantalon. La mère de famille quitte les lieux, dépose ses enfants dans leur établissement et va porter plainte. Un autre voisin qui, lui, était accompagné de ses enfants âgés de 7 et 8 ans assure avoir entendu des propos particulièrement explicites envers ses enfants. « C'est un complot », réagit l'homme. « Mes voisins m'en voulaient de faire trop de bruit dans l'immeuble. Ils savaient que je venais de sortir de prison. Ils savaient sur quelle corde tirer. » L'homme avait déjà été condamné à 28 reprises, par 2 fois en 2011 et 2025 pour exhibition sexuelle.
2: François Pelleret, l'homme a également interdiction d'exercer une activité en contact avec des mineurs et de retourner dans son immeuble de Nouvéan pendant 3 ans. Après la mise en examen d'un couple de Rohrbach-les-Bitches pour des violences sexuelles sur des enfants, un autre couple est accusé des mêmes faits sur les mêmes enfants. C'est à lire sur ici.fr, page Lorraine. Le parquet de Sarreguemines indique qu'au total, une 50aine de garçons et de filles se disent victimes de ces familles d'accueil. Pour l'un des feux de haie privés qui ont touché le quartier de Vallières à Metz au début de l'été, un jeune homme a été jugé hier, âgé de 23 ans. C'est un habitant du secteur. Il a été condamné à 8 mois de prison ferme uniquement pour l'incendie du 5 juillet, des faits qu'il reconnaît. Un cambriolage tôt ce matin au musée Renoir à Cagnes-sur-Mer dans les Alpes-Maritimes. Le butin est estimé à 9 millions d'euros. Selon les images de caméras de vidéosurveillance, 2 hommes étaient sur place et sont parvenus à emporter 4 œuvres. Une d'entre elles a déjà été retrouvée.
0: À un peu plus de 2 semaines de la venue du pape, l'excitation pour certains, le stress pour d'autres.
2: Parce que circuler en voiture et stationner dans le centre-ville de Metz s'annonce très compliqué, y compris plusieurs jours avant l'arrivée de Léon XIV. On vous a mis sur l'appli ici toutes les infos pratiques pour vous organiser. 6000 licenciés en moins dans les clubs de foot mosellans. Le district attend les inscriptions de dernière minute en cette période de rentrée où tout le monde est bien occupé. Son président rencontrera celui de la Fédération française de foot à la fin du mois pour évoquer les problématiques rencontrées, notamment celles des pelouses grillées par la sécheresse de l'été. Et puis en Ligue de Metz, toujours devant Nancy, la SNL reste 7e après sa défaite hier soir à Nantes 1-0. Le FC Metz, lui, est 4e avant son prochain match lundi soir au Red Star, midi 4 sur ICI Lorraine.
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2: Anaïs, il y a des rayons de soleil à cette heure-là. Est-ce que ça va continuer pour le reste de la journée?
0: Ça devrait continuer en tout cas pour toute l'après-midi. On aura vraiment un beau ciel bleu et beaucoup de soleil aujourd'hui avec des températures toujours très élevées. Normalement, les dernières grosses températures, grosses chaleurs de l'année 2026 avec 28 à Metz, 29 à Forbach et 30 à Sarrebourg. Ce soir, après les grosses chaleurs, la pluie arrive pour faire redescendre un petit peu tout ça, évidemment, et rafraîchir la Moselle, le centre de la Moselle surtout. Et les températures restent quand même élevées. Elle a 24 à Château-Salins et 23 à Thionville-et-Metz avant de retrouver une nuit, elle encore grise et pluvieuse. Et maintenant, vous retrouvez Enora Malagré pour son émission. On vous doit bien ça.
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6: Bonjour à tous, quel bonheur de vous retrouver chaque midi. Il est d'ailleurs midi 5 précisément sur votre radio Ici. Bienvenue dans votre nouveau rendez-vous. Ici, on parle bon plan, vie quotidienne, arnaque à éviter, santé, animaux. Nous sommes là pour vous rendre service parce qu'on vous doit bien ça. C'est le titre de cette nouvelle émission sur votre radio Ici. Et nous sommes ensemble jusqu'à 13h. Je suis Enora Malagré et voici la bande qui m'accompagne tous les jours pour mon plus grand bonheur. Aude Razo, Madame Anti-Arnaque. Bonjour Aude.
7: Bonjour Enora. Bonjour à tous.
6: Valère Coréard et ses bons plans conso. Bonjour Valère.
8: Salut Enora.
6: Pierre Fabin. Oh, je prends cette voix langoureuse parce que c'est un peu mon chouchou. Pierre Fabin, notre vétérinaire que vous connaissez très bien sur votre radio Ici. Bonjour Pierre.
9: Bonjour, bonjour à tous.
6: Et notre rayon de soleil, Elsa Wolinski.
10: Bonjour.
6: Qui partage avec nous tous les jours ses astuces au quotidien. Alors aujourd'hui, un sujet sensible, très sérieux, le manque d'eau, chers amis. Comment va-t-on faire pour nos jardins, pour nos plantes? Ça vous angoisse aussi? Vous avez des questions? Appelez-nous ou laissez-nous un vocal sur notre WhatsApp, c'est gratuit. 0810 055 0 56, je vous le dis, nous sommes là pour vous. Et puis laissez-nous des messages vocaux aussi sur ce même numéro, comme l'a fait Fred aujourd'hui.
11: Oui, bonjour à toute l'équipe. Je reçois souvent des SMS de livreurs et donc je voulais savoir comment on pouvait être sûr que c'était pas des arnaques et que c'était bien des vrais messages.
6: Merci Fred pour cette question très importante. Je reçois aussi, pardon, beaucoup.
10: Vous aussi, j'en reçois.
6: Vous aussi, Elsa Wolinski. Ouais. Et ça, c'est une question pour Aude Razo, Madame Anti-Arnaque.
7: Oui, tout à fait. Il y a le vrai texto de livreur, il y a le faux texto de livreur. Donc, je vais vous dire comment. Je vais vous dire surtout qu'il faut jamais cliquer sur ces SMS.
6: Cher Fred, on y répond dans une trentaine de minutes. Et puis le meilleur pour la fin, tout au long de l'année, je vais booster votre pouvoir d'achat. 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Il est 17. Et on va démarrer ce sujet sensible avec vous, Valère, le manque d'eau pour nos jardins, pour nos plantes. Et nous avons la chance de recevoir une collègue qu'on adore. Bienvenue dans la bande, Caroline Munoz, une spécialiste nature et jardin. Comment ça va, Caroline?
12: Ça va bien, merci de m'accueillir. Je suis ravie d'être avec vous.
6: On est trop contents. On espère que vous allez revenir souvent dans l'émission. Alors Valère, oui, parce que vous êtes très amie dans la vie, je ne le cache pas à nos auditeurs et nos auditrices, vous avez fait venir Caroline pour nous aider, éclairé sur ce problème qui nous traverse en ce moment partout.
8: Parce
6: en France.
8: Parce que c'est la main la plus verte de France. C'est pour ça que
6: la vache, la pression, Caroline.
12: Bah oui, là, vraiment.
8: Toutes celles et ceux qui nous écoutent profitent de vos conseils parce que c'est vrai que le problème, c'est pas juste manquer d'eau, c'est qu'aussi beaucoup de jardins, d'espaces verts en consomment inutilement. Pourquoi? Le sol reste nu, sèche très vite, les plantes sont pas adaptées au terrain, on arrose souvent, mais trop superficiellement, on cherche à conserver une pelouse parfaitement verte, mais ce qui est sûr, c'est que la sécheresse, c'est une réalité.
7: Ah oui, c'est une réalité. Petite mise au point, d'ailleurs, à ce sujet. J'ai encore entendu cet été, je suis sûre que vous l'avez aussi entendu pas mal. Oui, bon, ça va, c'est l'été, il fait chaud, les plantes ont soif.
6: Ah, ça, Aude, vous avez raison.
7: C'est pas si grave, ça ira mieux l'été prochain. Non, ça, en fait, franchement, on veut plus l'entendre. On est d'accord qu'on veut plus l'entendre aujourd'hui en 2020. 2026. Je vous donne juste quelques chiffres. La fréquence des sécheresses agricoles, donc ça c'est le manque d'eau dans les sols, multipliée par 2 en France depuis les années 60, par 2, par 3 dans le sud de la France. Sur les graphiques, et on voit nettement, depuis la fin des années 80, les sécheresses du sol sont plus fréquentes, plus longues, plus intenses. Dernier chiffre, d'ici 2050, on s'attend à une baisse de 10% des cumuls de pluie l'été. Donc oui, oui, c'est une vraie problématique de long terme et on va devoir s'adapter.
6: Caroline Munoz qui opine du chef, on va vous passer la parole après.
8: Caroline, justement, si on devait faire une chose cet automne pour économiser l'eau l'été prochain, parce que ça s'anticipe, on ne va pas le faire quand il fera trop chaud, il faut le prévoir maintenant, ce serait quoi ?
9: Alors, la première chose, c'est déjà d'installer un récupérateur d'eau. Hein. C'est la chose la plus simple. Aujourd'hui,
6: ça coûte cher, Caroline ?
9: Non, mais ça ne coûte pas très cher.
6: Oui, Elsa Wolinski, pardon, répétez votre question.
10: C'est quoi un récupérateur d'eau ?
9: Alors, c'est un réceptacle qui va récupérer l'eau de pluie. Alors, on peut l'installer sous sa gouttière, on peut l'installer dans différents endroits. L'important, c'est de récupérer cette eau de pluie pour la conserver et pouvoir arroser gratuitement son jardin. Donc il y a différentes tailles de récupérateurs d'eau. Les prix varient entre 30 euros pour un récupérateur de balcon et ça peut monter jusqu'à plusieurs milliers d'euros parce que vous pouvez avoir des récupérateurs d'eau souterrains que vous mettez sous votre jardin et qui vous permettent vraiment d'accumuler l'eau cet automne.
8: Deux petites infos là-dessus. Première chose, sur les balcons, vérifiez bien auprès de la copro ou autre la sécurité. Il ne faut pas mettre trop de poids sur un balcon.
9: Oui, en fait. Tout à fait.
8: Faire gaffe.
9: L'autorisation du syndic aussi.
8: Bon, voilà. Et deuxième chose, il y a des villes qui donnent ou qui proposent des récupérateurs d'eau à prix très bas, à prix coûtant quasiment. Donc ça peut vous permettre d'y accéder à moindre prix, effectivement, de récupérer l'eau. Quelle est l'erreur d'arrosage la plus courante, Caroline ?
9: Alors, c'est d'arroser au mauvais moment. Alors, il y a des gens qui vont dire, tiens, je vais arroser comme ça un petit peu à droite, à gauche. Non. En fait, il faut que ce soit les racines qui soient arrosées. Donc, si vous arrosez légèrement, en fait, c'est le haut de la terre. Donc, ça ne va pas jusqu'aux racines. Donc, vaut mieux arroser abondamment plutôt que plusieurs petits verres d'eau sur votre balcon ou autre. Donc c'est vraiment arroser abondamment, même une fois par semaine. Mais allez-y, hein, il faut vraiment y mettre beaucoup d'eau. Et puis surtout, c'est à la bonne période. Là, on arrose plutôt le soir, en fin de journée, pour éviter l'évaporation. On sait qu'il fait encore chaud. L'eau s'évapore la journée, donc on arrose plutôt le soir.
6: Mais moi, je pensais que c'était tout le long de l'année qu'on arrosait le soir, non ? Pas forcément ?
9: Pas l'hiver, forcément, on arrose parce que, en fait, c'est une question d'évaporation. Donc c'est vraiment parce que l'eau va s'évaporer. Mais de toute manière, vous avez raison. Le soir, c'est toujours mieux. Comme ça, on est tranquille.
6: Oui, Pierre Fabin, notre vétérinaire.
13: Et moi, je voudrais juste rajouter un petit truc par rapport à l'arrosage, parce qu'on parle de la sécheresse pour les plantes, mais pensez aussi aux animaux à mettre des points d'eau dans vos jardins, parce qu'il y a les oiseaux qui souffrent énormément. Même sur nos petits balcons, il y a les oiseaux qui souffrent énormément. Il y a les hérissons qui meurent dans nos jardins parce que le sol est trop dur, justement. Donc, en arrosant en profondeur, on va faire remonter les vers de terre pour que les hérissons puissent manger. Et même les abeilles meurent dans les ruches parce qu'elles utilisent de l'eau pour ventiler les ruches et créer une climatisation naturelle. Donc, il faut des petits points d'eau, des petits bacs d'eau, 2-3 cm de hauteur, avec quelques petits cailloux dedans pour que les insectes ne se noient pas, et pensez à les protéger des chats.
6: Valère.
8: Est-ce qu'on peut réellement se passer d'arroser une pelouse ? Il y en a certaines, là, autant vous dire qu'elles sont jaunes, elles se désagrègent quand on marche dessus.
7: C'est du foin, même.
8: C'est du foin. Ouais. Ouais. Est-ce que ça va repousser, et est-ce que donc on peut se passer de l'arroser ?
9: Alors, oui, ça va repousser. Figurez-vous que c'est un système de défense de la pelouse. En fait, ces brins deviennent bruns, tout simplement, parce qu'elles se défendent. Mais les racines, elles, sont encore vivante. C'est comme un arbre. Un arbre, par exemple, en automne, quand il se protège du froid ou de la canicule, même en été, il va se libérer de ses feuilles ou ses feuilles vont devenir jaunes. C'est un système de protection pour concentrer son énergie sur la sève. Et la pelouse, c'est pareil.
7: Donc on fait rien, du coup ?
9: Alors si, il faut arroser.
7: Ah, quand même.
9: C'est arroser, arroser, arroser. Ça, c'est le maître mot. Mais attention, il y a différentes façons d'arroser pour faire des économies.
6: Et ça, on va parler dans un instant, juste après Kylie Minogue sur votre radio. Ici, on parle jardinage. Comment prévoir la prochaine sécheresse, la prochaine canicule, parce qu'on va pas se mentir, on n'en est pas sorti, loin de là. Can't get you out of my head, avec un magnifique accent anglais sur votre radio ici.

0: Kylie Minogue sur votre radio ici dans On vous doit bien ça.
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0: 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Midi 16, on est en direct dans votre nouveau rendez-vous quotidien sur votre radio ici. On vous doit bien ça, c'en est le titre. On est ensemble jusqu'à 13h. Valère, ainsi que notre merveilleuse spécialiste jardin Caroline Munoz, nous parlait des conséquences de la canicule sur notre nature, sur nos jardins, sur nos jardinières. On était au milieu d'un débat pratiquement. Alors comment on arrose les pelouses, plus précisément. Et puis on parlera aussi de vos animaux dans un instant dans l'émission. On a plein de sujets abordés aujourd'hui pour vous. Caroline Munoz.
2: Oui, une question sur le goutte-à-goutte, les tuyaux poreux, les zoyas, le paillage. Quelle solution justement pour un jardin, des jardinières, une terrasse, pour essayer aussi de mieux arroser, et d'être peut-être plus résilient aussi avec l'eau et garder l'humidité?
3: Alors, le goutte-à-goutte, c'est très bien parce que ça permet de cibler la zone qu'on va arroser. Comme ça, on n'arrose pas n'importe où, on arrose vraiment aux racines. Donc ça, c'est très bien. Ensuite, le paillage, il est nécessaire parce que le paillage va vous permettre... Alors, le paillage, c'est une épaisseur de végétaux qu'on va mettre au pied de la plante. Ça doit faire 2-3 cm et ça va permettre de maintenir la terre humide et donc une économie d'eau. Et pas besoin d'en acheter dans le commerce. Hein. Vous récupérez la tonte de la pelouse, les feuilles séchées, vous mettez une petite épaisseur comme ça au pied de vos plantes, vous ferez des économies quoi qu'il en soit. Il y a les zoyas. Les zoyas, ça c'est un procédé, c'est comme un espèce de pot avec un couvercle qui est en terre cuite, qui a une porosité et vous mettez de l'eau à l'intérieur, vous enfoncez ce pot dans la terre et ça va comme ça diffuser l'eau de façon continue, régulière, et ça vous permet aussi de faire des économies.
2: Et dans les jardinières, on peut mettre aussi des petites billes d'argile pour garder l'humidité, ça marche ça ?
3: Tout à fait. Les billes d'argile sont poreuses et vont permettre de maintenir le taux d'humidité. L'important pour faire des économies, c'est de maintenir cette eau dans nos jardinières, au pied de nos plantes,
4: au maximum
3: pour éviter d'arroser. La facture d'eau augmente, donc il faut trouver des solutions, et il y en a plein aujourd'hui dans le commerce est facile.
0: Ces solutions, pardon, je vous fais du coup un petit peu de pub, j'en profite parce que vous avez sorti un bouquin fabuleux qui s'appelle Au Jardin, toutes mes astuces de A à Z chez Solar. Honnêtement, je vous le conseille, je vous le recommande fortement ce bouquin, il est incroyable. Mais moi qui n'y connais rien, j'ai tout compris. C'est vous dire. Alors, moi j'ai quand même une question. Face à cette sécheresse, cette canicule, on achète quoi comme plante?
2: Oui, c'est une vraie question.
0: C'est vrai parce que ça soit dans nos grands jardins, pour ceux qui ont la chance d'avoir les parcs, comme Pierre Fabin qui est vétérinaire. ou des tout petites jardinières comme Elsa Wolinski sur son petit balcon.
3: Mini jardinière.
0: Mini. Non, qu'est-ce qu'on achète véritablement?
3: Alors, la grande tendance, ça va être les plantes méditerranéennes parce que c'est celles qui vont résister le plus.
0: Bien sûr.
3: D'ailleurs, il y a différentes conférences qui ont été faites récemment et qui ont prouvé que les plantes méditerranéennes avant, c'était en dessous de la Loire. Mm-hmm. Il y avait cette espèce de ligne de la France qui divisait en deux. Et aujourd'hui, eh bien, elles poussent au-dessus de la Loire. Donc, il y a vraiment, dans toute la France maintenant, on peut planter des plantes méditerranéennes.
0: Alors, lesquelles?
3: C'est-à-dire la lavande, le romarin, tout ça, ce sont des plantes sauvages qui poussent dans les garrigues, donc dans d'une terre sablonneuse, caillouteuse. Donc ça veut dire qu'elles sont résistantes naturellement à la sécheresse. Donc vous pouvez en mettre sur vos balcons, c'est très joli. Point de vue arbre, c'est l'olivier. L'olivier, c'est l'arbre à la mode.
0: Ça coûte cher, non?
3: Ça coûte assez cher. Vous pouvez le bouturer facilement, mais bon, ça c'est une autre technique. Mais oui, ça coûte assez cher, mais c'est tellement beau un olivier. C'est très symbolique en plus.
0: Un cactus aussi.
3: Ah bah oui, voilà, le cactus, tout à fait.
0: C'est beau, moi je trouve.
5: J'ai installé un super cactus devant chez moi. Il faut juste le rentrer l'hiver encore, je pense.
3: Oui,
5: éventuellement.
3: Alors, il y a certains cactus qui sont encore résistants. C'est comme les palmiers. Vous avez des nouvelles espèces de palmiers qui sont résistants à moins 10 degrés.
0: Là, il faut avoir un peu d'espace.
3: Mais un tout petit.
6: Oui, Audrazo. Est-ce qu'on se lance dans les bananiers?
3: Alors oui, bah moi j'ai acheté des bananiers.
0: C'est la question
3: tout à fait. On peut se lancer. J'ai des bananiers. Moi, j'habite en région parisienne et j'ai des bananiers dans ma cour.
0: Valère Correa.
2: Oui, si vous me permettez qu'on reprenne un peu de sérieux dans cette émission.
0: Qu'est-ce qu'il est relou.
2: Les plantes d'appartement, elles ont eu très chaud aussi cet été. Est-ce que vous nous conseillez certaines espèces qui résistent mieux à la chaleur?
3: Alors, en plantes d'intérieur, en fait, on n'est pas très embêté parce que c'est vrai que toutes les plantes peuvent résister. Mais ce que vous pouvez faire, c'est mettre des plantes qui sont à l'extérieur cet été, les rentrer à l'intérieur, parce qu'elles peuvent comme ça durer, parce que ce sont des plantes qui vont s'acclimater très bien à votre intérieur. Mais franchement, en intérieur, normalement, il faut 19 degrés et tout est parfait, quoi. Vous pouvez tout mettre.
2: 19 degrés quand il fait 40 dehors, mais c'était oui, dur quand ça. Même.
4: Hein. Ouais, bah oui. Apparemment, Elsa Wolanski n'est pas la main la plus verte de France. Non, contrairement à notre Caroline Munoz, posez-lui des questions. Profitez de la présence de notre experte en jardinage. Appelez-nous au 0810 055 056. On accueillera un auditeur dans un court instant qui a une question à vous poser. Mais pour l'heure, c'est une nouveauté sur votre radio ici. Vianney nous chante d'or et d'étain sur votre radio ici.

0: déteint, il nous avait manqué, Vianney, sur votre radio ici.
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0: On vous doit bien ça. C'est votre nouveau rendez-vous quotidien. On est ensemble jusqu'à 13h sur votre radio ici. On a beaucoup, beaucoup de messages sur notre WhatsApp 0810 055 056. On a Catherine qui nous appelle de Bretagne, donc ça me parle un peu, pardon, je l'embrasse très fort, qui voudrait remplacer sa pelouse. Comment qu'on fait, madame? Comment qu'on fait, madame Caroline Mupose?
2: Comment qu'on fait? Bah, c'est vrai que c'est une vraie question. Il y a beaucoup de gens qui se posent cette question suite à, aux canicules, parce que la pelouse, c'est de la paille.
0: Et, oui.
2: Et en fait, vous avez des petites plantes rampantes qui coûtent pas très cher et qui peuvent faire complètement l'illusion, en tout cas, d'une pelouse. Vous avez, par exemple, du thym rampant. Alors, c'est vraiment du thym que vous pourrez consommer.
0: Ça, ah, ça se mange également?
2: Oui, ça se mange, c'est vraiment du thym. Ce sont des petites
3: plantes. Ça ressemble des pieds, quoi.
0: J'ai une image de moi-même en train de brouter le thym de ma propre pelouse. Voilà.
4: Après que Valère ait marché dessus. Donc
2: ouais.
0: Exquis.
2: Bah, écoute, on sent bon des pieds, effectivement. En fait, les feuilles sont assez épaisses, donc on peut effectivement marcher dessus. Des mottes, ça coûte à peu près 3-4 euros. Il faut les espacer de 50 cm à peu près. Parce que comme ça va véritablement s'étendre, ça va vous faire une pelouse. Enfin, ça va remplacer votre pelouse, une étendue verte. Et c'est plutôt pratique.
0: Alors, Audrazo, vous aviez quelque chose à nous dire à propos des plantes dépolluantes?
5: Oui, c'est ça, une petite mise au point pour ceux qui n'ont pas de jardin, qui ont un appartement. Et ouais, on nous vend souvent dans les magasins des plantes dépolluantes qui améliorent la qualité de l'air, ouais, du logement, en fait, qui absorbent en fait les gaz polluants. Faire quand même attention à ça, il y a un côté marketing qui marche bien, mais qui est quand même pas terrible. J'ai regardé, les chercheurs estiment qu'il faudrait entre 10 et 1000 plantes par mètre carré pour obtenir une élimination des polluants qui est comparable à si vous ouvrez la fenêtre, en gros. D'accord. Donc ça veut dire qu'il faudrait mettre des centaines, voire des milliers de plantes dans votre appartement pour que ça ait vraiment un effet sur la qualité de l'air. Donc attention à ce petit côté marketing des fois dans
3: les magasins. Et au passage, pour dépolluer l'air intérieur, c'est gratuit, c'est facile. 10 minutes le matin, 10 minutes le midi, 10 minutes le soir, on fait quoi? On ouvre les fenêtres, tout simplement, on aère l'intérieur. C'est ça qui est le plus dépolluant.
0: Il déborde de bons plans. Vraiment, j'en suis émue. Alors, on va écouter aussi le vocal d'une auditrice qu'elle nous a laissé là au 0810 055 056. Elle s'appelle Valérie et elle nous laisse un message de la Gironde, on l'écoute.
6: Bonjour à toute l'équipe dont on vous doit bien ça. Je suis Valérie de Gironde. Je vous appelle pour savoir exactement quels sont les travaux de jardinage qui sont déductibles des impôts. Merci d'avance pour votre réponse.
0: Alors, Valère Correa, on fait moi le malin.
3: Mais c'est une bonne question, Valérie.
0: Alors, aurait-il la réponse ou devra-t-il faire ses devoirs pour y répondre demain, par exemple?
3: Alors, il y a des petits travaux de jardinage qui ouvrent droit à un crédit d'impôt de 50%.
0: D'accord.
3: D'accord. Sont concernés notamment la tonte de la pelouse, la taille des haies, des arbustes, le désherbage, l'entretien du potager, le ramassage des feuilles ou encore l'arrosage. Le plafond, c'est 5000 euros de dépenses par an et par foyer. Donc, ça fait 2500 euros de crédit d'impôt. Par contre, attention, sont exclus création d'un jardin, on s'emballe pas non plus, terrassement, construction paysagère, vous avez tout sur le site des impôts là-dessus. Mais par contre, il y a deux conditions. Soit vous avez un professionnel qui est agréé service à la personne, et donc là ça marche, soit vous faites du CESU et vous employez quelqu'un. Mais si c'est un auto-entrepreneur ou une auto-entrepreneure qui vient, là ça marche pas.
0: Il a définitivement réponse à

0: Pézenas dans l'Hérault, je crois. J'embrasse très fort ici Hérault. Bonjour Pascal.
1: Bonjour.
0: Comment allez-vous?
1: Bonjour, ça va bien, merci.
0: On est ravis de vous accueillir.
1: Pardon.
0: On est ravis de vous accueillir, pardonnez-moi, je vous ai coupé la parole. Vous êtes aide à domicile, oui. C'est ça?
1: C'est ça, oui.
0: Bah, allez, bravo, voilà un merveilleux métier. Et je vois que vous avez 4 grands-enfants et 5 petits-enfants.
1: Tout à fait.
0: Eh bien, dis donc, oui. Ça en fait du monde. Eh bien, pour vous aider, vous repartez avec les 200 euros.
2: Bravo.
0: Heureux de vous envoyer tout ça, cher Pascal. Vous voyez, faites comme Pascal. Hein. 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Dans un instant, nous allons parler de vos animaux avec notre vétérinaire Pierre Fabin. On va parler aussi avec Elsa Wolinski. Vous allez nous parler de quoi aujourd'hui?
3: De vulnérabilité.
0: Oh là là, j'ai déjà les poils qui s'irisent. Mais pour l'heure, c'est vos infos dans toute la France, vos infos en local, sur ici.
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14: Actu locale, musique et bonne humeur tout au long de la journée sur votre radio locale ici en Lorraine, avec évidemment des nouveaux émetteurs. Vous pouvez nous écouter du côté de la Meuse depuis cet été. Et en Meuse, on y va, plus précisément à Verdun, avec cet événement qui débute aujourd'hui jusqu'au 13 septembre, la Foire Nationale de Verdun à la base de loisirs du Pré-l'Évêque. Sur 5 jours, vous allez pouvoir découvrir 450 exposants, 45 000 visiteurs tout de même. Au programme, commerçants, artisans, gastronomie, automobile, loisirs et produits du terroir. La foire met également à l'honneur le monde agricole avec un espace dédié à l'élevage et au matériel agricole. La restauration sur place est organisée avec des food trucks. Côté tarif, comptez 5 euros pour adultes et 3,50 euros pour les enfants de 12 à 16 ans. Rendez-vous à partir d'aujourd'hui et jusqu'au 13 septembre à Verdun.
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0: Midi 32 sur votre radio ICI, c'est votre nouveau rendez-vous quotidien. ICI, on parle bon plan, vie quotidienne, je viens de le dire, arnaque à éviter, on parle santé et aussi de nos animaux. Nous sommes là pour vous rendre service parce qu'on vous doit bien ça. C'est le titre de ce nouveau rendez-vous. Nous sommes ensemble jusqu'à 13h, je suis Enora Malagré, je suis avec Aude Razo, Valère Correa, Pierre Fabin qui nous parlera de la façon, de faire pour nourrir nos animaux. Et puis Elsa Wolinski qui nous parlera éco-anxiété. Mais pour l'heure, Aude Razo va répondre au vocal laissé par un auditeur, Fred, qui nous a appelé au 0810 055 056.
15: Oui, bonjour à toute l'équipe. Moi, j'avais une question pour Aude, si c'est possible. Je reçois souvent des SMS de livreurs et donc, voilà, je voulais savoir comment on pouvait être sûr que c'était pas des arnaques et que c'était bien des vrais messages pour éviter toutes les problématiques si on clique ou si on rappelle ou, voilà, je vous remercie de prendre ma question et je vous souhaite une bonne journée.
0: Merci beaucoup, cher Frédéric. J'en reçois également.
16: Moi aussi.

0: Si. Elsa Wolanski aussi, c'est insupportable.
1: Votre colis ne rentre pas dans la boîte aux lettres.
0: Exactement.
1: Vous l'avez reçu, celui-là. Voilà. Bon, on l'a à peu près tous reçu,
0: cette
1: je pense,
0: phrase,
1: celui-ci.
0: Pardon, certes, mon colis ne rentre pas dans la boîte aux lettres. Ça n'arrive pas toujours. Alors, Aude Raso,
1: vous
0: madame anti-arnaque.
1: Vous savez que j'ai des gens qui me poursuivent dans les couloirs de la radio en me disant « Oh, tu as reçu un texto, c'est un livreur et tout, est-ce que tu peux me dire ?» Et c'est souvent des textos de livreur où on me pose la question. Donc je vais répondre effectivement parce que ça parle évidemment à beaucoup de gens. Déjà, le livreur de colis qui vous écrit directement avec un numéro en 06 ou en 07...
0: Ça, c'est louche.
1: Ça, c'est quand même suspect. Si c'est vraiment, je sais pas, Chronopost, Mondial Relais, qui vous écrit pour vous informer que votre colis est en train d'arriver ou qu'il y a un problème ou je ne sais quoi, il y a différentes possibilités. Par exemple, ça peut être un numéro très court qui vous écrit un numéro à 5 chiffres. Chronopost, c'est 38004, par exemple, quand c'est Chronopost qui vous écrit. Si c'est Mondial Relais, ça va s'afficher M Relais en majuscule.
0: D'accord.
1: Donc voilà, qui va s'afficher. Mais par contre, le numéro en 06 ou en 07, c'est un peu.
0: Parce que Chronopost, il y a des arnaques aussi. J'ai déjà reçu des textes. Oui, des textos, voire même des mails. Dès qu'on demande de toute façon la carte bancaire, c'est que c'est pas bon.
1: Oui, non, il faut pas.
2: Moi effectivement, aussi, j'ai eu ça, on m'a demandé ma carte bancaire.
1: L'autre alerte, c'est effectivement si on vous demande de payer. Ouais. Par exemple, j'ai pas pu vous livrer, on doit reprogrammer la livraison,
0: c'est
1: il
0: ça.
1: Faut payer, je sais pas, quelques centimes. Mmh. Mais en fait, on vous demande votre numéro de carte bleue.
0: Ouais.
1: Non, alors là, vous arrêtez tout. Vous ne faites surtout pas ça, ça ne va pas. En fait, ce que vous devez retenir, c'est ne jamais cliquer sur un lien
0: D'accord. Dans
1: un texto comme dans un mail. Donc, mettons ce texto du livreur. Vous n'arrivez pas à savoir si c'est un vrai texto, vous attendez vraiment un colis, etc. Vous ne cliquez pas, parce que vous prenez un risque, vous ne savez pas vers quel site on va vous renvoyer. Donc en fait, si vraiment vous attendez un colis, mettons que ce soit du Chronopost, mm-hmm. mettons que ce soit du Mondial Relais, vous allez sur l'appli ou sur le site et vous regardez où ça en est. C'est vraiment le conseil le plus sûr que je puisse vous donner.
3: Mais on n'a pas forcément la référence du colis en fait, c'est ça l'intérêt du SMS.
1: Normalement, vous l'avez.
3: Okay.
1: Vous l'avez reçu forcément
3: D'accord.
1: à un moment donné. Si vous ne l'avez pas, c'est que ce n'est pas le moment en fait. Donc juste, ne cliquez jamais, parce que vous n'êtes jamais vraiment sûr que c'est un vrai, que c'est un faux. Et attention maintenant, les livreurs nous envoient carrément des photos de notre
0: oui.
1: colis,
0: oui.
1: soi-disant. Non, non, mais ça, en fait, ça n'arrive pas. En fait, les
0: D'accord,
1: vrais livreurs, ils n'envoient pas,
0: pas
1: des photos de
0: colis. Merci beaucoup, cher Aude Raso. Dans un instant, notre vétérinaire Pierre Fabin vous dira comment nourrir vos animaux une fois par jour, deux fois par jour, 14 fois, comme Elsa Wolanski. À voir. Et Elsa Wolanski nous parlera éco-anxiété. Et pour l'heure, c'est Michel Delpech avec Le Chasseur sur votre radio ici.

0: Michel Delpech, le chasseur sur votre radio ici.
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0: 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On est ensemble jusqu'à 13h. Dans un court instant, c'est Pierre Fabin qui vous dira comment nourrir convenablement votre animal sans qu'il devienne obèse comme mes chats.
2: Et les miens.
0: Et ceux d'Elsa Wolinski. Et d'ailleurs, Elsa Wolinski, vous avez envie de nous parler éco-anxiété, cher ami.
2: Oui, ou plutôt vulnérabilité. Aujourd'hui, je vais être un peu plus sérieuse. Je fais un petit effort. Cet été, on a eu chaud, très chaud, c'est vrai. Vous venez de le dire. Canicule, sécheresse, manque d'eau, incendie. Le changement climatique est là. Il transforme déjà nos étés, nos villes, nos jardins, nos vies. Et même la façon dont on imagine l'avenir. Évidemment, ça nous inquiète pour nous, pour nos proches, pour les personnes âgées, pour les personnes les plus fragiles. D'ailleurs, vous me l'avez raconté, Aude, votre maman, cet été est devenue Météo France à elle toute seule. Elle envoyait des messages
3: elle
2: sans
3: écoute.
2: Arrêt.
3: Attention, elle écoute.
2: Bonjour, elle s'appelle comment votre maman ?
3: Monique.
2: Monique, alors cet été, vous n'arrêtiez pas d'envoyer les températures. 44 dans les Landes, 42 à Bordeaux, 41 à Rennes, 40 à Strasbourg. Voilà, cette inquiétude, elle a un nom. Elle s'appelle l'éco-anxiété. On en parle beaucoup, mais attention à ce mot qui est mal employé. À l'origine, dans les années 90, l'éco-anxiété était passée comme un ressenti capable de nous responsabiliser, face aux bouleversements environnementaux. Et se responsabiliser, c'est enfin faire attention à notre monde. Enfin ! Alors, qu'est-ce que ça raconte de nous, Enora ? Qu'est-ce que ça veut dire de nous aujourd'hui ? Ça raconte qu'on est vulnérable, comme le monde. Et là, je suis contente parce que je suis enfin à la mode, parce que je suis vulnérable. Oui, voilà, parce qu'on a grandi avec l'idée qu'on pouvait produire, consommer, voyager, jeter, recommencer, toujours plus, qu'il fallait être performant, solide, autonome, tenir, maîtriser, comme vous, Valère. Oui. Et ça culpabilise, sachez-le.
0: Tiens,
2: vraiment.
0: Quand est-ce qu'il aura un petit pic ?
2: Mais moi, ce que je voulais vraiment vous dire aujourd'hui, oui, c'est vrai qu'être vulnérable, c'est une qualité et pas du tout un défaut. C'est accepter qu'on peut être atteint, qu'on ne maîtrise pas tout et surtout qu'on a besoin des autres. Valère, on a besoin des autres. Avoir besoin des autres, ça peut nous rendre encore plus attentifs à la personne âgée qui supporte moins bien la chaleur, à votre voisin isolé, à celui qui vit sous les toits quand il fait 40 degrés, et ça nous rend solidaires. Solidaires, c'est ça le mot. Je crois que nos enfants l'ont compris d'ailleurs bien avant nous. Il y a une étude réalisée par OpinionWay pour l'ADEME, l'agence de la transition écologique auprès des 55-75 ans, qui montre que 53% d'entre eux reconnaissent avoir été sensibilisés aux questions environnementales, d'abord par leurs propres enfants. Donc pour une fois, ce sont eux qui nous éduquent. Alors non, évidemment, je ne vais pas vous dire que le réchauffement climatique, c'est une bonne nouvelle, mais peut-être qu'il nous oblige à regarder autrement et se comprenait pour une faiblesse à sortir un peu, pardon, mais peut-être qu'il nous oblige à regarder autrement ce qu'on prenait pour une faiblesse, à sortir un peu de chacun pour soi, à partager, à prendre soin de soi, parce qu'au fond, un monde qui vient... Je suis en train de me perdre dans ma petite chronique. Veuillez m'excuser, c'est l'émotion.
0: Mais
2: je vous parle
0: normal,
2: de vulnérabilité.
0: Vous êtes investi.
2: Et ben, en fait, vous savez quoi? C'est ça, la vulnérabilité. C'est se tromper un peu, et c'est pas grave. Ce que je voulais vous dire, c'est qu'en fait, face au monde qui vient, notre force sera peut-être d'être moins vulnérable, ce sera d'être ensemble. Et c'est ça l'important.
0: Bravo.
2: Être solidaire et être ensemble.
0: Mais bravo Elsa Wolinski, c'est un très très joli billet d'humeur aujourd'hui. Et effectivement, ayons foi en cette nouvelle génération. Il y a des tas de jeunes très engagés, des scientifiques. On en parlait hors antenne avec Elsa Wolinski, que vous pouvez suivre aussi sur les réseaux sociaux.
2: Oui, Élise Bordet,
0: par exemple, voilà, qu'on salue chaleureusement. Est-ce qu'il y a autour de la table, chers amis, des gestes écolos que vous ne faisiez pas avant et que vous faites maintenant? Pierre Fabin, notre vétérinaire.
4: Alors, moi, j'ai un petit geste, mais ce que j'ai toujours fait, c'est que je fais pipi dans ma douche. Alors, ça paraît rien, c'est un petit peu d'eau, mais c'est de l'eau qu'on économise.
0: Pardon,
4: plus sérieusement.
0: Mais c'est un petit geste.
4: Par contre, j'ai quelque chose que je fais depuis récemment, c'est que maintenant que j'ai des enfants, j'achète d'occasion. Même pour enfants, j'achète et je revends d'occasion. Et là, je sens vraiment que je fais un bon geste parce que notamment les habits pour les enfants, on les utilise très peu. Et ben, j'achète sur des sites comme Vinted, ce genre de choses, Le Bon Coin, et je revends en permanence.
0: Valère Coréard.
3: Moi, j'en faisais déjà. En fait,
0: oh,
3: en
0: vrai, pas mal. Lui, c'est vraiment le premier de
3: non,
0: la
3: mais
0: classe.
3: C'est la vérité. Avant, c'était, je bossais beaucoup sur l'écologie. Ouais. Mais maintenant, j'en fais un autre. C'est l'éducation des enfants que j'accélère sur ces sujets parce qu'ils me demandent des comptes, notamment. Mm-hmm. Et j'essaye très humblement, contrairement à ce que vous allez vouloir faire croire là dans un instant, à leur expliquer qu'on ne vit pas au-dessus de la nature, mais dans la nature.
0: Parfait, mais c'est très beau Elsa, il y a quelque chose que vous faisiez.
2: Plus de bains que des douches.
0: Et vous Aude Razeau ?
5: Eh ben moi c'est lancer la lessive seulement quand le tambour est plein. Parce que avant en fait je lançais un lessive, j'avais besoin un peu de cette chemise que j'avais des amis il y a 10 jours, donc bon finalement j'attends un peu quand même.
0: Oui, est-ce que Vanessa Paradis, qu'on va écouter, fait des petits gestes écolo. On va écouter Divinity, les juste après, on va parler avec vous Pierre Fabin. Combien de fois par jour dois-je nourrir mon animal ? À tout de suite.

0: à Paradis, Divinidil, dans On vous doit bien ça sur votre radio ici.
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0: On est ensemble jusqu'à 13h, c'est votre nouveau rendez-vous quotidien. On vous doit bien ça, on vous rend service, on répond à plein de questions. On a parlé beaucoup d'éco-anxiété, on a parlé de nos jardins aussi, comment lutter contre la sécheresse à venir, parce qu'elle sera là et bel et bien là. Mais pour l'heure, nous allons parler avec vous de comment on nourrit les animaux. C'était pas très français, Pierre Fabin, notre vétérinaire.
3: Effectivement, on va surtout parler de la fréquence des gamelles. Voilà. Alors, j'ai une petite question pour vous pour commencer. Est-ce que vous savez, dans la nature, un chat à l'état sauvage, combien de fois
0: un chat,
3: combien de repas il va faire par jour?
0: Non, c'est une bonne question.
3: Eh bien, on est entre 10 et 12 repas par jour. En fait, ils ont un tout petit estomac. Ils vont manger un petit mulot par-ci, une petite sauterelle par-là. Et du coup, en fait, il ne faut pas s'étonner que si votre chat n'a pas à manger à 4h du matin, il vous réveille, il a faim. Tout simplement.
0: Ah, mais c'est des petits gloutons, oui, ça mange toute la journée.
3: Et ça mange toute la journée, c'est même un problème d'écologie parfois parce qu'ils tuent tellement de petites proies qu'ils vont un peu dégommer nos jardins.
0: D'accord.
3: Alors, avant de rentrer dans la fréquence, je veux quand même préciser quelque chose. Si votre animal, votre chien ou votre chat, a son petit rythme, qu'il a une belle ligne, qu'il digère bien, qu'il ne vous réveille pas à 4 heures du matin parce qu'il a faim, vous ne changez surtout rien. C'est qu'il a son rythme, il est calé comme ça. Par contre, si votre animal est un peu en surpoids, qu'il a des selles pas très moulées, qu'il pète toute la journée, qu'il a des gaz tout le temps, alors vous pouvez essayer de changer des choses. Voilà,
0: c'est justement qu'il y a un problème de distribution. Les croquettes à volo toute la journée.
3: Et bien, du coup, il est probablement un peu en surpoids. C'est la solution de facilité
4: pour le chat. Mais attendez, ça veut dire qu'on ne laisse pas les croquettes à volonté?
3: Alors, ça dépend des chats. Ceux qui ont une belle ligne, mes chats, par exemple, ils en ont 15 ou 13 ans. Je suis vétérinaire, on va dire ça comme ça. Elles sont à volonté, ça se passe très bien parce qu'elles se régulent. C'est pas des grosses mangeuses. Et elles sortent. Par contre, un chat d'appartement stérilisé, il peut avoir tendance à dormir un peu toute la journée et à manger par ennui. Du coup, il va faire trop de repas dans la journée, il va se surnourrir et devenir un petit peu obèse. Alors, ce qu'on va faire, c'est qu'on va essayer de faire du libre-service contrôlé. Vous allez prendre la dose pour la journée. Alors, c'est plus difficile quand on a plusieurs chats, parce qu'on a souvent un glouton et un autre qui est un peu plus compliqué. On va prendre la dose pour la journée, on va la diviser en 4 repas, parce qu'on ne va pas donner 12 repas par jour à nos chats, c'est impossible, on ne peut pas gérer. On divise en 4 repas, mais par contre, ces repas, on va les mettre à plusieurs endroits de l'appartement, dans des balles distributrices, dans une petite gamelle en hauteur. On va forcer nos chats à aller à plusieurs endroits, et ça va faire qu'ils vont s'auto-réguler.
0: Oui, parce qu'on n'est pas là de la journée,
3: on peut pas, voilà. Un repas le matin quand vous vous levez,
0: mais si on a un tout petit appartement, on le met dans 4 petits coins de l'appartement.
3: 4 petits coins de l'appartement ou des balles qui vont distribuer les jouets. Il va avoir besoin de jouets pour se distribuer ses croquettes. Et ça va permettre justement qu'il fasse plusieurs repas dans la journée. Donc un en vous levant, un vous faites une autre distribution en partant au travail, un en rentrant et un avant d'aller vous coucher. Comme ça, ils auront un peu de nourriture pour la nuit.
0: D'accord.
3: Et si vraiment on s'en sort pas, qu'on a plusieurs chats, la gamelle distributrice automatique. C'est un dispositif qui va distribuer automatiquement les croquettes. Ça lit la puce de votre chat et ça donne les bonnes croquettes au bon chat.
0: Là, on est dans le futur.
3: Voilà, on est dans le futur, mais ça marche plutôt bien.
0: Okay.
3: Et pour les chiens, alors l'idéal, c'est 2 repas par jour. Je sais qu'il y a des gens qui nourrissent leur animal qu'une seule fois par jour, parce que le chien, on le voit souvent comme un loup. Il va chasser une proie, il va avoir l'estomac qui va se distendre un petit peu, il va manger toute sa proie. C'est la vérité dans la nature, mais on a prouvé, il y a des vétérinaires qui ont prouvé que le fait de manger une seule fois par jour favorisait l'obésité, et pour les grands chiens, ça favorise les torsions d'estomac. C'est une opération qu'on doit faire en urgence, qui coûte plusieurs milliers d'euros en plus, donc on veut pas trop exposer nos chiens à ça. Donc 2 fois par jour pour le chien adulte, et pour les chiots, on est sur 3 à 4 fois par jour en général.
0: Mais comment on fait quand on n'est pas là de la journée pour les chiots?
3: Il faut revenir plus souvent. Quand on a un chiot en bas âge, en général, le laisser seul toute la journée, c'est plus compliqué. Après, quand vous faites les 3 repas, ça peut être un le matin, un en revenant du travail et en allant vous coucher. Ça vous fait vos 3 repas sur la journée.
0: Et on va voir si vous avez réponse à tout, si on a des petits oiseaux.
3: Des petits oiseaux.
0: Alors, les petits oiseaux. Je vais le tester surtout. Et des hamsters.
5: Et des poissons rouges aussi.
0: Et des bonnets.
3: Alors, tout ce qui est rongeur, type poisson rouge, hamster, tout ça, en général, va s'auto-réguler et manger un peu en permanence sur la journée. Et pour les oiseaux, c'est pareil. C'est plusieurs distributions dans la journée. On est sur 3 à 4 distributions. Et en général, les oiseaux ont moins tendance à l'obésité parce que c'est plutôt la qualité de ce qu'on va donner à laquelle il faut faire attention. Et du coup, ils se régulent très bien eux-mêmes.
0: Merci beaucoup, cher Pierre Fabin.
3: Avec plaisir.
0: Appelez-nous, posez-nous vos questions, on a les réponses, 0810 055 056. D'ailleurs, juste après la réclame, nous allons accueillir des auditeurs qui ont des questions. Bienvenue dans On vous doit bien ça, c'est votre nouveau rendez-vous quotidien sur votre radio, ICI. 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
0: Encore quelques minutes à passer en votre douce compagnie. On vous doit bien ça, votre nouveau rendez-vous sur ICI. Nous avons, je ne vais pas vous en dire, beaucoup d'appels au 0810 055 056. Donc, on va essayer d'en prendre le maximum. On va tout de suite prendre une auditrice qui nous appelle du Val d'Oise. Marie-Rose, me semble-t-il. Bonjour.
14: Oui, bonjour. Bonjour à vous, à toute l'équipe.
3: Bonjour.
0: On est ravis de vous accueillir. Comment allez-vous, chère Marie-Rose ?
14: Ça va très bien, ça va très bien. Moi, j'ai du soleil chez moi, donc ça va, je suis contente.
0: Profitez-en pendant que ça dure.
14: Oui.
0: Alors, on a parlé beaucoup de jardin en ce début d'émission. Vous aviez une petite astuce à nous donner, je crois, chère Marie-Rose.
14: Ben oui, parce que moi, ça fait des années qu'avec l'eau du toit qui tombe, on a mis une gouttière avec un clapet. J'ai des bidons en bas et comme ça, mon eau, je récupère l'eau de pluie de mon toit de la maison.
0: C'est super ça, quelle bonne idée.
14: La gouttière, elle a un clapet que j'ouvre et que je ferme. Mm-hmm. Et les bidons, ils se remplissent avec un tuyau.
0: Mais ça vous fait combien de litres au final, cette affaire ? Vous arrivez à arroser tout votre jardin avec ça ?
14: Oh, ben bien sûr, j'ai au moins plus de 3000 litres d'eau, à peu près. Ah oui, mais moi, j'ai pas un hectare, j'ai 300 mètres carrés.
0: Hein, mais vous avez quand même une grosse gouttière, si je peux me permettre, Marie-Rose. Bon, ben, c'est super, merci pour l'astuce, c'est trop chouette.
14: Ah oui, ça fait des années qu'on faisait ça avec mon mari, donc. Et puis l'eau de pluie, ben, c'est naturel, façon de parler.
0: Ah, bien sûr.
14: Mais bon, c'est agréable quand même, et puis je vois que ça fait beaucoup. Et puis je fais beaucoup de compost aussi.
0: Oh non ! Mais on a très envie de venir chez vous, Marie-Rose, dis donc. Valère Correa.
5: Oui, Marie-Rose, j'en parlais rapidement tout à l'heure, mais vous pouvez aussi vérifier. Auprès de votre intercommunalité ou de votre commune, tout simplement, s'ils ne donnent pas ou ils ne vendent pas à prix coûtant des récupérateurs d'eau. Parce que j'entendais que c'était des bidons, mais les bidons, ça peut être limité en termes de capacité de stockage. Et si vous avez une belle gouttière avec le clapet, là, je me dis, avec la période des pluies qui arrive, ça peut être un bon plan, donc à vérifier.
0: Merci, monsieur Bonplan, Valère Correa. On essaie de prendre le plus de gens possible. On va accueillir Evelyne. Gros bisous, Marie-Rose, bien sûr. Evelyne, qui nous appelle d'où d'ailleurs ?
15: De Tours,
0: bah, on fait un gros bisou à ICI Touraine, du coup. Bonjour Evelyne, bienvenue.
15: Bonjour.
0: Alors on vous écoute.
15: J'économie aussi pour l'eau, je récupère aussi l'eau du toit, je fais plein de choses comme ça.
0: Bah vous faites bien.
15: Je vous ai appelé parce que j'ai eu là tout à l'heure une arnaque.
0: Ouais.
15: Je suis persuadée que c'en est une.
0: Ouais.
15: En fait là par mail, qui me dit que ils ont reçu un avis favorable de ma banque, selon un prélèvement qu'ils ont passé d'environ 40 000 euros.
16: Oula.
15: Et que celui-ci est donc accepté et que si je ne suis pas le destinataire de cet avis, eh bien que je dois appeler en numéro.
16: Alors ça, c'est une question pour Audrazo, notre madame anti-arnaque. Merci beaucoup Evelyne. Faites d'ailleurs comme nos auditrices, demain, toute la semaine, on est là pour vous, 0810 055 056, donc on vous doit bien ça. Audrazo.
17: Evelyne, merci pour ce signalement. Ça aussi, arnaque très classique. Alors, j'avais pas vu la version 40 000 euros qui est quand même un petit peu angoissante, je reconnais. Effectivement, c'est une arnaque assez courante de vous faire appeler un numéro soi-disant pour vous sauver, en fait, tout simplement. Donc, on vous fait très peur. Ouais. On vous dit, regardez, oui, c'est bon, votre virement est fait. Des fois, c'est des petits montants, des fois, c'est des gros montants. Ouais. Si vous n'êtes pas à l'origine de ce virement, de ce prélèvement, appelez. Et là, vous avez attention parce que vous allez tomber sur quelqu'un de très, très, très convaincant qui va dire je suis Superman, je vais vous aider, etc. Et en fait, il va vous faire faire des manipulations dangereuses sur votre téléphone pour vraiment vous prélever. Donc, dans ces cas-là, là, le mail, Evelyne, il faut bien regarder l'adresse de l'expéditeur. Regardez bien qui vous écrit, si c'est une adresse un peu bizarre, du Yahoo, du Wanadoo, du Gmail, etc. C'est pas bon.
16: C'est horrible. Ouais. Moi, ça m'arrive aussi tout le temps. Alors vraiment, n'hésitez pas à nous appeler si vous avez comme ça des petites galères. 0810 055 056. Elsa Wolinski, on va accueillir Émilie parce que je sais que vous êtes très friande de ce jeu que nous avons mis en place.
4: Mais
16: en
4: oui,
16: cette
4: bien
16: rentrée,
4: sûr, bien
16: n'est-ce
4: sûr.
16: Pas C'est 200 euros de pouvoir d'achat à vous donner. Émilie, bonjour.
4: Bonjour.
18: Bonjour Enora, bonjour ici, bonjour l'équipe.
5: Bonjour.
16: Vous appelez d'où, Émilie?
18: De Montbéliard. Ah. Ici Belfort-Montbéliard.
16: Eh ben voilà, et on les embrasse très très chaleureusement. Je vois que vous avez deux enfants. Du c'est coup, ça. On va vous donner un petit coup de pouce. C'est gagné.
4: Bravo, Émilie.
18: Merci, ça me fait super plaisir. Vous êtes une équipe géniale et une radio qui peut laisser la place aux auditeurs justement pour s'exprimer sur divers sujets. Donc je vous adore. Continuez comme ça, franchement, ça fait du bien.
16: Ça me fait très très plaisir. Merci à vous. On vous embrasse très très fort. On va se retrouver demain. Merci à ma merveilleuse équipe. Merci à tout ici. J'ai l'impression de faire mes adieux au musical. Pas du tout, c'est faux. On revient demain. On parlera usurpation d'identité. Merci à ma Céline chérie à la réalisation de cette émission. Mais pour l'heure, c'est parti. On va retrouver dans un instant le trésor de vos régions avec Marine Logénie.
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16: Et ça y est. 13h, c'est le trésor de nos régions avec Marine Legénie. À demain.
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21: Bonjour à toutes et à tous, bienvenue dans le trésor de nos régions. Deux tableaux de Renoir sont dans la nature. Ce midi, après un cambriolage à l'aube d'un musée de Cagnes-sur-Mer près de Nice, nous y serons avec ICI Azur. La dégringolade du niveau des élèves français. On vous dévoile aussi les résultats de la traditionnelle enquête PISA. Nous prendrons la direction de l'Aude ensuite, où les pompiers sont en train de fixer le dernier gros incendie de l'été. Des pompiers en grève, épuisés après les méga-feux des mois de juillet et août. C'est un processus hors normes qui s'ouvre aujourd'hui, celui du naufrage de migrants le plus meurtrier dans la Manche. Il avait fait 31 morts en 2021, dont un enfant de 7 ans. Au programme également, nous vous expliquerons précisément ce qu'il s'est passé à la Tour Eiffel. La mise à l'écart des femmes employées lors de la venue d'un groupe religieux hindou, c'était samedi dernier. Nous irons en Champagne, dans le trésor de nos régions, où la production de raisins s'effondre, et puis à Arras, où il est désormais interdit de circuler à trottinette sans casque. C'est le trésor de nos régions. On est ensemble jusqu'à 13h30. Près d'un an après le casse du Louvre, un autre cambriolage de musée, cette fois, je vous le disais, à Cagnes-sur-Mer, le musée Renoir, ce matin à l'aube, un peu avant 6h. Deux voleurs ont dérobé 4 tableaux au musée de la ville des Alpes-Maritimes, situé entre Antibes et Nice. Cambriolage estimé à 9 millions d'euros. Bonjour Sébastien Réglé.
22: Bonjour.
21: Vous êtes sur place pour ICI Azur. Que sait-on précisément, Sébastien, de ce cambriolage ?
7: Alors, ce que l'on sait déjà, c'est que tout a commencé à 5h48 et c'est à ce moment-là que l'alarme du musée s'est déclenchée. Deux individus viennent de découper un morceau du grillage avant de pénétrer au rez-de-chaussée d'un des bâtiments du musée qui abrite 12 œuvres de l'artiste. Le dispositif de sécurité Ramsès se déclenche immédiatement. La police nationale et la police municipale sont alertées simultanément. Les cambrioleurs, eux, sont équipés d'une scie métallique. Ils découpent les pistons qui maintiennent les cadres et parviennent à s'emparer de quatre tableaux. Et dans leur fuite, ils abandonnent finalement deux des œuvres dans le parc du musée. Deux tableaux sont donc toujours portés disparus, à savoir Madame Colonna Romano et Jeune fille au puits. Ils appartiennent aux collections du musée d'Orsay. Et la valeur de ces deux œuvres, vous l'avez dit, est estimée à plusieurs millions d'euros. Le maire Brian Masson en appelle désormais à l'État.
20: Je forme le vœu que le ministère de la Culture active des financements extrêmement importants pour préserver les musées de France, parce que au-delà des œuvres inestimables, c'est le patrimoine de tous les Français qui est aujourd'hui la cible de gangs, de mafieux, de gens qui veulent commettre le pire. Je forme une nouvelle fois le vœu que nous arriverons à retrouver ces œuvres volées.
7: Et une enquête est ouverte par le parquet de Grasse. Les investigations sont menées par la brigade de répression du banditisme.
21: Merci beaucoup Sébastien Réglé pour toutes ces précisions depuis ici Azur. De l'aveu même du ministre de l'Éducation, ce n'est pas une surprise. Les résultats de l'enquête PISA sont tombés et les élèves français ont un niveau historiquement bas. Le décrochage en compréhension de l'écrit et en mathématiques des élèves de 15 ans est même inédit, Noémie Bonin.
22: Les courbes chutent littéralement, le pire c'est en lecture puis en maths. En 10 ans, les élèves français ont perdu l'équivalent de 2 années d'apprentissage. Malgré ces résultats catastrophiques, la France reste dans la moyenne des pays de l'OCDE parce que la plupart des autres états testés baissent aussi. En fait, ce sont les résultats des élèves favorisés qui ont beaucoup diminué. Et la tendance se voit encore plus chez les garçons. Pour expliquer cette dégringolade, l'organisation internationale soulève plusieurs pistes. Rôle des écrans et des téléphones portables pour les jeunes, mais aussi implication des parents. Les familles s'intéressent moins à ce que font les enfants en classe et ça joue sur les performances. L'étude met également en évidence les absences non remplacées de professeurs en France, 3 fois plus fréquentes aujourd'hui qu'il y a 10 ans. Ces résultats sont préoccupants, mais pas une surprise, estime le ministre de l'Éducation nationale. Édouard Geffray souhaite donner plus d'autonomie aux établissements et renforcer la formation des enseignants.
21: Et vous retrouvez tous ces résultats en détail sur ici.fr. Les pompiers épuisés par les méga-feux de l'été débutent une grève aujourd'hui. Elle doit durer jusqu'au 20 octobre. Nous y revenons dans quelques minutes avec notre invité, sapeur-pompier dans l'Oise. Mais avant cela, direction l'Aude, où 225 hectares sont partis en fumée. Le feu est désormais fixé, mais les pompiers restent donc mobilisés. Bonjour Sébastien Berriot.
23: Oui, bonjour.
21: Vous êtes sur place pour ici, je le disais, plusieurs dizaines de pompiers au travail malgré la grève.
23: Oui, ici dans la Haute-Vallée de l'Aude, l'ambiance chez les pompiers n'est pas du tout à la grève. La priorité, c'est de consolider tout le travail qui a été effectué depuis vendredi dernier. Après une bataille de plusieurs jours, le feu a été fixé, mais de nombreux foyers dans la montagne restent actifs. Une centaine de pompiers de l'Aude, du Tarn, du Lot et de la Haute-Garonne sont déployés dans la forêt avec 22 véhicules pour noyer ces foyers. Ils surveillent de très près toute reprise de feu. On a vu tout à l'heure un petit panache de fumée apparaître soudainement au milieu des arbres. La tâche est loin d'être terminée, d'autant que du vent est attendu ici pour cet après-midi. Dans ces conditions, personne ne pense au mouvement de grève, même si le syndicat Force Ouvrière à Limoux, à quelques kilomètres d'ici, explique que ce gigantesque incendie de La Pradelle illustre parfaitement les revendications des pompiers, à savoir le besoin de cagoules de protection filtrante contre les fumées. Davantage de pompiers professionnels auraient permis aussi, depuis vendredi, de mieux organiser la relève des personnels et de préserver les hommes. Et encore, le département de l'Aude n'est pas le plus mal loti. Une 40aine d'embauches de pompiers professionnels ont été promises par le conseil départemental d'ici 2029.
21: Sébastien Berriot en direct de La Pradelle, puis Laurence, merci. On n'en a pas fini donc avec les feux de forêt après un été inédit, traumatisant pour les habitants de Gironde, des Landes et du Var. Bonjour Peter Gourouchaga.
24: Bonjour.
21: Vous êtes sapeur-pompier dans le Val d'Oise, représentant CGT du SDIS. Les pompiers, je le disais, entament une grève longue jusqu'au 20 octobre. Un mouvement à la hauteur de votre ras-le-bol aujourd'hui.
24: Oui, voilà, c'est ça. En fait, depuis 25 ans, notre profession a vu une augmentation du nombre d'interventions de 35% et 114% de secours à personne. Face à ça, on a très peu augmenté le nombre de professionnels. Mmh. Et avec l'augmentation de la population et l'explosion de ces interventions, le nombre de sapeurs-pompiers volontaires, si on le rapporte à 100 000 habitants, a diminué de 25%.
17: Et cet été hors norme a fait craquer le système de secours ?
24: En fait, c'est les étés hors normes successifs qui font craquer le système de secours. Et celui de cette année, oui, effectivement, encore plus que les autres. Faut comprendre que depuis 1973, sur les 17 feux qui ont dépassé 5000 hectares en France, il y en a 6 qui ont eu lieu depuis 2021. Et les 3 plus gros, dont le plus gros, ont eu lieu aussi depuis 2021. On a prévenu les gouvernements, les ministres de l'Intérieur successifs, on a rencontré le Premier ministre, mais personne n'a été à la hauteur des enjeux. En tout cas, ils n'ont pas su nous entendre. Et aujourd'hui, on se retrouve dans cette situation où il y a des feux qui nous dépassent et ça continue de brûler. Les saisons sont plus longues, les feux sont plus intenses. Et vous voyez, dans l'Aude, ça continue de brûler aujourd'hui. Et c'est pas, rien ne dit que ce soit le dernier feu de la saison.
17: Il y a les feux, il y a aussi les tempêtes qui sont de plus en plus nombreuses.
24: Mais c'est ça. Donc, au printemps, on a eu des tempêtes. On en aura certainement à l'automne. En fait, on voit bien qu'il y a une multiplication des événements tout à fait dramatiques. Au-delà de pas écouter les pompiers, je crois non plus qu'ils n'ont pas écouté les rapports du GIEC qui annonçaient ce qui nous arrive aujourd'hui. Mmh. En fait, la problématique, c'est que tous les services publics sont à l'os par manque de financement. Et nous, malheureusement, on n'y échappe pas. Donc, on a besoin de... Pardon ?
17: Oui, oui. Allez-y, continuez. Enfin, il y a aussi, je voulais vous poser la question.
24: On a besoin de 21 000 sapeurs-pompiers professionnels supplémentaires. Et ça tombe bien, parce que c'est dans ces 21 000 sapeurs-pompiers supplémentaires, ce sera une majorité de volontaires et ça leur donnera un emploi pérenne.
17: Toute dernière question, Peter Gourouchaga. Il y a aussi des disparités régionales, sous-équipement des casernes, dans des régions plus que dans d'autres.
24: Oui, tout à fait, et ça se caractérise donc à travers le matériel, comme vous dites, mais aussi par rapport au délai d'intervention. Aujourd'hui, si vous habitez Paris intramuros, vous avez les sapeurs-pompiers en 6 minutes chez vous en moyenne. Si vous habitez en Charente, ils arrivent en 16 minutes en moyenne. Vous comprenez bien que pour un arrêt cardio-respiratoire, si on arrive en 16 minutes, autant tout de suite repeindre les ambulances en noir.
17: Merci beaucoup, Peter Gourouchaga, sapeur-pompier dans le Val-d'Oise, représentant CGT du SDIS. La grève des pompiers donc débute aujourd'hui et elle doit durer 6 semaines. Le mouvement des buralistes se poursuit également, commencé hier, il dure toute la semaine. Il réclame entre autres un blocage des prix du tabac et manifeste dans 6 villes jusqu'à vendredi, à Givors dans le Rhône, à Saverne dans le Bas-Rhin aujourd'hui. Demain, ce sera à Salon de Provence dans les Bouches-du-Rhône et vendredi à Vernon dans l'Eure. Les touristes peuvent de nouveau grimper au sommet de Paris. La Tour Eiffel a ouvert ce matin, mais la polémique, elle continue. Hier, les salariés ont décidé de se mettre en grève, indignés par l'éviction du personnel féminin lors d'une visite dispensée à un groupe religieux hindou. C'était samedi dernier. Bonjour Coralie Moreau.
6: Bonjour.
17: Journaliste police-justice pour ICI. Coralie, est-ce qu'on en sait un peu plus sur ce qui s'est passé ce jour-là, samedi dernier ?
6: Oui, alors une délégation du BAPS, ce groupe religieux hindou, arrive à la Tour Eiffel et au fur et à mesure de la visite, le personnel féminin est appelé à se cacher. La femme en charge du pilotage de l'ascenseur, par exemple, est invitée à quitter son poste pour être remplacée par un homme. Et sur le passage de la délégation, toutes les femmes ont pour consigne de se rendre dans les locaux à l'abri des regards de ces visiteurs. Selon les représentants du personnel, elles sont une vingtaine concernées.
17: Il y a donc eu des consignes claires pour évincer le personnel féminin lors de cette visite.
6: Mais oui, la société d'exploitation de la Tour Eiffel le reconnaît. La délégation hindoue a bien demandé de limiter les interactions avec les femmes, demande acceptée sans savoir vraiment par qui. Son directeur, Ariel Viel, est également maire de Paris-Centre, parle d'un événement choquant et inacceptable. Le maire de Paris, Emmanuel Grégoire, promet une enquête rapide pour en déterminer les responsables. La réponse surprend les représentants du personnel. La délégation hindoue bénéficiait, selon eux, d'une visite VIP. Elle est d'ailleurs arrivée à 8h30, une heure avant l'ouverture, et elle était accompagnée, toujours selon eux, de cadres haut placés de l'entreprise. Une visite qui intervient en pleine festivité pour l'inauguration du premier temple du BAPS en France, à Bussy-Saint-Georges, en Seine-et-Marne. C'était mercredi dernier, en présence de la présidente de région, Valérie Pécresse.
17: Merci beaucoup Coralie Moreau pour toutes ces précisions. Journaliste police-justice ici, vous les retrouvez. Ces détails sur ici.fr. Cette information ici Provence, à présent, près de 500 kilos de protoxyde d'azote répartis dans 380 bonbonnes ont été découverts par les douanes dans un fourgon sur l'A8 dans
21: dans le Var. Ça remonte à mardi dernier, mais on l'apprend aujourd'hui. Lors de son audition, le conducteur a expliqué avoir accepté de transporter les bonbonnes contre de l'argent, sans préciser la destination exacte de cette marchandise. C'est un long et douloureux procès qui s'ouvre aujourd'hui à Paris, 5 ans après la mort de 31 migrants, dont un enfant de 7 ans dans le naufrage le plus meurtrier dans la Manche, survenu le 24 novembre 2021 au large de Calais. Des migrants originaires du Kurdistan, d'Afghanistan ou encore d'Éthiopie. 14 passeurs comparaissent, mais en l'absence de la plupart, qui sont jugés pour homicide involontaire et aide au séjour irrégulier en bande organisée, ce procès sera surtout, Mathieu Darrier, l'occasion pour les familles de victimes de s'exprimer.
8: Une dizaine de familles venues d'Erbil au Kurdistan irakien sont attendues pour ce procès. Avec les autres parties civiles, elles veulent comprendre ce qui s'est passé et porter la parole de leurs proches, raconte Charlotte Quintès, responsable du plaidoyer chez Utopia 56, association qui avait porté plainte après le naufrage.
9: Pour certains, c'est leur père, leur frère, leur cousin, leur sœur, leur enfant. C'est des vies qui ont été pulvérisées en une nuit, en fait. Il y a déjà l'angoisse et la tragédie de l'exil en lui-même, mais après, quand il y a la mort comme ça, dans des conditions pareilles, et quand on sait qu'en plus, la responsabilité pèse quand même sur l'administration française, donc quand on est une famille de victimes, on veut que ça soit dit, on veut que derrière ça, il y ait réparation et qu'il y ait surtout la reconnaissance pour passer les étapes de la reconstruction d'un deuil pareil, en fait.
8: La responsabilité de la France, c'est celle des secours, avec la mise en examen pour non-assistance de 7 militaires, 5 du centre de sauvetage du Cap Griné et 2 qui se trouvaient à bord du patrouilleur Le Flamand ce soir-là, non loin des lieux du naufrage.
21: Mathieu Darrier, ici Nord, sur ce procès donc qui s'ouvre aujourd'hui et doit durer 3 semaines. À Orléans, 5 ans de prison avec sursis requis à l'encontre d'Olivier Bouygues, on vous en parle hier dans le trésor de nos régions, le milliardaire comparé pour destruction d'espèces d'oiseaux protégés en forêt de Sologne. Olivier Bouygues, l'homme d'affaires fils du fondateur du groupe Bouygues, est accusé donc de détruire depuis des années des espèces sous prétexte qu'elles gêneraient sa pratique de la chasse. C'est le retour très progressif à la normale à la SNCF après une grosse pagaille, un accident de personne dans l'Oise. Les TGV et les Eurostar ont accusé de gros retards jusqu'à 3 heures entre Paris et Lille dans les deux sens. Est-ce que vous prenez régulièrement votre tension? Oui, je vous pose la question comme ça à 13h14. C'est primordial, nous dit aujourd'hui l'assurance maladie. L'hypertension est la maladie chronique la plus fréquente. Un adulte sur 3 est concerné. Maladie qui provoque un décès sur 10. Problème, elle est invisible. Alors pour faire baisser cette mortalité de manière significative, Mélodie Pépin, l'assurance maladie veut marquer les esprits avec une vaste campagne de sensibilisation.
10: Avec ce slogan, votre tension mérite l'attention. Pour qu'il s'ancre comme un autre qu'on connaît bien, les antibiotiques, c'est pas automatique. Prendre sa tension, ce geste simple, et penser à le demander, doit devenir un réflexe. C'est l'objectif de cette campagne, un réflexe pour les patients et les professionnels. Ne pas attendre les symptômes, car bien souvent, ils sont invisibles. Un peu de maux de tête, d'essoufflement, sauf que cette maladie est une tueuse silencieuse. 55 000 décès par an, 1 sur 10, plus de 400 000 hospitalisations. L'hypertension entraîne des AVC, des problèmes rénaux, mais aussi des problèmes cognitifs avec un risque accru de démence. Un ennemi silencieux mais pas invincible. Avec des traitements, une meilleure hygiène de vie, encore faut-il détecter cette hypertension. Des tensiomètres, on en trouve chez le médecin, en pharmacie, en grande surface parfois. Et pourquoi pas en avoir un à la maison comme on a un thermomètre, moyennant quelques dizaines d'euros.
21: Voilà un investissement qui peut vous rapporter gros. Mélodie Pépin pour ici. Cette campagne commence en fin de semaine, vendredi.
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21: À suivre, on verra comment les usines font baisser la température de l'eau du robinet en cas de forte chaleur. Et puis on prendra la direction d'Arras qui verbalise désormais les conducteurs de trottinettes sans casque. Mais d'abord, dans le trésor de nos régions, sur les conséquences des vagues de chaleur et canicules qu'on a traversées depuis le mois de mai, en cette rentrée, c'est l'heure de faire les comptes. Concernant les récoltes de céréales, le compte ne sont pas bons. Les chiffres sont en baisse de 11% cette année. Même chose pour la vendange. Le cru 2026 s'annonce historiquement faible. C'est la plus petite récolte depuis 70 ans. C'est le cas en Champagne, par exemple, où certains vignerons ont perdu plus de la moitié de leur récolte, Damien Mestre, comme ici, au domaine Pio Sevillano à Vincelles dans la Marne.
1: C'est dans ces grandes cuves que le jus des raisins de Christine Sevillano est en train de fermenter.
2: Ici, on fait entre 40 et 60 000 bouteilles par an.
1: Une production qui devrait s'effondrer cette année. La vigneronne de ce domaine de 8 hectares dans la vallée de la Marne table sur 20 000 bouteilles à peine en 2026.
11: Ce qu'on a connu, on ne l'avait jamais connu auparavant, et notamment un manque d'eau quand même hyper important.
1: Du jamais vu pour celle qui sourit en détaillant son arbre généalogique. 10 générations de vignerons ont travaillé ici. Jamais aucun d'eux n'avait dû vendanger mi-août comme elle. Jamais non plus il n'avait connu une telle décennie.
11: Le problème, c'est que l'année dernière, déjà, ce n'était pas une vendange habituelle. La vigne, elle a pris un coup de froid au moment de la fleur et elle avait les conséquences en fait, des attaques de mildiou de l'année précédente où, là encore, on avait déjà fait une mauvaise récolte.
1: Alors, cette année, elle songe, comme d'autres ici, à reporter certains de ses emprunts.
11: Même les vignerons qui marchent bien, qui vendent bien, ont des soucis de trésorerie, quoi. Parce qu'ils ont parfois fait des investissements et au moment où ils l'ont fait, tout se passait bien et aujourd'hui, il est très lourd.
1: Des professionnels qui demandent des aides pour s'adapter à ces nouvelles conditions météo. Certains réclament aussi une dérogation au vu du sucre dans les raisins. Il faudra, disent-ils, dépasser cette année les 13 degrés d'alcool autorisés en Champagne.
12: Un reportage signé Damien Mestre. Et pour poursuivre cette discussion, nous sommes ce midi avec Jean-Marie Fabre. Bonjour.
13: Bonjour.
12: Vous êtes président des vignerons indépendants de France, qui représente 60% de la production globale. Vous aussi, vous êtes vigneron à Fitou, dans l'Aude. Alors, les chiffres sont sortis. 6% de baisse par rapport à 2025, baisse de 17% même par rapport à la moyenne des 5 dernières années. Première question, est-ce que vous le constatez aussi, vous, dans votre domaine, Jean-Marie Fabre ?
13: Oui, d'abord, je veux juste pondérer ces chiffres. Ce sont uniquement des prévisions et des estimations, puisqu'encore la France viticole est en pleine vendange. Certains territoires ont terminé, mais une grosse partie de la viticulture française est encore à pied d'œuvre. Donc, l'estimation aujourd'hui donne une tendance. Et effectivement, pour répondre à votre question, chez moi, dans mon département, mais dans tout l'ensemble du pourtour méditerranéen, il y a déjà de nombreuses années que nous subissons les conséquences de la canicule, de la sécheresse. Et effectivement, la récolte 2026 n'échappera pas à la règle. Et entre brûlures, échaudage et effectivement effet déshydratant lié à ces excès de température, nombre de vignerons constateront une baisse de production dans leur vigne.
12: C'est un peu le même discours qu'on entendait chez les pompiers en début de ce journal. Les pouvoirs publics n'ont pas vraiment pris le problème du réchauffement climatique à bras-le-corps. Ils n'ont pas aidé le secteur depuis maintenant de nombreuses années.
13: Alors, je pense d'abord que c'est une question d'habitude, et ce qui était l'exception il y a 20 ou 30 ans est devenu la norme, et que nos entreprises sont des entreprises à ciel ouvert et qu'elles vivent directement les conséquences du dérèglement climatique et donc de ces aléas, le gel, la grêle et aujourd'hui la canicule et la sécheresse. Et nous sommes les premiers exposés, j'allais dire en première ligne, face aux conséquences brutales qui viennent nous fragiliser dans notre niveau de production. Et effectivement, ce que nous appelons depuis déjà 2 ans de nos voeux, c'est un changement de paradigme pour éviter d'avoir un état pompier permanent qui vienne essayer de compenser, et malheureusement c'est très difficile, en indemnisant les pertes des cultures et de la viticulture en particulier. On lui demande plutôt d'être un état stratège, bâtisseur, en nous accompagnant pour investir en amont à protéger physiquement de ces aléas nos cultures, ce qui aura deux intérêts. Le premier, c'est que l'impact de l'aléa sera très faible, et donc nous continuerons à produire, et donc à commercer et à tenir nos parts de marché. Et le deuxième, c'est que l'État n'aura plus à mettre la main à la poche chaque fois que l'aléa climatique viendra détériorer une partie de notre production.
12: Investir plutôt que réparer, c'est votre message aujourd'hui, Jean-Marie Fabre. Merci beaucoup de nous avoir accordé quelques minutes dans le trésor de nos régions.
13: Merci à vous.
12: Je rappelle que vous êtes président des vignerons indépendants de France et également vigneron à Fitou dans l'Aude. Et vous l'avez peut-être remarqué, vous aussi, pendant ces canicules successives, l'eau du robinet était-elle aussi plus chaude, et ce n'est finalement pas très étonnant. Les collectivités qui sont en charge de la distribution de l'eau potable doivent de plus en plus faire face à cette problématique. À Lyon, par exemple, l'eau a battu des records de température, 21 degrés en sortie d'usine, et il a fallu adapter son traitement, comme dans l'usine de production d'eau de la métropole de Lyon, Mathilde Imberti.
25: Pompée dans la nappe alluviale du Rhône, l'eau est traitée dans cette usine à Villeurbanne et sa température relevée chaque jour. Dès le mois de mai, c'est une nette progression. Mario Messer-Fatou est responsable de la production.
26: Les températures que l'on constate en période hivernale sont généralement aux alentours de 13 à 14 degrés. On a constaté une augmentation en sortie d'usine à 18 degrés aux alentours du mois de mai jusqu'au mois de juillet-août où là on a constaté 21 degrés en sortie d'usine. D'autre part, les sols accumulent de la chaleur et ont tendance à réchauffer les réseaux d'eau potable.
25: Résultat, une eau qui sort du robinet, selon les communes, à 25, 26, voire 28 degrés. En conséquence, l'eau du Grand Lyon va privilégier les puits les plus frais de son champ captant et aussi revoir le dosage en chlore.
26: C'est notre unique traitement donc, en sortie d'usine pour désinfecter l'eau. Ce qu'on constate avec les chaleurs, c'est que le chlore diminue plus rapidement dans les canalisations. Quand on passe de 0,20 mg par litre, par exemple en période hivernale, puis à 0,25, puis à 0,30, l'usager peut percevoir cette différence au goût. Mais assez vite, le goût s'estompe et il n'y a aucun risque, quoi que ce soit.
25: Le retour à la normale est attendu d'ici fin octobre. La masse d'eau est si importante que sa température va mettre plusieurs semaines à baisser.
3: Mathilde Imberti pour ICI. Les fuites de données se suivent et se ressemblent. Attention, cette fois, c'est la plateforme Ginkgo qui en est victime. Plateforme d'accompagnement de personnes atteintes d'un cancer. Les données de plusieurs centaines de personnes, dont certains documents médicaux, sont désormais dans la nature. Là aussi, vous retrouvez tous les détails sur ICI.fr.
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3: Et c'est l'heure de notre rendez-vous dans l'isoloir. D'ici, vous en avez maintenant l'habitude à 7 mois de l'élection présidentielle. Le principe, vous le connaissez, mais je vous le rappelle. Vous entrez dans l'isoloir aux couleurs de votre radio. Ici, à l'intérieur, un ordinateur, 5 questions posées par la machine et vos réponses, vos espoirs, vos envies et vos craintes diffusées tous les jours dans le 13h de nos régions. C'est ce qu'a fait Bénédicte à la foire de Châlons-en-Champagne. Ce week-end, cette femme, quarantenaire, originaire d'Alsace, veut plus de pouvoir d'achat et également une meilleure intégration des enfants atteints de handicap. On l'écoute.
14: Quels sont les sujets les plus importants pour vous en ce moment, que ce soit en positif ou en négatif ?
15: Je pense que la priorité, c'est de pouvoir vivre dignement de son travail. La revalorisation des salaires, le dégel du point d'indice pour les fonctionnaires, c'est des sujets qui devront être pris à bras-le-corps. On ne peut plus aujourd'hui, en 2027 quasiment, se dire que le 10 du mois, on n'a plus de quoi vivre, juste survivre. Devoir choisir entre se soigner, ou manger ou se chauffer, par exemple. On est au XXIe siècle en France. Je pense qu'il faut absolument lutter aussi contre les prix excessifs, lutter pour le pouvoir d'achat des familles et l'augmentation des salaires, ça en passe forcément par là, et l'encadrement des loyers, des prix excessifs dans les magasins.
14: Quel serait votre message à la future présidente ou au futur président de la République ?
15: Je demanderai au prochain président ou à la prochaine présidente de faire de l'éducation une vraie, réelle priorité nationale, de faire de la question du handicap, de tous les handicaps, une vraie priorité. C'était censé être la grande cause du quinquennat de M. Macron. Force est de constater que... on est encore sur notre faim. On cherche à mettre les enfants dans des cases et quand je parle de l'école publique, il y a beaucoup de choses à faire pour que ces enfants-là puissent apprendre au même titre que les autres et ne pas se sentir mis à l'écart.
3: Bénédicte, donc, qui est passée dans l'isoloir ici. Bénédicte qui nous disait être également très attachée donc à l'égalité à l'école. Si vous voulez faire comme elle, participer à notre grande opération, dites-le ici. Sachez que notre isoloir sera demain sur le marché de Roche-la-Molière avec ICI Saint-Étienne-Loire dans la galerie commerciale des Cordeliers. Ça, c'est à Poitiers avec donc ICI Poitou. Et il sera également au Forum économique breton Quai Saint-Malo avec ICI Armorique. Allez, on part dans le nord pour dans ce 13 heures de nos régions où depuis une semaine, depuis le 1er septembre, le port du casque est obligatoire dans le Nord et le Pas-de-Calais pour les utilisateurs de trottinettes électriques et autres engins type gyropode, monoroue, hoverboard. À la clé, une amende pour défaut de casque de 35 € et à Arras, les contrôles se multiplient donc pour faire respecter la loi, comme lors de cette opération de police que vous avez suivie, Vanessa Lamar.
16: Aboubacar a bien compris la leçon la semaine dernière. Ce jeune homme de 24 ans travaille dans une pizzeria du centre-ville d'Arras. Il a été verbalisé pour défaut de casque par la police municipale. 35 € d'amende.
18: Le premier jour où la loi s'appliquait, ça fait chier, mais bon, il n'y a pas le choix.
27: Et vous êtes allé acheter un casque, du coup, vous n'en aviez pas ?
18: Non, pas du tout. Je suis parti dans le garage à mon père, j'ai trouvé ça. Je l'ai mal lavé, je l'ai pris.
16: Mais le casque trouvé dans le garage est un casque de vélo. Ce n'est pas assez protecteur, explique Christian Védélago, directeur de cabinet du préfet du Pas-de-Calais.
28: Les casques vélo, qui ne couvrent que le haut du crâne, sont trop fragiles. Donc, il faut un casque qui doit protéger la face et l'arrière, l'ensemble du crâne.
16: sur les 13 utilisateurs de trottinettes électriques contrôlés hier, 5 ont été verbalisés pour défaut de casque. La police municipale d'Arras va intensifier les contrôles. Benoît Desferré, conseiller municipal en charge de la sécurité à la ville d'Arras.
6: On va multiplier effectivement les opérations, non seulement pour non-port de casque, mais également sur toutes les autres infractions, telles que par exemple la circulation sur les trottoirs, sur les axes piétonniers, le franchissement de feux rouges, la possession de l'assurance.
16: Et autre petit rappel utile, les trottinettes électriques sont interdites aux moins de 14 ans. Et bien sûr, sur une trottinette électrique, il n'y a qu'un seul passager.
12: Vanessa Lamar, ici Nord, ça m'a fait rêver, j'ai envie de faire ça toute ma carrière. Voilà la positive attitude d'Arthur Géa, notre tennisman tricolore, après son élimination en huitième de finale à New York à l'US Open, longtemps dominateur. Malheureusement, le jeune provincial est passé tout près de prolonger l'aventure. Et puis, il y a du foot ce soir au programme. Lille accueille le Betis Séville à 21h pour son retour dans la compétition. Enfin, c'est toute une génération qui a le cœur serré ce midi. On a appris la mort d'Yves Brunier, le co-créateur interprète du dinosaure orange Casimir, héros de la série L'île aux enfants. Dans cet extrait, écoutez, il révélait à la France entière la recette de son plat préféré, l'iconique Gloubi Boulga.
7: Il y a d'abord du chocolat en poudre.
8: Du chocolat en poudre.
7: Oui. De la confiture de fraises.
8: La confiture de fraises, j'adore ça.
7: De la banane écrasée.
8: La banane écrasée, c'est très bien, c'est très bien.
7: Avec de la moutarde.
8: De la moutarde.
7: Oui. Et de la saucisse de Toulouse.
8: Mais enfin, ça n'a pas l'air très appétissant.
7: Ah, mais je ne comprends pas. Tout le monde ne peut qu'adorer le Gloubi Boulga.
9: Voici venu.
12: Voilà, Casimir, héros de la série L'île aux enfants. Yves Brunier donc nous a quittés à l'âge de 83 ans, de 1974 à 1982. Et pendant presque 1000 épisodes, Casimir, le monstre gentil, a enchanté l'ORTF, France 3, puis TF1 avec sa silhouette rebondie. 157 cm de tour de taille tout de même. Allez, je vous dis à demain pour le trésor de nos régions, même heure, même endroit.
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3: 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Prenez votre agenda et notez. Le marché fermier Place Saint-Louis est de retour ce vendredi 11 septembre du côté de la Place Saint-Louis pour cette cinquième saison. Les marchés fermiers des producteurs se sont redonné le mot depuis le mois de mai. 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Rendez-vous donc Place Saint-Louis de 15h à 19h pour ce marché fermier des producteurs avec 17 stands de producteurs locaux, primeurs, glaciers, boulangers, vin mosellan, il y aura du fromage, de la charcuterie et tout ça en plein cœur du centre-ville. C'est un partenariat avec la Chambre d'agriculture de la Moselle, Moselle Attractivité, l'association du quartier Saint-Louis et votre radio locale Ici Lorraine. Rendez-vous donc vendredi à partir de 15h.
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Duel au soleil. Étienne Dao sur votre radio locale ici Lorraine. Passez tous un très bon mardi. Maxence Radovic à vos côtés pour vous accompagner. Très heureux de vous retrouver avec un gros programme pour ce mois de septembre avec les foires. Il y a la foire internationale de Verdun qui débute demain. Et puis la FIM, ce sera le 25 septembre. 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Donc soyez au rendez-vous. La suite en musique avec Teddy Swims. Bel après-midi.

0: Lerita Mitsuko sur Ici Lorraine, c'est comme ça. Et oui, c'est comme ça. Chaque jour, nous rencontrons des Lorrains incroyables avec vous, Ilan Malka. Vous êtes aujourd'hui en compagnie d'un grand amoureux de Metz qui fait revivre l'histoire de cette ville.
1: À quoi ressemblait Metz dans les années 40, 50, 60, 70? Alors vous avez peut-être connu la ville, vous vous en souvenez, vous avez peut-être encore des photos. Il y a une page sur les réseaux sociaux, Facebook, Instagram, qui s'appelle Metz, nos grands-parents, et qui nous permet de voir justement l'apparence de la capitale mosellane dans le passé. Cette page a été créée par notre Lorrain du jour, Emmanuel Steinmetz. Bonjour à vous.
2: Bonjour.
1: Alors, votre page a été créée il y a une dizaine d'années et c'est un succès fou, hein. Votre communauté n'a cessé de grandir. Vous êtes combien aujourd'hui?
2: Alors, en cumulé, sur Metz, nos grands-parents, je dois être à 80 000.
1: Vous recevez beaucoup de photos, hein, de la ville à des époques différentes. Donc, on voit par exemple la cathédrale, la rue Serpenoise, la place Saint-Louis, le quartier de la gare avec la brasserie ABC qui existait déjà dans les années 50. Donc, vraiment, on se régale. Vous mettez à jour très, très régulièrement.
2: Tout à fait. Tous les matins, dès que je me réveille, je fais une publication chaque jour sur Metz, nos grands-parents, oui, en mettant une petite légende.
1: Et qu'est-ce que vous avez appris de plus étonnant sur Metz en faisant cette page?
2: Le but, comme le nom l'indique, hein, c'est de faire découvrir le Metz de nos grands-parents. Mais depuis plusieurs années, je vois de plus en plus de jeunes. C'est plutôt vers la 20, 30, 35 ans qui sont assez nombreux. Oui, je le vois par rapport aux statistiques que je consulte régulièrement, qui s'intéressent justement à leur ville et qui s'intéressent notamment à comment vivaient les anciennes générations. Là, je n'ai pas d'explication. Tout le monde dit c'était mieux avant. Non, ça n'était pas mieux avant. C'était une époque différente. Vous savez aussi bien que moi, il faut vivre avec son temps. Et les jeunes, oui, sont de plus en plus intéressés par l'histoire de leur ville, oui.
1: Oui, ça se comprend, parce que quel que soit notre âge, finalement, c'est fascinant, hein, de voir, par exemple, une photo d'une grande foule place Saint-Jacques dans les années 40, ou d'apercevoir une carte postale ancienne de la rue de Queuleu. On imagine que certaines photos peuvent engendrer parfois des histoires, des commentaires intéressants.
2: Oui, effectivement, il y a beaucoup de personnes qui reconnaissent d'autres personnes. Des commentaires, c'était ma tante qui était sur la photo, ou là, c'était mon voisin. Il y a plein de petites histoires comme ça. Lorsque je poste des photos des reines de la Mirabelle, des anciennes, des personnes se reconnaissent, hein, tout simplement, ou soit les enfants de la reine de la Mirabelle ou autre.
1: Ah oui, qui disent, tiens, c'est ma mère, elle était reine de la Mirabelle en telle année.
2: Exact, oui, tout à fait, oui.
1: Emmanuel Steinmetz, vous êtes également vice-président des sites et monuments de Moselle. Alors, ça consiste en quoi, précisément?
2: Ah, sites et monuments de Moselle, ça concerne la sauvegarde de notre patrimoine. Ça permet d'alerter les différents organismes, style de la DRAC ou Bâtiment de France, d'alerter lorsqu'il y a un problème avec un bâtiment qui soit classé ou non classé. Ça nous permet également de créer, de faire des dossiers de classement. Soit un classement, soit une inscription au monument historique sur certains bâtiments qui le méritent amplement.
1: Vous êtes un passionné d'histoire au sens large,
2: hein. J'essaie de faire partager mes connaissances au maximum, oui.
1: Allez voir, hein, donc cette page Metz, nos grands-parents. Merci beaucoup à vous, Emmanuel Steinmetz.
2: Merci beaucoup, merci aux auditeurs.
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0: Dans toute la Lorraine, ravi de vous accompagner avec de belles idées de sortie. Direction la visite de la caserne des pompiers de Forbach. Ça aura lieu ce samedi pour découvrir le fonctionnement d'une caserne, les camions de pompiers. Les enfants vont adorer. Alors pour prendre vos invitations, rendez-vous du côté de l'office de tourisme du pays de Forbach. Le temps que vous réserviez votre place à bord du camion de pompiers, la suite en musique avec le groupe britannique Coldplay sur Ici Lorraine.
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1: Merci d'avoir choisi Ici Lorraine pour passer votre après-midi. Il est 14h, l'heure de l'actu. En France et dans le monde, c'est le 90 secondes info avec la rédaction.
2: Nous avons des enfants qui n'y lisent plus et qui sont face à un phénomène de destruction cognitive et intellectuelle massif par la consommation des téléphones portables et des réseaux sociaux. Voilà la réaction du ministre de l'Éducation nationale, Édouard Geffray. Après la publication des résultats 2025 de l'étude internationale PISA, dans laquelle les résultats des élèves français sont les plus bas jamais mesurés depuis la création de ce classement en 2000. Comment éviter une nouvelle affaire Le Squarneck ? Quatre parlementaires présentent leurs 27 recommandations pour tirer des leçons de cette affaire hors norme. Cet ex-chirurgien condamné en mai 2025 à 20 ans de prison pour 300 viols et agressions sexuelles commis sur des patients quasi tous mineurs. Il recommande notamment un contrôle tous les 3 ans du casier judiciaire des médecins et plus de vigilance dans le recrutement. À Orléans, 5 ans de prison avec sursis requis contre Olivier Bouygues. Le milliardaire est jugé notamment pour destruction en bande organisée d'espèces d'oiseaux protégées sur son domaine de chasse en Sologne. Les pompiers ressortent déçus de leur réunion au ministère de l'Intérieur. Ils sont en grève à partir d'aujourd'hui et jusqu'au 20 octobre pour réclamer davantage de moyens et d'embauches. La CGT SDIS réclame par exemple l'embauche de 21 000 sapeurs-pompiers professionnels supplémentaires. Yves Brunier est mort à l'âge de 83 ans et c'est toute une génération qui a le cœur serré aujourd'hui. Yves Brunier, c'est le co-créateur et interprète du dinosaure orange Casimir, héros de la série L'île aux enfants, le monstre gentil enchanté l'ORTF, France 3 puis TF1 avec sa silhouette rebondie et son plat préféré, le Gloubi Boulga.
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1: La météo pour ce mardi 8 septembre, du soleil tout au long de la journée, quelques passages nuageux en fin d'après-midi, un vent d'ouest à sud-ouest modéré. Pour les températures, il faut compter 30 à 32 degrés. On a 31 degrés du côté de Metz, Marly ou encore à Saint-Avold, 32 degrés du côté de Sarreguemines ou encore à Longwy. Pour la nuit prochaine, c'est un ciel bien chargé, des rafales de vent soufflant jusqu'à 65 km/h. Côté température, 12 à 14 degrés.

0: Marvin Gaye, on adore ça sur Ici Lorraine et on adore aussi chanter. Préparez votre corde vocale, c'est votre rendez-vous incontournable de l'après-midi en Lorraine, les trois chansons françaises à la suite. Avec Pas d'amis comme toi, c'est signé Stéphane Echer. Avant ça, Elle danse, Benabar. Mais juste avant, pour débuter ces trois chansons françaises à la suite, voici Nicoletta avec Mamie Blue sur Ici Lorraine.
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0: Stéphane Echer. Pour clôturer ces trois chansons françaises à la suite, prochain rendez-vous avec vos chansons préférées, c'est tout à l'heure, à partir de 15h15. Mais pour l'heure, eh bien, on fait le plein de sensations fortes à Walligator avec les infos pratiques d'Ici Lorraine.
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0: Toutes les heures sur Ici Lorraine, on vous donne des infos de sortie, des infos pratiques également et des bons plans. Direction Mézières-les-Metz, au parc d'attractions Walligator, à quelques kilomètres de Metz. Le parc poursuit sa saison en vous accueillant chaque week-end du mois de septembre de 10h30 à 17h. L'occasion de profiter des attractions avant la fin de saison. Alors, amateurs de sensations fortes, hein, vous pourrez retrouver l'Anaconda ou encore eh bien, l'Anaconda et le comète. Pour les familles, plusieurs attractions permettent aussi de partager une journée en pleine d'aventure avec le Dino Raft, les bûches. Rendez-vous donc à Walligator en Grand Est, c'est à Mézières-les-Metz, une belle sortie en famille pour décompresser après cette rentrée. Le parc vous accueille le samedi et le dimanche de 10h30.

0: Ritali sur Ici Lorraine. Très bel après-midi du côté de Sarrebourg où vous nous écoutez. Il fait 25 degrés. On a 28 degrés du côté de Longwy. Passez tous un très bel après-midi. C'est mardi aujourd'hui. Et puis on part jusqu'à 15h en musique avec Marc Lavoine et Patrick Fiori. Et avant ça, Ève, lève-toi. Voici Julie Pietri sur Ici Lorraine.
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1: Bel après-midi en Moselle, dans le Pays Haut et dans la Meuse. Vous avez choisi ici Lorraine. Très bon choix. Il est 15h, l'heure de l'actu en France et dans le monde. 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
2: Près d'un an après le casse du Louvre, un autre cambriolage de musée, cette fois Cagnes-sur-Mer, relance la question de la sécurisation de ces lieux. Ce matin à l'aube, un peu avant 6h, deux voleurs ont dérobé quatre tableaux au musée Renoir de la ville située entre Antibes et Nice. Deux ont été abandonnés et finalement retrouvés dans le jardin. Cambriolage chiffré à 9 millions d'euros. Les voleurs sont toujours recherchés. Le maire de Paris annonce l'ouverture de deux enquêtes après l'éviction de femmes employées de la Tour Eiffel lors de la visite de dignitaires hindous samedi dernier. Une décision totalement inacceptable, selon Emmanuel Grégoire. Les résultats des élèves français à l'enquête internationale PISA de 2025 sont les plus bas jamais mesurés. Ils restent tout de même dans la moyenne des pays de l'OCDE, un constat préoccupant, selon le ministre de l'Éducation, qui estime que le collège doit être le grand chantier du prochain quinquennat. En première ligne, depuis le mois de juin, face au feu d'une virulence inédite, les pompiers entament une longue grève. Ils sont appelés à une mobilisation de plus de 6 semaines pour obtenir donc plus de moyens et un recentrage de leur mission. On a appris la disparition d'Yves Brunier, co-créateur de Casimir. Il est mort à l'âge de 85 ans. C'est lui qui a donné sa voix au célèbre dinosaure orange de la série L'île aux enfants pendant 8 années, de l'ORTF à TF1. Et puis il y a du foot ce soir au programme de la Ligue des Champions. Le club du LOSC, Lille, accueille le Betis Séville à 21h pour son retour dans la compétition.
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1: La météo pour ce mardi 8 septembre, du soleil tout au long de la journée, quelques passages nuageux en fin d'après-midi, un vent d'ouest à sud-ouest modéré. Pour les températures, il faut compter 30 à 32 degrés. On a 31 degrés du côté de Metz, Marly ou encore à Saint-Avold, 32 degrés du côté de Sarreguemines ou encore à Longwy. Pour la nuit prochaine, c'est un ciel bien chargé, des rafales de vent soufflant jusqu'à 65 km/h. Côté température, 12 à 14 degrés.
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0: Music and Lights, c'est Imagination, évidemment, sur votre radio locale. Ici Lorraine. Allez hop, il est l'heure de vos trois chansons françaises à la suite pour vous faire chanter peut-être au bureau, à la maison, en télétravail. Juste une illusion, Jean-Louis Aubert arrive, avant ça Zaz avec Mon sourire. Et pour débuter ces trois chansons françaises à la suite, voici le coup de soleil de Richard Coyante sur Ici Lorraine.
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0: vos émetteurs. Vous pouvez nous écouter du côté de la Meuse depuis cet été. Et en Meuse, on y va, plus précisément à Verdun. Avec cet événement qui débute aujourd'hui jusqu'au 13 septembre, la foire nationale de Verdun à la base de loisirs du Pré-l'Évêque. Sur 5 jours, vous allez pouvoir découvrir 450 exposants, 45 000 visiteurs tout de même. Au programme, commerçants, artisans, gastronomie, automobile, loisirs et produits du terroir. La foire met également à l'honneur le monde agricole avec un espace dédié à l'élevage et au matériel agricole. La restauration sur place est organisée avec des food trucks. Côté tarif, comptez 5 euros pour adultes et 3,50 euros pour les enfants de 12 à 16 ans. Rendez-vous à partir d'aujourd'hui et jusqu'au 13 septembre à Verdun.
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0: Christopher Cross sur Ici Lorraine. Allez, bon plan, direction ici.fr pour vous inscrire et avoir toutes les infos pour l'Euromarathon de Metz qui va se dérouler du 10 au 11 octobre prochain avec plusieurs courses. Vous pouvez vous inscrire, eh bien, dès maintenant. Et puis, on va s'entraîner à courir en musique, évidemment, avec la playlist Ici Lorraine. Voici Céline Dion, Le Ballet sur votre radio locale Ici Lorraine.
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1: Allez hop, c'est l'heure du goûter dans toute la Lorraine. Il est tout pile 16h et vous écoutez votre radio préférée. Ici Lorraine, l'actu en France et dans le monde, c'est le 90 secondes info.
2: Les pompiers ressortent déçus de leur réunion au ministère de l'Intérieur. Ils sont en grève à partir d'aujourd'hui et jusqu'au 20 octobre pour réclamer davantage de moyens et d'embauches. Il faudrait 21 000 sapeurs-pompiers professionnels supplémentaires, selon la CGT SDIS. 61% des nappes phréatiques restent en dessous des normales, indique cet après-midi le BRGM, en cause un déficit de pluie sur fond de canicules estivales, précise l'organisme. À Orléans, 5 ans de prison avec sursis requis contre Olivier Bouygues, le milliardaire est jugé, je vous le rappelle, pour destruction en bande organisée d'espèces d'oiseaux protégées sur son domaine de chasse en Sologne. Les fumeuses présentent un risque d'infertilité supérieur de 40% aux non-fumeuses, alerte l'Organisation mondiale de la santé. La fertilité qui n'est pas uniquement un problème féminin. Une autre étude révèle que le tabagisme est associé à des troubles de la reproduction également chez l'homme. Nous avons des enfants qui ne lisent plus, qui sont face à un phénomène de destruction cognitive intellectuelle massif par la consommation des téléphones portables et des réseaux sociaux. Voilà la réaction du ministre de l'Éducation nationale, Édouard Geffray, après la publication des résultats de l'étude internationale PISA, dans laquelle les résultats des élèves français sont les plus bas jamais mesurés depuis la création de ce classement en 2000. Et puis Yves Brunier est mort à l'âge de 83 ans. C'est toute une génération qui a le cœur serré aujourd'hui. Yves Brunier, c'est le co-créateur et interprète du dinosaure orange Casimir, héros de la série L'île aux enfants.
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1: On finit cette journée avec du soleil et quelques passages nuageux. Les températures sont comprises entre 30 et 32 degrés. On a 31 degrés à Agondan, Jutz ou encore du côté de Longwy, 29 degrés dans le pays de Salzbourg. Pour ce qui est du ciel, la nuit prochaine, il sera nuageux, des rafales de vent soufflant jusqu'à 65 km/h et les températures seront comprises entre 12 et 14 degrés. Demain, mercredi, on débutera la journée avec pas mal de nuages. En milieu d'après-midi, du soleil et les températures seront en baisse. Il faudra compter 20 à 23 degrés.
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0: Soprano avec DJ sur votre radio préférée, ici Lorraine. C'est l'heure de retrouver Vianney Huguenot pour l'actu de l'histoire en Lorraine. Nous voilà partis aujourd'hui dans la Lorraine des poids. Les petits, les gros, les poids lourds, les légers également.
1: Oui, en fait c'est un hommage à Yayoi Kusama, j'espère que je prononce bien, qu'on nommait la reine des poids, récemment décédée. Cette japonaise était l'une des plus célèbres artistes contemporaines. Elle fut aussi l'artiste la plus chère au monde. Alors ça, c'est toujours difficile à vérifier ou à quantifier, mais c'est ce qu'écrivait un journaliste venu à Nancy en 2024, visiter le musée des Beaux-Arts et découvrir l'œuvre de Kusama, en dépôt ici depuis 21 ans tout de même. Cette œuvre, vous la connaissez, c'est un cube génial avec plein de miroirs et de lucioles, une œuvre immersive, je cite là le musée des Beaux-Arts, d'une beauté à la fois féerique, mélancolique, inquiétante et libératrice, fin de citation. J'espère que vous avez vu cette œuvre, qui est d'ailleurs la plus instagrammée du musée, car elle quitte la Lorraine aujourd'hui même. Alors je vais poursuivre avec un petit exercice que je pratique de temps en temps quand je veux partir en balade sans idée précise d'itinéraire. Je prends juste un mot et je me laisse aller. Alors jouons et prenons le mot poids, P-O-I-S ou poids, P-O-I-D-S ou poids, P-O-U-A-H, l'interjection qui exprime le dégoût.
0: Et puis voilà que votre petite idée finalement fait le poids et elle nous amène à Cornimont, Vic-sur-Seille ou encore à Saint-Avold.
1: Ah oui, Saint-Avold, pour un gros clin d'œil plein d'admiration à Flora Pilly, la petite fémoiselle, comme certains la nomment, multi-championne de boxe, y compris du monde, en poids super léger. À Saint-Avold, beaucoup de choses à voir, je le signale, dont la fantastique basilique Notre-Dame de Bon Secours avec son dôme aux petits airs byzantins surmonté d'une croix de Lorraine. Pourquoi je vous emmène maintenant à Cornimont dans les Vosges? Parce qu'il est né le 3 septembre 1968 le champion cycliste Christophe Mangin. Il a démarré au vélo sprint d'Anould et entre autres, grande aventure, il a fait 11 fois le Tour de France et en 2002, il a porté pendant 10 jours le célèbre maillot à poids, maillot du meilleur grimpeur. À Cornimont, là aussi, il y a une multitude de choses à admirer. Et je vous conseille de démarrer par le musée des mille et une racines. C'est de l'art insolite et c'est exceptionnel. Exceptionnel aussi, mais dans un autre style, le musée Georges de la Tour à Vic-sur-Seille, la ville où est né cet immense peintre du XVIIe siècle, oublié un temps, puis redécouvert. Alors il avait tellement été oublié que certaines de ses œuvres avaient été attribuées à d'autres. Et parmi ses œuvres, je suis certain que vous avez tous en tête le tableau « Les mangeurs de pois » de Pois Chiche, d'après ce que je sais.
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0: Chalamar sur Ici Lorraine, bel après-midi en musique et en cadeaux, parce que oui, j'ai des cadeaux pour vous. 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Le temps de nous appeler, la musique d'Ici Lorraine dans les prochaines minutes avec Jeanne Masse et Sauvez-moi.
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0: Il ne rentre pas ce soir, c'est Eddie Mitchell sur votre radio locale ici Lorraine. L'heure de vos infos pratiques et direction la place Saint-Louis à Metz pour se régaler.
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0: Toutes les heures sur Ici Lorraine, on vous donne des bons plans, des infos pratiques et des idées de sortie. Prenez votre agenda et notez. Le marché fermier Place Saint-Louis est de retour ce vendredi 11 septembre du côté de la Place Saint-Louis pour cette cinquième saison. Les marchés fermiers des producteurs se sont redonné le mot depuis le mois de mai. 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

0: Gaëtan Roussel, tout s'en va sur Ici Lorraine. C'est le moment de retrouver nos humoristes préférés aux compagnies de Fred Ballard. Les pompiers, tenez, ils étaient sur tous les fronts cet été, ils étaient même là quand Fred Ballard s'est viandé en vélo en Bretagne. Alors, dans l'humour en tube, elle a demandé à ses rigolos volontaires de leur rendre hommage et ça se confirme, les pompiers sont partout, y compris en boîte de nuit.
1: Les pompiers, messieurs, dames, faites gaffe en boîte, parce que la journée, ils sauvent des vies, mais la nuit, ah bah, ils font la fête comme si c'était la dernière. Ils lancent des queuleuleux sur du charis.
2: Ah bah oui, mais c'est important hein, de relâcher la pression. Les pompiers volontaires sont aussi très volontaires pour une petite bamboche de derrière les fagots. Et c'est aussi pour ça qu'on les adore. Ils sont comme nous, mais en mieux. En tout cas, en beaucoup mieux qu'Alban Ivanov.
1: Oh, même s'ils nous cassent les couilles avec leur calendrier, là. Ça, c'est chiant, ça. T'as vu, t'es chez toi à 8h du matin, t'es en slibard. Ah, ils arrivent à 3. Ding dong! Les gens, ils ont mis les casques, c'est, ça fait bien. Bonne nuit, il y a les pompiers! Ah, bah, à cette heure-là, j'ai pas envie de t'aider, frérot, hein. Tout ça, on peut applaudir les pompiers. Quel beau métier, les pompiers, monsieur dame.
2: Bah, c'est des héros, hein, et des beaux héros en plus. Le casting est toujours impressionnant. Donc, faut toujours être tiré à quatre épingles au cas où on ait besoin un jour de leur service. Blanche Gardin s'y prépare déjà.
3: Non, j'ai la hantise que les pompiers se foutent de ma gueule le jour où ils me décrocheront du plafond. J'ai très peur de ça. Parce que j'avais un ami pompier et je sais qu'ils font de l'humour sur les interventions pour dédramatiser le métier, ce que je peux très bien comprendre. Mais moi, j'ai pas du tout envie d'être l'objet d'une blague de pompier. Je vois très bien, genre. Ah bah dis donc, celle-là, elle a pas bouffé que les médocs, hein. Non, merci.
2: Voilà, donc pour celles et ceux qui auraient du mal à tenir leur bonne résolution sport et régime de la rentrée, pensez aux pompiers, ça vous motivera. Ah oui, parce que quand les pompiers ouvrent les vannes, il n'y a pas que de l'eau qui sort. Allez, rendez-vous sur le prochain calendrier, on devra bien se marrer.
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0: Dès l'après-midi en musique, avec ici Lorraine. Le retour à la maison dès 17h, juste après l'actu en Lorraine. Ce sera avec Nicolas Bill et des cadeaux pour vous. Vos invitations pour aller à Cinécool. C'est l'événement de ce mois de septembre. À partir du 16 septembre, la place de ciné à 5€. Et vous ne payerez pas puisqu'on a vos invitations. Rendez-vous dès 17h. Moi, je vous retrouve avec grand plaisir demain matin. On va se réveiller ensemble à partir de 6h avec toute l'équipe d'ici matin. Mais pour l'heure, je vous partage mon coup de cœur, le nouveau titre de Marine. Ça s'appelle Tricheur et ça arrive dans les prochaines minutes.
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0: Quelle voix, quel solo de guitare, Queen sur votre radio locale, ici Lorraine.
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0: Dans un instant, la météo et le point sur vos conditions de trafic partout en Lorraine. Ce sera juste après votre journal de 17h présenté par Emma Steven. Bonjour Emma.
2: Bonjour Nicolas, bonjour à tous.
0: Un incendie sur la commune de Sorbet entre Lac-Quenexis et Rémy.
2: Il s'est déclaré cet incendie peu avant 13h30 dans un champ. Plusieurs hectares ont brûlé selon le maire et le feu est toujours en cours. En milieu d'après-midi, il n'y a pas de blessés. Les maisons ont été protégées par les pompiers. Une vingtaine de camions sont sur place. Il faut éviter le secteur pour laisser passer les secours. Un appel à témoins lancé par la police de la Moselle après une disparition inquiétante, celle de Jean-Pierre Roger, 76 ans. L'homme a été vu pour la dernière fois le 31 août dans le centre-ville de Metz. De type caucasien, il mesure 1m60, a les cheveux gris-blanc. Au moment de sa disparition, il portait une casquette noire avec le symbole d'une coquille Saint-Jacques. Des menottes et des exemplaires du code pénal jetés au sol devant le commissariat rue Belle-Île à Metz. Opération symbolique d'une vingtaine de fonctionnaires de police ce midi à l'appel d'unité. Fabrice Marceux est le secrétaire départemental de ce syndicat. Il dénonce une surcharge de travail et des conditions dégradées.
3: Entre le mondial de foot, là il y a le pape qui vient en Moselle, donc là ça, pareil, ça fait déjà quelques mois qu'on prépare sa venue. Il y a une surcharge évidente du travail pour les collègues, il y a des restrictions de congés, donc voilà, c'est notre boulot, c'est le quotidien. Mais à côté de ça, on nous dit vous n'aurez rien, vous n'avez rien. Par contre, les commissaires, eux, ben voilà, ils reçoivent une augmentation assez conséquente. Les collègues qui prennent les risques, qui sont sur le terrain, qui ont cette surcharge de travail avec des dossiers, justement, dont j'ai parlé tout à l'heure de l'affaire Liana, c'est eux qui ont la surcharge de travail, qui ont cette charge psychologique le soir en rentrant, parce qu'ils ont des portefeuilles de 300 dossiers. Mais derrière, y a le remerciement, il est moindre. Donc forcément, il y a de la colère et de la tension dans les services.
2: Fabrice Marceau, secrétaire en Moselle du syndicat de police Unité, qui dénonce, vous l'avez entendu également, la revalorisation des commissaires, c'est-à-dire des hauts gradés et pas de l'ensemble de la profession. Énième fermeture au centre hospitalier de Val-de-Brié en raison d'un manque de personnel. L'hôpital Maillot suspend l'accès aux services des urgences à partir de demain 20h et jusqu'au lendemain 9h. Tous les autres services, y compris la maternité, restent ouverts normalement, c'est à lire sur ici.fr. En Haute-Saône, une enquête a été ouverte après la découverte d'une dizaine de reptiles retrouvés au domicile d'un couple. La détention de ce type d'animaux est strictement encadrée par la loi et ce couple n'avait aucune autorisation. Un python, des boas, des caïmans ont été confiés à un refuge du Pas-de-Calais et un chien de prairie, un petit rongeur, au parc de Sainte-Croix-à-Rhodes. Et puis, de toute la région Grand Est, d'Allemagne et du Luxembourg, 40 000 personnes sont attendues à Metz pour la venue du pape. Et ça, c'est sans compter les messins et toutes les personnes qui comptent seulement se rendre le long de la déambulation en papa mobile. Ce matin, lors d'un point presse, le général Pascal Perrand, coordinateur pour le diocèse de Metz, a fait un point sur la venue. Vous le savez, le 28 septembre prochain, de Léon XIV. Il a précisé que la journée sera marquée par une rencontre interreligieuse au centre des congrès Robert Schuman. 17h03 sur ICI Lorraine.
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2: Nicolas, on profite d'une belle fin de journée avec de beaux rayons de soleil.
0: Oui, puis de bonnes températures. Il fait encore chaud hein, en plein soleil. 27 degrés sur le Pays Haut, 29 degrés en moyenne partout ailleurs sur le département. Des températures qui nous attendent cette nuit un peu moindres forcément. Ça redescend 11 à 14 degrés. On a quelques averses possibles sur le Pays des étangs. Et puis demain, bah un petit peu plus de fraîcheur. On perd quand même une dizaine de degrés par rapport à aujourd'hui. 19 à 22 degrés pour les températures maximales demain après-midi. Beaucoup de nuages dans la journée, mais ça s'améliore en fin d'après-midi avec l'arrivée de belles éclaircies. Dans le journal de 17h, on vous a parlé de cet incendie entre Lac-Quenexis et Rémilly sur la commune de Sorbet. Ça s'est déclaré dans un champ en début d'après-midi. Et il y a encore pas mal de véhicules de pompiers sur place. On vous conseille d'éviter le secteur. Restez prudent, puis n'hésitez pas à nous tenir informés au 03 87 52 13 13 de vos inforoutes à vous. Je regarde un petit peu sur le réseau principal, c'est-à-dire l'A31. La prudence si vous êtes dans le secteur de Yutz avec ce véhicule qui est en panne sur la bande d'arrêt d'urgence et qui dépasse un petit peu sur la voie de droite. On est dans le sens Luxembourg vers Nancy. Soyez prudent si vous êtes là aussi dans le secteur. Il est 17h05, je suis très heureux de vous accompagner sur cette fin de journée et ce mardi, avec tenez des invitations pour Cinécool à remporter avant 18h.
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0: Des cadeaux, des bons plans, de la musique, vous avez choisi ici Lorraine pour cette fin de journée sur le département de la Moselle. Francis Cabrel, Les Murs de Poussière dans votre playlist ici Lorraine.

0: Francis Cabrel sur Ici Lorraine. Dans moins de 5 minutes, on va prendre la direction de Sorry-les-Vigies. Est-ce que vous connaissez les Mini du Chalet? C'est une association de protection animale, une ferme pédagogique qui se trouve donc à Sorry. Et l'association fête tout au long de ce week-end un bel anniversaire, leurs 6 ans. Bon programme en perspective qu'on vous détaille dans les prochaines minutes sur Ici.
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0: Avant d'écouter le nouveau single de Jennifer sur Ici Lorraine, ce matin on a évoqué le travail remarquable des sapeurs-pompiers qui se sont donnés tout au long de l'été pour lutter contre les incendies, les feux de forêt. L'occasion de faire la rencontre de Jason qui nous a passé un coup de fil ce matin dans Ici c'est vous et Jérémica.
3: Bonjour, je tenais à remercier tous les sapeurs-pompiers qui ont lutté durant l'été contre ces incendies partout en France. Grâce à eux, des hectares ont pu être sauvés, des maisons ont pu être sauvées. Je leur remercie infiniment, ainsi que nos collègues agriculteurs qui leur ont donné un énorme coup de main en apportant l'eau directement à leur camion. À la rentrée, j'ai décidé de reprendre des cours de natation pour obtenir le certificat. Et par la suite, m'engager en tant que sapeur-pompier volontaire. Pour moi, c'est important. Il faut d'autres moyens humains pour lutter éventuellement sur d'autres incendies.
0: L'émission complète ici chez vous, c'est vous et Jérémica. Cette émission sur les pompiers est à réécouter sur ici.fr. Et puis demain, le rendez-vous est à partir de 9h. Comment trouver le bon sport à la rentrée pour nos enfants? Vous pouvez déjà apporter vos témoignages sur WhatsApp. On vous attend au 03 87 52 13 13. Mourir sur scène, retour de la musique avec le dernier Jennifer sur votre radio locale. Ici, passez une très belle fin de journée. 17h09, bienvenue.

0: faire sur Ici Lorraine. Alors, pas de date de concert chez nous dans le département. Par contre, proche de la Moselle, la tournée de Jennifer va passer le 28 mai prochain par Reims et puis par Forest en Belgique chez nos voisins le 4 juin 2027. 17h13, des bons plans chaque soir. Et alors aujourd'hui, je vous propose de découvrir un lieu superbe en pleine nature. Emeline, bonsoir.
1: Bonsoir Nicolas.
0: C'est un bel anniversaire qui se profile. Les 6 ans des Minis du Chalet, ce sera à Saint-Ry-les-Vigies ce week-end. Juste avant de nous dire ce qui va se passer samedi et dimanche, est-ce que vous pouvez nous rappeler ce que c'est, les Minis du Chalet?
1: Alors, les Minis du Chalet, c'est une association que l'on a menée entre amis, en fait. Il y a un peu plus de 6 ans de ça maintenant. Bah, c'est vraiment dans le but de sensibiliser le public à la cause animale. En gros, la quasi-totalité de nos animaux sont issus de sauvetage. On aime les animaux et on en a décidé d'en faire une association et d'en faire une petite ferme pédagogique pour faire découvrir au public nos protégés et surtout donc les sensibiliser sur la cause animale et leur rappeler qu'adopter un animal, bien c'est un engagement responsable et durable.
0: Et pour être déjà venu, c'est très sympa. Samedi et dimanche, Emeline, vous nous proposez donc de fêter les 6 ans déjà des Minis du Chalet.
1: Oui.
0: C'est quoi le programme? Parce que j'ai entendu qu'il allait se passer vraiment beaucoup de choses.
1: Il y a un programme assez complet. Donc, il y a bien évidemment la visite libre de la ferme. Donc, les gens peuvent visiter librement les enclos. On propose également des balades à poney. Il y a des activités pour les petits et les plus grands. On a des châteaux gonflables et on propose aussi également tout ce qui est restauration et buvette, avec de la musique et une bonne ambiance.
0: D'accord. Il y a besoin de réserver ou on peut venir comme ça directement vous voir à Saint-Ry-les-Vigies tout au long de ce week-end?
1: On vient directement. Ouais, tout à fait. On vient directement et il y aura donc des personnes à l'entrée et tout le monde peut venir sans aucun problème.
0: Bon, l'idée de cet anniversaire, Emeline, c'est de faire la fête évidemment, mais aussi, vous le disiez, de sensibiliser à la cause animale et puis de participer aussi au financement de travaux.
1: Oui, le premier but de cet événement, c'est bien évidemment, comme tous les événements que l'on organise, c'est de faire perdurer notre association, puisqu'on a besoin de dons. L'association ne fonctionne uniquement que par dons. Et c'est ces fameux dons et tous les fonds récoltés qui vont nous permettre de financer, déjà dans un premier temps, tout ce qui est nourriture, qui représente un budget très important, les soins vétérinaires et toutes les autres dépenses nécessaires au bien-être des animaux. Et également, oui, parce que on entame aussi des travaux d'embellissement. On essaie toujours d'améliorer la ferme et les enclos. Et pour ça, on a besoin de fonds.
0: Alors, comme je le disais, moi, je suis déjà passé vous voir. J'ai vraiment passé un superbe moment. On est en pleine nature. C'est un paradis pour les enfants qui ont de quoi jouer sur place. Et puis, paradis aussi pour les animaux qui sont pour la plupart en liberté, Emeline.
1: Oui, voilà. On essaye de faire en sorte à ce que le public qui vient sur place puisse être en contact direct avec les animaux. Ça, c'était vraiment ce qu'on souhaitait montrer. Donc, la plupart des animaux sont en liberté et les gens peuvent directement aller les voir. Et peuvent aussi également se rendre dans la plupart des enclos pour pouvoir les caresser et profiter d'eux.
0: N'hésitez pas, c'est ce week-end, les 6 ans des Minis du Chalet, c'est à Saint-Ry-les-Vigies. On est en pleine nature, c'est ressourçant, vous allez passer un très très bon moment. Merci beaucoup Emeline.
1: Merci à vous, merci Nicolas.
0: Et à ce week-end avec grand plaisir. Des bons plans comme ça toute la journée, c'est forcément sur Ici Lorraine. Dans un instant, et en tout cas avant la nuit, le nouveau single d'Alex Warren, et puis Rock Voisine pour la douceur et pour le souvenir sur votre radio Ici.

0: voisine sur votre radio ici Lorraine. 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Et avant de retrouver Décibel ce soir, justement, Émilie Mazoyer nous rejoint pour nous donner toute l'actu musicale avant 17h30 sur votre radio Ici.
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0: Fever Dream, Alex Warren sur votre radio ici Lorraine. Il est 17h25, juste avant de refaire un point complet sur vos conditions de circulation, tout ce que vous devez absolument retenir de l'actu musicale du jour, avec vous Émilie Mazoyer.
1: Salut tout le monde. Émilie, au rapport pour votre dose quotidienne d'actualité musicale. La chanteuse américaine Pink a 47 ans aujourd'hui. Happy birthday madame.

mêle comme personne le rock et la pop, la danse et le cirque, la féminité et l'attitude bagarreuse. Pink a vendu plus de 60 millions d'albums sans jamais abandonner son esprit rebelle et indépendant. Son dernier album Trustfall datant de 2023, on peut raisonnablement espérer avoir bientôt de ses nouvelles. Il a marqué les années 90 et 2000 avec ses tubes « Si c'est bon comme ça » et « Ensemble ». Le chanteur Sinclair est de retour et, croyez-moi, il est très en forme.

Si 2025 était l'année du best-of pour Sinclair, en 2026-2027, il va y avoir de la nouveauté. Cette chanson, Jane Jane, j'adore, c'est tubesque, hein, est déjà disponible. Un nouvel EP arrivera cet automne et puis Sinclair lancera en octobre une tournée joliment baptisée Lumière. L'histoire commence mal pour Ashley, une mère de famille américaine de 42 ans, gravement blessée sur la route alors qu'elle venait en aide à des ados. 4 opérations, 12 mois de convalescence. Aux États-Unis, ça coûte tellement cher que la famille d'Ashley a dû lancer une cagnotte sur Internet pour tout financer. Et là, une fée est arrivée. $50 000 arrive dans la cagnotte, accompagné d'un petit mot. Je vous souhaite le meilleur rétablissement et j'envoie tout mon amour à votre famille. Signé Taylor. Magie des réseaux. Taylor Swift est tombée sur la cagnotte d'Ashley et elle a tout simplement participé. Incarné par Philippe Manœuvre, rédac-chef pendant plus de 20 ans, le magazine Rock & Folk fêtera en novembre ses 60 ans avec un numéro spécial plein de témoignages d'artistes et de lecteurs. Alors si Rock & Folk fait partie de votre histoire de fan de musique, partagez vos souvenirs en vous inscrivant sur leur site rockandfolk.com. Puis d'ailleurs, on voyage dans le temps. Rock & Folk numéro 1, novembre 1966. Ça coûte 2,50 francs et en couverture, il y a le jeune Michel Polnareff.

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Dans un instant, nouveau point trafic dans la région. Quels sont les endroits à éviter pour arriver à l'heure chez la nounou ou à la maison? Je vois qu'il y a plus d'une heure de bouchon sur l'autoroute A3 sens descendant depuis Luxembourgville jusqu'à Zouvegun, jusqu'à la frontière. C'est particulièrement dense et compliqué ce soir. On vous dit tout après Michel Berger sur votre radio locale ici Lorraine.

0: un accident peut-être qui est en lien avec ces embouteillages. Vous nous donnez vos précisions au 03 87 52 13 13. Ce que je peux vous dire, c'est que l'autoroute A3 est bien dense, mais le réseau secondaire l'est aussi. On voit que vous passez par les petites routes, par Bettembourg notamment, où c'est bien chargé, par Frisange aussi, où vous avez 15-20 minutes d'embouteillage pour rejoindre Évranges, puis Basse-Redgène. Donc soyez patients dans le secteur, très compliqué depuis Luxembourg. 03 87 52 13 13. D'autres difficultés peut-être pour vous sur le centre-ville de Metz. Alors, je vois que c'est bien dense là aussi côté trafic. Au niveau de l'avenue Foch, au niveau de la sortie Metz-Centre sur l'A31 dans les deux sens de circulation. Et puis vous qui êtes dans le quartier Les Îles, vous qui êtes quartier Impérial également, il faut s'armer de patience. 03 87 52 13 13. Là encore, ici Lorraine est à vos côtés. Le temps bien ensoleillé sur cette fin de journée. Les températures sont encore bonnes. 25 degrés relevés sur le pays haut. 28 degrés en moyenne pour les températures partout ailleurs. Que vous soyez à Sarreguemines, Thionville ou encore Metz et Verdun. Demain, le temps un peu plus frais. On aura 19 à 22 degrés seulement pour les maximales, avec un peu d'averse possible sur le pays des étangs. Beaucoup de nuages toute la journée, mais rassurez-vous, les éclaircies reviennent sur la fin d'après-midi. Je vous souhaite une très belle fin de journée avec Ici Lorraine.
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0: Dans moins de 10 minutes maintenant, on va passer la frontière belge, luxembourgeoise et allemande avec notamment le Grand-Duché qui se démarque en matière de streaming. Ils sont parmi les plus grands consommateurs de musique, de films, de séries en ligne. Le coup de projecteur est à suivre après le nouveau Grand Corps Malade et Kenny Williams. Ça, c'est pour le souvenir et ça va vous faire plaisir sur votre radio locale ici. Bienvenue, belle fin de journée.

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0: Dernier single de Grand Corps Malade en duo avec Stilto sur Ici Lorraine, c'est une nouveauté. Alors, un mot pour vous parler quand même de cette opération Cinécool hein, qui démarre dès le 16 septembre, ce sera dans quelques jours. Des tarifs réduits dans les salles de cinéma du Grand Est, des avant-premières aussi, bah ça tombe bien. J'ai 4 places à vous offrir dans les prochaines minutes sur Ici Lorraine, tendez bien l'oreille.
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0: Juste avant de jouer ensemble, on va filer de l'autre côté de la frontière. Est-ce que vous savez que les plus grands fans de streaming, ce sont les Danois, les Irlandais, les Néerlandais? Mais le Luxembourg se démarque de l'Europe, écoutez. Alors que la moyenne européenne est de 33%, 42% des Luxembourgeois consomment du streaming. Autrement dit, du sport, des films et des séries en ligne. Grands consommateurs de musique en ligne aussi, hein, puisqu'ils sont 33%. C'est encore une fois 10% de plus que la moyenne en Europe. Mais alors, quelles sont les séries que nos voisins adorent? Ne t'enfuis plus, Emily in Paris ou encore Is and Her, un thriller dans lequel une femme qui vit à l'écart de sa famille, de ses amis, de sa carrière, va sortir de sa léthargie quand elle va entendre parler d'un meurtre dans la petite ville où elle a grandi.
3: Avant, je pensais que quand des drames se produisaient, ça arrivait par pur hasard. En fait, les drames se produisaient parce qu'on les attirait sur soi-même.
0: Si, comme nos voisins belges, Is and Her vous intéresse, c'est sur Netflix. Et puis, d'autres plateformes cartonnent chez nos voisins, comme celle de la RTBF Ovio, une plateforme locale pour y voir des productions belges comme La Trêve, un polar qui se déroule dans les Ardennes belges, ou encore Unité 42, qui est une série policière axée sur la cybercriminalité à Bruxelles.
4: Léa Remacle, 11 ans. Et sa mère, Patricia Remacle, 43 ans. Blogueuse à succès. Le père n'a plus de nouvelles depuis hier matin.
0: Et ça, c'est Unité 42. Excellente série que vous pouvez voir sur la plateforme belge RTBF Ovio. Ici.fr pour retrouver toutes les infos qui vous concernent de l'autre côté de la frontière. Voici John Lennon sur votre radio ici.

John Lennon sur votre radio locale, ici Lorraine. À partir du 16 septembre, vous aurez forcément envie de faire un tour dans les salles de cinéma de Moselle pour l'opération Cinécool. 4 jours pour avoir des tarifs réduits sur les séances, assister à des événements, des avant-premières. Vous voulez peut-être vos places de cinéma? J'ai 4 invitations pour vous. Écoutez ce qui va suivre. On va jouer avec une artiste qui vient d'annoncer une nouvelle tournée avec votre radio ici.

qui est cette chanteuse que nous recherchons ce soir? Vous avez une idée? Vous nous appelez 03 87 52 13 13. Je vous offre 4 places de cinéma pour profiter de l'opération Cinécool dans les cinémas participants du Grand Est. Opération qui, je vous le rappelle, démarre avec ici le 16 septembre prochain. Vous avez le temps des Bananarama, Cruel Summer pour jouer avec nous. Je vous souhaite une très belle fin de journée avec ici Lorraine. Merci de votre fidélité. À vos téléphones, on vous attend.

0: Summer, les Bananarama sur votre radio locale ici Lorraine. On était en 1983 quand ce titre est sorti, ça nous rappelle plein de beaux souvenirs. 17h50, 4 places de cinéma pour aller profiter de l'opération Cinécool qui se déroule avec ici Lorraine à partir du 16 septembre. Bonsoir Nadine.
1: Bonsoir.
0: Bonsoir, vous nous appelez d'où ?
1: J'appelle de Verdun.
0: De Verdun, vous nous captez depuis quelques semaines maintenant sur le 97.4. Merci beaucoup Nadine de nous rejoindre et de rejoindre la grande famille ici Lorraine. Comment ça se passe sur cette fin de journée pour vous ?
1: Oh ben ça va, je vous ai écouté, donc tout va bien. Vous m'avez rappelé, super.
0: Eh ben écoutez, bravo en tout cas, puisque vous repartez avec peut-être 4 places de cinéma pour l'opération Cinécool, c'est ce que je vous souhaite. Il va falloir trouver, Nadine, l'extrait que je vais vous passer. Je vais vous demander qui est cet artiste qui va repartir cet automne, en tournée avec ici, écoutez.

0: Elle a une voix très particulière. Qui est cette chanteuse, Nadine?
1: Véronique Sanson.
0: Oui. Véronique Sanson qui a annoncé en plus une nouvelle tournée, donc à partir de cet automne, tournée avec Ici. On vous a mis toutes les dates sur ici.fr, mais elle va passer près de chez nous, en tout cas le plus proche, par le Luxembourg, la Rocale. Ce sera le 21 octobre prochain. Nadine, vous reportez 4 places de cinéma pour aller profiter des films, des avant-premières de votre choix, des événements également qui vous intéressent dans le cadre de l'opération Ciné Cool. Bravo!
1: Merci beaucoup.
0: On vous fait plein de bisous du côté de Verdun. À très vite, Nadine.
1: Merci.
0: À très bientôt. Dans un instant, Renaud pour la musique, des bons plans et votre journal de 18h. À tout de suite.
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0: Et avec dans quelques instants votre journal de 18h, on va revenir sur les toutes dernières infos concernant cet incendie qui a eu lieu en début d'après-midi sur la commune de Sorbet. On est entre Rémilly et la Quenexy. Dernières informations à suivre après Renault dans mon HLM sur Ici Lorraine.

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1: Dans mon HLM, Renaud, dans votre playlist ici, Lorraine.
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1: La suite de la musique avec Benabar et Larousseau pour le souvenir. Bon mardi, tout pile 18h, l'information Emma Steven, bonsoir.
3: Bonsoir Nicolas, bonsoir à tous.
1: Alors que l'été se termine, un incendie s'est déclaré cet après-midi au sud-est de Metz.
3: Sur la commune de Sorbet, c'est un village de 400 habitants entre Lacunexie et Rémy. 53 hectares ont brûlé selon les pompiers. Bonsoir Lou Attard.
4: Bonsoir Emma.
3: Le feu est désormais fixé mais il reste des points chauds. Que sait-on de cet incendie?
4: Alors l'incendie s'est déclaré en début d'après-midi vers 13h dans un champ autour du domaine de Poncillon. C'est à cet endroit que les dégâts sont les plus importants. Dans ce petit hameau, il y a 4 habitations où 2 familles résident. Les flammes ont abîmé la façade d'une des maisons. L'enjeu pour les sapeurs-pompiers, c'était d'évacuer et de mettre à l'abri les habitants sur place. Personne n'a été blessé et 8 personnes sont relogées pour la nuit. Elles ne dormiront pas chez elles ce soir.
3: Merci à vous, Lou Attard. Les pompiers demandent d'éviter la zone pour laisser la voie libre aux secours qui terminent d'éteindre les points chauds. La police de la Moselle lance un appel à témoins pour retrouver Jean-Pierre Auger. Cet homme de 76 ans a été vu pour la dernière fois le 31 août dernier à Metz. Il portait une casquette noire avec le symbole d'une coquille Saint-Jacques. Sa description et une photo sont sur ici.fr page Lorraine. Les urgences de Val-de-Brié, inaccessibles à partir de demain 20h et jusqu'au lendemain 9h. L'hôpital Maillot explique que cette énième fermeture est liée une nouvelle fois à un manque de personnel. En cas de problème, il faut contacter son médecin traitant et en dernier recours le 15, mais ne surtout pas se présenter directement aux urgences. Des menottes et des exemplaires du code pénal jetés au sol devant le commissariat rue Belle-Île à Metz. Opération symbolique d'une vingtaine de fonctionnaires de police ce midi à l'appel du syndicat Unité. Après la Coupe du Monde de foot et après toutes les procédures qui ont dû être ouvertes suite à l'affaire Liana, les agents dénoncent une surcharge de travail et la revalorisation des salaires, mais uniquement pour les commissaires, c'est-à-dire les hauts gradés.
1: Trop de taxes.
3: La taxe poids lourd qui entre en vigueur en avril prochain, le nouveau versement mobilité pour financer les infrastructures des transports régionaux. C'est trop pour les entreprises de la métallurgie et de l'industrie. L'UIMM qui a tenu ce matin une conférence de presse à Metz. Son président au niveau régional, Fabrice Urban, considère que les entreprises payent suffisamment d'impôts et il appelle la collectivité à faire des choix pour son budget.
5: Les travaux qui doivent être faits, c'est une question de priorité. On ne peut pas non plus dire que systématiquement les entreprises, quelque part vertueuses, qui produisent sur les territoires, qui embauchent sur les territoires, qui investissent sur les territoires, doivent être la variable d'ajustement des problèmes budgétaires de telle ou telle collectivité ou de l'État en général. Il y a une véritable schizophrénie des discours, c'est-à-dire que d'un côté, on donne une priorité à la réindustrialisation, aux projets industriels, aux investissements, aux embauches, et de l'autre côté, on continue à inventer des taxes nouvelles qui se rajoutent aux existantes qui elles-mêmes n'arrêtent pas d'augmenter. Et ces taxes nouvelles, qu'on les appelle le versement mobilité ou le AirPass ou l'éco-contribution, en fait, c'est toujours la même logique. On va faire payer les transporteurs vont refacturer aux sociétés industrielles et donc plus on produit localement, plus on investit. Et plus on sera taxé.
3: Le versement mobilité a pour l'instant été adopté par 6 régions métropolitaines sur les 12 concernées. Certaines y ont complètement renoncé. De son côté, la taxe poids lourd, elle entre en vigueur le 1er avril 2027. Le parc de Sainte-Croix à Rhodes accueille un nouveau pensionnaire, un chien de prairie, c'est un petit rongeur. Il a été retrouvé jeudi dernier en Haute-Saône au domicile d'un couple qui avait également un python, des boas et un caïman. Ces reptiles ont été confiés à un refuge du Pas-de-Calais. Une enquête a été ouverte contre ce couple qui n'avait aucune autorisation de posséder chez lui ces animaux. 100 000 personnes attendues pour la venue du pape à Metz dans 3 semaines. Parmi elles, près de la moitié viendront de la région Grand Est et des pays frontaliers, selon le général Pascal Perran, coordinateur pour le diocèse de Metz. Il a également précisé ce matin lors d'une conférence de presse que l'engouement pour cette journée historique était tel que plus aucune chambre n'était disponible à la location à Metz. Et puis, qui succédera à Ousmane Dembélé pour le Ballon d'Or du meilleur joueur de foot. On connaît la liste des prétendants au titre chez les Français. Kylian Mbappé, Michael Olise, William Saliba, Dayo Upamecano et Ousmane Dembélé lui-même. Bien sûr, il y a aussi les autres prétendants, les prétendants des autres clubs étrangers. Le prix, en tout cas, sera remis le 26 octobre prochain à Londres, 18h04 sur Ici Lorraine.
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3: Nicolas, une belle soirée pour tout le monde.
1: Oui, alors on a un temps bien ensoleillé, les températures qui sont bonnes aussi, hein, encore 25 degrés sur le pays où en plein soleil, 27 à 28 degrés encore pour les températures en plein soleil partout ailleurs. Ça va redescendre cette nuit avec quelques averses possibles sur le pays des étangs, 11, 14 degrés, pas plus. Et puis demain, bon, on perd quand même une bonne dizaine de degrés pour les températures maximales, seulement 19 à 22 degrés, que vous soyez sur Metz, Saint-Avold, Verdun ou encore Nancy et Bar-le-Duc. Beaucoup de nuages dans la journée pour demain, c'est ce que nous annonce Météo France. La bonne nouvelle, c'est que ça s'améliore en fin d'après-midi avec le retour de belles éclaircies. On vous en parlait dans le journal de 18h, cet incendie entre Lacquenexy et Rémilly sur la commune de Sorbet. Ça s'est déclaré en tout début d'après-midi, hein, cet incendie dans un champ. Incendie qui est maîtrisé, mais les pompiers sont encore sur place et c'est pour ça que c'est galère dans le secteur. Vous êtes peut-être en ce moment autour de Lacquenexy de Rémilly. On vous conseille d'éviter Sorbet. N'hésitez pas à apporter vos précisions au 03 87 52 13 13. Autre info, je vous disais tout à l'heure que c'était très compliqué sur l'autoroute A3 en partant du Luxembourg vers la Moselle. Il y a encore du monde, 25-30 minutes d'embouteillage, mais on est loin des plus d'une heure de bouchon qu'on a eu tout à l'heure entre la croix de Gasperich et celle de Bettembourg. Je vous souhaite une très belle fin de journée avec Ici Lorraine. Dans un instant, la musique avec Benabar et Larousseau pour ce prochain quart d'heure.
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1: De la musique et puis des beaux cadeaux aussi, puisqu'en ce moment, en écoutant Ici Lorraine, vous pouvez repartir avec un séjour pour deux dans la Meuse, au château des Monts-Hérons. Je vous dis comment faire dans 3 minutes.

0: On avait seulement 18 ans quand on a proposé à Larousseau de reprendre ce titre de Régine. On était en 1998. Je vous souhaite une très belle fin de journée avec Ici Lorraine. Dans moins de 5 minutes, restez avec nous parce qu'on va vous en dire plus sur le Kermès Tattoo Festival qui se déroule à Metz Expo ce week-end. 2 jours de tatouage mais aussi d'ambiance nostalgique justement sur place puisqu'on fait la place aux années 90-2000. Il y a un programme pour toute la famille qu'on vous détaille dans les prochaines minutes sur Ici.
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0: 18h10, ici Lorraine qui vous couvre de cadeaux toute la journée. Et quel cadeau! 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Le rendez-vous demain matin sur votre radio locale ici Lorraine à partir de 11h. Le retour de la musique avec Benabar, Elle danse dans votre playlist. 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

0: Elle danse Benabar sur votre radio locale ici Lorraine. Juste avant d'écouter Madness, un joli coup de projecteur sur Kermesse Tattoo Festival qui se déroule à Metz Expo samedi et dimanche. Bonsoir Alison.
1: Bonsoir.
0: Merci de nous rejoindre sur ici Lorraine. Vous êtes l'organisatrice de ce festival très attendu à Metz ce week-end. Deux jours de tatouage, mais aussi deux jours de grandes fêtes. C'est quoi le programme dans les grandes lignes, Alison ?
1: Tout à fait. Alors le programme, évidemment, du tatouage, du piercing, des shows sur scène et surtout aussi la présence exceptionnelle donc de Francky Vincent le samedi soir et de Cynic, un rappeur légendaire des années 90, vu que c'est le thème de l'événement, le dimanche à partir de 16h30.
0: Voilà, c'est un vrai retour dans les années 90-2000. D'ailleurs, l'ambiance est marquée sur le festival par le vintage, hein, Alison.
1: Tout à fait, on a vraiment voulu pousser le thème à son paroxysme et puis notamment le côté un peu kermesse et fête foraine. Donc on pourra retrouver des activités gratuites pour les enfants, il y aura aussi du karting, des gonflables, de la pêche au canard, etc., etc.
0: Voilà, c'est ce que j'allais vous demander, vous parliez des enfants, on est sur un événement qui met en valeur le tatouage évidemment, mais c'est vraiment un événement aussi pour toute la famille.
1: Tout à fait, tout le monde est le bienvenu, c'est gratuit jusqu'à 12 ans. On sait que c'est très familial, surtout à Metz, donc on a voulu mettre les enfants à l'honneur pour que tout le monde se déplace en famille, surtout le dimanche.
0: Voilà, donc il y aura une ambiance 90-2000, des exposants sur place. Évidemment, pendant ces deux jours de week-end, on va pouvoir se faire tatouer par des tatoueurs du monde entier. Vous les sélectionnez comment, Alison, ces tatoueurs qui viennent nous rendre visite à Metz ?
1: On les sélectionne très très durement. On les sélectionne sur dossier, donc ils nous envoient un dossier complet avec plusieurs photos cicatrisées, avec leur formation, etc. Et puis après, on a toute une équipe derrière qui sélectionne avec soin les artistes afin de pas se retrouver non plus avec n'importe qui, parce que c'est vrai que ça prolifère quand même de partout. Donc voilà, on n'aura que de la qualité.
0: Voilà, parce que c'est vrai que l'idée de ce Kermesse Tattoo Festival, Alison, alors c'est de mettre en valeur l'art du tatouage évidemment au plus grand nombre, mais c'est aussi de sensibiliser également.
1: Tout à fait. Nous, notre projet, c'est de sensibiliser la clientèle sur c'est quoi un bon artiste, c'est quoi un bon tarif surtout, et une bonne cicatrisation, des bonnes règles d'hygiène. Je pense que c'est le plus important. On est vraiment dans une ère où on est au pic du tatouage. C'est devenu vraiment un produit de consommation et du coup, on veut vraiment aider la clientèle à mieux comprendre et à mieux choisir un artiste, et surtout pas en fonction d'un prix et plus en fonction de ce qu'il y a tout autour, notamment la cicatrisation, le travail de recherche et la tarification.
0: Combien de tatoueurs d'ailleurs attendus sur place là samedi et dimanche, Alison ?
1: On aura 120 artistes.
0: Il y aura de quoi faire, hein. Et de quoi trouver également son style. C'est samedi et dimanche à Metz Expo, des artistes internationaux, de quoi manger, boire un verre sur place. Il y a des animations, une ambiance rétro, concert de Cynic et de Francky Vincent. C'est l'une des belles sorties à faire ce week-end sur le département. Merci beaucoup Alison.
1: Avec plaisir, à ce week-end.
0: À ce week-end, avec grand plaisir. On rappelle que vous êtes l'organisatrice de ce bel événement, Metz Tattoo Festival, sur les réseaux sociaux, pour retrouver les toutes dernières informations. D'autres bons plans comme ça à retrouver sur ici.fr. Et puis Madness pour vous accompagner en musique sur ici Lorraine. Je vous souhaite une très belle fin de journée.
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0: Bernard Lavillier sur votre radio ici Lorraine. Il sera début d'année prochaine en concert aux arènes de Metz. La billetterie est déjà ouverte. Vous restez avec nous dans 3 minutes à peine, on écoute ça. Le nouveau Teddy Swims arrive dans un instant sur ici Lorraine.
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0: Il y a encore pas mal de monde hein, sur nos routes et autoroutes en Moselle sur cette fin de journée. 30 minutes par exemple de bouchons sur l'autoroute A3. Bon courage à vous qui bossez à la frontière et qui essayez de passer la Moselle en ce moment. On fait un point complet sur ces conditions de trafic et météo dans 3 minutes sur ICI Lorraine.

0: Teddy Swims, déjà sur votre radio ici. Je vous disais qu'il y avait des gros embouteillages sur l'autoroute A3 ce soir pour les frontaliers. Vous qui partez de Luxembourg, qui avez bossé toute la journée, vous vous retrouvez encore dans les embouteillages sur cette fin de journée. Bon courage, donc 30 minutes de bouchon, tout l'A3 saturé, de la Croix de Gasperich, donc de Luxembourg-Ville, jusqu'à celle de Bettembourg. Et encore, vous n'avez pas passé Zouvegun et l'ancien poste frontière. Il y a encore un petit peu de monde aussi sur l'autoroute A30, la zone de travaux Famec-Richemont, ou Richemont-Famec d'ailleurs. La zone de travaux vous concerne dans les deux sens. En moyenne, 5 à 10 minutes de temps de trajet supplémentaire. RAS sur l'A320 et sur l'autoroute A4, que vous alliez vers la Meuse, vers la Champagne, pas de souci non plus vers la Moselle-Est. C'est tant mieux pourvu que ça dure. 03 87 52 13 13. On attend vos précisions sur nos routes et autoroutes partout en Lorraine. Le temps, franchement, il était bien ensoleillé aujourd'hui. Ce ne sera pas le cas demain. Beaucoup de nuages dans la journée. Des températures frisquettes quand même le matin au réveil. 11 à 14 degrés avec quelques averses possibles sur le pays des étangs. Je vous disais beaucoup de nuages dans la journée, mais ça s'améliore quand même fin d'après-midi avec l'arrivée de belles éclaircies. Mais les températures, on perd 10 degrés. Hein. Clairement, demain après-midi, 19 à 22 pour les maximales. Je vous souhaite une très belle fin de journée avec Ici Lorraine. Dans un instant, le coup de cœur de votre radio locale pour Mécanique du journalisme. C'est à voir sur France 5 ce soir. Vous allez rentrer dans la fabrique de l'information et dans l'importance des grandes enquêtes du journalisme, avec notamment le dossier Big Malion et l'affaire Cahuzac. Le coup de projecteur est à suivre dans un instant.
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0: Juste avant, on va se faire plaisir en musique dans les prochaines minutes avec Shakira et Burna Boy. De quoi nous rappeler l'été et la défaite de la France face à l'Espagne pendant le mondial de foot. Ça, c'est cadeau. C'est à suivre après François.

0: 18h39, belle fin de journée avec Issy Lorraine et Shakira et Burna Boy, l'hymne cette année du Mondial de foot. Justement, le foot chez nous, c'est la Ligue 2 avec nos Grenats qui affrontent lundi soir le Red Star, match qui se jouera au Stade Bauer à Saint-Ouen-sur-Seine. Ce sera à 19h45, match que vous suivrez évidemment comme tous les matchs du FC Metz sur Issy Lorraine.
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0: C'est le moment de nous intéresser à l'actualité du petit écran et puis de vous emmener avec Patrice Gascoigne dans les coulisses de vos programmes favoris. Aujourd'hui, Patrice, vous nous faites entrer dans les coulisses des grands scoops journalistiques. Place à une nouveauté de France 5 à voir ce soir et qui s'appelle Mécanique du journalisme.
3: Vous vous souvenez de l'affaire Cahuzac, ce ministre du budget qui jurait les yeux dans les yeux qu'il n'avait aucun compte caché en Suisse? Eh bien, dites-vous que la révélation de cette affaire est partie d'une intuition.
4: Vous allez cliquer sur une de ses toutes premières décisions qui concerne son prédécesseur au budget, Éric Woerth.
5: À chaque fois qu'Éric Woerth est dans la difficulté, on a l'impression qu'il y a un Jérôme Cahuzac qui vole à son secours. Mais je n'ai rien. Si ce n'est mon esprit mal tourné et mes a priori, je n'ai journalistiquement à rien.
3: Le journaliste de Mediapart, Stéphane Arfi, qui répond aux questions de Mélanie Taravant, c'est elle qui incarne cette nouvelle collection documentaire Mécanique du journalisme. Cette série est inspirée du podcast éponyme de France Culture, une collection dont le principe est simple, nous révéler les coulisses de la fabrique de l'information, comment naît une enquête qui va devenir un scoop. C'est effectivement passionnant, chaque enquête nous est racontée comme un thriller. Donc ce soir, sur France 5, vous aurez deux épisodes de cette nouveauté, Mécanique du journalisme. Le premier, vous l'avez entendu sur l'affaire Cahuzac, le second sur l'affaire Big Malion. J'ai demandé à Mélanie Taravant, celle qui va à la rencontre des auteurs des enquêtes, quel était son rôle dans le processus de fabrication de Mécanique du journalisme. Mélanie Taravant.
6: Je remonte le fil de l'enquête avec le journaliste qui l'a réalisé, donc c'est lui qui est vraiment au centre du récit. D'ailleurs, on n'a pas de voix off volontairement, car c'est lui qui raconte son enquête. Moi, je suis vraiment là pour l'interviewer, retracer son cheminement, les questionnements qu'il a pu se poser. On replonge dans l'enquête côte à côte, je pose les questions que le téléspectateur se poserait, à quel moment avez-vous compris comment est-ce qu'on vérifie une source, à quel moment on décide de publier, comment est-ce qu'on tient, surtout quand le pouvoir ou même d'autres journalistes ne vous croient pas. Et voilà, je précise que pour cette collection, j'ai eu la chance de travailler avec un rédacteur en chef, Florent Chevolot, qui a un grand sens du récit. C'est vraiment une collection racontée comme un thriller, comme un polar. Lui, il a longtemps travaillé sur Un jour un destin, donc voilà, il a le sens du récit. Et puis, chaque documentaire incarné a un réalisateur différent, qui sont à chaque fois des grands réalisateurs aguerris et chevronnés.
3: Mélanie Taravant qui incarne cette passionnante nouveauté mécanique du journalisme ce soir sur France 5. Et moi, sans rouler des mécaniques, je vous donne rendez-vous demain, ici, pour de nouvelles coulisses télé.
0: La suite, c'est dans 3 minutes. On sait qu'on est Lorrain parce qu'on a été au Schumann. Vous savez peut-être de quoi il s'agit. On vous explique de quoi il en retourne après ce classique des années 80 signé Soft Cell, Tainted Love sur votre radio locale ici.

0: L'original date des années 60, a reprise version New Wave dans les années 80 par le groupe Soft Cell qui a popularisé cette chanson. Tainted Love sur votre radio locale ici.
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0: Alors vous le savez, le patrimoine, ce sont les lieux qui ont vu passer des générations de Lorrains, entre autres. Ce soir, Fred Vialet accompagne Nicolas Turon dans un établissement qui a marqué de nombreux parcours chez nous en Lorraine et en Moselle, le lycée Schumann.
3: On sait qu'on est Lorrain parce qu'on a été au Schumann.
4: Au lycée?
3: Oui.
4: Schumann à Borny, enfin dans le secteur de Borny.
5: Ouais, on est Schumann plus que le Plantière, mais ouais à la frontière avec Borny.
4: Bah, on est vraiment à la frontière, ouais, Plantière près du cimetière.
5: Vous étiez où vous au lycée?
4: Je suis pas allé au lycée. Vas-y, on recommence.
5: Je n'avais pas prévu cette réponse.
4: C'est vrai, vous n'êtes pas allé au lycée?
3: Mais non, bien sûr que non.
5: Vous avez arrêté au CE2?
4: Non, en troisième,
5: d'accord. Et peut-être qu'il y aura un jour un lycée Frédéric Vialet, on ne sait pas. Ça sera une cantine avec des salles de sieste autour et pas de salle de cours parce que vous n'y êtes pas allé. Voilà. Bon, ben, moi j'étais au Schumann.
4: Alors au Schumann,
5: oui. Oui, j'ai appris tout récemment qu'il aurait dû s'appeler Paul Verlaine à l'origine.
4: Ah bah oui, bien sûr.
5: Sauf que comme le père de l'Europe a cassé sa pipe juste avant la rentrée de 1963, bah le nom a été changé au tout dernier moment.
4: Ah oui.
5: Moi, je pense heureusement, parce que dans le lycée Paul Verlaine, on aurait servi de l'absinthe au réfectoire, il y aurait eu poésie et flânerie tous les jours, tout le monde aurait été ivre avant la récré du matin, alors que dans un lycée normal, c'est juste le cas pour les professeurs documentalistes. Le bahut a initialement été construit en kit pour l'Algérie, et puis comme la guerre s'est finie, on l'a laissé à Metz.
4: D'accord.
5: Mes souvenirs de Schumann, moi, c'est sa taille. Il fallait prévoir 2 jours de marche pour aller de la salle de musique au CDI.
4: Ah, c'est vrai qu'il est grand ce bahut. Hein.
5: Ah, mais c'était incroyable. 17 hectares. C'est la surface d'une ville de 4000 habitants.
4: Ah, ouais.
5: Schumann, c'est Bouzonville. Mais c'est vrai. C'est le même. Les élèves et le personnel, ça fait le nombre d'habitants de Bouzonville.
4: Je suis pas au bout de la chronique aujourd'hui.
5: C'est réellement une petite ville avec. Vous n'êtes pas allé au bout de vos études. C'est réellement une petite ville avec sa piscine, son mur d'escalade, ses équipements, son énorme réfectoire. La révolution à son ouverture en 1963, c'était la mixité géante. Faber, c'était encore un lycée de garçons. Schumann a intégré d'un coup, d'un seul, 2200 élèves des deux sexes, Mamma Mia. Oh. Woodstock avant l'heure. Les anciens se souviennent de la mythique section G, secrétariat comptabilité, et des cours de sténodactylo avec le bruit assourdissant des machines à écrire et de la pluie sur les toits en tôle et en amiante qui rythmaient les cours. Moi, j'ai été scolarisé de 93 à 97 et je me souviens évidemment de quelques professeurs. Peut-être que ça va parler à certains auditeurs qui auraient 45 ans comme moi aujourd'hui. Madame Sechpin, la prof de musique et ses cours de flûte. Monsieur Voirgard en histoire géo qui parlait comme ça et qui avait un art de la punition bien particulier. Ah. Il donnait des punitions en rapport avec la bêtise que vous aviez faite. Ah. Je me souviens de Michael Valrich, mon copain, qui m'avait tanné la guiche pour me demander mon tube de colle, parce qu'il avait oublié le sien. Monsieur Voirgard l'avait chopé, il lui avait dit « Valrich, pour demain, vous me ferez une carte du monde sur laquelle vous ferez figurer l'ensemble des usines UU de la planète. » C'est pas génial? Et on était avant Internet, hein? Fallait chercher dans le quid.
4: Ah bah oui.
5: Ou appeler le service consommateur.
4: Tu penses?
5: Et puis je rends hommage ce matin à Madame Varinsky, excellente prof de français qui se trouvait être la maman de Louis Varinsky, qui est plus connu sous le nom de Chapelier Fou, le musicien, et qui me donna définitivement le goût de la lecture et de l'écriture. C'est donc un peu grâce au Schumann que je suis aujourd'hui face à ce micro.
0: Et vous avez peut-être vous aussi des souvenirs du Schumann. À demain, Nicolas Turon et Fred Vialet, info locale, musique et bonne humeur dès le début de la journée. Et beau cadeau aussi, puisqu'on vous emmènera notamment à la Foire Internationale de Metz. 4 invitations à remporter dans le Quiche ou pas quiche, le rendez-vous est à 8h20. Le retour de la musique avec Julien Clerc sur Ici Lorraine. Notez qu'il sera au Casino 2000 de Mondorf-les-Bains le 4 octobre prochain. Passez une très belle fin de journée avec nous, 18h49. Merci.

0: Zazie, peu importe, sur votre radio locale ici Lorraine, on attend son tout nouvel album prévu dans quelques semaines. Dans un instant, le journal de 19h, on va revenir sur la venue du pape à Metz. 100 000 personnes sont attendues d'ici la fin du mois.
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0: Je vous souhaite une très belle fin de journée. C'est mardi, nous sommes le 8 septembre. Phil Collins vous accompagne jusqu'au journal de 19h.

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0: Je vous souhaite un très bon début de soirée. Bon appétit si vous passez à table 19h. On fait un point sur l'info partout dans le monde. Marine Le Génie, bonsoir.
2: Sans surprise, l'état de nos nappes phréatiques reste préoccupant. Le BRGM, le Bureau de Recherche Géologique et Minière, vient de publier son bulletin mensuel. Les niveaux sont toujours à la baisse, mais le pays a connu pire. En revanche, c'est l'inquiétude pour les prochains mois, Grégoire Lecalot.
3: Les deux tiers des nappes d'eau souterraines de France se trouvent sous leur niveau normal en ce mois de septembre. Certaines régions comme la Beauce ou l'Armagnac gardent des niveaux satisfaisants, ainsi que les nappes du pourtour méditerranéen. La Bretagne et l'Aquitaine, en revanche, sont passées à des niveaux bas. Et puis, il y a des situations carrément préoccupantes. David Rateau, hydrologue en chef au BRGM.
4: Du côté du Limousin, il y a eu quelques orages, mais ça n'a pas suffi pour recharger les nappes. Et puis, vous avez le Jura, et puis aussi la plaine d'Alsace. Du côté de Strasbourg, puisque vous savez que le Rhin a des coupures de circulation d'eau au sein du lit de la rivière.
3: Malgré cela, les niveaux globaux des nappes souterraines sont tout de même meilleurs qu'en 2022 grâce aux pluies de février. Mais les mois à venir seront cruciaux pour éviter une dégradation plus grave. David Rateau.
4: Vous avez une probabilité de pluie, une chance sur deux d'avoir un automne plus humide sur toute la façade atlantique. Donc ça, c'est plutôt une bonne nouvelle. Hein. Par contre, ailleurs, il n'y a pas de scénario qui prédomine. Hein. Et donc, on reste à des situations qui vont finalement dépendre beaucoup des pluies automnales.
3: Météo France prévoit également un automne plus chaud que la moyenne, ce qui risque d'augmenter l'évaporation de l'eau au détriment de sa pénétration dans les sols.
2: Grégoire Lecalot, des renforts de CRS attendus ce soir à Chambéry. Après une nuit de violence déclenchée par la découverte d'un homme blessé par balle à la tête dans sa voiture hier soir, en marge d'un contrôle routier. Il est mort aujourd'hui à l'hôpital. On ne sait pas encore dans quelles circonstances. Au premier jour d'une grève qui doit durer jusqu'au 20 octobre, les pompiers sont toujours mobilisés dans l'Aude. L'incendie de la Pradelle est fixé, mais actif. Il reste sous surveillance. Il faut éteindre tous les foyers. Tout cela sur fond de grève nationale. Donc Sébastien Verriot.
5: Un nuage de fumée apparaît soudainement au-dessus de la forêt. L'alerte est donnée. Plusieurs pompiers sont aussitôt envoyés dans le massif de montagne pour éteindre le nouveau foyer. Il faut éviter une reprise de ce gigantesque incendie. En plus des effectifs de l'Aude, des renforts sont arrivés du Lot, du Tarn et de la Haute-Garonne. Quentin, le visage noirci, travaille depuis le début de la matinée.
6: C'est vrai que la moindre braise, si elle se trouve dans une partie qui n'a pas encore brûlé, peut vraiment faire une belle reprise de feu. On peut aller vraiment sur des grosses proportions si ce n'est pas traité à temps. Ouais.
5: La grève est quand même dans tous les esprits, mais le colonel Laurent Couffignac, qui dirige les opérations, rappelle les priorités du jour.
7: Oh, tout le monde y pense, mais en ce qui me concerne, la question ne se pose pas. Je suis de permanence, donc je suis présent auprès des gars sur le territoire et sur le terrain.
5: Mais les revendications ne sont pas loin.
6: On a la continuité du service. C'est pas parce qu'on va faire un mouvement de grève que si les gens nous appellent, on va pas y aller. Mais moi, en plus, en tant que pompier pro, bien sûr que je suis sensible à ça. Oui, je pense que nos revendications, elles sont valables, elles sont justifiées.
5: Un syndicaliste ajoute que cet incendie illustre parfaitement les revendications des pompiers, matériel et personnel insuffisant, même si dans l'Aude, le conseil départemental s'est engagé à recruter 40 pompiers supplémentaires d'ici 2029.
2: Sébastien Berriot, envoyé spécial dans l'Aude pour ici. Les pompiers sont ressortis déçus de leur rendez-vous avec le ministère de l'Intérieur cet après-midi. Ils réclament donc toujours des moyens supplémentaires. Les voleurs du musée Renoir de Cagnes-sur-Mer, toujours en fuite ce soir. Ce matin à l'aube, un peu avant 6h, ils ont dérobé 4 tableaux. 2 ont été abandonnés et finalement retrouvés dans le jardin du musée. Cambriolage chiffré à 9 millions d'euros. Plus que 2 semaines pour terminer les préparatifs avant la visite du pape Léon XIV, un déplacement de 4 jours à Paris, Lourdes et Metz. Le général Watkan est en charge de l'organisation de la venue du souverain pontife à Paris et il pense à élargir le nombre de rues qui accueillera donc du public lors de la messe place de la Concorde, car l'afflux risque d'être massif le samedi 26 septembre.
8: Il y a eu l'ouverture des Jeux Olympiques qui a été un moment extrêmement important. Après, c'est la visite du pape à Paris en termes de volumétrie. On est quasiment à 500 000. Plus des gens en attente d'inscription, notamment les groupes. Et donc dans ce paquet de groupes, on a plus de 100 000 personnes qui sont en attente de traitement, etc. Donc on est quasiment assuré d'atteindre les 600 000. Je pense qu'avec les gens non inscrits qui vont arriver, on va être autour de 800, peut-être 1 million. J'en sais rien. Si on est très honnête, je suis sûr qu'on sera au moins 600 000. Au-delà, c'est certain qu'il y aura d'autres personnes, mais Donc, je suis incapable de le dire.
2: Au total, l'organisation de la venue du pape en France coûte 27 millions d'euros. On a appris la disparition d'Yves Brunier, le co-créateur de Casimir, est mort à l'âge de 85 ans aujourd'hui. C'est lui qui a donné sa voix au célèbre dinosaure orange de la série Lille aux enfants. Du foot ce soir, Ligue des Champions, Lille accueille le Betis Séville. Coup d'envoi à 21h pour son retour dans la compétition.
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9: On finit cette journée avec du soleil et quelques passages nuageux. Les températures sont comprises entre 30 et 32 degrés. On a 31 degrés à Agondan, Jutz ou encore du côté de Longwy, 29 degrés dans le pays de Salzbourg. Pour ce qui est du ciel, la nuit prochaine, il sera nuageux, des rafales de vent soufflant jusqu'à 65 km/h et les températures seront comprises entre 12 et 14 degrés. Demain, mercredi, on débutera la journée avec pas mal de nuages. En milieu d'après-midi, du soleil et les températures seront en baisse. Il faudra compter 20 à 23 degrés.
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2: Salut les amis, bienvenue dans Décibel. Ravie de vous retrouver en direct et en ce mardi soir. On est le 8 septembre et dans l'émission de ce soir, on accueille Joey Tempest. C'est le chanteur du groupe Europe qui, il y a tout pile 40 ans, a sorti cette bombe. Alors déjà, on se réjouit de célébrer ensemble l'anniversaire de The Final Countdown, 40 ans. Et on se réjouit aussi parce que Europe sort un nouvel album dans quelques jours, le 25 septembre, et il est absolument canon. Donc voilà, cette qualité qui ne faiblit pas avec les années, avec les décennies, c'est d'autant plus réjouissant. Et puis la voix de Joey Tempest qui est incroyable et qui n'a pas bougé. Il est notre invité tout à l'heure dans Décibel. 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Également ce soir dans Décibel, comme d'habitude et avec amour, l'anniversaire du jour et puis le coup de cœur qui arrive un petit peu après l'actu du jour. L'actu, eh bien c'est le magazine Rock'n'Folk qui fêtera en novembre ses 60 ans et plus de 900 numéros. Rock'n'Folk, il a été incarné par Philippe Manœuvre, qui a été rédac-chef du magazine pendant plus de 20 ans. Et donc voilà, pour leurs 60 ans, ils organisent un numéro spécial avec plein de témoignages d'artistes mais aussi de lecteurs. Alors si Rock'n'Folk fait partie de votre histoire, de fan de musique, si vous êtes abonné depuis les années 60, si vous avez beaucoup lu ça dans les années 2000 parce que vous adoriez le rock alternatif, bref, si vous avez un souvenir de Rock'n'Folk à partager, eh ben, il suffit de vous inscrire sur leur site rockandfolk.com. Puis pour célébrer ça, je vous propose de voyager dans le temps. Rock'n'Folk, numéro 1, novembre 1970, 66 pardon, sinon ils n'ont pas 60 ans, novembre 66. Le prix du magazine ce jour-là, le numéro 1, coûtait 2,50 francs. Et en couverture, il y avait le jeune Michel Polnareff.

0: Et donc, comme Michel Polnareff, vous allez pouvoir être dans Rock et Folk. Alors, pas en couverture du numéro 1, ça appartient à la légende, mais donc dans le numéro anniversaire, numéro de Nuit de novembre, qui célèbre les 60 ans de Rock and Folk. Pour vous inscrire et laisser votre souvenir, rockandfolk.com.
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0: Alors, j'adore Jean Felsine. Connaissez-vous ce garçon? Peut-être que son nom vous dit quelque chose, mais vous le remettez moyen, je vous explique. Il était le leader du groupe Mustang, avec qui il a fait 5 albums entre 2006 et assez récemment. Plutôt rock années 50, chansons françaises, un peu d'électro aussi, parfois de très belles reprises, notamment une de Bachung. Et puis ensuite, à côté, Jean Felsine régulièrement avait ses projets solo. Là, c'est officiel. Mustang, c'est terminé. Jean Felsine a prêté ses talents et sa plume, parce que c'est un auteur magnifique, à des artistes comme Pomme, Camélia Jordana, et puis là, il va sortir tout bientôt son nouvel album solo le 18 septembre prochain. Le disque s'appelle Cinéma Permanent, et un bel extrait qui s'appelle « Y'a que moi qui travaille ».
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0: L'excellent Jean Felzine sera notre invité la semaine prochaine dans Décibel pour les Parisiens, notez bien, et qu'il sera dans une très jolie salle qui s'appelle le Zèbre de Belleville tous les mardis soirs du mois d'octobre. Et puis à suivre dans Décibel, double actualité pour le groupe Europe, les 40 ans de ce tube. Qui arrive le 25 septembre, une tournée qui passera par Paris, bref, plein de trucs à demander au chanteur du groupe Europe, Joey Tempest. Il arrive dans Décibel.
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2: Oui, et sur votre radio ici, on est ravis d'accueillir le chanteur du groupe Europe, Joey Tempest. Bonsoir, welcome.
3: Bonsoir, salut.
2: Salut, ça va?
3: Ça va bien.
2: Oh, il est parfaitement bilingue. J'adore, j'adore. Alors évidemment, Europe, c'est le groupe de rock suédois qui nous enchante depuis 40 ans maintenant avec le tube de Final Countdown. Mais c'est aussi un groupe qui s'apprête à sortir un nouvel album excellent. J'ai eu la chance de l'écouter en avant-première. Come This Madness sortira le 25 septembre.

0: découvrir cet album tout à l'heure avec vous, Joey. Mais quand même, je me demandais, est-ce que vous avez eu plus de mal que d'habitude à sortir ce disque, à écrire ce disque, puisque vous êtes aussi auteur-compositeur? Je vous pose la question, car le dernier album d'Europe date d'il y a quasiment 10 ans. C'est la plus longue période, si je mets à part, évidemment, le moment où Europe s'était séparée dans les années 90.
1: No, it was kind of it, COVID came.
2: And non, alors il y a eu le COVID.
0: Started, ah oui.
1: We started from scratch.
2: Et puis on a vraiment redémarré à zéro en fait. On était à la maison avec nos guitares acoustiques, on regardait les infos, on avait des idées pour enregistrer. C'était un petit peu comme un redémarrage. Et puis on a commencé à s'envoyer des idées les uns les autres. Et puis tout doucement, on est revenu en studio. Mais on s'est dit, on y va mollo, on veut prendre notre temps, le produire, faire les arrangements, vraiment prendre notre temps. Et c'est ce qu'on a fait. Et maintenant, c'est un miracle, on est très très fiers. Et puis on ne pensait pas qu'on pourrait produire quelque chose d'aussi génial aussi tard dans notre carrière. C'est choquant en vrai.
0: Et c'est un bon choc, good shock. Et le monde a besoin de good shock en ce moment. Alors merci Europe, yeah. Merci Joey Tempest pour ce nouvel album. On ira l'explorer tout à l'heure, Come This Madness. Mais pour le moment, puisque c'est une double actualité, il y a une grande tournée partout dans le monde en ce moment pour célébrer les 40 ans de cet énorme tube The Final Countdown. Vous l'avez sans doute entendu toute la journée en promo, mais ça me fait trop plaisir. C'est un des plus grands tubes de l'histoire du rock'n'roll. Et il a 40 ans ce morceau, d'où la tournée, voilà 40 ans anniversaire pour The Final Countdown, qui passera par l'Olympia à Paris le 6 octobre. Vous êtes l'auteur-compositeur de cette chanson, Joey Tempest, en plus d'en être l'interprète. Quelle relation vous avez avec cette chanson qui est à la fois votre plus beau bébé, j'imagine, mais aussi celui qui parfois empêche le monde d'entendre les autres.
1: It's kind of insane because you're a teenager writing an idea.
2: C'est fou parce que on était des ados qui écrivaient des choses à propos de voler, découvrir le monde.
1: Enfin, c'est quelque
2: chose qui est très proche de notre cœur parce qu'on adore jouer ce titre en live. Et les gens se rassemblent, on ressent l'énergie. C'est sûr que si on joue lors d'un festival métal, il y a aussi l'énergie. Et le groupe vraiment aime jouer ce titre en live.
0: Et vous vous amusez à la tordre parfois, cette chanson, à la changer, à changer une mélodie, à changer le rythme, ou est-ce que vous pensez que les fans seraient outrés?
1: Yeah, this song is it's one of those songs that it works.
2: Ce titre, c'est vraiment un titre qui fonctionne. C'est vraiment, c'est fluide, chaque partie a sa place. On a toujours envie de la réécouter. Une chanson géniale, c'est comme ça, on a envie de la réécouter. Une qui n'est pas aussi bien, il y a peut-être une partie qui ne va pas. Mais on ne sait pas quel est le problème, en fait. On ne sait pas ce qui cloche. Celle-ci, elle semble fonctionner du début à la fin. Et elle vole, toute seule.
0: Vous en avez écrit donc, les paroles et la musique. J'imagine que c'est une fierté d'auteur-compositeur. Mais vous êtes aussi l'interprète. Et c'est très dur à chanter. It's the final countdown. C'est très haut, c'est très difficile. Alors, est-ce que l'interprète que vous êtes parfois déteste un peu cette chanson parce qu'elle est difficile à chanter?
2: Non, on a des chansons plus difficiles, figurez-vous, à chanter.
1: It's okay.
2: Donc ça va.
1: I'm lucky, the voice is still working.
2: J'ai de la chance que ma voix fonctionne toujours. J'ai rencontré beaucoup de chanteurs et on est tous d'accord. Il y a deux ingrédients, il faut dormir et ne pas boire lorsqu'on est en tournée. Et du coup, ça va.
0: Bon, alors essayez les amis, faites une micro-sieste et buvez de l'eau et chantez à la maison. Ça peut marcher, vous avez les conseils de Joey Tempest, ça doit bien se passer. The Final Countdown, à 40 ans, elle ne les fait pas, elle vieillit avec grâce cette chanson et elle est le bon prétexte à cette grande tournée qui passera par Paris à l'Olympia le 6 octobre. On se l'écoute car c'est une merveille.

0: parfaite du début à la fin. Cette chanson de Joey Tempest nous le disait à l'instant, tout est à sa place, le solo de guitare, les synthés sont parfaits. 11 synthés, vous m'avez dit, pendant qu'on écoutait la chanson.
1: Yeah. Playing together for that
0: qui jouait ensemble, ouais.
1: Anthem, yeah.
0: Incroyable, incroyable. Et alors, cette période du troisième album de Europe, donc on est il y a 40 ans, c'est aussi la période de Rock the Night.

0: Alors sur cette tournée justement des 40 ans de The Final Countdown, vous jouez toutes les chansons de l'album, toutes les chansons qui ont 40 ans. C'est une énorme nostalgie.
1: It's a good feeling. We've done this once
2: before. On l'a déjà fait une fois.
1: We played all the songs live.
2: On avait joué tous les titres live.
1: All the songs.
2: Oui, on va toutes les chanter.
1: Some moments that I really love.
2: Mais il y a des moments que j'aime particulièrement, des mélodies que j'aime et qui me parlent toujours.
1: It's kind of fun actually.
2: Donc on s'amuse en fait, l'exercice.
0: Pour les Parisiens, ça sera à l'Olympia le 6 octobre prochain. Voilà, c'est une grande tournée européenne pour Europe et vraiment on se réjouit. Mais alors, puisqu'on sait qu'un nouvel album arrive là tout bientôt, est-ce que dans ce concert, à un moment, il y aura aussi de la place pour des chansons qui n'ont pas 40 ans, mais qui peut-être ont quelques jours?
1: Yeah, a few months old, yeah.
2: Oui, en quelques mois, c'est ça.
1: Yes, we will make this into a big celebration of the new album.
2: Ça va être une grande célébration du nouvel album aussi, avec peut-être 3-4 nouveaux titres. Et puis d'autres titres qu'on adore jouer. Et puis après, ce sera tout l'époque Final Countdown. Ça va être un mélange.
0: Alors justement, cette époque Final Countdown, en France, cette chanson était numéro 1 des ventes. Est-ce que vous vous souvenez de Joey Tempest, la première fois que vous avez chanté cette chanson en France, à Paris, devant un public?
1: I do remember the
2: Je m'en rappelle, c'était au Zénith.
1: I think it was in 86.
2: Je pense que c'était en 86.
1: And it was mayhem.
2: Et c'était la folie. On nous suivait partout, on ne pouvait même pas avancer avec les voitures.
1: And the show was just so amazing.
2: C'était incroyable.
1: Yeah, we had a great time in Paris.
2: Il y avait du bruit, une énergie. On avait passé un super moment à Paris. On a beaucoup fait la fête aussi.
1: Le bain douche.
2: Les bains douches à l'époque.
0: Hey, good place.
2: Locomotive.
1: But we were here a lot.
2: Mais c'est vrai qu'on est beaucoup venu en France, mais on s'y plaisait beaucoup.
0: Bah, vous êtes beaucoup venu en France aussi parce que voilà, je le disais tout à l'heure, hein, dans les années 80 et jusqu'au début des années 90, on avait un nouvel album d'Europe tous les 2-3 ans. Ensuite, donc il y a eu cette longue pause des années 90. Et puis depuis que vous êtes revenu, voilà, on avait pris finalement ce petit rythme sympathique, hein, d'avoir voilà des nouvelles chansons et des nouveaux albums tous les 2-3 ans. Là, ce nouveau Come This Madness, on l'a attendu quasiment 10 ans. Vous me l'avez dit tout à l'heure, c'est un luxe et un plaisir de prendre son temps. Mais est-ce que les fans, vous avez mis un peu la pression quand même pour vous dépêcher un peu?
1: Yeah, a little bit.
2: Oui, un petit peu, j'avoue.
1: You read the comments, you say, come on now,
2: on lit
1: come
2: les commentaires, ils nous disent tous, allez, où est l'album? Mais en fait, les choses se passaient tellement bien avec le producteur. On voulait que ce soit vraiment bien. On a énormément travaillé sur la production, les arrangements, on a refait les maquettes. On a pris notre temps, mais délibérément. Mais maintenant, on pense que ça valait le coup parce qu'on adore le résultat.
0: 11 nouvelles chansons de Europe qui sortiront le 25 septembre prochain. On va se balader dans ce nouvel album Come This Madness avec notre invité Joey Tempest. Il est auteur, il est compositeur et il est chanteur du groupe Europe. À tout de suite.
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4: Toutes les heures sur Ici Lorraine, on vous donne des infos de sortie, des infos pratiques également et des bons plans. Direction Mézières-les-Metz, au parc d'attractions Walligator, à quelques kilomètres de Metz. Le parc poursuit sa saison en vous accueillant chaque week-end du mois de septembre de 10h30 à 17h. L'occasion de profiter des attractions avant la fin de saison. Alors, amateurs de sensations fortes, hein, vous pourrez retrouver l'Anaconda ou encore l'Anaconda et le Comet. Pour les familles, plusieurs attractions permettent aussi de partager une journée en pleine d'aventure avec le Dino Raft, les bûches. Rendez-vous donc à Walligator en Grand Est, c'est à Mézières-les-Metz, une belle sortie en famille pour décompresser après cette rentrée. Le parc vous accueille le samedi et le dimanche de 10h30 à 17h30.
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0: On est absolument ravis d'accueillir ce soir dans Décibel, qui vient représenter tout son groupe Europe, le chanteur, auteur, compositeur Joey Tempest. Donc, nous allons avec lui parler du nouvel album d'Europe qui sortira le 25 septembre et qui s'appelle Come This Madness. Juste avant, j'ai besoin de vous parler de Suède, mon cher Joey, car je pense que musicalement, le peuple suédois est un peuple supérieur. Je m'explique. Il y a donc évidemment Europe, il y a la meilleure disco du monde, ABBA, il y a les Hives ou les Cardigans, si on aime le rock. En électro, il y a Avicii, vous aimiez le rap, Néné Cherry. Même quand la musique est pas terrible, ils font la meilleure musique pas terrible du monde. Des années 90, eh bien la meilleure vient de Suède. Et puis si après on gratte encore un peu, on tombe sur Ace of Base ou encore Max Martin, un auteur à qui on doit les grands tubes de Britney Spears et notamment Baby One More Time. C'est quoi le secret musical de la Suède? Dites-nous la vérité, Joey Tempest. Vous exportez votre musique partout dans le monde.
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0: je pense, qui vient de Scandinavie, mais qui remonte très loin hein, au niveau des traditions du pays.
1: C'est souvent des paroles assez
0: tristes. Même Abba avait des paroles tristes et des accords mineurs.
1: I don't know, it's hard to explain.
0: Je sais pas, c'est dur à expliquer en vrai.
1: We were looking at Britain and US to look
0: nous,
1: at rock bands.
0: On regardait les US et l'Angleterre so pour les groupes de rock. On voulait être comme eux. Et... en fait, notre rêve, c'était de partir en tournée d'un un groupe de rock.
2: Ils sont tellement forts, les Suédois. Ils envoient deux fois la même candidate à l'Eurovision. Ils gagnent les deux fois. Voilà, Laurine, elle a gagné en 2012, en 2023. Non, mais vous êtes absolument formidable. Vous êtes aussi, c'est très intéressant que vous parliez de ça, Joey Tempest, de grands amateurs de musique. Vous, par exemple, vous n'avez jamais fait mystère. Votre chanteur préféré, c'est Robert Plant. Énorme inspiration Led Zeppelin. The Final Countdown, donc, qui est un compte à rebours. Vous êtes allé le chercher dans les paroles de Bowie. Vous adorez Deep Purple. Europe vient d'une chanson de Deep Purple. Est-ce que ça aussi, ça joue? Le fait d'être élevé dans un pays où la musique est au centre, où il y a une grande culture musicale, être un amateur de musique avant d'en fabriquer soi-même?
1: Yeah, that's a good question. I think
0: c'est une bonne question.
1: It's okay to play music if you're a Swede. It's an accepted art form.
0: En fait, c'est un art qui est accepté si on est suédois de faire de la musique.
1: Like that everywhere,
0: je ne sais pas si c'est comme ça partout
1: my
0: en vrai.
1: Parents were silent supporters.
0: Mes parents étaient un peu un soutien, mais en silence. Ils n'étaient pas hyper agités, hyper vocaux. Ils ont quand même poussé un peu pour que j'aille à l'université. Mais je voyais mon père apparaître comme ça, même lors des premiers concerts, sans que je m'y attende. Je ne savais pas qu'il allait être là. Donc c'était vrai, il y avait toujours ce soutien, mais en silence, quoi.
2: Maman de Joey, papa de Joey. Merci, merci d'avoir laissé votre fils laisser tomber la fac à la fin des années 70. Europe, des succès donc depuis les années 80. Et cette nouvelle chanson One on One qui marque notre entrée dans une nouvelle ère pour ce groupe. L'ère Come This Madness, nouvel album qui arrive le 25 septembre. Vous allez découvrir ce titre incroyable. Vous voulez en dire quelques mots avant qu'on l'écoute?
1: One on One, it was one of the first songs we did, first demos.
0: C'est une des premières maquettes qu'on a fait. On l'a joué pour le producteur. Il a dit, mais qu'est-ce que c'est que ça? Tout le monde dans le groupe l'a adoré tout de suite. C'était un peu le démarrage de l'album, donc on a voulu qu'elle soit la première sur l'album.
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0: Eh ben, c'est pas plus compliqué que ça, les amis. Voilà, Europe est de retour. Et ça, c'est une super bonne nouvelle. Come This Madness sort dans quelques jours, le 25 septembre. Le concert parisien, le 6 octobre. Il va falloir nous faire une petite tournée un petit peu plus conséquente que ça en France, Joey. C'est pas possible, juste Paris.
1: Yeah. We are looking into it.
2: On y travaille. On espère y arriver.
0: Génial. Super. En plus, on a plein de très bons festivals en France pour vous accueillir. Je pense que vous avez déjà joué au Hellfest.
1: Yeah.
0: Voilà.
1: Yeah.
0: À Clisson. Il y en aura d'autres. L'album ne sortira que le 25 septembre, mais il est déjà à gagner aujourd'hui au Blind Test. C'est votre dernière chance pour vous inscrire et pour gagner un exemplaire dédicacé par Joey, 0810 055 056. Et puis il y a quand même deux autres titres qui sont disponibles, histoire de vous donner une idée de la couleur musicale du nouvel album d'Europe. Enfin, c'est pas une surprise, en même temps la couleur, ils font pas un album de reggae, évidemment c'est du rock. Donc il y a Scandinavian

0: fait, c'est génial. Dans chaque chanson de Europe, il y a des idées pour faire 3-4 chansons. Dans chaque chanson de Europe, ouais.
1: D'ailleurs, c'est intéressant que vous disiez ça, parce que les chansons ont été écrites par trois auteurs. On a Mick avec son orchestre et ses claviers. On a John Levens avec la basse.
2: And me with my melodies for the chorus.
1: Et moi avec mes mélodies pour le refrain et les paroles. Donc c'est trois personnes qui vraiment se sont associées et ça a bien fonctionné sur l'album.
0: C'est parfait. Il y a aussi une chanson avec un petit côté oserais-je dire moqueur, je ne sais pas. En tout cas, The Cult of Ignorance va décrire l'époque dans laquelle nous vivons au moins avec un petit sourire narquois.

0: faux leopard vraiment se casse la gueule, hein, tout simplement. The cult of ignorance, le culte de l'ignorance. Dites-moi, Joey, que pensez-vous de l'époque dans laquelle nous vivons? Vous qui avez, en tout cas, eu envie d'en parler en chanson.
1: Yeah, this was kind of we were exploring.
2: Alors c'est vrai qu'on explorait un peu le danger dans lequel se trouve notre démocratie. On l'a déjà fait avant et on le fait à nouveau.
1: Bit tongue in cheek.
2: Mais effectivement, avec un petit côté moqueur.
1: See, that's the secret.
2: Voilà, c'est ça le secret.
1: That's the secret ingredients to make
2: c'est l'ingrédient
1: it
2: secret.
1: Sort of not too serious.
2: Soit pas trop sérieux et pris au sérieux. Mais quand même une observation vraie.
0: Ça. On attend que le monde s'écroule. Wouh! Comme ça, voilà. Ça amène un peu de légèreté et de ne pas se prendre au sérieux. C'est une très belle recette à retrouver, donc, sur le nouvel album de Europe. Qu'est-ce que vous faites là quand vous êtes à Paris un soir, alors que vous avez terminé votre journée de promo, Joey? Est-ce qu'il y a un truc que vous aimez faire dans cette ville?
1: Well, we used to party a lot.
2: Alors, on faisait la fête kind of, avant.
1: I'd love, you know, nice, go out and have a nice dinner or
2: j'aime bien sortir, dîner,
1: but
2: boire du
1: I
2: bon
1: just,
2: vin.
1: I haven't been here for a while, so
2: mais ça fait un petit moment que je ne suis pas venue, donc rien que de me balader, d'explorer les rues de Paris, ça me fait plaisir.
1: There's a feeling here I like.
2: Et puis, il y a un feeling ici que j'adore.
1: You're here all the time, so you may not
2: vous,
1: feel
2: vous êtes
1: that,
2: là, vous vous en rendez peut-être pas
1: London,
2: compte. Moi, j'habite à Londres.
1: And that's got a vibe as well,
2: et il y a une certaine vibe aussi. Mais Paris, c'est particulier et j'adore.
1: Just walking around
2: donc
1: as well,
2: me balader,
1: as well.
2: C'est déjà bien.
0: Eh bien, si vous aimez Paris, sachez que Paris vous aime, la France vous aime, Joey Tempest et votre groupe
1: right.
0: Europe. On se donne rendez-vous le 6 octobre à l'Olympia de Paris, justement. L'album sort le 25 septembre et on compte sur vous pour nous faire une belle tournée pour aller voir toutes celles et tous ceux qui vous aiment partout dans le pays. Merci, Joey.
1: Yeah, merci beaucoup.
0: Merci.
1: Thank you so much.
0: À bientôt et merci infiniment à Elsa Najjar.
2: Avec plaisir.
0: Traductrice. Extraordinaire.
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1: Mais monsieur, avec la grosse voix, elle n'est pas toute seule, Émilie Mazoyer. Il y a aussi Christophe et Valentine qui sont là pour jouer au Blind Test. Le cadeau du jour, c'est un album vinyle dédicacé par Joey Tempest, notre invité de ce soir. Album vinyle, le nouveau du groupe Europe. Bonsoir Christophe.
2: Bonsoir Émilie.
1: Bienvenue dans Décibel. Comment ça va Christophe? Tout va bien. Ah oui. Par contre, il faut parler bien dans le téléphone, Christophe, parce que sinon, j'entendrai pas. Valentine. Ah, voilà, c'est mieux. Valentine, c'est la première fois, il me semble, que nous jouons ensemble. Bonsoir, Valentine.
3: Oui, bonsoir.
1: Bonsoir. Ben, je suis très, très contente. Alors, ravie. Bienvenue dans l'émission. Valentine, alors justement, pour les petits nouveaux, les petites nouvelles, je répète un truc très important sur le blind test de Décibel. On gagne avant de jouer, donc j'annonce que Valentine et Christophe ont gagné, puisqu'ils participent, chacun un exemplaire du nouvel album de Europe. Oui, c'est gagné, bravo.
3: Trop bien.
1: Voilà.
2: Trop bien, merci.
1: Parce que comme ça, une fois qu'on a gagné, je trouve qu'on est beaucoup plus détendu pour jouer, n'est-ce pas? Eh ben voilà, donc ça c'est fait, c'est gagné. Je vous repasserai Sadika au standard tout à l'heure. Elle prendra vos adresses et elle vous enverra chacun votre exemplaire. Joey les a signés devant nous. Par contre, il faudra attendre le 25 septembre parce qu'on n'a pas le droit de l'envoyer avant que le disque sorte. Sinon, c'est incident diplomatique avec la Suède. Mais en tout cas, c'est bon, c'est gagné. Maintenant, on peut jouer. Les chansons de ce soir ont tout un point commun. Elles parlent d'un âge, genre 30 ans, 20 ans, 22 ans, peu importe. Et nous, on cherche le nom des interprètes de ces chansons. C'est un peu dans tous les styles et dans toute la décennie, je ne vous mens pas. On est allé chercher un peu dans tous les coins. On cherche donc les interprètes. Alors Christophe et Valentine, dès que vous avez une idée de l'interprète, vous me donnez votre prénom, ça sert de buzzer, et puis vous proposez votre réponse. Ok ?
3: Okay.
1: Très bien. Christophe, Valentine, première chanson qui donne un âge. Dites-moi, qui chante ça?
2: Christophe.
1: Christophe.
3: Dalida.
1: Oui, bah, vous l'aviez tous les deux alors.

0: merveille, cette chanson, paroles signées Pascal Sevran. Comme quoi, les gens sont étonnants. Voilà, un point pour Christophe qui a dit son prénom en premier, un point pour Valentine qui avait aussi la réponse. De toute façon, vous l'avez compris, le comptage des points n'est pas ni la chose la plus intéressante du monde, ni mon point fort. Donc c'est pour ça qu'à la fin, tout le monde gagne. C'était bien Dalida. Il venait d'avoir 18 ans. C'est le premier âge de la soirée. On continue avec un deuxième âge, une deuxième chanteuse. Mais qui est-elle ?
1: Valentine.
0: Valentine.
1: Laurie Pester.
0: Oui,

0: dois vous dire que je ressens un plaisir un peu sadique à l'idée de faire écouter du Laurie à des fans de Europe. Puisque si vous avez appelé évidemment pour jouer ce soir, c'est parce que vous aimez le hard rock. Et donc ce petit Laurie me fait rigoler. Mais bravo, bravo, vous avez bien trouvé. Alors Laurie, c'est à 20 ans. Dalida, il venait d'avoir 18 ans. On a une dernière chanson pour vous à deviner. Là encore, elle donne un âge. Dites-moi, qui chante ça ?
1: Elle arrive à 8 heures. 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
0: Donc c'est un chanteur français qui chantait aussi Je suis malade, par exemple.
1: Et la voilà.
2: Valentine.
1: Donner.
2: Serge Lama.
0: Oui, bravo.
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0: La chanteuse a 20 ans. Bravo, Valentine. Bien joué. Merci. Et bravo à Christophe qui a très très bien joué aussi.
2: Bravo Christophe.
0: Ouais. Et à tous les deux, donc j'envoie cet album de Europe et j'espère que vous pourrez les voir bientôt en concert, soit en festival, soit vous allez à Paris à l'Olympia là le 6 octobre ou pas ?
3: Ah non, ça sera pas possible pour moi.
0: C'est pas prévu pour Christophe et Valentine ?
2: Non, moi non plus malheureusement.
0: Bon, mais non, mais vous avez déjà votre dédicace et tout, ça va. Vous les verrez l'année prochaine dans une petite tournée française.
2: C'est ça.
0: Merci beaucoup d'avoir joué avec nous. En tout cas, ça me fait très plaisir. Et vous revenez quand vous voulez, les amis.
2: Merci beaucoup.
0: Ça marche. Merci beaucoup, Valentine, Christophe. Je vous embrasse et je vous entends chez vous râler. Qu'est-ce qu'elle fait celle-là avec son blind test ? Elle a même pas mis Alain Souchon. Voilà. Elle est là, la souche. Mais j'avais envie qu'on l'écoute en entier, pas qu'on joue avec ce petit bijou de chanson. J'ai 10 ans sur votre radio.

0: Tard, ta gueule, contraction de tu vas voir ta gueule à la récré. Promesse donc d'une récréation avec plein d'événements dans cette chanson d'Alain Souchon. J'ai 10 ans. Alain Souchon qui fait partie d'un grand plateau d'artistes qui va jouer dans la cour du château royal de Blois ce samedi, le 12 septembre. Il y a Alain Souchon avec ses fils Ours et Pierre. Il y a Camille Berthollet, il y a Sylvain Dutu, l'ancien chanteur de Boulevard Désert. Voilà, merci Iris qui me parle dans l'oreille et qui est un petit peu un bout de mon cerveau, le meilleur bout, enfin le plus jeune en tout cas. Christophe Mali de Trio ou encore le groupe Madame Monsieur. Voilà, tout ce beau monde donc dans la cour du château royal de Blois ce samedi.
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0: Alors c'est l'heure de l'anniversaire du jour et c'est l'anniversaire de Pink. Elle a 47 ans aujourd'hui. Happy birthday Pink, évidemment. Et alors elle est quand même incroyable cette fille. Elle a vendu, j'ai compté, j'ai vérifié, j'ai croisé 60 millions d'albums. Et pourtant, elle n'a jamais abandonné son esprit un peu rebelle, son truc de dire « Non, mais vous me trouvez trop grosse pour me mettre en mini-jupe, mais c'est pas grave, je m'y mets quand même. Vous n'aimez pas mes gros muscles, mes gros bras musclés ?» Parce qu'elle est circassienne, Pink, elle fait du cirque, donc évidemment qu'elle a une sacrée carrure. Elle dit « J'en ai rien à faire, je continue à le faire. Je fais du trapèze pendant mes concerts si j'ai envie. » Enfin voilà, j'aime beaucoup ce côté très libre de Pink. Et voilà, la preuve que, en étant soi-même, on peut réussir, c'est que donc plus de 60 millions d'albums vendus, c'est quand même quelque chose. Alors, son dernier album, Trustfall, il date de 2023. On peut donc assez raisonnablement espérer avoir bientôt des nouvelles de Pink. Et puis, je me disais que pour fêter son anniversaire, on pourrait écouter cette jolie chanson pleine de tendresse en duo avec sa fille Willow. Ça s'appelle Cover Me in Sunshine. Bon anniversaire, Madame Pink!

0: est trop mignonne, la fille de Pink. Moi, chaque fois, ça me fait des émotions quand j'entends cette chanson. C'était magnifique, mais c'est terminé. Allez. Je redeviens sévère. Pour dire merci à l'équipe de l'émission, merci. Il y avait à la technique Basile Combe au standard, Sadika Raoult, à la réalisation Iris Guitoni, et à mon cerveau gauche, vous l'avez compris. À la délégation musique Thierry Boffa, à la programmation des invités au web, Mélodie Chaïb. Demain, dans Décibel, on accueille Élodie Frégé qui vient nous parler des chansons de Michel Berger, qu'elle va chanter avec un cœur. Et là, c'est l'heure de Y'a pas que Paris dans la vie, sans cœur, mais avec Éric Bastien.
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3: Bonsoir tout le monde, très bon début de soirée, merci d'avoir choisi ici, 20h, on se retrouve désormais chaque soir et puis on prend le temps de se poser, un peu de ralentir le rythme, de s'installer avec plaisir dans un fauteuil de confidences avec un invité chaque jour, des confidences qui vont nous conduire un peu partout en France parce que vous l'avez entendu, il n'y a pas que Paris dans la vie. On donnera la parole à Robin Bernot sur un sujet d'actualité, on s'intéressera au monde merveilleux du vivant, à la nature et à l'environnement avec Benoît Prospero, on est ensemble jusqu'à 21h. C'est à travers les lieux qui ont marqué la vie de notre invité que l'on va parcourir la France ce soir. Il est directeur général de France Nature Environnement, activiste pour le climat, la nature, les droits humains, grand journaliste. Il a été Reporters sans frontières, il a été directeur ensuite de Reporters sans frontières. Il a été directeur aussi de Greenpeace France, on l'oublie pas, un homme engagé très tôt, privilégiant l'action collective. Une personnalité, un parcours hors normes. Je reçois ce soir dans cette émission Jean-François Julliard jusqu'à 21h. Bonsoir Jean-François Julliard.
4: Bonsoir.
3: Merci d'être avec nous.
4: Merci.
3: Vous avez le temps de vous poser un petit peu comme ça dans votre emploi du temps survitaminé.
4: Ben, votre invitation me l'impose un peu, mais c'est bien. C'est une bonne chose, vous avez raison.
3: J'espère que vous avez passé un bon moment. Quel parcours incroyable. Je ne sais pas si vous regardez de temps en temps un peu, sur, un peu dans le rétro, sur tout ce que vous avez fait, tout ce que vous avez accompli, ou est-ce que vous êtes du genre vraiment à « Allez, je vais de l'avant, je ne regarde pas ».
4: Non, j'essaie de me poser des questions parfois sur où je vais, d'où je viens. C'est des choses qui m'intéressent. Et puis moi, ce qui m'a toujours intéressé, c'est d'avoir un peu de cohérence dans tout ça. Donc c'est vrai que oui, j'aime bien. Et puis je continue de croiser des personnes qui ont accompagné mon parcours, qui sont devenues des amis. Donc c'est aussi l'occasion de reparler de tout un tas de choses du passé.
3: C'est un peu ce qu'on va faire ce soir, mais pas seulement. On va ensemble retracer votre vie, votre parcours à travers les lieux, les endroits qui vous ont marqué. Peut-être le premier endroit, ce serait la Manche.
4: Oui, mais c'est là que je suis né, donc effectivement c'est le premier endroit. Moi je suis né à Valognes en 1973 parce que mes parents s'étaient installés, alors ils venaient de Gironde, on va sûrement parler de la Gironde
3: évidemment,
4: après,
3: parce mais que vous n'êtes voilà, pas resté longtemps
4: là. Voilà, mais venaient chercher un travail dans la Manche et je suis né à Valognes, j'y suis resté une année et demie et après on est parti en Gironde, mais je suis retourné à Valognes.
3: Alors j'allais vous poser la question justement.
4: Ouais, plusieurs fois parce que mes parents se sont fait vraiment beaucoup d'amis sur place, encore aujourd'hui, et du coup pendant mes années d'enfance, en tout cas, j'ai vraiment ce souvenir de la côte de la Manche, de tout un tas de villes bord de mer et qui était génial parce que c'était les vacances quand on est gamin, qui sont super avec une mer souvent déchaînée mais qui est très très très belle à regarder. Plus compliqué de se baigner à l'époque quand on venait en plus de Gironde où l'eau était quand même un peu plus chaude. mais franchement, j'ai de très bons souvenirs de vacances dans la Manche.
3: La Manche et la région Normandie, on aura peut-être l'occasion effectivement d'en parler. Mais vous avez raison de le dire, Jean-François Julliard, votre enfance elle est loin de la Manche, elle est en Gironde parce que je crois que la famille était originaire de Gironde, tout simplement.
4: Oui, c'est ça. Moi, j'ai une famille qui est originaire d'un petit village qui s'appelle Rozan, dans l'Entre-deux-Mers, donc pas très loin de Libourne, pas très loin de Saint-Émilion, de Castillon, La Bataille, ces coins-là. Et ensuite, j'ai passé, moi, toute mon enfance et une bonne partie de mon adolescence dans cette espèce de triangle entre Bordeaux, la grande ville bordelaise, la côte atlantique et le bassin d'Arcachon, dans un village qui s'appelle Martignas-sur-Jal. Et c'est vrai que j'ai passé, je pense, de 2 ans jusqu'à 18 ans, j'étais dans ces coins-là.
3: On va s'arrêter à Martignas-sur-Jal. Alors, j'ai été regarder, on est dans le canton de Mérignac. C'est pas très grand, il y a 8000 habitants aujourd'hui recensés en 2023. Quelle première image vous vient de cet endroit, un lieu, un paysage, une carte postale que vous m'envoyez de Martignas-sur-Jal?
4: Moi, c'est les forêts, parce qu'en fait, quand j'ai grandi là-bas, on était loin de 8000 habitants. Je pense que quand on s'est installé, il y en avait moins de 3000, donc c'était beaucoup plus petit. C'est une ville qui a beaucoup poussé ces dernières années. Et je me souviens très bien que c'était une ville au milieu de la forêt, réellement. C'est-à-dire qu'il y avait la grande route, et encore, elle n'était pas très grande, qui arrivait de Bordeaux. Mais ensuite, dès qu'on voulait partir dans une direction, on se retrouvait très vite arrêté par une forêt qui était là, enfin, derrière chez moi.
3: Voilà. On l'entend.
4: Derrière chez moi, il y avait une forêt dans laquelle j'ai passé beaucoup de temps, gamin, avec mon vélo, à aller chercher des têtards dans la rivière du coin, ou me balader dans la forêt, parce que c'était le terrain de jeu privilégié. C'était vraiment ça. C'était vraiment à 100, 200 mètres derrière chez moi.
3: Ça veut aussi dire que la nature, l'environnement, vous y êtes sensibilisé très jeune.
4: Oui, j'ai grandi là, de toute façon. Donc c'est vrai que quand on n'était pas dans la forêt, on était au bord de la mer, parce que les plages de l'océan Atlantique étaient à, je sais pas, 15-20 kilomètres, quelque chose comme ça. Et donc on y allait souvent avec mes parents. Donc c'est vrai que j'ai grandi dans un environnement très nature et très grands espaces, parce qu'il y a la forêt, la côte Atlantique, je sais pas si vous la connaissez, mais c'est vraiment des grandes plages. Enfin c'est un horizon infini, parce que en face il y a rien. Enfin pour des milliers de kilomètres il y a rien. Donc oui, c'est vrai que j'ai grandi dans ces paysages-là. Ouais.
3: Vous retournez là-bas justement à Martignat-sur-Gelle ou en tous les cas en Gironde, et je crois que malheureusement aussi l'actualité de cet été vous a obligé à retourner là-bas.
4: Ouais, j'y suis retourné cet été, et c'était dramatique. Alors plus à Martignas parce que j'ai plus de famille là-bas, mais ma mère vit encore sur le bassin d'Arcachon, en Dernos-les-Bains, qui est une ville qui a été évacuée.
3: Touchée par les incendies.
4: Cet été, touchée par les incendies, avec quelques maisons qui ont brûlé à la lisière de la forêt. Et c'est vrai que c'était très triste de voir tout ça. C'est-à-dire que quand on arrive de Bordeaux, on roule pendant des kilomètres, vraiment des kilomètres, avec ces deux forêts qui aujourd'hui sont noircies, avec les pins qui sont toujours sur place, parce que les pins ne tombent pas quand ils sont brûlés. Donc ça fait des forêts d'arbres morts, noirs, avec un sol complètement cramé. Et ça, pendant des kilomètres, c'est extrêmement angoissant. Voilà, surtout quand on sait à quoi ça ressemble autrement. Et pareil, j'étais à la plage du Grand Croc, qui est juste à côté de celle du Porche, qui a fait beaucoup l'actualité malheureusement cet été. Et là, c'est pareil, quand on va vers les plages, sauf le dernier kilomètre qui est un peu préservé, mais sinon c'est des kilomètres et des kilomètres de forêts brûlées. Donc voilà, c'est vrai que ça fait mal au cœur. En plus, c'est des sujets sur lesquels moi je travaille, donc je me sens concerné à double titre.
3: J'imagine aussi qu'il y a toute l'émotion, parce que vous venez de lire, c'est une partie de votre enfance. Vous venez d'évoquer aussi le fait que votre maman vit sur le bassin d'Arcachon. J'espère qu'elle n'a pas trop perdu, du coup. Mais pour le gamin que vous avez été, il y a aussi cette double peine, hein, vous le dites, finalement.
4: Oui, bien sûr, parce que c'est vrai que quand on a connu ces lieux si vivants, enfin, je parlais du Porche, moi, le Porche, c'était la plage la plus proche de Martignat-sur-Jalle, justement. Donc, c'est vraiment la plage où j'ai dû passer le plus de temps étant enfant, adolescent. Et puis, moi, quand j'avais 15-16 ans, j'ai commencé à faire de la plongée sous-marine dans cette région-là. Donc, vraiment, les plages, j'y passais beaucoup de temps. La mer, j'y passais beaucoup de temps. Et du coup, c'est des endroits que je connais, c'est des endroits dont, à un moment donné, je me souviens, Porche, j'allais à ce qu'on appelle le Porche Sauvage, qui est une plage non surveillée, mais on savait par où passer pour aller, parce que quand on vit sur place, on trouve forcément des plages, notamment en été, où il y a un peu moins de monde, et on apprécie ça. Et tous ces endroits-là aujourd'hui sont dévastés et le sont pour des années. C'est ça, en plus, c'est un incendie, ça dure
3: combien
4: un temps.
3: Combien d'années, vous diriez? C'est pas facile comme question.
4: Non, c'est pas facile parce qu'on dit souvent qu'il faut de toute façon, après un incendie, attendre 2-3 ans pour voir comment la forêt repart ou pas. Ça dépend des essences. Alors là, c'est que des pins quasiment, mais ça dépend du sol, de la composition du sol. Donc il y a des forêts qui repartent plus vite que d'autres. Donc on dit souvent qu'il faut attendre 2-3 ans déjà avant de se faire une idée de à quoi ça va pouvoir ressembler et tout ça. Mais là, je pense que l'ampleur des incendies cet été a été telle que pendant 5 à 10 ans, on va encore en voir les stigmates, c'est sûr.
3: Jean-François Julliard est votre invité ce soir jusqu'à 21h. Jean-François, il est temps d'ouvrir la Revue des Merveilles avec quelqu'un que vous connaissez bien, c'est Benoît Prospero. Une nouvelle fois, Benoît, vous passez en vue les merveilles de notre planète et vous allez y être sensible, Jean-François Julliard. On part au jardin.
5: Est-ce que vous savez comment a poussé le fruit que vous mangez? Sur quel arbre il a grandi? Et comment on fait pour prendre soin de cet arbre? Eh bien, avec Ici Alsace, nous voici à Gwatzenheim. Ici, le maire s'appelle Jackie Wagner. Et Jackie Wagner, il s'est dit, tiens, il manque des arbres dans ce village. Et...
6: Le problème quand il manque des arbres, c'est tout simplement avec les canicules qu'on rencontre aujourd'hui. On n'a pas d'ombre, on n'a pas d'îlot de fraîcheur. On voulait absolument garder autour du village une ceinture verte.
5: Et il a donc créé en 2021 l'association des arboriculteurs. Et l'idée est toute simple, planter des arbres. Pourquoi? Pour créer des îlots de fraîcheur, donc, pour que les habitants puissent venir se servir, bien sûr, mais aussi pour transmettre et conscientiser d'abord les enfants.
6: Initier les enfants dans ce cadre-là pour leur apprendre déjà à l'utilité des arbres et aussi à leur démontrer que derrière, quand on s'en occupe, on a un résultat, on a un fruit, on a quelque chose qu'on peut manger.
5: Eh ben oui, quand on prend soin d'un arbre, en échange, il nous nourrit. Et alors là, on parle des enfants, mais en fait, tout le monde a appris et continue d'apprendre.
6: On était quasiment tous des novices en la matière et donc on a appris comment il faut planter, comment il faut les entretenir, comment il faut tailler, quand il faut les tailler, pour quelles raisons il faut les tailler. Voilà, donc c'est vrai que c'est aussi un apprentissage qui a été bénéfique pour une partie de la population qui fait partie de l'association.
5: Ah, c'est magnifique. Et écoutez ça, qu'est-ce qui se passe à Quetzenheim quand un enfant naît ?
6: D'abord, il a sa cigogne qui sort annoncer à toute la population qu'un enfant est né. Et puis, on écrit immédiatement à la famille pour lui proposer de planter un arbre. Alors, l'arbre peut être planté chez les parents à la maison, s'ils ont de la place, ou alors dans un jardin qu'on appelle, nous, jardin des naissances, qui appartient à la commune et qui voit, aujourd'hui, on est à 25 ou 26 arbres.
5: C'est beau, hein ? Et au-delà des arbres, et pour conclure, monsieur le maire a peut-être un petit message à faire passer.
6: Il faut absolument qu'on se réconcilie avec la nature, tout simplement parce que ben, on en aura besoin quand on voit ce qui se passe. Et puis après, j'ai grandi là-dedans quand j'étais petit. Il y avait beaucoup plus d'arbres et on avait la chance de pouvoir de temps en temps aller grappiller des mirabelles, des cerises sur un arbre où c'était interdit. Mais il y en avait beaucoup plus et on trouvait ça facilement. Aujourd'hui, c'est plus le cas. On a l'envie de remettre la nature au goût du jour, si on peut le dire, si on peut l'appeler comme ça.
5: Merci, ici Alsace et monsieur le maire Jackie Wagner et bravo à l'association des arboriculteurs de Quetzenheim. Allez voir sur le site quetzenheim.fr tout ce qu'ils font pour la nature, c'est une merveille.
3: Merci beaucoup Benoît Prospero, forcément vous avez peut-être envie de réagir. Jean-François, Julien, vous étiez très attentif au reportage de Benoît Prospero.
4: Oui, je trouve que toutes ces initiatives sont toujours très très réjouissantes et enthousiasmantes. Enfin, un jardin d'indécence, c'est une super idée et je trouve que ça devrait être un truc qui existe presque dans toutes les villes de France. Quoi. Enfin, voilà, ça paraît tout simple. Je suis sûr que tout le monde serait absolument partant. Donc voilà, ça fait partie de ces initiatives qu'il faudrait multiplier.
3: Jean-François Julliard est directeur général de France Nature Environnement. Il est votre invité ce soir jusqu'à 21h. Un parcours inspirant, les clés de sa réussite, les bonnes initiatives aussi un peu partout en France. C'est jusqu'à 21h sur votre radio ici.
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3: Sur la route de notre invité chaque soir et sur la route de Gérald de Palmas sur ici.

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2: Avec mon invité, formé au journalisme à l'Institut français de presse, il a choisi de s'engager rapidement au sein d'organisations non gouvernementales, directeur de Reporters sans frontières. Durant près de 15 ans, il en était aussi reporter, il est aujourd'hui directeur général de France Nature Environnement. C'est Jean-François Julliard qui est notre invité jusqu'à 21h. On parlait de votre enfance tout à l'heure, on s'est baladé un petit peu au cœur de cette forêt que l'on a écoutée. Il y avait une maison, je ne vous ai pas demandé, vous viviez dans une maison, une grande maison. Quel était l'environnement vraiment de cette enfance-là?
3: Ouais, c'était une maison une maison d'un petit village, donc une maison avec un jardin qui n'était pas immense, mais qui était suffisant pour qu'on puisse taper dans le ballon avec les copains. Et c'était à peu près l'essentiel de ce qu'on faisait dans ce jardin. Voilà, donc oui, j'ai eu la chance d'avoir une vie, encore une fois, pas vraiment la campagne, parce qu'on n'était pas loin de la grande ville de Bordeaux, mais dans un environnement qui ressemblait vraiment à la campagne.
2: Votre naissance en Normandie, on l'a évoqué, vous grandissez près de Bordeaux, mais alors l'ailleurs arrive très vite dans votre vie, et le voyage et tout ça, vous le devez au camping-car.
3: Oui, c'est vrai que mes parents étaient absolument fans de vacances en camping-car, donc tous les étés on partait dans les camping-cars que souvent mes parents tous les deux avaient retapé ensemble, et parfois on partait pas très loin, on pouvait partir dans le Pays Basque, en Espagne, depuis Bordeaux c'était pas si loin, parfois on allait un peu plus loin dans les gorges du Verdon, les gorges de l'Ardèche.
2: C'est bien ça, les gorges du Verdon, moi je connais pas leur.
3: Ah c'est génial, j'y suis retourné depuis, j'ai des vrais souvenirs d'enfance dans ces gorges-là, c'est là qu'on découvre le bonheur de se baigner dans une rivière fraîche quand il fait très chaud. Le bonheur de route, alors faut pas avoir mal au ventre, mais c'est des routes tortueuses à l'infini et on met 45 minutes pour faire 6 km. Mais vous parliez de ralentir tout à l'heure, ralentit dans ces espaces-là. C'est-à-dire qu'on se pose vraiment, on est pour le coup vraiment au milieu d'une nature sauvage, et moi j'adore ces coins un peu qui mérite qu'on aille les chercher, quoi. C'est-à-dire que voilà, on n'arrive pas, on débarque pas comme ça, sorti d'une autoroute, et puis on est posé dans les gorges de l'Ardèche ou les gorges du Verdon. Non, ça se mérite un peu, il faut aller les chercher.
2: La nature,
3: il faut prendre le temps. Ça se mérite, exactement. Ça garde un côté sauvage, ça garde un côté authentique. Ça n'a pas été dénaturé. Il n'y a pas de grandes constructions qui sont venues saccager les forêts, les lacs et les rivières. Donc, non, c'est très, très beau.
2: Il y aura les Pyrénées, je sais, il y aura l'Ardèche, vous venez de l'évoquer, l'Espagne, l'Italie, la Yougoslavie en son temps.
3: Oui, parce qu'on parle d'avant les années 90, là, dans les années 80, ouais. Et mon père adorait conduire, donc on partait de nuit. C'était une époque où, alors, je ne sais pas si c'était autorisé ou pas, mais je me souviens qu'avec mon frère, j'ai un frère, on dormait la nuit entière à l'arrière du camping-car. Je ne suis pas sûr qu'on avait vraiment le droit de faire ça, en tout cas aujourd'hui on n'aurait plus le droit, par terre comme ça, hein, sur un matelas. Mais ce bonheur, quand on est gamin, de dormir dans un véhicule conduit par ses parents et de se réveiller dans un autre pays, ou de se réveiller à la frontière, parce qu'il y avait encore des frontières et qu'il fallait se réveiller pour passer la frontière et montrer sa tête aux douaniers. Ah, c'était un truc incroyable, quoi.
2: Vous avez évoqué tout à l'heure Rozan, ça s'écrit R-O-Z-A-N.
3: Non, hein. R-A-U.
2: R-A-U-Z-A-N. Ouais. Fait bien de dire, parce que je sais qu'il y a les auditeurs qui nous écoutent, qui disent, mais je ne connais pas, je vais aller regarder sur la carte. Petit village, donc en Gironde, je reviens, je fais des allers-retours en Gironde, lié à votre grand-mère, je crois, essentiellement.
3: Oui, c'est mes grands-parents, les deux, côté paternel et maternel, vivaient là-bas, mais c'était ma grand-mère paternelle chez qui on allait passer toutes nos vacances d'été, ou presque, parce que mes parents travaillaient et qu'ils n'avaient pas la possibilité de passer 2 mois de vacances avec nous. Donc ils nous envoyé chez la grand-mère. Et alors elle avait une grande maison, tout à fait foutraque, parce qu'il y a plusieurs pièces et accumulations. C'est génial, surtout que notre grand-mère nous laissait vadrouiller là-dedans et aller fouiller un peu pour aller à la recherche de merveilles qu'on ne trouvait pas souvent, parce qu'en vrai il n'y avait pas de merveilles absolues, mais le simple fait de découvrir des piles de journaux ou des cartons qu'on n'avait pas encore ouverts, c'était déjà quelque chose d'incroyable.
2: Et puis il y a le château fort.
3: Et il y a un château fort qui est très beau, franchement, qui est très beau. C'est un château du 12e qui est un vestige de la guerre de 100 ans. Il n'y en a pas tant que ça qui soit encore dans cet état-là. Il peut se visiter, hein. Il a un donjon d'une trentaine de mètres, je dirais, quelque chose comme ça. Et à l'époque, c'est pareil, c'était aussi un autre temps. Donc avec mon frère, mon cousin, qui venait souvent avec nous en vacances dans ces coins-là, on passait beaucoup de temps à jouer dans au château, au pied du château,
2: de jeu extraordinaire.
3: Dans les douves du château fort, et personne venait nous dire vous n'avez pas le droit ou je ne sais quoi. C'est-à-dire qu'on passait, on se prenait forcément pour des chevaliers, exactement. Et c'était super.
2: Édifié par Jean Santerre, j'ai regardé, il est très beau ce château. Et vous l'avez dit, construit sur un rocher, rappelons qu'il est classé monument historique. Vous y êtes retourné?
3: Alors, Pas récemment, non, pas récemment. Ça fait quelques années. Enfin, j'y suis retourné depuis que je suis enfant, oui, bien sûr. Mais ça fait quelques années que je n'y suis pas allé. Mais je sais qu'aujourd'hui, il est plus accessible comme ça. C'est-à-dire, il faut prendre un billet, acheter un ticket. Ouais. Voilà, il y a des horaires d'entrée. C'est différent. Je pense que les enfants d'aujourd'hui ne peuvent plus jouer au pied du château comme on le faisait.
2: Jean-François Julien, j'avance dans le temps. Collège et lycée, c'est à Mérignac.
3: Oui,
2: quitter le village là. Hein.
3: Oui, c'est ça. On se rapproche de la ville parce que Mérignac c'est déjà une grosse ville. Hein. Je ne sais pas combien d'habitants aujourd'hui, mais je pense qu'il doit y avoir 60-65 000 habitants. Donc c'est une grosse ville de périurbain. C'est vraiment ce qu'on appelle le périurbain. C'est une ville agréable. C'est une ville qui vit parce qu'elle est à proximité de Bordeaux. Et c'est vrai que là, je commence en grandissant à découvrir ce que c'est qu'une grande ville, et l'attrait de la grande ville aussi, le cinéma, plus de monde, plus de possibilités. Voilà.
2: Alors, c'est la grande vie, vous l'avez dit, donc ça change un petit peu de ce village, et vous cherchez peut-être des lieux aussi pour vous oxygéner, pour vous ressourcer, vous l'avez évoqué tout à l'heure. À 15-16 ans, vous découvrez ça. Je fais un lien direct avec le cinéma, parce qu'on va découvrir dans un instant que le cinéma a failli y aller. C'est vrai que c'est le grand bleu pour vous à 15-16 ans là-bas. Hein.
3: Oui, c'est vrai, je découvre, je ne sais même plus comment ça s'est fait, je crois que c'est ma mère qui nous a proposé avec mon frère de faire un baptême de plongée sous-marine à la piscine de Mérignac. Pour mon frère et moi, parce qu'on on a continué à en faire et on continue d'en faire encore aujourd'hui tous les deux, ça a été une vraie révélation cette activité, donc la plongée sous-marine.
2: Qu'est-ce que vous découvrez ? Qu'est-ce que vous voyez ?
3: En fait, on découvre, je crois qu'au début, parce qu'en plus au début les premières plongées c'est en piscine, donc c'est pas il y a pas grand-chose à voir. Voilà, il y a pas grand-chose à voir, mais moi je découvre surtout une sensation, c'est-à-dire cette sensation d'être sous l'eau dans un équilibre qu'on découvre, c'est vraiment quelque chose, si les gens qui écoutent n'ont jamais essayé, faites-le, ne serait-ce qu'un baptême en piscine, c'est vraiment quelque chose d'assez exaltant, parce que on a des sensations corporelles qui sont très différentes, c'est pas volé non plus, j'ai jamais fait de chute libre, il y a des gens qui disent que ça ressemble un peu à chute libre, je pense que c'est encore différent, mais voilà, c'est un équilibre très différent, c'est un ressenti très différent, il y a une vraie sensation de liberté immédiate, en tout cas moi j'ai trouvé ça.
2: Fac de sciences à Talence. Et puis, vous quittez la région bordelaise.
4: Silence sur le plateau. Moteur. Action.
2: Vous vouliez tourner ?
3: Je sais pas trop ce que je voulais faire.
2: Vous vouliez faire du cinéma, en tout cas, vous y avez pensé.
3: Ouais, j'y ai pensé, parce que j'ai rencontré un type extraordinaire qui s'appelait Patrick, qui est malheureusement décédé depuis, mais qui tenait une sorte de club d'animation socio-culturelle à Mérignac, et qui aidait des adolescents comme moi à découvrir le monde de l'image, la photo, la vidéo et tout. Et à ce moment-là, j'ai découvert ce qui était au début un hobby et que je trouvais très agréable, mais j'ai surtout découvert le pouvoir de raconter une histoire en image. Tout l'impact que ça pouvait avoir, oui. Tout l'intérêt que ça pouvait avoir et tout le côté satisfaisant que je trouvais à faire ça.
2: Vous allez devenir reporter sans frontières, puis directeur de Reporters sans frontières. Il va y avoir Greenpeace, vous êtes aujourd'hui directeur général de France Nature Environnement. Ce sera l'arrivée à Paris, on va en parler dans un instant, puisque le cinéma c'est à Paris, puis à Paris vous allez découvrir d'autres choses. Rentrée scolaire il y a quelques jours, Jean-François, vous avez des enfants ?
3: Oui, j'ai trois enfants.
2: Vous avez vécu la rentrée scolaire donc ?
3: Oui, tout à fait. Ils sont grands maintenant, il y a encore un petit dernier, entre guillemets, en quatrième, mais les autres sont
2: alors,
3: grands.
2: La rentrée scolaire, peut-être pour les plus jeunes qu'en quatrième, ça rime aussi avec le retour des poufs sur la tête de nos enfants. 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
2: Eh ben on espère. Merci beaucoup et pas que dans le Cotentin. Merci Catherine Kikandron. Jean-François Julliard est directeur général de France Nature Environnement aujourd'hui. Quelles sont ses missions, son quotidien? On en parlera. Son rapport avec la France aujourd'hui, le fait qu'il est assez indépendant finalement dans ses déplacements. Il est votre invité jusqu'à 21h. Il arrive à Paris. C'est la ville qu'on n'a pas le droit de prononcer, parce que je vous rappelle qu'il n'y a pas que Paris dans la vie. Et pourtant, c'est un déclic pour lui à suivre sur Ici.
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2: Et ce joli souvenir tube de l'été. Et en plus, l'été n'est pas fini. Tamé Impala et Jenny avec Dracula sur Ici.

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1: Actu locale, musique et bonne humeur tout au long de la journée sur votre radio locale ici en Lorraine, avec évidemment des nouveaux émetteurs. Vous pouvez nous écouter du côté de la Meuse depuis cet été. Et en Meuse, on y va, plus précisément à Verdun, avec cet événement qui débute aujourd'hui jusqu'au 13 septembre, la Foire Nationale de Verdun à la base de loisirs du Pré-l'Évêque. Sur 5 jours, vous allez pouvoir découvrir 450 exposants, 45 000 visiteurs tout de même. Au programme, commerçants, artisans, gastronomie, automobile, loisirs et produits du terroir. La foire met également à l'honneur le monde agricole avec un espace dédié à l'élevage et au matériel agricole. La restauration sur place est organisée avec des food trucks. Côté tarif, comptez 5 euros pour adultes et 3,50 euros pour les enfants de 12 à 16 ans. Rendez-vous à partir d'aujourd'hui et jusqu'au 13 septembre à Verdun.
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4: Et quel parcours extraordinaire avec notre invité Jean-François Julliard, qui a étudié à l'IFP, l'Institut français de presse, à l'ESRA, l'École supérieure d'audiovisuel, dont il ressort avec un master, Reporter sans frontières. Il en deviendra le directeur, puis directeur de Greenpeace France. Il est actuellement directeur général de France Nature. Il est votre invité ce soir et se raconte autour des lieux qui ont marqué sa vie. À un moment donné, vous êtes arrivé à Paris. Il faut bien quitter la Gironde, il faut bien quitter l'enfance et l'adolescence.
5: Ouais. Bah, je sais pas s'il faut, mais en tout cas, c'est vrai que ça s'est passé comme ça. Moi, j'en avais envie. Hein. C'est vrai que je bassinais un peu mes parents depuis déjà quelques temps pour venir à Paris.
4: Vous dites que c'est un coup de foudre et une tempête à la fois.
5: Oui, parce que c'est vrai que j'arrive dans cette, dans la grande ville, pour le coup, vraiment la grande ville. Enfin, même comparé à Bordeaux, Paris est une immense ville. Et puis, donc je suis assez rapidement séduit par l'immensité de la ville. Je passe beaucoup de temps à marcher, à prendre le métro et à essayer d'en découvrir ces quartiers. Et puis j'arrive pour faire des études de cinéma. Donc en plus, je rencontre tout un tas de gens extrêmement créatifs, très exaltés, qui ont 1000 idées à la minute, qui sont tous des révolutionnaires dans l'âme et qui veulent changer le monde en permanence. Donc je découvre beaucoup de choses, voilà, beaucoup d'idées nouvelles, beaucoup de façons de penser nouvelles que je n'avais pas côtoyées jusque-là, et c'est vrai que c'est beaucoup. Voilà,
4: c'est une ouverture spatio-temporelle.
5: C'est une ouverture spatio-temporelle, c'est une curiosité nouvelle, je découvre des champs artistiques que je ne connaissais pas, je découvre des personnalités dont je n'avais jamais entendu parler, je découvre des façons de penser, des façons de s'habiller, des façons de vivre que je ne connaissais pas, donc oui, c'est beaucoup de choses.
4: Les grands musées, les quartiers historiques, le quartier latin, vous alliez même lire des BD au Forum des Halles à la FNAC.
5: Oui, parce que ça coûte cher une BD, que j'ai toujours été passionné de BD et à l'époque, je crois que c'est toujours le cas d'ailleurs, la FNAC avait cette politique de laisser un peu les gens prendre des BD et s'asseoir dans un coin et les lire tranquillement, ouais. Donc voilà, ça m'est arrivé.
4: Je fais un lien, les BD, les enfants, je crois qu'à cette période-là, vous faisiez encore quelques allers-retours pour être moniteur de colo dans les centres de loisirs en Gironde.
5: C'était mon boulot.

0: C'est-à-dire que je faisais partie, enfin j'étais intégré dans une équipe de journalistes et de programmateurs qui était chargée de lancer la chaîne parlementaire. Elle n'émettait pas encore. Ouais. Donc, c'est pour ça qu'on était dans la librairie du Sénat, dans une toute petite équipe, à essayer de penser un peu le concept d'une chaîne parlementaire à la française.
1: C'est un prélude de construction. Quoi.
0: Ouais, ça existait déjà, je me souviens, en Angleterre, en Allemagne, aux États-Unis. Donc on allait voir un peu ces chaînes-là pour s'en inspirer et essayer d'imaginer une chaîne parlementaire à la française qui n'avait jamais eu lieu.
1: À l'époque, vous êtes ce qu'on appelle objecteur de conscience. C'est aussi ça qui vous permet d'intégrer Reporters sans frontières.
0: Oui, parce que je fais partie de cette génération qui devait faire son service militaire. Et c'est vrai que j'avais un vrai problème un double problème, en fait. Je me sentais pas du tout à l'aise avec l'idée de porter l'arme. J'y voyais pas
1: l'autorité.
0: Beaucoup de sens. Pas forcément l'autorité, mais le côté uniforme. Enfin, en plus, on savait que ça allait s'arrêter. C'était vraiment les dernières années. Et puis, j'avais l'impression d'une perte de temps. Enfin, je me suis dit, mais je vais m'ennuyer pendant une année dans un bureau à pas faire grand-chose d'intéressant. Et en parlant avec un copain, c'est lui qui m'a dit, mais mets-toi objecteur de conscience. C'était très facile. Il suffisait d'écrire au ministère de la Défense et on se retrouvait objecteur de conscience. Et c'est comme ça que j'ai pu intégrer Reporters sans frontières. Et du coup, voilà, une opportunité extraordinaire parce que je passais d'un potentiel service militaire un peu ennuyeux parce que ça allait se terminer à quelque chose qui me permet de découvrir le monde.
1: Je vais survoler rapidement, mais je vais l'évoquer parce que là, on est beaucoup trop loin de Paris. Mais évidemment, vous découvrez le monde. Il y a le Togo, il y a l'Afrique subsaharienne. Vous allez défendre des journalistes qui sont emprisonnés, souvent de façon totalement injuste. Vous enquêtez, je crois, notamment sur la mort d'un journaliste un peu connu au Burkina Faso.
0: Oui, j'ai passé beaucoup de temps au Burkina Faso, en Côte d'Ivoire, enfin en Afrique de l'Ouest, sur des situations de journalistes assassinés ou mis en prison parce qu'ils contestaient l'autorité. C'était vraiment ça, pour le dire rapidement. Et c'était génial de pouvoir faire ça. J'avais 25-26 ans à l'époque, donc c'était quelque chose de très convaincant pour l'engagement militant qui était en train de naître chez moi.
1: Alors après, vous allez aussi au Rwanda également, mais vous découvrez plein de choses, découvrez le monde, mais aussi le monde avec ses vicissitudes et des choses qui ne sont pas forcément très jolies. Du coup, quand on revient en France, peut-être entre deux reportages, ça fait du bien ?
0: Oui, ça fait du bien. Et j'ai beaucoup voyagé, mais je n'ai jamais vécu à l'étranger. C'est-à-dire que je passais beaucoup de temps. Je me souviens que les premières années Reporters sans frontières, en cumulé, je pense que je passais facilement 3-4 mois à l'étranger. Mais à chaque fois, je revenais et j'étais toujours content de revenir, toujours content de revenir à Paris, toujours content de revenir dans le Sud-Ouest quand je retournais voir ma famille qui était là-bas. Donc oui, j'ai toujours continué à voyager aussi en France. Et du fait de voyager beaucoup à l'étranger, finalement, pour mon travail, a fait que j'ai passé beaucoup de temps à passer des vacances en France.
1: Où ça ? Il y a des vacances marquantes comme ça en France ?
0: Ouais, les Pyrénées, je crois que vous l'avez évoqué tout à l'heure. Mais c'est vrai que les Pyrénées, ça a été un gros coup de foudre aussi, parce qu'enfant, je passais beaucoup de temps dans les Pyrénées pour aller skier, parce que c'était les stations de ski à Gourette, notamment, ou Artoust, dans les Pyrénées Atlantiques, qui étaient les stations un peu les plus proches de Bordeaux. Mais là, j'ai découvert les Pyrénées l'été, le pic du Midi d'Ossau. Voilà, si vous n'avez jamais fait de la rando dans ces coins-là, il y a un tour des lacs, c'est quelques heures, mais on passe d'un lac à un autre, ils sont tous plus sublimes les uns que les autres, c'est absolument magnifique.
1: Voilà. Vous êtes reporter sans frontières entre 1998 et 2004, vous en prenez la direction de 2008 à 2011, et puis en 2012, vous devenez directeur de Greenpeace France. Vous vous souvenez de l'endroit où vous avez pris cette décision, dit « Allez, je vais m'engager dans Greenpeace ».
0: Ah,
1: c'était
0: question.
1: Où
0: Non, je me souviendrai pas précisément.
1: Non, mais vous savez, c'est moment important.
0: Ouais,
1: d'une
0: bien
1: vie.
0: Sûr, bien
1: on
0: sûr.
1: On se souvient toujours un petit peu où est-ce qu'on était, quoi.
0: Ouais, je me souviens, j'étais dans les locaux de Reporters sans frontières. Je peux le dire maintenant, il y a de l'eau qui a coulé sous les ponts, mais un peu caché quand j'ai appris que j'étais que j'étais pris à Greenpeace. Je me souviens pas plus de l'endroit où j'étais quand j'ai pris la décision de candidater. En fait, ça a été un processus un peu long. Au début, je me suis questionné parce que c'est toujours des choix impactants. Enfin, là pour le coup, j'ai quitté complètement le monde des médias et de l'information pour partir dans une ONG qui sur la protection de l'environnement, mais c'est un choix que j'ai jamais regretté. J'ai toujours, je me suis senti très à l'aise en arrivant à Greenpeace, et d'ailleurs j'y suis resté 14 ans. Donc.
1: Et du coup, vous déplacez énormément partout en France, j'imagine.
0: Oui, beaucoup sur des terrains de lutte écologiste. Donc ça peut être Notre-Dame-des-Landes à l'époque, encore à côté de Nantes, mais ça peut être aussi d'autres terrains comme ça. Greenpeace a des groupes locaux de militants un peu partout en France, donc c'est vrai que j'ai gravité pas mal dans différentes région.
1: Ça marche ici, qu'en pensez-vous ? Ce sont aussi les belles initiatives, Jean-François Julliard. Même si elles coûtent un peu moins cher cette année, d'après le panier ici, l'achat des fournitures scolaires, on parlait à la rentrée tout à l'heure, reste un passage obligé pour tous les parents, enfin presque tous, puisqu'une commune a décidé cette année encore d'offrir des fournitures aux élèves. Robin Bernot avec Julien Prouvailleur.
2: Les fournitures scolaires. Évidemment, lorsque l'on est enfant, on veut ce qui est à la mode, et ce qui est à la mode, ça coûte cher.
3: En fait, avant, vraiment, ma mère, elle n'avait pas les moyens, et forcément, quand elle m'achetait pas ce que je voulais, j'en voulais un peu.
2: Sauf que derrière, pour les parents, c'est un véritable budget. Juste à côté

0: De Valenciennes, dans le Nord, je vous présente la commune de Denain. Historiquement ancrée à gauche et dirigée depuis 2008 par des maires issus de l'enseignement, Denain offre pour la 10e année consécutive les fournitures scolaires à tous les enfants de la ville scolarisés du CP au CM2. Notre reporter Julien Prouvoyeur a assisté à cette distribution et en a profité pour discuter avec Anthony Bovin, directeur du pôle éducation et vie sportive de la commune.
1: Le premier jour de l'année, l'ensemble des enfants arrive avec le kit. Donc ça permet vraiment de travailler dès 8h30, j'ai envie de dire, et puis de démarrer dans de bonnes conditions.
0: Sur place, il y a Sarah, par exemple. Elle est venue récupérer un kit pour sa fille qui rentre en CM1. Alors qu'est-ce qu'on a dans ce kit ?
2: Il y a des fournitures, des stylos, des feutres, des crayons de couleur, nécessaires pour eux, quoi. Donc là, ça nous aide vraiment beaucoup pour les enfants, quoi.
0: Ici, dans le Nord, cette distribution gratuite de fournitures, ça marche. Mais alors vous, qu'en pensez-vous ?
3: Je pense que c'est bien, surtout pour ceux qui sont dans le besoin.
0: Abigail a 20 ans, elle est étudiante et cette période d'achat des fournitures, ça lui rappelle forcément quelques souvenirs.
3: Quand j'étais enfant, j'aimais beaucoup les fournitures chères et ma mère, elle me disait non, ça coûte trop cher. Oui, voilà.
0: La voix que vous entendez juste derrière Abigail, c'est Perle, elle a 19 ans et elle aussi est étudiante.
4: Nous, on prenait souvent de la sous-marque en fait.
0: Sauf que lorsque l'on est ado, on a forcément envie d'avoir ce qui est le plus tendance et ça, les marques, elles l'ont bien compris.
4: Vu que les gens, ils voient qu'on a des plus beaux trucs, on est un peu plus, pas valorisé, mais en mode les gens ils sont là en mode oh t'as des trop beaux stylos parce qu'on t'a emprunté et tout.
0: Alors avec cette distribution, la ville de Denain permet à tous les élèves d'avoir le même matériel et de démarrer l'année sur les mêmes bases.
4: Ce que la ville a proposé, je trouve que c'est bien parce qu'ils ont tous les mêmes fournitures.
0: Une distribution de 1800 kits qui a tout de même un coût. L'an dernier, cette opération a représenté une dépense de 18 000 euros inscrite au budget de la ville.
5: Robin Bernot, ici ça marche, qu'en pensez-vous ? On vous donne la parole. Chaque jour, on sillonne la France entière, on l'a dit. Vous avez de liberté aussi, Jean-François Julien, de vous déplacer dans le cadre de votre métier. Et vous adorez vous déplacer en train et travailler en train.
6: Oui, c'est vrai que là, je reviens. J'ai passé beaucoup de temps dans le train ces dernières semaines parce que j'ai été à Grenoble, j'ai été à Auch, et donc c'est des trajets qui prennent quelques heures en train. Et c'est vrai que c'est un lieu dans lequel j'aime bien travailler parce que on est tranquille dans le train. Enfin, voilà, moi j'aime bien m'asseoir côté fenêtre, un peu dans un coin, un peu à l'écart, un peu tranquille, et je peux tout à fait passer des heures sur mon ordi dans le train. J'ai l'impression d'avancer. Je sais pas, c'est peut-être trompeur, c'est peut-être la vitesse du train qui me donne l'impression de travailler plus rapidement. On est moins sollicité aussi, il y a quand même moins le téléphone qui va sonner et tout, donc c'est un lieu agréable.
5: Alors, du vélo que vous préférez largement au train, il en sera question avec notre invité qui est avec nous quelques minutes encore. Il est directeur général de France Nature Environnement, Jean-François Julliard, et sur ICI jusqu'à 21h.
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5: 4, 3, 2, 1, 0, je joue de la musique avec Calogero.

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2: Il est un homme sensible, profondément humain, engagé depuis bien longtemps, journaliste puis reporter sans frontières qu'il a dirigé. Il est aujourd'hui directeur général de France Nature Environnement, Jean-François Julliard, qui conduit finalement la voiture de sa vie là, depuis maintenant 20 heures. Ça va, on continue ?
3: Allez, on continue.
2: C'est pas dur de voir tout défiler comme ça ?
3: Non, ça va, c'est intéressant.
2: Est-ce qu'il y a des clés pour réussir, comme vous l'avez fait ? On vient d'évoquer votre parcours, qui pour beaucoup de journalistes nous mettent au garde à vous. Quelles sont les clés, quels sont les conseils que vous pourriez donner à des jeunes qui ont 17, 18 ans, qui veulent aller dans une école de journalisme, par exemple ?
3: Déjà de rester motivé, déterminé, de s'accrocher, parce que c'est vrai que c'est pas facile, ouais. Hein, ça n'était pas à mon époque et je crois que ça l'est encore moins aujourd'hui. J'ai une fille d'ailleurs qui veut faire du journalisme je l'encourage, je la soutiens, parce que c'est un très très beau métier, mais c'est vrai que les débouchés, comme on dit, sont parfois difficiles. Je pense que ce qui est important aujourd'hui aussi, c'est de rapidement peut-être de se spécialiser, d'avoir une discipline sur laquelle on va travailler plus, quoi. Les médias se sont hyper spécialisé aussi. Aujourd'hui, je vois bien qu'on cherche des spécialistes. Alors, ça peut être des spécialistes du journalisme économique, scientifique, par exemple. Voilà, moi, je travaille sur les questions environnementales. Je rêverais qu'il y ait plus encore de journalistes qui aient envie de travailler sur les questions environnementales. Je pense qu'il y a beaucoup de choses à faire.
2: Jean-François Julliard, directeur général de France Nature Environnement. C'est quoi ce métier ? C'est quoi votre quotidien ?
3: C'est beaucoup de choses. En fait, c'est un quotidien qui est différent chaque jour, et c'est aussi ça que j'aime. C'est à la fois le côté gérer des équipes, parce qu'il y a une cinquantaine de salariés à France Nature Environnement, et puis pas loin de 200 bénévoles au niveau national.
2: C'est important. Il y a des bénévoles.
3: Exactement. Il y a beaucoup de bénévoles. C'est avant tout même un réseau de bénévoles. C'est un réseau d'associations, une fédération d'associations. On regroupe 8000 associations en France, donc c'est beaucoup beaucoup d'assos de
2: différentes tailles. Le porte-parole des Français
3: C'est un peu abusif de le dire, mais en tout cas, on représente effectivement 8000 associations qui vont travailler sur les questions de protection de la nature et de l'environnement.
2: Et tout ça au sein d'organisations ?
3: Oui, au sein d'organisations, oui, de différentes tailles. Et donc, c'est vrai que le métier est très différent chaque jour. Il y a cette partie gestion d'une structure, donc il y a aussi la partie, il faut trouver les financements qui permettent de faire tourner tout ça. Il y a une fonction forcément de représentation, ce que je fais là en vous parlant ou en allant à droite et à gauche. Il y a les projets au quotidien, donc ça m'oblige, mais ce que j'aime aussi à sillonner la France et aller voir des gens sur le terrain qui font des choses concrètes et réelles pour la protection de la nature et la défense de la biodiversité, par exemple. Donc c'est beaucoup de choses.
2: Alors, ça a été créé en 1968, c'est reconnu d'utilité publique, je le rappelle, en 1976, uni pour un monde vivable. Et vous l'avez évoqué d'ailleurs, Jean-François, il y a plein de structures en région. Je vous donne quelques régions comme ça, juste un mot peut-être rapide sur ces régions, les souvenirs que vous pouvez en avoir, ou les choses qui se font. La Bretagne ?
3: La Bretagne, c'est une région que je connais pas bien encore, parce que quand on grandit à Bordeaux, la Bretagne, c'est très loin. Mais c'est une région dans laquelle il y a beaucoup, beaucoup de choses à découvrir, ça c'est certain. Et en termes d'engagement militant, c'est une région assez exemplaire. On a France Nature Environnement, par exemple, Bretagne, est très active sur tout un tas de sujets. On va d'ailleurs avoir notre Assemblée Générale l'an prochain là-bas. Il y a beaucoup de choses autour des questions de la protection de la biodiversité, mais aussi de la pollution de l'eau. C'est un endroit où, malheureusement, les eaux sont souvent polluées, parce qu'il y a une agriculture intensive qui est très concentrée en Bretagne. Donc il y a beaucoup de choses à faire.
2: L'Alsace, la Lorraine ?
3: Alors l'Alsace et la Lorraine, on a aussi des activités là-bas, bien sûr. On travaille aussi beaucoup sur la question des espèces protégées. Il y a beaucoup de choses à faire dans ces coins-là. Il y a beaucoup de forêts à protéger. Il y a beaucoup de pratiques agricoles qui nécessitent d'être soutenues aussi. Enfin, c'est des endroits, comme beaucoup, qui sont soumises aux conséquences du réchauffement climatique. Enfin voilà, c'est des régions dans lesquelles les écarts de température sont extrêmement importants. C'est pas nouveau, mais ça s'accentue et ça crée un stress hydrique, ça crée des sécheresses qui sont difficiles à vivre pour les agriculteurs du coin.
2: Bon, la Normandie, c'est vos origines, c'est Valogne.
3: Ah, Normandie, c'est mes origines, c'est effectivement une région que j'adore. C'est aussi une région pour moi qui est marquée du saut de l'industrie nucléaire en France, qui est très présente, parce que c'est là-bas qu'il y a le PR de Flamanville, c'est là-bas qu'il y a le centre d'enfouissement des déchets de la Hague. Donc c'est un endroit qui est pleine de contrastes. C'est une région qui est très sauvage et en même temps, moi, ça m'a toujours gêné effectivement qu'il y ait ces installations nucléaires. France Nature Environnement est une organisation anti-nucléaire et moi, je suis quelqu'un qui a beaucoup travaillé sur le sujet et qui pense qu'aujourd'hui, on devrait apprendre à se passer du nucléaire. Et malheureusement, il y a beaucoup d'installations là-bas avec toutes les conséquences que ça peut avoir aussi sur l'environnement.
2: La région PACA.
3: La région PACA, c'est une des régions qui souffre aujourd'hui le plus du réchauffement climatique, forcément, avec un climat méditerranéen qui devient celui qu'il est, avec des eaux qui se réchauffent, avec les conséquences
2: caniculaires dont on sort il y a encore quelques heures.
3: Exactement, avec les conséquences que ça peut avoir pour la biodiversité sous-marine. On parlait tout à l'heure de la plongée sous-marine. Moi, j'ai beaucoup plongé en Méditerranée. C'est des régions qui souffrent, qui vont être amenées à souffrir avec des évolutions, y compris dans les modes de vie, qui vont devoir être nécessaires.
2: Les océans, on l'a compris, les littoraux, voilà, l'agriculture, l'alimentation, les forêts, l'eau. Il y a la Guyane, tiens, j'y pense.
3: Ouais. Oui, c'est sûr, c'est plus loin. J'ai jamais eu la chance de pouvoir y aller, mais on a aussi une association membre, Guyane Nature Environnement, qui est là-bas et qui essaie de faire un travail formidable sur la protection de la forêt tropicale et la protection de la biodiversité qui est si importante en Guyane, avec aussi la question de la pratique de l'orpaillage, de ces mines d'or légales et illégales souvent dévaste la forêt et pollue les rivières et les eaux qui sont des lieux pour beaucoup de communautés locales qui sont des lieux essentiels.
2: D'une manière générale, tout ce que vous faites, on aurait pu parler des risques, impact industriel, c'est tout autour de la santé, ce que vous faites, de notre santé.
3: De toute façon, l'environnement est très lié à la santé et va l'être de plus en plus. On a découvert, par exemple, cet été avec les canicules, tout l'impact que ça pouvait avoir sur la santé humaine, mais aussi sur la santé animale. On a beaucoup parlé des poules qui mouraient de chaleur dans les élevages. On pourrait dire la même chose, c'est plus difficile à mesurer parce qu'on les voit moins, mais on pourrait dire la même chose de la faune sauvage. On sait qu'il y a eu un impact énorme de ces chaleurs sur la faune sauvage. Donc les questions d'environnement et notamment du réchauffement des températures et les questions de santé sont intimement liées. Dès qu'il fait plus chaud, on souffre plus. Il y a une pollution de l'air qui s'accentue, il y a une difficulté à vivre tout simplement qui est là.
2: Au niveau autour de ces enjeux écologiques, Jean-François Julien, j'appelle un directeur général de France Nature Environnement. Comment on fait pour vous rejoindre? Vous avez parlé des 200 bénévoles. Moi, je sais pas, j'habite en Bretagne, en Normandie, je veux vous aider, je veux faire quelque chose. Comment on fait?
3: Eh bien, allez sur le site de France Nature Environnement. Il y a toutes les organisations membres qui sont là, toutes les fédérations régionales et quel que soit l'endroit où vous habitez, il y a une association membre de France Nature Environnement à côté de chez vous. Donc, vous pouvez vous engager. C'est France Nature Environnement Bretagne ou d'autres régions ou des assos locales selon vos envies aussi. Ça peut être des assos qui sont thématiques sur protection de l'eau, protection des espèces protégées, pratiques agricoles, pollution de l'air, gestion des déchets. Enfin, il y a tellement de sujets autour de la protection de l'environnement. C'est vaste que tout le monde peut trouver quelque chose à faire.
2: Parmi les lieux que vous aimez découvrir, est-ce qu'il y a des régions qui vous manquent? Alors, vous en avez évoqué quelques-unes, mais je ne connais pas forcément. Mais est-ce qu'il y a un endroit où vous dites, ça fait des années que j'ai envie d'y aller, je passe en train, je ne m'arrête pas. Elle est où cette région que vous connaissez peu et qui vous donne envie?
3: Je dirais les Cévennes.
2: Alors pourquoi?
3: Ben parce qu'en fait c'est une région qui m'attire parce qu'on m'en parle souvent, parce que j'ai pu m'en approcher, j'ai pu même y passer, mais toujours en coup de vent. Et ça fait plusieurs années que je me dis qu'il faut que je prenne le temps d'aller découvrir une région comme les Cévennes. Moi j'aime bien ces régions, je le disais tout à l'heure, j'aime bien ces régions qui se méritent, ces régions un peu sauvages, qui sont un peu âpres parfois même. Mais les Cévennes pour moi c'est exactement ça. C'est effectivement une région qu'on doit prendre le temps pour la découvrir et voilà, ça fait partie de ces régions-là.
2: Il y a le massif central que j'ai découvert
3: il y a pas longtemps en allant faire du camping avec mes enfants et du canyoning dans le massif central. On était j'ai plus le nom. On a passé un peu de temps à Saint-Nectaire.
2: Après,
3: on a passé un peu de temps pas loin du Puy-en-Velay.
2: De Saint-Jacques-de-Compostelle.
3: Et après, on était un petit village, je vais pas trouver le nom, mais vers Aurillac, dans le Cantal.
2: L'Allier, le Puy-de-Dôme, tous ces départements.
3: Donc, c'est des départements géniaux. J'ai découvert ça. J'ai découvert les routes sauvages du Cantal et j'ai trouvé ça merveilleux. Je me suis dit qu'il fallait que j'y retourne pour faire des randonnées là-bas. Moi, j'adore randonner. Je l'ai fait beaucoup dans les Pyrénées. Et j'adore le vélo. J'adore le vélo.
2: Alors, le lieu pour aller faire du vélo en France, le lieu le plus sympa, qui s'y prête le plus?
3: Le canal de l'Ourcq. à côté de chez moi.
4: Ah bah oui, vous serez pas loin pour le coup. Alors, le canal de l'Ourcq, c'est à Paris. Hein.
3: Non, oui, le canal de l'Ourcq, parce que moi, je vis à Pantin, en région parisienne. C'est vrai que je me déplace beaucoup à vélo. C'est un moyen de locomotion que j'aime parce qu'il est pratique, parce qu'il est facile, parce qu'il est écolo, parce que je trouve qu'il vous met en bonne humeur, qu'il vous apporte un plus pour ouais. votre santé. Enfin, vous voyez, il n'y a que des avantages à rouler à vélo. C'est pas toujours facile partout. Il m'est arrivé de me retrouver dans certaines villes de France où c'est encore compliqué parce que les pistes cyclables manquent. Mais globalement, il y a quand même une vraie évolution. Moi qui fais du vélo depuis plus de 20 ans maintenant ouais. à Paris, il y a eu un avant, un après, quoi.
4: Un dernier lieu. C'est quoi cet amour pour le Jura?
3: Ben, en fait, j'ai appris à skier dans le Jura. C'est un peu bizarre parce que j'habitais à Bordeaux, comme je l'ai raconté, mais mon père avait un copain qui avait un chalet dans le Jura, donc on allait skier là-bas. J'ai adoré le Jura en hiver et j'ai eu la chance d'y retourner il n'y a pas longtemps en été et ça a été un coup de foudre aussi. Voilà, c'est encore, là aussi, c'est une région sauvage, assez protégée, qui est aussi belle en été qu'en hiver. Et oui, j'ai une passion Jura.
4: Vécu un 31 décembre mémorable.
3: J'y ai vécu un 31 décembre mémorable, je n'en dirai pas plus, mais je vais certainement y retourner bientôt.
4: Quelle balade! Vraiment, on s'est arrêté partout, au-delà de votre parcours, lié aussi à votre engagement. On a parlé bien sûr de toutes ces villes, de toutes ces régions qui s'investissent auprès de vous. Directeur général de France Nature Environnement, c'était un plaisir de vous recevoir, Jean-François Julliard.
3: Merci.
4: Merci pour cette balade. On se retrouve dès demain sur ICI. Vous pouvez réécouter l'émission sur ICI.fr, la partie également. Je vous souhaite une excellente soirée. Merci d'être avec nous chaque soir, nombreux, dès 20h.
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1: Je vous souhaite une très belle soirée. Merci d'écouter ici, il est tout juste 21h. Pour son année 80, c'est Laurent Petit-Guillaume.
2: Bonsoir à tous, on se croise dorénavant tous les soirs, ici, pour se souvenir des chansons qui nous ont fait danser, chanter dans les années 80, et puis surtout qui continuent à le faire. Et ce soir, ça commence comme ça.

0: Vanessa Paradis à l'instant avec Marilyn et John.
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0: C'était en 1988 et c'est le troisième single de Vanessa Paradis et c'est un tube. C'est vrai qu'après le raz-de-marée de Joe Taxi, certains ont pu penser à l'époque que ça durerait pas. Mais c'était mal connaître l'artiste et tous les talents cachés qui par la suite se sont révélés. Vanessa est toujours en tournée, elle sera entre autres le 6 octobre à la Sirène de La Rochelle et le 17 novembre à l'Accor Arena de Paris. En 2021, quatre tubes de Queen dépassaient le milliard d'écoutes cumulées, dont Another One Bites the Dust.

minutes par semaine. C'était le groupe Indochine. C'est fou, mais il y a 45 ans, Dominique et Nicolas Sirkis décident de former un groupe. Et oui, 45 ans, hein, c'est l'âge d'Indochine. Et l'aventure continue puisque le groupe sera à l'affiche de la scène musicale de Boulogne-Billancourt à partir du 26 novembre. Les années passent, mais les émotions restent les mêmes lorsque l'on retrouve certains tubes. On a adoré Diego Libre dans sa tête par l'idole Johnny Hallyday en 90, mais aussi en 81 avec France Gall. Et bien sûr, en 1983, par son auteur-compositeur, Michel Berger, Diego Libre dans sa tête.

0: Talk, It's My Life. Nul n'est prophète dans son pays, la preuve, grâce à ce tube, ce groupe anglais a connu les sommets des classements en Italie, en France, aux États-Unis, mais pas en Angleterre. C'est lors de la parution d'un best-of en 1990 qu'elle est devenue un tube, cette chanson, chez nos amis british en tout cas. En 1987, elle, Suzanne Vega, elle n'a pas attendu d'être numéro 1 aux États-Unis et dans le monde, avec Luca, qui arrive dans un instant.
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0: L'eau comme toi, à l'instant, c'était Étienne Dao.
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0: On est en 1988 et ce titre qui devient un tube marque le retour d'un Étienne Dao en pleine forme après un exil en Angleterre où il était parti se ressourcer. C'est là qu'il enregistre un album essentiel pour nos vies martiennes, c'est sublime. Et c'est à New York qu'il tourne avec un célèbre réalisateur polonais. Le clip, vous vous souvenez peut-être sans doute d'Étienne Dao avec son chapeau de cow-boy? Bah sinon je vous le conseille. C'est à la même époque qu'Alain Souchon lui aussi connaît un beau succès avec Quand je serai

Paul Young avec Every Time You Go Away. Et c'est le plus grand succès de Paul Young, c'était en 1985. Il avait eu la bonne idée de reprendre cette chanson enregistrée à l'origine par le duo américain All & Oates, mais jamais sortie en single. Et comme c'est une belle balade un peu triste, on va continuer en ramenant du rythme et du sourire, de l'énergie également, avec Evelyn Thomas, High Energy, succès en 1984.

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4: C'est tout pour aujourd'hui, mais la bonne nouvelle, c'est qu'on recommence demain, même endroit, même heure. Alors à demain, dans un instant 100% chansons françaises. 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
2: Saviez-vous que le tube Ce qu'on était de Pierre Garnier est né en seulement 40 minutes ?
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2: Juste avant la Star Academy, Pierre mange un morceau avec ses amis, Joseph Kamel et Daisy. Ils cherchent un hit d'été bien rythmé, mais ça ne vient pas. Ils finissent par sortir la guitare dans le jardin, et là, comme par magie, la mélodie de cette rupture amoureuse surgit d'un coup.
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0: suite, c'est la légende. Pierre la chantonne au château, les réseaux s'enflamment et le rappeur Dadju crée la surprise totale en plein direct lors de la finale. Résultat, 2 millions de streams en 24 heures. Record historique.
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3: C'est un cri de ralliement qui a marqué les années 2000. Yalla ! Mais saviez-vous que ce tube de Calogero est né devant un poste de télévision ?
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3: Tout bascule quand le chanteur découvre Sœur Emmanuelle lors d'une interview. Il est instantanément fasciné par la force et l'énergie de cette petite sœur des pauvres. Avec son complice, Lionel Florence aux paroles, il décide de mettre en musique son expression favorite, Yalla, qui signifie « en avant ».

0: constater qu'un hommage lointain devient une réalité bouleversante peu après la sortie de l'album 3. Et Calogero finira même par rencontrer Sœur Emmanuelle en personne.
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2: Ouais, ça c'est un truc que je fais souvent. Alors c'est marrant parce que je le fais un tout petit peu moins parce que je vieillis. C'est des bateaux très violents, les bateaux de course. C'est les IMOCA, les bateaux du Vendée Globe. C'est des bateaux qui tapent vraiment très très très très fort. Je me suis cassé le dos une fois. J'ai cassé mes caméras plein de fois. Je suis reparti l'année dernière sur Tara, sur la goélette Tara. Donc là c'est plus cool, c'est plus smooth.
3: C'était improbable aussi de croiser tous les gens que t'as pu croiser avec Tara.
2: Ouais, je fais pas une liste, mais oui, ça va de Thomas Pesquet. Je sais même plus, je pourrais pas te dire, mais le dernier film sur lequel j'ai bossé, il sort bientôt d'ailleurs. Il s'appelle Mata. C'était avec Mélanie Laurent.
3: Et tu faisais quoi sur ce film?
2: Là, c'était de la photographie de plateau. Photographie de plateau et making of. Ça, c'est un truc que j'aime beaucoup parce que un tournage, c'est compliqué, c'est éprouvant, c'est 6 semaines de travail intense. Et quand on est à ce poste, en fait, on est mobile, on fait ce qu'on veut, on se balade et ça rejoint mon amour du documentaire.
3: On va revenir sur le fait de naviguer parce que tu as participé à différentes courses, tu as navigué avec des grands skippers, des marins pêcheurs, des sauveteurs de la SNSM. Comment on filme en mer?
2: Sur les bateaux de pêche et sur des gros bateaux, c'est très facile. Et sur les IMOCA ou les ultimes, c'est la guerre. C'est vraiment, on est à genoux, on est malade, on se cogne partout. Et là, j'avais fait la face nette avec Jérémy Bayou et Franck Camas sur un IMOCA. On utilise 1% des rushs parce que le reste, ça bouge et c'est pas cadré, quoi.
3: Le gars qui est dans le chaos total, quoi.
2: Ouais, puis les bateaux sont fermés, ils vont vite, ils sautent, ils volent, enfin tout ce qu'on veut. Et par contre, il y a un truc qui est très très chouette et très formateur là-dedans, c'est que quand on revient à terre, et ben tout paraît facile. On appuie sur un bouton, ça fait un café, on a des toilettes normales et quand on cadre, et ben, c'est cadré. Donc c'est une très très bonne école, c'est une sorte de mini service militaire express.
3: Comment est-ce que tu pourrais la décrire, justement, la mer? Toi, ça t'a appris des choses sur elle de la filmer?
2: Et ben en fait, c'est même pas que ça m'a appris des choses, c'est que moi je suis né à Cherbourg, j'ai grandi à l'école de voile de Cherbourg, j'ai fait l'optimiste du 420 en compétition. J'ai même été champion de basse Normandie en 93 d'optimiste. J'ai toujours fait du bateau. Quand je suis allé habiter à Paris, quand j'étais prof, j'ai acheté une péniche parce qu'il me fallait de l'eau autour de moi. J'ai tout fait pour revenir à Cherbourg et ça, c'est un attachement qui est vraiment profond. Et moi, le Cotentin, on parle de presqu'île, mais je le vois comme une île en fait. Et j'ai toujours été passionné par les îles. J'avais un bateau dans le port que j'ai vendu il y a pas longtemps parce que j'avais plus le temps d'en faire et que je naviguais beaucoup trop sur les autres bateaux. Quand je rentrais, j'avais pas envie de faire du bateau. C'est toujours un truc d'aller vers Origny, Guernesey, Cerques. Il y a un petit côté passionnant, alors, comme les Robinson ou la série Lost, tout ce genre de choses. Et donc, moi, le Cotentin, je le vois vraiment comme une île, pas comme une presqu'île, un lieu de retraite. C'est pour ça que j'ai jamais fait le choix d'habiter à Paris, ce serait plus facile hein, pour plein de choses. Mais je préfère vivre ici et prendre le train pour aller travailler que l'inverse, que travailler à Paris et prendre le train pour aller me reposer au bord de la mer. En fait, quand on a grandi ici, on est né ici, c'est pas quelque chose qui fait partie du décor, c'est le décor.
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4: Et dans le 7-9 France Bleu Paris, tous les week-ends, Thierry Boeuf vous donne ses bons conseils de bistrot parisien. Et vous présente aujourd'hui un établissement qui a fait des émules un peu partout en France avec ses fameux bouillons. Direction Chartier ce matin.
5: Et le cocktail américain, c'est quoi?
6: C'est un cocktail grillé avec une sauce américaine, tomate, échalote, une pointe de cognac, du vin blanc. C'est un peu relevé.
7: Un décarin.
8: Pâté, jambon, c'est une oreillette, gruyère, chantal, rosbif, jambon de pays.
9: Eh ben, tout ça, ça va aller dans la blanquette.
10: Bon appétit.
11: Chartier, le temple vénéré de la gastronomie populaire à Paris, appelé Bouillon, a fait des émules ces dernières années. Pas moins de 12 bouillons se sont créés depuis 2019. Des indépendants, des groupes Pigalle et République, Julien, Faramond et autres. Mais c'est bel et bien Chartier qui tire son épingle du jeu en ajoutant deux bouillons à la maison mère du 7 de la rue du Faubourg Montmartre, à Montparnasse et Gare de l'Est, avec l'assurance de trouver dans les trois établissements le même menu à prix mini doux.
12: Aujourd'hui, nous aurons un saucisson à l'ail ou alors une salade de tomates pour 2 euros, un rôti de porc pomme normande ou bien une semainette sauce poivre vert à 9,60 €, une mousse au chocolat ou une coupe vanille chocolat, une glace, pour 2,80 €.
11: Et c'est bien ça qui fait le succès des bouillons depuis 130 ans. Prenons l'exemple du navire amiral, le Chartier des Grands Boulevards. 325 places, 6 à 800 repas servis chaque jour dans un décor 1900. Rien n'a bougé sauf l'ajout du chauffage central. Imaginez il y a 100 ans, dans la salle de 25 mètres de long et 6 mètres de hauteur sous plafond, un énorme poêle à charbon au centre brûlait les clients qui en étaient proches et laissait geler tous ceux qui en étaient éloignés. Pour le reste, c'est de l'authentique et dès la porte à tambour franchi, la magie opère.
12: Alors nous approchons, vous voyez, pour entrer, on va être obligé de pousser cette porte à tambour qui était posée en 1912 et qui a vu tous les clients depuis. Poussez fort, allez-y, nous allons entrer.
11: Et si l'on est bien dans ce premier quart 21e siècle, grâce à Chartier, on entre chez Balzac ou Maupassant. Et on doit ce privilège à Camille Chartier. Il suffit de se balader rue Racine, admirer la devanture du grand bouillon Camille Chartier, un joyau de l'art nouveau.
7: Vous êtes au premier étage du bouillon Chartier, au 3 rue Racine. C'est historiquement un bouillon Camille Chartier ouvert en 1906. On est allé jusqu'à environ 200 bouillons sur Paris à une époque. Ils ont été à l'origine très populaires et puis après sont devenus un petit peu plus bourgeois. Il y a eu différentes variantes qui ont été créées, toujours avec un souci du décor et un soin amené à l'esthétique. Hein. Le début du siècle, c'était l'apogée de l'art nouveau.
11: La devise de la maison Chartier, souvent copiée, jamais égalée. Pour preuve, cette altercation en 1900 entre Camille Chartier et Alexandre Duval, un autre grand patron de bouillon parisien. Chartier, un jour, va déjeuner chez son concurrent. Duval, le voyant rentrer chez lui, l'apostrophe d'un ton ironique. « Alors, Chartier, vous venez manger chez moi parce que c'est meilleur que chez vous ?» Et Camille Chartier de répondre « Eh non, parce que chez moi, c'est complet. »
4: Merci beaucoup Thierry Boeuf. 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
10: Nous sommes en mai 1970, le 17 précisément, un dimanche ensoleillé et non un lundi au soleil. Et Claude François roule à vive allure, pressé de rejoindre Nîmes. Il s'écoute un live d'Elvis Presley.
13: Well, it's one for the money, two for the show, three to get ready now, go.
14: Dans la voiture, il y a 8 haut-parleurs tout autour, donc vraiment, j'étais entouré par le son, j'adore ça.
10: Quand soudain, son pneu éclate à hauteur de Bédaride. À l'époque, le chanteur raconte son accident dans une interview fascinante tirée de l'émission de radio Bande à part que Lina a archivée.
14: Quand la roue a explosé, l'arrière s'est présenté vers l'avant et la gauche de la voiture se soulevait pour culbuter, pour faire les tonneaux. Je me suis donc retrouvé de face à l'autoroute, donc de nouveau, et là j'ai re-ralenti. Dès que c'est représenté de nouveau en tonneau, j'ai re-accéléré, ainsi de suite, jusqu'à peut-être 100-110 à l'heure. Alors mes bras étaient mous pour conduire la voiture, et elle s'est arrêtée net, le retour m'a projeté la tête dans le volant.
10: Sa voiture traverse les quatre voies de l'autoroute et finit sa course dans un fossé de l'autre côté de l'autoroute A7. Conscient mais sonné, l'artiste est un miraculé. Nous sommes alors 8 ans avant l'épisode de la baignoire fatale. Il n'aura qu'un nez cassé, nécessitant par la suite une rhinoplastie.
14: C'est pas le cartilage qui s'est cassé, mais l'os entre les deux yeux. Alors là, quand j'ai vu ça, j'ai donné un coup de poing dans le miroir, j'ai donné des coups de poing partout, j'ai piqué ma crise de... J'ai pas de chance.
10: Claude François sortira 2 ans plus tard, le lundi au soleil.

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1: Caroline Oscari, cadre de production audiovisuelle et accessoirement présidente de l'association Le Vrac, café de Champnétrie.
2: Les Limousins sont formidables. Stéphane Pigato.
1: Une enfance plutôt classique, mais avec un bagage d'immigration, d'un côté l'Italie et de l'autre la Croatie.
3: Votre première envie dans la vie, c'était d'être traductrice internationale. Est-ce que c'est ce côté fille d'immigré qui vous a donné cette envie d'être traductrice ?
1: C'est effectivement ce bagage fait d'immigration qui m'a ouvert les yeux sur le monde. Et puis, en bonne belge que je suis, j'ai évidemment lu Tintin. Et ça m'a confirmé dans l'idée d'ailleurs, de voyage.
3: Premier voyage, entre guillemets, premier départ aux États-Unis pour apprendre l'anglais.
1: Voilà, donc à 17 ans. Un regard à la fois critique et admiratif de ce que sont les États-Unis. J'ai fait le tour des États-Unis. Voilà.
3: Et comme ça ne vous suffisait pas et que vous êtes pour le rapprochement des peuples, Caroline, vous avez décidé de faire la même chose cette fois-ci, mais en Russie.
1: J'ai entamé des études de philologie slavistique à l'université. Université libre de Bruxelles à l'époque, à l'issue desquelles j'aurais dû me rendre effectivement à Moscou. Et puis ben, l'histoire en a décidé autrement, puisqu'en 1991, je ne peux pas partir en URSS et donc je suis obligée de revoir mes plans.
3: Alors qu'est-ce qui se passe à ce moment-là dans la tête de la jeune Caroline ?
1: Je décide de quitter la Belgique pour une formation plus professionnalisante, information et communication, et j'atterris à Bordeaux.
3: Et là, vous travaillez dans l'audiovisuel ?
1: À l'issue de mes études en information et communication, je suis recrutée à France Télévisions, donc sur le site de Bordeaux, France 3. Puis, ben, un jour, j'en ai eu marre de la ville. Ça faisait très longtemps qu'on rêvait de vivre autre chose et de redonner du sens à nos vies. J'ai été mutée, effectivement, à la station de Limoges.
3: Aujourd'hui, donc, à Champnétrie, avec Le Vrac.
1: Voilà.
3: Cette épicerie, enfin, plus qu'une épicerie, un vrai lieu de vie au centre du village. Comment vous est venue l'idée et l'envie d'ouvrir ce lieu, ici, à Champnétrie ?
1: Alors, c'est effectivement l'aboutissement, on va dire le couronnement de toute une vie d'engagement et de désir de solidarité, de main tendue vers l'autre, qui date effectivement de mon adolescence. J'ai été très soucieuse très vite des injustices et des inégalités territoriales. J'ai souhaité effectivement donner à Champnétrie un lieu de vie, un lieu de rencontre, un lieu où tout un chacun pouvait s'exprimer librement, un lieu de vie, un lieu de joie.
3: Si on se replonge un petit peu dans le temps et qu'on rencontre la jeune Caroline de 18 ans, des envies de voyage à travers le monde plein les yeux, qu'est-ce qu'elle penserait de la un peu plus vieille Caroline d'aujourd'hui qui vit en Limousin?
1: J'étais en plus très citadine, très avide des bars, des cafés, des théâtres, du cinéma. Je me dis qu'on peut aussi voyager en rencontrant toutes ces riches personnalités locales qui font aussi la richesse du territoire. Je pense que c'est vraiment l'aboutissement d'un cheminement, de réflexion, de désir, de goût, de... Non, je ne changerai rien. Je pense qu'il y a une forme de cohérence entre ce que j'étais à 18 ans et ce que je suis aujourd'hui.
3: Champnétrie jusqu'au bout, quoi.
1: Champnétrie à fond.
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4: À Brassimpouille, au cœur de la Chalosse, un témoignage de la préhistoire, le musée de la Dame. Des grottes, un archéoparc, un musée, un site exceptionnel. Notre guide, son directeur Benoît Ducam.
5: À Brassimpouille, tout commence avec la reprise des fouilles en 1981, ce qui va en fait amener la création du premier espace muséographique. Donc là, on est en 1981, c'est vraiment le tout début du début. Quelques bonnes années après, en fait, à partir de 2002, que va être créé la Maison de la Dame, qui va être en fait le nouvel espace muséographique du site de Brassimpouille, autour duquel va se greffer l'archéoparc, qui est la partie extérieure du site sur laquelle ont lieu les ateliers, les animations, en ce moment notamment beaucoup d'ateliers avec des scolaires. Et depuis 2 ans maintenant, s'est rajouté à ce complexe le site archéologique des Grottes du Pape, qui se visite également sur Brassimpouille.
4: Si on remonte aux origines, quand a-t-on commencé les recherches ?
5: Le site de Brassimpouille, en fait, il a été découvert en 1880, c'est-à-dire 100 ans avant finalement ce qui a lancé le musée aujourd'hui, avec à l'époque non pas des archéologues au sens où on l'entend aujourd'hui, mais plutôt des amateurs ou des érudits, puisqu'on est au tout début de l'archéologie, qui vont s'intéresser au site de Brassainpouille, et parmi eux, entre autres, Édouard Piette, qui découvrira en 1894 la Dame de Brassainpouille.
4: Cette fameuse Dame de Brassainpouille, c'est une statuette.
5: Alors voilà, la Dame de Brassainpouille, c'est une petite statuette en ivoire de mammouth qui est considérée aujourd'hui comme le plus vieux visage représenté de l'histoire de l'humanité. Et c'est une statuette qui a été, qui est datée, estimée. Alors, on est toujours en permanence en train de préciser les datations. Elle aurait été sculptée à peu près il y a 29 000 ans.
4: Est-ce dire que nous avions des peuplades qui vivaient là, à Brassainpouille, dans la préhistoire ?
5: Brassainpouille, finalement, on a la chance d'avoir des grottes qui se sont créées naturellement il y a plusieurs dizaines de milliers d'années. Et finalement, les hommes préhistoriques qui passaient dans la région, puisqu'on est toujours sur des tribus nomades, vont profiter l'opportunité de cette petite cavité, vont s'installer dedans, et pendant plus de 20 000 ans, des tribus vont passer et agglomérer en fait des restes de leur activité, qui ont été découvertes du coup à partir des années 1880 et jusqu'aujourd'hui encore, puisque on est toujours sur un chantier de fouilles à Brassainpouille.
4: C'est la communauté de communes Coteau et Vallée du Leuil qui gère le site, ouvert toute l'année, sauf en hiver, à part pour les groupes et sur réservation. Renseignements préhistoire-brassainpouille.fr. Recommandé par Ici Gascogne.
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1: Quelle qualité doit avoir un sportif de haut niveau ?
7: Des forces, des muscles, manger sain et beaucoup boire.
8: Il faut beaucoup, beaucoup s'entraîner pour faire le sport qu'on veut.
9: Pour faire marcher ses muscles.
8: On s'entraîne beaucoup, genre on fait de la muscule, prendre des poids de genre 40 kilos sur ses bras et tenir le plus longtemps pour avoir des muscles.
1: Et vous connaissez des sportifs de haut niveau ?
9: Oui, Cristiano Ronaldo,
8: Teddy Riner, Kylian Mbappé,
9: Lionel Messi,
8: Léon Marchand,
9: Félix Lebrun et Alexis Lebrun.
1: Et ils faisaient quoi eux ?
9: Du ping-pong.
1: Vous les avez regardés pendant les JO ?
9: Oui, de temps en temps.
8: Moi, je les ai pas regardés, mais
9: j'ai vu surtout.
8: J'ai vu juste Teddy Riner parce que j'aime bien karaté, mais j'ai arrêté.
9: Moi, j'ai vu beaucoup, beaucoup plus de fois Léon Marchand, même si je préfère beaucoup plus le ping-pong. Il faisait vraiment des trucs magnifiques.
10: Will Bayama, je crois, pour la France, le basketteur. Et après, il y avait un Américain. Après, je sais pas comment on l'appelle, mais ma belle-mère, elle avait crié le King, mais je crois pas que c'est son prénom.
1: Est-ce que vous aimeriez être un sportif ou une sportive de haut niveau, vous ?
10: Oui.
9: Non. Parce que ça demande trop d'exercice.
8: Faire de la piscine, j'aime bien. Ça fait marcher les bras, les jambes en même temps. Et ça demande beaucoup d'entraînement, du coup j'adore.
9: Moi, oui, parce que j'aimerais bien faire beaucoup de ping-pong. Parce que c'est mon sport préféré. Et Félix Lebrun, il m'a donné un bon coup d'énergie. Maintenant, j'en fais un club et voilà.

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1: Oh ben écoutez, j'ai quand même 89 ans, alors je ne sais pas si je pourrais aller longtemps encore, hein. Et puis qu'en Ligue 1, et puis surtout qu'ils y restent quand ils seront en Ligue 2. Mais je vous le souhaite à tous, allez les petits.
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3: À 89 ans, Pierrette est bien plus qu'une simple fan du FC Sochaux Montbéliard. Elle est l'âme du club et dans son salon, entièrement décoré en jaune et bleu, elle se remémore ses premiers pas au stade. Pierrette, d'où vient cet amour inconditionnel pour le FC Sochaux Montbéliard?
1: Oh ben ça, c'est vieux, hein. C'est quand je peux plus vous dire la date parce que je perds la mémoire, hein. Mais ça fait un bon moment et puis c'était des bons souvenirs. On était contents, surtout quand il y avait la victoire.
3: D'ailleurs, vous êtes comment vous, en plein match? Est-ce que vous êtes calme? Est-ce que vous chantez?
1: Mais je chante, je dis « Allez Sochaux, tous ensemble pour vous ». Et puis, il y a aussi les autres supporters, Jean-François Bonnet, Mireille, Jean-Guy, et puis d'autres, ma foi.
3: Et quelle émotion ça vous procure d'arriver au stade avant un match et de vous poser à votre place?
1: J'y vais de bon cœur en espérant avoir une belle victoire, que tout le monde sera content.
3: Depuis que vous venez au stade, est-ce qu'il y a des moments qui vont rester à jamais gravés, des joueurs, des personnalités que vous ne pourrez jamais oublier?
1: Oh ben je garderai surtout quand c'était la Ligue 1. Avec Teddy Richet, Michel Isabé, puis tous les autres dont je n'arrive plus à me souvenir de leurs prénoms.
3: Et dites-moi Pierrette, est-ce qu'il y a quelque chose que vous souhaitez aux joueurs, à l'ensemble du staff pour cette année 2026?
1: Oh ben écoutez, j'ai quand même 89 ans, alors je ne sais pas si je pourrais aller longtemps encore, hein. Et puis qu'en Ligue 1, et puis surtout qu'ils y restent quand ils seront en Ligue 2. Mais je vous le souhaite à tous, allez les petits, bon courage, vous pouvez le faire.
3: Vous êtes un visage incontournable des tribunes de Bonal, je sais que les gens s'arrêtent vers vous aussi. Qu'est-ce qu'ils vous disent?
1: Ben, y en a qui me disent bonjour, il y en a qui viennent prendre des photos, qui me disent on peut faire une photo, ben, je dis, si vous voulez, je réponds ben, c'est gratuit, profitez-en. Et puis quand il y a des enfants, mais j'ai dit je veux que les enfants soient sûrs, que c'est eux qui veulent bien. Hein.
3: Vous avez transformé votre habitation en un véritable musée dédié au FC Sochaux-Montbéliard. Qu'est-ce que vous avez comme objet spécifique, Pierrette?
1: J'ai beaucoup de gobelets, ma foi, j'ai donné beaucoup de choses à des gens, parce qu'un jour, je ne sais pas ce que ça va devenir tout ça.
3: Et dans ces objets, est-ce que vous en avez certains qui sont vos préférés?
1: Ben c'est la Coupe de France, les écharpes qu'il y a à la Coupe de France, ça c'est beau. Je les ai, ils sont rangés, là. Je les ai ressortis l'autre fois, mais voilà. Moi, ce que je veux, c'est que Sochaux reste en Ligue et puis qu'ils montent, surtout. C'est pour eux, pour leur avenir, pour l'avenir du club et puis pour l'emblème bébatique du club.
3: Une véritable leçon de fidélité, signée Pierrette. Son portrait, les photos de son incroyable collection sont à retrouver sur notre site internet ici.fr. Et bien sûr, allez Sochaux!
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4: Et voici Patrick Citeau pour Nom de Nom, aujourd'hui direction Montmorillon dans la Vienne. Un musée du macaron y raconte l'histoire de cette petite pâtisserie ronde.
5: Situé boulevard de Strasbourg, ce musée ouvert en 2003 par la maison Ranou-Métivier rend ainsi hommage aux générations d'artisans qui ont bâti la renommée de Montmorillon. Ce musée de l'amande et du macaron vous dévoile ainsi l'histoire et les coulisses de la fabrication de ce célèbre et délicieux biscuit aux amandes. La recette du macaron a priori été rapportée par Catherine de Médicis au XVIe siècle. À partir de cette époque, ce biscuit fait d'amandes, de sucre et de blanc d'œuf s'est répandu dans de nombreuses villes. On le retrouve ainsi progressivement à Nancy, Amiens ou Saint-Émilion. Il faut remonter au XVIIe siècle pour trouver les premiers macarons sur les étals des marchands de Montmorillon. Le petit biscuit au cœur tendre d'amandes est ensuite devenu la spécialité incontournable de Montmorillon. Aujourd'hui, la maison Ranou-Métivier perpétue cette tradition culinaire. C'est la plus ancienne fabrique de macarons de Montmorillon. Les savoir-faire se transmettent en effet dans cette famille depuis 5 générations. La recette traditionnelle des macarons demeure ainsi inchangée depuis ses débuts.
4: Et notre musée du macaron, en fait, c'est l'occasion de nous plonger au cœur de l'histoire de cette spécialité culinaire fierté de la région.
5: Une spécialité qui doit tout à l'amandier. L'histoire de cet arbre fruitier à travers les continents et les siècles est ainsi une des thématiques proposées. Les défis environnementaux liés à la production de l'amande sont aussi au programme de la visite. L'histoire et la fabrication du macaron a bien entendu toute sa place au cœur de l'espace d'exposition. Les gestes et les outils du biscuitier font également partie de cette immersion au pays du macaron. Un parcours ludique et gourmand qui fera le bonheur des enfants comme des plus grands. Concernant les origines du nom de la commune de Montmorillon, on peut s'appuyer sur une théorie ancienne. Elle précise que la bourgade, située sur une colline, aurait été investie par des Maures en 732, avant ou juste après la fameuse bataille de Poitiers. D'où la déclinaison en Mont de Morillo ou Colline du Mort. Mais le nom d'un des premiers barons de la ville a tout aussi bien pu inspirer cette dénomination. Hugo Banse se fait ainsi appeler Moro Loco, qui dictour Morillo, ou seigneur de la localité mauresque qui se nomme Morillo. Toujours est-il que de Montmorlio au XIe siècle, puis Montmorlhomme au siècle suivant, la bourgade endosse finalement son nom actuel au XVe siècle.
4: Et ben voilà, alors ça c'est quand même fou parce qu'on remonte le temps grâce à Patrick Citeau qui nous apprend toujours des détails qu'on ignore souvent d'ailleurs sur le nom de nos rues, de nos communes également. 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
2: Si vous portez le nom de famille Salin, restez à l'écoute. Mais avant cela, je vais vous parler d'un bretonnisme bien connu qui est le lagen.
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2: Oh, je suis dans le lagen. Bon, voilà une expression typique dans le français local. C'est inspiré par notre belle langue bretonne. On l'entend souvent aujourd'hui, en particulier les lendemains de fête. Quand on est un peu dans le brouillard, on a tendance à dire « oh, je suis dans le lagen ». Alors ce mot a pourtant une signification un petit peu différente en breton. En breton, ar lagen, c'est en général de la boue bien collante, impossible à cultiver, dans laquelle on a difficulté à marcher, voire on s'enfonce un peu. Mais pas que ça, ça désigne donc les fondrières, les mares d'eau boueuse. Donc bea el lagen, être dans le lagen, c'est devenu une expression permettant de dire que l'on est dans un état qui n'est pas des plus sympathiques. Vous saurez maintenant que lagen, c'est pas la gueule de bois, mais c'est de la boue en langue bretonne, al lagen.
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2: Et j'en arrive maintenant à un nom de famille très commun. Vous en connaissez peut-être, hein, peut-être qu'il y en a dans votre entourage, ou peut-être le portez-vous vous-même. C'est Salin. Alors, déjà en breton, on prononce Salahun. Pas Salin, mais Salahun. Comme le célèbre ermite de la forêt de Landévennec, ou encore du Folgoat, près de l'Esnevin, Salahun ar fol, Salin dit le fou. Salin est donc un nom ou un prénom, et son origine remonte à loin, très loin, et vient aussi de très loin. C'est avec l'évangélisation de l'Armorique que ce nom est sûrement arrivé, car Salin, ou Salahun, n'est rien d'autre que l'adaptation bretonne du prénom Salomon, Salomon, fils de David, roi d'Israël. Donc, un nom de famille biblique aujourd'hui, Salomon, devenu Salahun en breton, mais aussi Salou ou encore Salik. C'est la même origine pour ces noms de famille. Salin ou Salomon, si vous voulez, fut d'ailleurs le nom d'un autre roi, mais de Bretagne, cette fois-ci au 9e siècle. Donc, un nom de famille plus que royal. Les Salins pourront à l'avenir se vanter d'avoir un nom de famille prestigieux. Je vous dis à demain, même heure, même radio, en Mans. Ici Evel Just, Canoir-Houas.
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1: Printemps 1907, le midi viticole se soulève. À l'origine de la révolte des vieux. Surproduction, concurrence de l'Algérie, vins frelatés, coupés ou chaptalisés, prix qui s'effondre, les vignerons n'en peuvent plus. C'est dans l'Aude que le mouvement se structure, dans le village d'Argelières, sous Marcelin Albert est viticulteur et cafetier. Avec des vignerons du Minervois, il crée le comité de défense viticole qui organise la toute première manifestation.
2: Hey, au vin artificiel, vive le vin naturel.
1: Le 11 mars 1907, ils sont 87 derrière lui. Quelques jours plus tard, les voilà 300 à Salel d'Aude. Le comité décide alors de faire un meeting chaque semaine dans une commune différente. Marcelin Albert est un orateur qui galvanise la foule. Ils sont 600 à manifester à Bise-Minervois le 31 mars, 1000 à Ouveillon le 7 avril, 5000 à Coursan le 14 avril, puis 10000 à Capestan, 25000 à Lézignan, 80000 à Narbonne où le maire Ernest Féroul s'engage à son tour, 150000 à Béziers où ont lieu de nombreux incidents, 180000 à Perpignan, 200000 à Carcassonne, 250000 à Nîmes le 2 juin et dit-on entre 600 et 800000 manifestants à Montpellier le 9 juin 1907. Aux côtés des vignerons, commerçants, ouvriers, employés, on estime qu'un languedocien sur deux était sur la comédie ce jour-là. Une marée humaine. L'évêque de Montpellier fait même ouvrir les portes de la cathédrale et des églises pour que les gens y trouvent refuge. Malgré la démission de près de 400 maires, des débats houleux à l'Assemblée nationale, l'État fait la sourde oreille. Face à la menace d'insurrection, Clémenceau, président du Conseil, envoie l'armée à Narbonne. Bilan, 6 morts et 33 blessés. Et le soir du 20 juin, les soldats du 17e régiment d'infanterie se mutinent et refusent de tirer sur les manifestants sous les acclamations des Biterrois. Clémenceau n'a alors plus le choix. Il accepte de rencontrer Marcelin Albert et lui promet de porter une loi anti-fraude en échange du retour au calme. Mais le tigre, malin, glisse au leader de la contestation un billet de 100 francs pour prendre le train pour rentrer dans le sud. Et s'empresse de le raconter à la presse. Cette obole humiliante qu'Albert a eu la maladresse d'accepter lui vaudra d'être conspué par les siens, accusé de s'être laissé acheter. La loi protégeant le vin naturel contre les vins trafiqués est adoptée, les viticulteurs sont exonérés d'impôts sur les 3 années passées, les émeutiers sont amnistiés. Quant à celui qui avait rassemblé tout un peuple qui voulait vivre du travail de sa terre, Marcelin Albert, héros déchu, il s'exilera pour plusieurs années en Algérie.
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3: Ma tata, elle est petite. Quand elle a un truc qui est haut, elle n'arrive pas à l'attraper.
4: Vous préférez être grand ou petit ?
3: Moi, j'ai envie d'avoir 15 ans comme ma cousine Olivia qui a un appareil dentaire. Parce que j'ai envie d'être grande comme elle et j'ai envie de sortir avec mes copines quand il fait beau. Ma mère, elle est très grande. Mais elle y arrive quand même à rentrer. Elle n'est pas obligée de baisser la tête. Mon papa, elle est grand, mais a des grands doigts. Il ne peut pas lâcher les chouchous de ma petite Lisa.
4: T'as envie d'être grande ou de petite ?
3: Comme ma maman. Ma maman, elle est moyenne. J'ai envie d'être pas trop petite, mais pas trop grande. Ma tata, elle est petite. Et du coup, quand elle a un truc qui est haut, elle n'arrive pas à l'attraper. Et mon père, il est plus petit que ma...

0: mer. Je préfère être grande, mais être petite, c'est aussi bien parce que, enfin, on peut passer partout, c'est un peu plus pratique, c'est tout ça.
1: Juste être un peu plus grand, mais pas beaucoup.
2: Je rêve que je sors avec mes copines, que j'ai 15 ans et que j'ai mon portable.
3: Donc, en fait, quand on est grande, on a...
2: un portable, et mon père, il m'avait donné son portable qu'il avait cassé quand il était grand. J'ai envie d'avoir un portable parce que comme ça, je pourrais appeler mes copines, je pourrais envoyer des messages et je pourrais envoyer des photos.
4: Moi, ça, j'ai envie d'avoir un portable pour faire des jeux, pour faire plein de choses.
2: Bah, moi, j'ai un téléphone rose, mais il est pour enfants. Il y a des jeux, des vidéos, de la musique... pour envoyer des messages, on peut envoyer des photos et je peux jouer à mes jeux. Et même, j'ai envie d'avoir un portable pour de vrai, comme ma mère, vu que ma mère, elle a un jeu de Disney et un jeu pour construire des manèges.
1: Moi, j'ai trop envie d'en avoir un.
3: Pour faire quoi ?
1: Je sais pas.
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7: Bonjour Olivier, on parle donc de cuisine aujourd'hui ?
6: Tout à fait, et on fait un viron du côté du nord du département. Bonjour les amis, petit tour du côté du pays rouennais aujourd'hui. Comme on y dit là-bas, la gastronomie c'est très important à Rouen, vous en avez peut-être écouté parler. Sur le plan linguistique, le Y pronom neutre, on y aime bien dans le nord du département. Et je vous rappelle que le verbe entendre n'existe quasiment pas. À Rouen, on écoute. Donc vous avez peut-être écouté parler de l'importance de la gastronomie là-bas. Alors la figure tutélaire, c'est la maison Trois Gros, 3 étoiles au guide Michelin. Le restaurant tenu à partir de 1930 à Rouen par Jean-Baptiste Trois Gros et son épouse Marie, puis par leurs fils Jean et Pierre, et enfin par leur petit-fils, Michel, qui s'est installé depuis quelques années à Ouche, près de Rouen, et maintenant son fils César. Vous avez remarqué comment je dis Rouen en une syllabe plutôt que Rouen en deux syllabes ? C'est comme ça qu'on y dit dans la région. Donc, vous l'avez compris, la gastronomie, c'est important, c'est number Rouen. Les gens aiment bien les douceurs aussi. Hein. La région rouennaise, c'est la terre où l'on a fait la vraie papillote, celle qui est faite chez Révillon au Coteau. Ça va être de saison. Et puis, nous avons la praluline, une brioche au beurre et aux pralines roses, créée par Auguste Pralu en 1955. Au fait, la pâtisserie et chocolaterie Pralu, c'est bien d'origine rouennaise, même si on en trouve un peu partout aujourd'hui, et même si les Lyonnais tentent de se l'approprier. Non, les gones, Pralu, c'est rouennais. Les pralulines, ils en font tellement qu'il faut qu'ils prennent très tôt le matin. Prendre, ça peut vouloir dire embaucher, commencer le travail dans le parler rouennais. Alors, attention quand même avec les papillotes et les pralulines, hein, si vous avez une chemise blanche, parce que vous pouvez vous faire une catole, c'est-à-dire une tache. Par contre, après avoir mangé, vous aurez la caisse. À d'autres termes, vous serez en forme. Les ch'tis, ils adorent. Oui, à Rouen, on parle volontiers de ch'tis pour désigner les enfants. Ne pas confondre avec le ch'timi du Schnorr. Un événement incontournable de la région rouennaise, c'est Rouen Table Ouverte, RTO pour les intimes, dans lequel gastronomie et spectacle vivant se rencontrent pour le plaisir des papilles, des yeux et des oreilles. Un autre grand rendez-vous, c'est le Salon de la Gastronomie, organisé par le comité des fêtes au Coteau et qui se tient depuis quelques années dans la grande salle du Scarabée à Riorges. On y propose le meilleur de la production d'une centaine d'exposants et leur savoir-faire. Et même si ça pleut, et si la pluie vous y craignez, comme on dit volontiers à Rouen, c'est-à-dire si vous n'aimez pas ça, vous serez bien à l'abri au Scarabée. Au Scarabée, on peut s'étendre, mot du patois rouennais qui veut dire se réchauffer. Voilà, voilou.
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1: Gérard, c'est quoi votre métier ?
2: Moi, mon métier, c'est conducteur de tram et conducteur de bus. Je fais les deux. Je conduis les deux et c'est un vrai plaisir de conduire les deux.
1: Ouais.
2: Mais le tram, c'est vrai que j'ai ma préférence pour le tram. Quoi.
1: Alors là, je suis assis à votre place ?
2: Oui, vous avez de la chance parce que c'est faut être privilégié parce que c'est une zone où normalement il n'y a que moi qui ai le droit d'accès là-dedans.
1: Vous me dites ce qu'il y a autour de nous là ?
2: Plein de boutons, des gongs, c'est pour annoncer aux gens qu'on arrive ou qu'on repart pour attirer leur attention.
1: Ça il faut pas. On l'entend souvent,
2: non,
1: ça.
2: Non, ça on évite. Ça c'est où là ? Ça c'est quand il y a un danger qui s'approche pour éviter justement pour faire partir les gens qui sont pas très attentifs.
1: Et vous avez toujours fait ça, conducteur de bus et de tram ?
2: Ah non, je livrais du carburant pour une société sur Toulouse. Et ça, c'était beaucoup la région. Et le tram, ça a permis de découvrir Toulouse et les gens, les Toulousains. Et du coup, je me régale, je m'éclate.
1: Et oui, alors surtout que quand vous étiez petit, que faisait votre grand-père avec vous ?
2: Oh, mon grand-père était sur Toulouse, il m'a adoré quand je venais. Il m'a amené voir les chauffeurs de bus, on montait dans un bus, il me faisait traverser Toulouse. On allait jusqu'à Matabio, on parcourait la ville. Et mon grand-père me disait, peut-être un jour, tu seras chauffeur de bus. Et je pense que c'est resté un peu tout ça, ouais.
1: Gérard, on sent bien que vous avez un cœur gros comme ça. Parlez-moi de la relation que vous avez avec les passagers.
2: Ils nous connaissent, ils viennent frapper contre la vitre,
1: ah ouais.
2: Ils viennent nous voir et ils tapent.
1: Ah ouais.
2: Ils nous font un petit coucou, on fait partie de leur vie. On les accompagne.
1: Il y a un endroit devant lequel vous passez qui vous marque plus que notre, c'est Purpan. Dites-nous pourquoi.
2: Il y a l'hôpital des enfants là, juste à côté. Il y a beaucoup de malades qui sortent, qui prennent l'air avec les beaux jours. Là, ils vont arriver les beaux jours. Ils sont sur les pelouses et ils sont fascinés par le tram. Donc quand j'arrive, et déjà j'abuse un peu plus du gong, du fameux gong, et ça les attire. Ils sont contents, ils font de grands signes. Alors après, je fais très attention parce qu'ils viendraient vers moi, mais du coup, il faut éviter qu'ils galopent tous vers moi. Mais c'est un petit moment magique qui les sort un peu de leur quotidien difficile. Quoi.
1: Alors, vous faites quelle ligne ?
2: C'est la ligne de tram qui va jusqu'au palais de justice. Et aussi, moi, je suis sur une ligne de bus. Je suis un chauffeur mixte, donc je peux faire les deux à la fois. Je peux faire du bus et du tram. Et la ligne du bus, c'est la ligne 70 qui passe dans Blagnac, dans tous les arrêts de Blagnac, Marly, tout ça.
1: Merci Gérard.
2: Avec plaisir, c'est une joie.
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3: Bachata, Portugal, Madagascar, ça fait un beau mélange. Et nous sommes avec Étienne Arnold. Bonjour Étienne.
4: Manaono.
3: Manaono. Alors ça c'est du malgache, hein, parce que vous avez un petit peu de malgache, de sang malgache en vous, du sang portugais également. Et nous allons découvrir votre passion qui prend énormément de place dans votre vie, à savoir la bachata.
4: Oui, alors mon papa est malgache, ma mère c'est la portugaise.
3: Oui, tout votre temps vous le consacrez à votre passion. Vous êtes prof également de danse, mais revenons un petit peu à vos origines. De quoi vous souvenez-vous, les influences que ça a pu avoir dans votre quotidien, à la maison, avec papa, maman, peut-être frères et sœurs, lors de vos vacances, voyages et autres ?
4: Déjà, la musique. Mon papa, c'est un musicien. Il jouait beaucoup de guitare à la maison quand on avait des réunions de famille. C'est vrai qu'on écoutait de la musique traditionnelle malgache du côté du papa. Et quand j'étais plutôt du côté de la maman, c'était des musiques aussi traditionnelles portugaises.
3: Il jouait de la guitare classique ? Ou une guitare spéciale ? Du pays ?
4: Non, alors enfin, il joue des quelques percussions, oui. Mais sinon, tout ce qui est blues.
3: Est-ce que vous voulez partager un titre avec nous, justement, de cette culture malgache ? Alors, qui est-il et qu'est-ce que ça représente pour vous ?
4: Le chanteur, c'est Justin Bali. Petite note d'instrument.
3: J'ai l'impression que cette voix aussi vous
4: porte.
3: Plonge dans vos souvenirs.
4: Ouais, ça met une petite pause dans le temps, je trouve, quand on écoute ces sons. J'ai un oncle à Bordeaux qui, quand on allait chez lui, il écoutait ça toute la journée.
3: C'est resté en vous,
4: c'était,
3: en tout cas.
4: Ouais, c'était trop bien, j'adorais.
3: J'aperçois, dites-moi, des petites guitares là-bas. Mais alors, guitare d'enfant, a priori, vous avez envie que votre fils apprenne également à jouer. Enfin, en tout cas, la musique, il faut que ce soit essentiel.
4: On peut découvrir des choses soi-même, mais souvent on a des choses peuvent être transmises par nos proches. Et là, en l'occurrence, alors moi, j'ai jamais fait de guitare. En tout cas, j'ai jamais vraiment appris. Puis mon fils, je pense qu'en voyant mon père faire de la guitare, ça l'a intéressé. Et donc, il nous a demandé d'avoir des guitares, quoi, très rapidement. Et il joue beaucoup d'instruments. Ouais. On a des percussions pour faire de la salsa, pour faire de la bachata. Et,
3: peut-être qu'un jour, il va vous accompagner. C'est lui qui jouera de la musique.
4: Voilà, c'est ça. Pour l'instant, il y a plus de chances qu'il soit musicien. Alors, peut-être qu'il dansera, mais en tout cas, il pratique beaucoup la musique. Ouais. Il fait beaucoup de guitare.
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5: Son titre, Les Cadors, c'est l'histoire d'un homme qui se croit être l'un des fils de Kadhafi. Il part dans le désert du Sahel, dans l'espoir de retrouver le trésor de l'ancien dictateur libyen. Jérémy Ferrari, lui, est né en 1985 à Villesmeuse. Son nom de famille, c'est Larzière. Il grandit à Charleville, ses parents sont commerçants. C'est un passionné de théâtre depuis son adolescence. Dès 15 ans, il pousse les portes du théâtre de Charleville pour apprendre le métier. À 16 ans, il se choisit comme nom de scène Ferrari. Il se produit dans des bals et des maisons de retraite des Ardennes. Il met en scène ses premiers one-man shows et suit aussi des cours de théâtre à Paris, au célèbre cours Florent. Jérémy se distingue des autres humoristes car il aborde des sujets graves de manière cynique et souvent décalée. Il navigue entre provocation et réflexion. Dès octobre 2010, ses apparitions dans l'émission On ne demande qu'à en rire sur France 2, animé par Laurent Ruquier, ne passe pas inaperçu.
6: Jérémy Ferrari.
5: Jérémy fait vite partie des invités réguliers, comme Olivier de Benoît, l'humoriste rémois. Vend deux pièces à Beyrouth confirme son talent de comédien engagé. Il traite de la guerre et des conflits géopolitiques.
7: Alors, avec ton contrat d'enfant, ils ont un petit peu d'argent de côté. Ils ont 40 millions d'euros de côté. Et ils t'expliquent pourquoi dans leur bilan comptable, c'est un cas de coup dur.
8: Mais quel coup dur?
7: C'est parce qu'il y a des gens qui meurent de faim qu'il y a action contre la faim.
8: Donc le coup dur, ça serait qu'ils aient plus faim alors.
5: En 2017, il frappe encore plus fort avec Anesthésie Générale. Ce spectacle est une véritable critique de notre société et de ses dérives. Politique, économie, santé, tout y passe. Il se raconte aussi dans un livre où il dévoile ses addictions, dont l'alcool. C'est un artiste attachant et à part dans l'humour français. Il aime revenir dans son Ardenne natale. Il n'oublie pas ses racines. Jérémy Ferrari, c'est l'un des trésors de Champagne-Ardenne.

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1: Un mot usuel occitan que vous connaissez, Nechay Chegur, j'en suis sûr. C'est le mot bigot. Laurent, tu peux aller me chercher le bigot, je te prie. Je savais pas où t'es, ton téléphone. Non, pas mon téléphone, mon bigot. Dit Montalier, dans mon atelier en entrant à gauche. Effectivement, ce n'était pas le bigophone, l'argot du téléphone, bigot étant le nom de l'inventeur de l'instrument de musique en carton qui porte son nom avant de désigner familièrement l'appareil téléphonique. Non, le bigot dans la campagne de chez nous, c'est la bêche. Vaisersa lou bigot, va me chercher la bêche, la binette ou la houe. En technique, le bigot est cette fourche retournée qui sert à tirer le fumier ou à briser les mottes après le bêchage. Bon nombre de révoltes paysannes se faisaient avec le bigot, l'arme qu'on attrape facilement, appuyée contre un mur. Si prenez le bigot, va veillere. Si je prends le bigot, tu vas voir. Ané adieu.
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2: Salut Brésil.
3: Comment elle s'appelle?
2: Alors, je m'appelle Oriane, j'ai 33 ans.
3: Et tu fais quoi dans la vie?
2: Et mon job, je suis graphiste.
4: Je voyais plus le genre graphiste, une bonne trentaine.
5: Ah oui, c'est étonnant.
6: Qu'est-ce que vous foutez là?
2: Je suis dans les petits bonheurs.
7: Le bonheur aussi peut arriver comme ça.
8: J'habitais où, vous m'avez dit?
2: J'habite à Quimper et je suis arrivée ici parce que je voulais vivre en Bretagne et j'ai trouvé un emploi ici, dans le Finistère.
9: Comment tu as trouvé du travail?
10: Comment tu as fait pour deviner? Elle est extraordinaire, ta mère.
2: J'ai cherché dans les 4 départements et c'est tombé dans le Finistère et moi j'adore Quimper, donc je suis ravie.
11: Pourquoi croyez-vous qu'on l'adore?
2: Ça s'explique pas trop, j'avais l'impression que j'appartenais à cette région. J'ai tout fait pour arriver ici, mais je sais pas trop pourquoi et je suis super heureuse.
12: Heureusement que vous avez pas compté sur moi, hein, parce que sinon il fera ça le temps.
13: On ira se balader ensemble de ces jours, tu veux?
2: Mon coin préféré quand je me balade, c'est au bord de la mer et surtout la plage de Sainte-Marine.
14: Quelle plage?
2: Combris de Sainte-Marine, puisque la plage est sublime avec les dunes, assez nature. C'était le coup de foudre avec cette plage-là.
15: Sur la plage, j'irai te chercher des coquillages.
0: Et le premier baiser, quand est-ce que vous vous l'êtes donné?
2: Alors moi, je me souviens que quand j'étais en primaire, il y avait beaucoup de garçons qui s'intéressaient à moi. Mais alors moi, j'y connaissais rien, donc j'ai eu des cadeaux, j'ai eu des bagues, j'ai eu des trucs comme ça.
16: S'ils veulent te faire un cadeau, refuse pas.
2: Et je pense que les pauvres, ils n'avaient pas beaucoup de réponses. Et moi, après, c'est arrivé assez tard. Ouais. Oui, si, c'était au lycée. Mais pareil, c'était pas moi qui étais intéressée, c'était toujours le garçon, quoi. Je me cherche encore, je pense.
17: Moi, je m'en fous parce que j'ai un amour chez moi et un amour à l'école. C'est qui? C'est mon cousin, mais je suis comme ma mère, je préfère le célibataire.
0: Prononcez trois fois la phrase impossible.
2: Ok, la jolie rose jaune de Josette jaunit dans le jardin. La jolie rose jaune de Josette jaunit dans le jardin. La jolie rose jaune de Josette jaunit dans le jardin. Ça va?
18: D'où elle sort cette Josette? Qui a lancé cette Josette?
2: Moi je connais Tadery. T'adora, t'adori tantan, t'adora tanté, t'adori tantan, tanta, t'adora tanté, t'adora tanté, tata, t'adori tantan.
19: Bravo! Merci! Bravo!
2: Allez, salut.
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20: Et pour ce nouveau reportage, je vous propose de me suivre. On part à Vouneuil-sous-Biard, retrouver Badr, il gère la société Black Sheep. Bonjour.
21: Bonjour.
20: Alors vous, votre spécialité, c'est les vannes aménagées?
21: Ouais, c'est ça, vannes aménagées. On fait de la location de vannes aménagées et de la vente également.
20: Alors, c'est quoi aujourd'hui les vannes aménagées? Parce que depuis le Covid, le confinement, il y a énormément de gens qui ont acheté de vannes aménagées. Ça a la cote et il y a de plus en plus de nouveautés, de petites choses qui simplifient la vie.
21: Ouais, bah en fait, depuis le Covid, on a une très grosse demande parce que les gens veulent chercher la nature. Le van aménagé, c'est vraiment le bon produit puisqu'il est à la fois compact et à la fois spacieux à l'intérieur. Et en plus, comme on peut le voir, il a un toit relevable, donc du coup c'est un produit qui marche pour 4 voire 5 personnes. Donc on a pas mal de familles, de couples ou d'amis qui viennent nous voir pour des week-ends, des semaines, etc. Donc et puis dedans, il y a tout ce qu'il faut pour cuisiner, pour se restaurer. Donc c'est ça qui plaît.
20: Génial. Voilà, donc là je viens de récupérer le van aménagé et on va donc pouvoir partir et profiter de ce van aménagé direction le lac de Saint-Cyr.
5: Allez hop, me v'la garer au lac de Saint-Cyr. On éteint le moteur. Première chose à faire, il m'a dit, si je veux bien dormir, fermer les espèces de stores en les mettant comme ça. Nickel, j'ai plus qu'à déplier le lit. Et normalement, tac. Hop, ça c'est fait. On n'a plus qu'à mettre un peu de chauffage. Hop, l'écran tactile. Chauffage stationnement. Chauffage permanent. Activé. Franchement, je vais bien dormir. J'ai plus qu'à dormir. Et à vous souhaiter une bonne nuit. À demain. 5h45. Bon, que dire? J'ai bien dormi. Je pensais avoir froid. J'ai eu chaud. J'ai même dû baisser le chauffage dans la nuit. Mais rien à dire. Un van, c'est vachement bien foutu. On dort bien. On a de la place. Franchement, rien à dire. Bah, je vais vous épargner ma morning routine d'aller se doucher dehors avec le tuyau et tout et tout. Mais pour le reste, franchement, nickel. Je me prépare et je retourne au travail. Bon, bah voilà, c'est validé.
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1: Fait voyager depuis 2012. Il a été créé à l'initiative d'un prof documentaliste et d'une bibliothécaire des lycées Jeannot-Écurie de Sens. Chaque année, de novembre à avril, des centaines de jeunes découvrent des mangas sélectionnés avec soin. L'an dernier, 160 établissements y ont participé, et pas seulement dans Lyon. Sayonara organise aussi de multiples rendez-vous tout au long de l'année autour de la culture et des arts japonais. Cette fascination des jeunes pour la culture du pays du soleil levant ne date pas d'hier. Elle a commencé dans les années 80 à la télé avec Récréa 2 et le Club Dorothée. Le Capitaine Flamme et Albator ou Goldorak ont marqué toute une génération.
2: Actarus, ils attaquent en force avec un antirac. Il faut que tu ailles aider Alcor.
3: Bon, je vais y aller.
1: Et puis, les consoles Super Nintendo et Sega ont débarqué. Des consoles avec des personnages cultes comme Sonic et Mario. Dans les années 90 et 2000, Pokémon, Dragon Ball Z et Naruto ont pris le relais, renforçant l'attrait des enfants et des ados pour le Japon. Aujourd'hui, l'influence japonaise s'étend au cinéma, à la BD et même à la musique. Oshii en est l'exemple parfait.

0: ou prix littéraire. Les jeunes découvrent des mangas plus originaux ou exigeants que ceux qu'ils lisent d'habitude. Ça stimule leur curiosité, aiguise leur sens critique et leur apprend à varier les plaisirs tout en alimentant leur rêve de Japon.
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2: L'ancien mystique manoir de dames. Chambre d'hôte, petit déjeuner, salon de thé, événements, fiançailles, mariage, on peut tout faire ici.
3: Bonjour.
2: Enchantée.
3: Enchantée, bienvenue chez nous.
2: Ben, merci. Donc c'est vous qui avez une vie de princesse, vous m'avez dit
3: c'est
2: au téléphone.
3: J'ai mon prince dans la cuisine.
2: C'est cool, écoutez. Julia et David, donc une magnifique histoire d'amour qui va être très énervante, j'en suis sûre.
3: Sûrement.
2: Alors, c'est quoi ce manoir ?
3: Donc, c'est un manoir qui date de 1900.
2: Ouais.
3: Et en fait, il a été créé quand les usines ont été créées également. Donc, c'est le dirigeant de ces usines-là qui a construit ce manoir.
2: L'usine qui est en face, là.
3: C'est ça. Ventron Confection.
2: Je décris la princesse, quand même. Cheveux longs.
3: Oui.
2: Bleu, montrez-moi, retournez-vous.
3: Vert.
2: Magnifique. Ah, bleu-vert ?
3: Oui,
2: ouais, dans la pénombre, on ne voit pas bien parce que c'est un peu pénombre
3: c'est
2: le manoir.
3: C'est ça,
2: là.
3: C'est le style du manoir, ouais.
2: Ouais, c'est ça. Piercing,
3: oui. Tatouage, tout ça.
2: Ouais. Ah, ouais, c'est ça. Oui, une princesse très moderne.
3: Voilà.
2: On n'est pas dans la petite princesse avec la petite robe rose,
3: non.
2: Les flots dans les cheveux, quoi.
3: Non, c'est la princesse habillée en noir.
2: Et voici David, donc. Le prince charmant, bah écoutez, je suis enchantée. Hein,
4: enchantée.
2: Vous aussi.
4: C'est ça, rocker, oui, au retard plutôt. Voilà.
2: C'est ça.
4: La barbe, les cheveux du coup un peu plus courts. J'avais les cheveux longs pendant un temps, mais...
2: Ouais, avec une... Comment ça s'appelle ça ?
4: Ah, la banane du coup.
2: Oui, la banane, voilà. Le piercing aussi, etc. Donc,
4: c'est ça.
2: Un prince charmant tout à fait moderne aussi.
4: Voilà, c'est voilà. Tout à fait.
2: Ce manoir, vous l'avez acheté ?
4: Oui, on est passé devant après une visite qu'on avait fait du côté du 90.
3: Au nord de Belfort, ouais.
4: Mais oui, c'était par un détour du coup à moto plutôt que de revenir par la voie rapide. On a fait le détour côté Vosgien pour l'école, c'était toujours sympa. Et puis on a vu le manoir qui, lui, n'était pas en vente pour le coup. Et on s'est arrêté devant parce qu'on l'a trouvé magnifique. On a fait quelques photos. On s'est dit, c'est une bâtisse comme ça qu'il nous faut. Et en rentrant, continuant nos recherches pour les maisons, deux semaines plus tard, on est tombé dessus, tout fraîchement mis en vente.
3: D'accord.
4: On s'est dit, il y a quelque chose à faire. Donc, on est revenu, on a fait la visite, on est tombé sous le charme, malgré l'état du coup...
3: Parce qu'on est tombé sous le charme de l'escalier, et puis après, on avait pu...
2: C'était mort.
3: Ah,
2: et alors, ça vient
3: de... Parce que moi, c'était un rêve de petite fille. Je disais toujours à ma grand-mère qu'un jour, j'aurais un château, et elle me dit, si t'en rêves, t'en es capable de le faire, alors tu le feras.
2: D'accord, et vous saviez que c'était son rêve.
4: Oui, tout à fait, ça faisait déjà un moment qu'elle en parlait aussi, et puis voilà, c'était le but de pouvoir justement réaliser son rêve. Après, oui, il y a un investissement, il y a une grande part de folie. On y met toute notre âme, tous nos budgets, tout ce qu'on peut, pour pouvoir, du coup, réinvestiguer les lieux, lui redonner le cachet d'antan, et puis... Ouais, que ça reprenne vie complètement.
3: On a eu vraiment un coup de cœur en rentrant, et puis en sortant, on a dit, on est un peu dans la merde. Parce qu'il y avait énormément à faire, c'était pas le budget qui allait, c'était pas le coin qu'on voulait. Et finalement, en ressortant, on s'est regardé, on a dit, ça y est, c'est lui, quoi.
2: Alors, vous faites chambre d'hôte, donc
3: c'est ça.
2: C'est là qu'on mange ?
3: Là, on fait chambre d'hôte, là, on fait les petits déjeuners, les tables d'hôte et les salons de thé.
2: C'est votre cuisine à vous ?
3: Oui.
2: Oui, parce qu'on est chez vous, en fait.
3: C'est ça.
2: Mais c'est génial, hein, c'est vachement beau.
3: Les gens sont vraiment immergés chez nous.
2: Ah ouais, c'est magnifique.
4: Tout refait au complet.
2: Et votre but, c'était d'ouvrir une chambre d'hôte.
3: Oui, oui. Ah, okay. Ouais. Notre but, à la base, c'était même d'avoir un château pour sauver un lieu. Et après, on a eu beaucoup trop de contraintes avec les châteaux.
2: Mm-hmm.
3: Donc, on s'est rabattu sur les manoirs où on pouvait un peu plus s'amuser, en fait.
2: Donc, vous bossez tout le temps, quoi.
4: C'est ça, tout
2: vous
4: le temps.
2: Vous faites des travaux vous-même ?
3: Oui. Ah oui, on fait tout nous-mêmes.
4: Moi, je travaille encore à côté. Donc, madame est dédiée vraiment pour la partie gestion du manoir chambre d'hôte.
2: D'accord, madame la princesse.
4: La princesse est un peu Cendrillon aussi, puisqu'elle s'occupe de tout derrière. Et après, pour ce qui est partie travaux, elle m'aide énormément. Surtout pour ce qui est décoration, c'est les idées de madame. Après, madame m'a appris pas mal de choses, tout ce qui est placo, tout ça. Moi, c'est la partie électricité. La partie plomberie autodidacte, on avance comme ça.
2: C'est les idées de madame, hein ?
3: Voilà.
2: C'est ça.
3: C'est
2: hein.
3: Ça.
2: Comment vous avez
3: après,
2: fait,
3: j'ai de la chance, il suit beaucoup. Et puis, on a les mêmes goûts, donc c'est pas compliqué, quoi.
2: Il n'y a pas besoin de le convaincre.
3: Voilà, c'est ça.
2: Combien il y a de mètres carrés, alors ?
3: 800 mètres carrés. On en a rénové 250.
2: Je ne sais pas si je vous trouve pas un peu fou.
3: Oh, tout le monde nous le dit.
2: Ah oui, c'est ça. C'est assez banal ce que je
3: vous voilà. dis. Voilà, mais on est passionnés, puis on aime ce qu'on fait, et on savait que ce serait des sacrifices, mais du moment qu'on est ensemble, comme on a dit, qu'on tient le coup, c'est le principal. Parce que cette année, ça va faire 18 ans qu'on est ensemble.
5: D'accord. Vous êtes rencontrés très jeunes.
3: Très jeunes, ouais. On s'est mariés très jeunes aussi, et puis après, on a toujours fait en fonction que l'autre puisse évoluer. Quand un évoluait, l'autre patientait, et puis l'aidait à évoluer, et ainsi de suite. Et ça, c'était le but ultime de notre couple, ouais.
2: Donc, vous vivez à Ventron toute l'année. C'est assez isolé, c'est assez calme.
3: Oui, on aime bien. Ouais. On est tranquille.
2: Oh là là, vous êtes des ovnis pour moi.
3: En fait, je pense qu'on est dans des corps de jeunes, mais avec une mentalité assez ancienne. On aime les choses comme ça. Moi, j'ai vécu avec mes grands-parents. Donc, c'était une ambiance déjà où la famille était importante, les repas étaient importants, la convivialité, les choses à l'ancienne. Je voyais mon grand-père souvent dans les jardins en train de travailler. Donc, tout ça, pour moi, c'est ancré en moi et il a vécu un peu préparé. Donc, c'est ce qu'on aime, notre tranquillité. On adore cuisiner tout nous-mêmes, recevoir les gens, leur proposer en fait un univers carrément différent.
2: Ah, bah, carrément, hein.
4: Oui, comme c'est marqué du coup sur les annonces, c'est le voyage hors du temps. Et quand on rentre ici, on change l'ambiance d'univers.
2: Vous vous êtes bien rencontrés tous les deux, hein. Vous notez quand même la chance que vous avez?
3: Ah, bah, ça, oui, on sait qu'on a beaucoup de chance, ouais. Ah, ouais. Parce que tout le monde pourrait pas vivre cette expérience. Et puis, on nous l'a tout de suite dit, est-ce que notre couple est solide? Parce que sinon, la banque aurait pas suivi les projets comme ça, quoi.
2: Ah oui. Ah ouais. Vous avez fait quoi? Vous avez vu des psys, des certificats de solidité du couple pour le banquier?
4: Non, bah, c'était pour démontrer, voilà, on avait la NIAC, du moins, qu'on le voulait vraiment. Donc, c'est à force d'insister, ils ont compris, du coup, que oui, on voulait, parce que d'après eux, les statistiques, c'était 70% des couples divorcent dès qu'ils achètent une maison avec des travaux, des choses comme ça.
2: D'accord. Voilà.
4: C'est pour ça qu'ils étaient réticents.
2: Et alors, ça veut dire que ça a été long, c'est ça, d'obtenir les prêts bancaires, de convaincre?
3: Déjà, on a dû se battre pratiquement 6 mois pour avoir le manoir. Et puis après, pratiquement aussi 3 mois, faire tout le tour des banques avec un business plan, leur montrer qu'on était solide. Ils voulaient savoir si on avait vécu des épreuves, des choses comme ça, pour voir si on allait tenir le coup.
2: Des épreuves dans le couple?
3: Ouais, c'est ça.
2: Oui,
3: c'est
2: ça. Vous avez répondu quoi, oui ou non?
3: Oui, nous, on a morflé pas mal, donc... On sait ce que c'est, donc on savait qu'on allait tenir largement le choc.
2: Mais je peux être indiscrète, en quoi vous avez morflé?
3: On a eu des épreuves de la vie pas très faciles, beaucoup d'accord. de décès, des maladies, des trahisons, des choses comme ça, assez dur, en très peu de temps.
4: Des périodes financières très compliquées. On a vécu du coup en Saône-et-Loire, dans une ville paumée, à 30 minutes de toute commodité, on avait essayé, mais c'est vraiment à l'extrême. Et là, pour le coup, financièrement, on avait énormément de mal à s'en sortir.
3: On vivait avec 10 euros par mois pour manger. On a connu des périodes vraiment très très compliquées qui auraient la plupart du temps se seraient séparés, quoi.
2: Ah, je vous adore. Et là, ça tient la route, alors?
3: Là, ça commence à avoir de l'ampleur, ouais. Ouais. Je pense qu'il nous faudra encore quelques années pour vraiment se faire connaître. Mm-hmm. Mais comme on a dit, on lâche pas l'affaire, quoi. Mm-hmm. Puis on a des clients super, donc c'est cool.
2: Donc voilà, le temps s'était arrêté, hein. Mais bon, il va reprendre son cours. L'ancien mystique, parce que vous aimez tout ce qui est mystique.
3: Voilà, c'est ça.
2: L'ancien mystique, Banois, Deux Dames.
3: Ouais. Alors ça, c'est le nom de mes ancêtres.
2: Ah, Deux Dames.
3: Deux Dames, ouais.
2: Donc c'est vous qui l'avez baptisé comme ça?
3: C'était pour rendre hommage à mes ancêtres qui, avant, étaient des nobles. Et quand il y a eu la guerre, ils ont vendu leurs particules pour pouvoir aller dans les rébellions, quoi.
2: Merci à vous deux, au revoir.
3: Merci, au revoir.
4: Merci bien.
2: Et bonne chance pour tout ce qui vous attend.
3: C'est gentil, je vous remercie.
2: Merci d'être venu. Au revoir.

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1: L'auteur du livre que je vous présente aujourd'hui dans Toujours à la page les a tous interrogés. Ce père de famille qui, après avoir tué femme et enfant, s'inquiète du sort de sa chienne. Ce japonais cannibale interpellé au bois de Boulogne ou encore ce membre de la Société de protection des oiseaux soupçonné d'être un tueur en série. Jacques Poinaz fut commissaire de police, chef adjoint de la brigade criminelle de la police judiciaire de Paris, également chef de l'unité de coordination de lutte antiterroriste. Cet Ardéchois de naissance témoigne de sa carrière dans « Le temps des aveux, le réfrigérateur du japonais cannibale et autres récits de la brigade criminelle », un livre paru chez Mareuil Éditions. Le retour sur 13 des enquêtes les plus marquantes de sa carrière avec, en ligne de mire, à une époque où l'ADN n'était pas encore la reine des preuves, l'obtention des sacro-saints aveux. Des aveux qui viennent ou non, et qui dissimule parfois une partie de la réalité, qui laisse aussi souvent l'enquêteur avec un sentiment de frustration. Jacques Poinaz.
2: Oui, de la frustration, parce que les aveux ne sont pas toujours totalement sincères, ou complets, ou indiscutables. Il y a souvent une fragilité de l'aveu, puisque lorsqu'on a des aveux, on se projette déjà dans le procès et la preuve devant les assises pour les homicides. Mais ces histoires, c'est aussi ce basculement de la personne qui avoue, et souvent, même si le policier avant tout est content d'avoir résolu une affaire, parce qu'une affaire criminelle est toujours un poids pour les policiers, mais il y a également parfois un peu de, sinon de pitié, du moins de tristesse de voir un homme qui parfois avait une vie jusque-là normale et qui bascule dans le monde de la prison pour une longue peine.
1: Mais quelle perception vous avez de ça quand vous êtes face à quelqu'un qui n'est pas un criminel aguerri et qui bascule pour des raisons qui paraissent en fait futiles, si on y pense bien?
2: Alors, je crois que ça reste un mystère de l'homme, un mystère de l'humanité. Comment comprendre que quelqu'un qui a jusque-là eu une vie parfaitement banale, d'un seul coup, pour des raisons difficiles à imaginer, passe à des actes terribles?
1: On voit la grande diversité des affaires que vous avez traitées. C'est d'autant plus agréable à lire qu'effectivement, on ne sait jamais où vous allez nous emmener à chacune des histoires. Comment vous avez fait la sélection?
2: J'ai pris celles qui sont restées dans ma mémoire, je dirais, qui m'ont laissé un sentiment, soit de satisfaction, soit d'échec, ou comme celles qui se passent en Ardèche, où je reviens pratiquement dans mon village natal pour enquêter sur une affaire d'explosifs dans la communauté de l'ex-tueur de l'Ardèche, Pierre Conti. Et souvent aussi parce que ce sont des affaires qui ont quelque chose de particulier, parfois de presque burlesque, parfois de troublant, comme ces adolescents qui, pour donner un alibi à leur ami, inventent un stratagème un peu diabolique. J'ai essayé de montrer que la réalité est souvent plus surprenante que la fiction même.
1: Et c'est sans doute ce qui est le plus fascinant dans chacune des histoires que nous confie Jacques Poinaz. Et ce qui est captivant, c'est ce récit au plus proche du travail de l'enquête et les impressions, les réflexions que partage l'auteur avec nous au fil de chacune. Alors si vous êtes fan de faits divers, jetez-vous sur Le temps des aveux de Jacques Poinaz, paru aux éditions Mareuil.
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3: Nous sommes à Caudalé.
1: Richard, on est ici dans les jardins familiaux?
3: Oui, on est dans les jardins familiaux et on est à plusieurs.
1: Il est où votre petit carré?
3: Là-bas, au fond.
1: Allez, je vous suis, allez-y. Et là, ce sont vos poireaux?
3: Il y a des poireaux, il y a encore des betteraves, des radis.
1: Et là, vous êtes au bord de quel canal?
3: C'est un canal qui rejoint la tête.
1: Les choux ont été un petit peu mangés, non?
3: Par contre, la salade, vous voyez, elle n'est pas gelée.
1: Et alors, comment vous vous organisez? Vous aviez des notions de jardinage quand vous avez pris ce jardin familial?
3: Oui, j'ai eu un jardin familial dans le Nord pendant une dizaine d'années.
1: Donc vous arrivez d'où, vous?
3: Nord-Pas-de-Calais, entre Lille et Arras.
1: Depuis combien de temps vous êtes installé ici à Caudalé?
3: 3 ans.
1: Comment vous avez découvert ce village?
3: Avec mes filles qui habitent là. Donc elles m'ont dit de revenir ici, parce qu'il fait meilleur, il y a du soleil, et le jardin, on peut le faire plus longtemps.
1: Et vous venez tous les matins?
3: Souvent, en ce moment un peu moins.
1: C'est important pour vous d'avoir votre petit carré potager?
3: Tout à fait, parce que c'est du bio. Et puis, quand j'amène les légumes à la maison, ma fille me fait la cuisine. Et moi, je fais la soupe avec les poireaux, avec les navets. Donc, tout va bien.
1: Et derrière vous, il y a le compost?
3: Recyclage. Les choses de la cuisine, mais pas tout, hein, les purées et tout ça. Et puis, les restes de jardin.
1: Rien ne se perd, tout se transforme.
3: Exactement. Et ça devient tout marron, comme un terreau.
1: Merci Richard. Et vous Daniel, alors, qu'est-ce que vous cultivez?
4: Là, pour le printemps, j'ai mis des oignons, rouges et jaunes. 300, on ne rigole pas avec les oignons. Hein. Quand on cuisine, il faut des bons oignons. Bon, alors là, il reste les poireaux.
1: Il n'y a pas des artichauts, là?
4: Ah, ben oui, mais ça, des artichauts, oui. Ils restent bien en place. Et je suis assez content parce que par ici, moi, je suis normand. Hein. Attention, je suis un viking. Faut pas me contrarier. Bon, alors, il y a la quatre artichauts. Bon, ben, c'est bien, c'est marrant, dans un jardin, c'est marrant.
1: Et qu'est-ce qui vous a amené au jardinage, Jean?
4: Faut bien s'occuper, faire du sport, la marche, et puis du jardinage.
1: Et dites-moi, vous avez un panorama incroyable depuis le jardin.
4: Justement, c'est très intéressant. C'est pour ça aussi que j'ai demandé ce terrain-là. Il y a la rivière, juste derrière moi, il y a la montagne, avec des beaux arbres. Enfin, c'est formidable. Ici, c'est le paradis pour moi. Hein. Surtout moi qui suis né dans la plaine de Caen, vous voyez. Alors, la plaine de Caen, c'est vraiment la plaine.
1: Il y a de la pluie. Hein. Et le principe de ces jardins familiaux, vous venez quand vous voulez?
4: Exactement. Et surtout, c'est tellement simple que je ne sais pas très bien comment dire, parce que c'est tellement simple que c'est la vie rêvée, quoi. Les gens devraient faire ça. C'est pour ça qu'ils ne font plus de jardin. Ils ont l'air de dire ça ne rapporte pas. Mais ce n'est pas une question d'argent. On s'en fout de l'argent. On mange des bons légumes, mais au moins, on passe du bon temps toute la journée.
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1: Oui, avec un agriculteur exploitant qui a 39 ans à Angluzel et Courcelles, on est à 10 km de Cézanne. Bonjour Alexis Leherle.
2: Bonjour.
1: Quel est votre parcours pour arriver jusqu'ici en tant qu'exploitant agricole?
2: Alors moi, je suis agriculteur, donc installé à Angluzel depuis 4 ans. Donc avant, j'étais double actif pendant 2 ans. Avant de m'installer, j'étais 10 ans conseiller agricole, donc notamment sur l'installation en agriculture.
1: C'est 10 ans d'expérience en tant que personne spécialisée pour l'installation de nouveaux agriculteurs, agricultrices. Ça consistait en quoi? Combien de personnes vous avez accompagnées et comment?
2: Je recevais toutes les personnes qui souhaitaient s'installer en agriculture, viticulture, maraîchage, élevage, tout projet agricole. J'étais là pour les accompagner, pour les renseigner sur les démarches à faire pour devenir agriculteur. Donc j'en rencontrais à peu près 200 personnes par an sur tout le département de la Marne.
1: Et c'était quoi l'étude de faisabilité, la reprise d'exploitation, la création d'exploitation?
2: Alors j'étais vraiment là sur la partie renseignement dans les démarches, notamment les formations, tout ce qui était réglementation à respecter lors de l'installation, et puis quelle aide on pourrait bénéficier pour s'installer en tant que jeune agriculteur.
1: Quel est le profil des personnes que vous avez accompagnées pour l'installation? C'est plus des jeunes, des personnes en reconversion professionnelle qui décident de se lancer dans l'agriculture?
2: Alors, en 10 ans d'expérience, j'ai vu le profil légèrement évoluer. Alors, on voit que l'âge moyen d'installation a progressé. Donc, les gens s'installent de plus en plus tard. Et donc, en termes de profil, on avait beaucoup de profils donc sur des exploitations.

0: au milieu agricole qui reviennent, qui ont un projet de revenir sur l'exploitation. Donc dans ces cas-là, la difficulté, c'est aussi l'accès au foncier. Donc c'est pas facile de trouver des surfaces agricoles pour exploiter dans la Marne.
1: Alexis Leherle, pendant 10 ans, 200 agriculteurs et agricultrices par an reçus pour l'aide à l'installation. Quelles étaient les principales sources de motivation et les freins de ces personnes que vous avez rencontrées et aidées à s'installer?
0: La première motivation, c'est continuer l'entreprise familiale, donc poursuivre cette activité avec souvent des projets de diversification, de nouvelles activités sur cette exploitation, avec de nouvelles cultures ou création ou développement de certains élevages. Après, niveau frein, les freins, c'est aussi souvent quand même le financement de ces projets d'exploitation, car une reprise d'exploitation, c'est quand même relativement onéreux à reprendre, avec des emprunts sur une durée assez longue. Donc, il faut avoir les capacités financières de pouvoir assumer ces reprises.
1: Voilà, Alexis Leherle, qui a aidé des agriculteurs à s'installer pendant près de 10 ans en Champagne-Ardenne. Merci, Alexis.
0: Merci.
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1: Un traiteur ouvert à l'année à Galeria. François Bogard est un enfant du village et ça lui tenait à cœur d'ouvrir ce commerce de proximité chez lui.
2: Enfin, je suis né à Calvi, mais j'ai grandi ici, je suis allé à l'école ici jusqu'à mes 19 ans à peu près. Et après, je suis parti travailler sur le continent. Puis ça me tenait à cœur de revenir ici pour travailler chez moi, parce qu'on est bien dans son village.
1: La cuisine, une passion venue très tôt.
2: Je suis allé en BEP à Île-Rousse, parce qu'ici on n'a pas trop de débouchés professionnels. Et en fait, je me suis rendu compte qu'il y avait du travail. J'étais vite demandé, vite sollicité, et forcément derrière, j'ai continué dans la cuisine. Et puis quand on progresse, on se passionne. J'ai fait des saisons au départ. J'ai commencé sur des saisons sur Galière principalement. Après, je suis parti sur le continent. Je suis parti travailler sur Lyon pendant 3-4 ans. Je suis parti sur Paris également. Et quand ma femme a accouché, ça m'est tenu à cœur de faire grandir mes enfants ici. C'est pas du tout la même vie. On est bien plus tranquille dans son village.
1: François propose au quotidien des plats du jour.
2: Ça change, ça varie. Des plats de saison principalement. L'été, beaucoup plus de produits corse évidemment, parce que la demande est bien plus importante. Je vais faire aussi, j'ai des pensionnaires, mais je propose aussi, je fais pour les mariages, les buffets, les anniversaires, les baptêmes, tout le principe du traiteur à l'extérieur et à domicile.
1: Et le traiteur a quelques spécialités.
2: J'utilise beaucoup de produits corse principalement. Alors aujourd'hui, par exemple, j'ai des artichauts farcis au brooch, mais ça peut m'arriver de faire des ch'torte sabrite. Je vais faire du sauté de veau aux olives. Après, je fais beaucoup de produits aussi d'ailleurs. Je vais faire des tagines, des couscous, des paellas, suivant la demande, ce que les gens aiment en fait en général.
1: Parmi ses clients, beaucoup de gens du village.
2: En hors saison évidemment, mais ça arrive souvent qu'il y ait des gens qui se perdent au village pour aller se balader, qui ont besoin de manger sur le pouce entre guillemets, donc ça rend toujours service. Après, j'ai beaucoup évidemment ma clientèle principale, c'est comme je suis toute l'année, c'est les gens du village. Après l'été, bien sûr, les touristes avec la vente de charcuterie, la vente de fromage corse, la vente de vin.
1: Développer son activité, perdurer dans le temps, et pourquoi ne pas laisser plus tard ce qu'il a construit à ses enfants? Tels sont les espoirs de François Bogard pour les années futures.
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3: Bonjour à toutes et tous, bienvenue dans Affaires classées, le podcast. Nous sommes en janvier 1879. Le sympathique garde champêtre du village de Laguinge, en Haute-Soule, est poignardé de 5 coups de couteau dans une auberge. Les gendarmes arrivent et son meurtrier a disparu.
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3: Ces individus migrants en groupe d'un village à l'autre ont longtemps alimenté les conversations, les polémiques, les peurs au Pays Basque et au-delà. Les historiens situent leur arrivée dans le coin en l'an 1602. C'est le seigneur d'Urtubi à Urugne et le vicomte d'Etchaus à Baïgorry qui accueillirent en nombre ces descendants du peuple tzigane ou rome venus de Bohême grâce au sauf-conduit que le roi de cette contrée d'Europe centrale délivrait. Nombre d'entre eux vont finir par s'implanter en Soule ainsi que dans les pays de Cise et de Mix. Vivant à l'écart des villages, ils offraient leurs services aux villageois, bien contents de leur donner du travail contre très peu d'argent. Selon les saisons, ils étaient employés chez les paysans. D'autres œuvraient comme vanniers, empailleurs de chaises ou tondeurs de mulets. Leurs épouses fabriquaient des chapeaux, de la vannerie aussi. Elles ne tardèrent pas à susciter la curiosité, voire la peur, lorsqu'elle disait disposer de pouvoirs magiques, de remèdes naturels ou jurant prédire l'avenir en lisant dans les lignes de la main. Frappant à la porte des fermes, on les disait mendiants, voire chapardeurs. Dans les gendarmeries du secteur, les plaintes des villageois affluaient pour vol d'animaux, de victuailles ou de linge. Leur présence finit par agacer le préfet palois qui décide de lancer en 1802 une gigantesque rafle. 475 bohémiens sont arrêtés et jetés en prison dans l'attente de les expédier outre-Atlantique en Louisiane. Mais le projet du préfet tourne court. et la plupart des rescapés de la rafle reviendra vivre au Pays Basque, où ils désigneront leur propre roi.
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3: Il se nomme Pierre Aguerre. Il vit en Haute-Soule, dans le petit village de Laguinge, et partage son existence avec une femme, encore jeune, qu'il dit être son épouse, même si les registres d'état civil du secteur ne trouvent nulle trace de leur mariage. Chez les bohémiens, point n'est besoin de s'ennuyer avec les formalités. On est libre depuis des lustres, et la loi que l'on reconnaît, d'abord, est celle des traditions. La modeste masure qui lui sert de quartier général, à Laguinge, ne l'empêche toutefois pas de faire de fréquentes excursions ailleurs. Pour tondre les mulets, officiellement, comme il le clame à ceux qui l'approchent, et peut-être aussi pour tondre les bourses et les biens des paysans du secteur. Combien de fois, en effet, son premier voisin n'a-t-il pas déploré des vols d'objets agricoles ou d'animaux dans sa propre ferme ? Le dit voisin aurait bien aimé récupérer ses biens en signalant ses méfaits aux gendarmes de Tardets. Mais Aguerre traîne une sale réputation. Maintes fois condamné pour vol, violence, il pourrait bien se venger. Aguerre sait cultiver ses relations et, pour asseoir son autorité, il va lier amitié avec un homme influent au village. Le garde champêtre, un certain monsieur Iriard. Le brave fonctionnaire est au courant de tous les potins du village. Son goût immodéré pour la bouteille fait de lui un informateur facile, de premier choix. Ce 9 janvier 1879, Aguerre accoste le garde champêtre. Il l'invite sans peine à boire ensemble dans le premier cabaret venu. Les deux larrons y retrouvent le vieux Albex, un paysan du coin, et l'instituteur du village, qui a momentanément déserté sa classe. C'est alors parti pour une série de plusieurs tournées de vin.
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3: Dans le canton de Tardets, chacun sait que le garde champêtre, Iriard, est de ces muets à qui la picole alimente surabondamment les paroles. Ce soir de janvier, la nuit tombe tôt et la conversation s'éternise. Ivre à l'excès, Iriard dévoile toutes sortes de fâcheux secrets sur tel ou tel habitant du village. Ses amis, tout aussi ivres, en rajoutent. Soudain, Iriard explose de colère. Il menace ses acolytes de comptoir en ces termes.
5: Ah, pour un peu, je vous battrai comme on taille le lin.
3: À peine a-t-il fini sa phrase que Pierre Aguerre, le roi des bohémiens, se retourne. Il lui assène 4, voire 5 coups de couteau en hurlant
5: ah, « Puisque tu le veux, c'est comme ça !»
3: Celui qu'on surnomme le roi des bohémiens prend, sans attendre, la poudre d'escampette, sans doute en direction de son domicile. Dans le troquet, c'est la panique absolue. Le pauvre garde champêtre hurle de tous ses poumons. Il scande des mots de peur, conscient sans doute qu'il vit ses derniers instants. Quelques secondes suffiront pour qu'il s'effondre, baignant dans son sang. On accourt des maisons voisines, le médecin de Tardets arrive peu après, mais il est trop tard. Le malheureux Iriard accuse plusieurs plaies profondes. L'une d'elles a perforé l'abdomen, causant la libération d'une partie de ses intestins. Les gendarmes rappliquent à cheval. Avant d'expirer, Iriard réussit malgré tout à leur balbutier quelques mots, dont le nom de son meurtrier. On se lance aussitôt à la recherche d'Aguerre. Voyant de la lumière à l'intérieur de sa ferme, les gendarmes l'encerclent avec prudence. Qui sait si le roi des bohémiens n'a pas encore quelques armes qu'il pourrait utiliser pour s'enfuir.
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3: Malin, Aguerre s'éclipse par la porte arrière de la demeure. Il marche à pas de loup avant de se blottir dans les broussailles, espérant tromper la vigilance des gendarmes et s'évanouir dans la nature, afin peut-être de se planquer plus tard en Espagne. Hélas, le bruit de ses pas sur les feuilles desséchées va le trahir. On le saisit avant de le coucher au sol sous la menace d'un fusil. Les gendarmes imaginaient qu'une telle posture lui ôterait toute envie de résistance. Que nenni ! La perspective de sombre lendemain réveille son audace. Aguerre tente les plus violents efforts pour se soustraire à ses gardiens, usant de coups, de nouveaux coups de poing à dessein. Mais la vaillance des gendarmes aura raison de lui. Le voilà maintenant conduit à Tardets, où son interrogatoire commence. Et la première question qui se pose, pourquoi a-t-il tué Iriard ? Le roi des Bohémiens aurait fort bien pu être en proie à des remords, formuler des regrets au besoin. Pas un instant. Il livre une fable ingénieuse à ses yeux. À l'écouter, le garde champêtre l'a d'abord frappé avec un bâton, jeté à terre et menacé de mort. C'est pour se défendre et seulement pour cela qu'il s'est emparé d'un couteau qu'il range habituellement dans sa poche. Il avoue donc son forfait, sans hésitation, mais entendez-le bien, son seul regret est de ne pas lui avoir tranché la gorge. Iriard l'avait saisi au bras et serré si fortement qu'il n'avait pas le choix, dit-il. Hélas, pour Aguerre, cette jolie fable ne convainc personne. Les piliers de comptoir présents le soir des faits démentent formellement son récit. Et le médecin venu l'examiner ne trouve sur son corps aucune trace de plaie, de contusion ou d'ecchymose. Conclusion, Aguerre ment.
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3: Le procès du roi des Bohémiens s'ouvre à Pau le 21 février 1879. Une foule nombreuse a fait le voyage pour l'occasion. Des congénères venus du Pays Basque, des amis et aussi des proches du malheureux garde champêtre que chacun appréciait en Haute-Soule. Le procès d'un bohémien n'a rien d'une première à la cour d'assises des Basses-Pyrénées, mais cette fois, on juge l'autoproclamé roi des Bohémiens. Âgé de 58 ans, il a le teint cuivré, l'air astucieux et même féroce, selon l'un des journalistes parisiens présents au procès. Les préjugés contre les Bohémiens ne manquent pas. Le président de la cour, par exemple, M. de Lagéry, pose en préambule, je cite, « qu'au milieu de la race noble et loyale des Basques vit la race maudite et dangereuse des Bohémiens ». Aguerre, selon les témoins, aurait été proclamé roi des siens à cause de ses innombrables méfaits. Il était si redouté en Soule que même le maire du village de Laguinge en avait peur. L'élu lui délivrait son certificat de bonne vie et de bonne mœurs, non parce qu'Aguerre était vertueux, mais pour qu'il aille migrer ailleurs. Le procès vire au mauvais spectacle. Tantôt calme, Aguerre justifie sa royauté bohémienne et tente de lui donner quelque chose d'imposant. Tantôt en colère, il se dresse sur son banc. Saisissant la rampe des deux mains, il insulte, il menace les témoins qu'il dit être des suppôts du diable. Ses regards menaçants n'épargnent personne, pas même son avocat. Aucune émotion n'affecte son visage quand on lui présente les vêtements ensanglantés du défunt. Avec un tel client qui ne rêve que de représailles et de vengeance, la cour d'assises n'aura aucun état d'âme à envoyer le roi des Bohémiens au bagne, à perpétuité.
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3: Le roi des Bohémiens, c'était ce nouvel épisode en podcast. Merci de l'avoir écouté. Dans un prochain rendez-vous, je vous emmènerai en 2018 du côté de Pau avec une intervention policière qui va faire couler beaucoup d'encre.
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2: Eh ben bonsoir, bonsoir à tous et bienvenue sur ici. J'espère que vous avez passé une belle journée. Je promets que la soirée sera agréable. On est ensemble jusqu'à 21h pour se balader dans toute la France avec notre invitée ce soir. On va dessiner avec elle, oui, car il s'agit d'elle, sa carte de France à travers sa vie et sa carrière. Mais avant de l'accueillir autour de la table ce soir, Benoît Prospero, qui comme chaque soir s'arrêtera quelque part en France pour vous présenter un amoureux du monde vivant avec la revue des merveilles. Catherine Quicandon s'intéresse aux belles initiatives là où ici on entreprend. Enfin, Robin Berdeau lui partira tendre son micro à votre rencontre pour vous donner la parole sur un sujet d'actualité. Il n'y a pas que Paris dans la vie, elle va vous le prouver. Mon invitée est multicarte, elle fait tellement de choses, je pense que la liste est non exhaustive. Animatrice de télévision, de radio, comédienne, chanteuse, chef d'entreprise, elle a un parcours tellement original, aussi insolite. Son sourire est communicatif, sa personnalité est extraordinaire, elle est pleine d'énergie. Je reçois ce soir ses Séverine Ferrer sur votre radio ici jusqu'à 21h. Boulimique de vie. Bonsoir Séverine Ferrer.
3: Bonsoir Eric, ravi d'être avec vous et surtout c'est vrai, il n'y a pas que Paris dans la vie.
2: Ben, c'est vrai, alors on va le constater avec vous pendant une heure, mais vous faites énormément de choses. C'était la rentrée scolaire hier, pour vous aussi, on s'en dit un mot rapide, on en reparlera, il y a une rentrée sur les chapeaux de roue là.
3: Ah là oui, en effet, mais je ne vais pas me plaindre, je suis une boulimique de travail, je suis une grande passionnée, j'aime ce que je fais, donc j'ai beaucoup de chance.
2: Il y a un spectacle à Paris, il y a un spectacle en tournée, il y a un projet de livre, il y a la radio. On va vous en dire davantage dans un instant. Alors, Séverine, forcément, la France, vous connaissez. Et alors, en préparant cette interview, je pensais vous connaître déjà depuis pas mal de temps. Parce que c'est vrai, on va se le dire,
3: on se connaît depuis longtemps. Ouais.
2: Et vous défendez évidemment beaucoup la Réunion, vous revendiquez la Réunion. Vous
3: les
2: avez
3: origines,
2: vécu,
3: bien sûr.
2: Mais alors, je découvre que vous n'êtes pas née à la Réunion.
3: Eh bien non.
2: Et là, je l'ai découvert en préparant l'émission.
3: Et non, je suis montpelliéraine.
2: C'est fou ça.
3: Du 34 de l'Hérault. En effet, je suis née donc à Montpellier, pas très loin de la place de la Comédie.